0: père, il y avait encore de la terre battue.
1: Oui, parce qu'il y avait une maison familiale, on est d'accord.
0: Terre battue près de la cheminée. D'accord. Et ils jouaient un jeu, c'est l'équivalent des boulistes, mais eux, ils jouaient au palais. C'est-à-dire, c'est des palais qu'on envoie sur des plaques de bois, et puis il fallait se rapprocher voilà. Donc, c'était des souvenirs c'était une Bretagne très rurale que j'ai connue. Très belle.
1: Mais vous apprenez à traire les vaches.
0: Et j'apprends à traire les vaches. Parce que nous, petits Parisiens, c'était notre petit fantasme. C'est de connaître mieux ces animaux qu'on ne voyait que dans les fermes en jouets. Et voilà. Donc, là, on était, de toute façon, je vais vous dire, j'ai des souvenirs heureux partout. Moi, je fais partie des gens qui regardent toujours le verre plein plutôt que le verre vide. Mmh. Donc, je me souviens des belles choses, et les choses plus tristes, elles ont glissé sur moi.
1: La Bretagne, donc, c'est un endroit qui compte. On pourra sans doute en reparler, mais vous allez aussi pas mal voyager durant votre enfance, sans doute grâce à vos parents. Je sais qu'il y a des régions comme ça que vous allez découvrir, comme les Vosges. Mmh. Vous alliez dans les Vosges.
0: Les premières parties de nos premières vacances avaient lieu dans les Vosges, du côté de Gérardmer, du côté du lac de Longemer.
1: C'est vrai que vous baignez dans des eaux gelées à cette époque-là.
0: C'était de la cryo avant l'heure.
1: C'est pas mal ça. Non, c'est courageux, mais quand on est gamin,
0: on marchait beaucoup. J'ai un souvenir. On marchait. Ma mère et mon père nous entraînaient à marcher, ce qui maintenant est un plaisir. Mais quand on est gamin, on ne veut pas trop marcher. Et donc, on allait chercher des myrtilles. C'est des montagnes de moyenne altitude, mais c'est des montagnes très très belles dans les Vosges. Et voilà, donc pareil, là, on s'occupait des vaches. On aidait aux tâches, parce que la personne chez qui on louait était menuisier. Donc, on participait aux travaux de menuiserie. Tout ça était nous sortait de l'ordinaire de la région parisienne.
1: On va poursuivre votre enfance, Fabien Ottoni. On ira en Dordogne dans un instant. Je sais que c'est aussi un endroit qui vous plaît. Il y a le Pays-Bas, ça fait partie de votre vie. On parlera de vos films, on parlera de votre livre. Mais on va aussi se balader en France avec la revue des Merveilles. J'ai l'impression que vous êtes un contemplatif. Et en même temps, quand on est cinéaste, il faut l'être. Tous les jours, Benoît Prospero passe en revue les merveilles du vivant et les idées de celles et ceux qui consacrent leur vie à ce même monde vivant. Et aujourd'hui, on a un rendez-vous dans le futur.
2: Est-ce que vous voyez ce que c'est une technologie high-tech? High-tech pour haute technologie. Ou pour certains, technologie du futur. Et si le futur était non pas high-tech, mais low-tech, c'est-à-dire basse technologie. Mais qu'est-ce que c'est exactement? Ici, Pays d'Auvergne avait rencontré Gwenaëlle Douard à la ressourcerie d'Issoire et ils lui ont posé la question.
3: Alors, les low-tech, en fait, c'est par opposition à tout ce qui est high-tech, donc c'est plutôt des basses technologies qui vont avoir un impact assez réduit sur l'environnement et qui sont faits plutôt à base de récup et qu'on peut fabriquer soi-même, en fait, assez facilement.
2: Alors, on va peut-être donner un exemple. Oui, ben voilà, ça sera plus clair. Donc, par exemple, pour la cuisine.
3: Pour la cuisine, il y a beaucoup d'usages. On va parler du four solaire. Moi, j'utilise beaucoup une marmite norvégienne, c'est-à-dire que quand je cuis des lentilles, des légumes qui demandent un peu de cuisson ou des soupes, en fait, au lieu de laisser longtemps sur le feu et d'attendre que ce soit fini de cuire sur ma plaque, je le sors avant et je le mets dans ma marmite norvégienne, ce qui fait que j'utilise beaucoup moins d'énergie, en fait.
2: Voilà, donc en gros, on met la marmite dans cette sorte de coussin. Et en termes de temps de cuisson, ça donne quoi?
3: Un tiers sur le feu, deux tiers hors du feu.
2: Eh ben voilà, c'est ça le low-tech. Alors, autre exemple, le bon vieux garde-manger. Alors, pas pour se passer complètement du frigo, mais peut-être pour avoir un frigo plus petit, ou encore parmi les low-tech les plus simples, le balai plutôt que l'aspirateur, le vélo plutôt que la voiture, le thermomètre à liquide plutôt que connecté. Donc en clair, c'est quoi l'idée du low-tech, Fabrice?
4: Comment on peut se passer de certaines technologies, comment on peut essayer de consommer moins d'énergie fossile ou électrique, du coup de se réapproprier aussi nos technologies. Pour nous, ça va avec tout ce truc de gagner en autonomie pour arriver à faire soi-même avec moins.
3: On réfléchit à notre besoin, en fait. C'est toujours ça la low-tech, c'est réfléchir d'abord à ses besoins et la technique vient accompagner ce besoin, en fait, mais pas l'inverse. On n'est pas esclave de nos technologies.
2: Et si vous vous demandez pourquoi ne tout simplement pas faire le choix de la high-tech, eh ben c'est ça la raison, pour se sentir libre. Alors oui, on va moins vite, oui, ça peut prendre du temps, eh ben justement, c'est ça l'idée. À l'heure où tout va toujours plus vite et parfois tellement vite qu'on ne sait même plus quel est le sens de tout ça, eh ben l'idée, c'est de ralentir et de vivre uniquement avec ce dont nous avons besoin et non envie. Et la conséquence de ça, c'est quoi? Eh ben, on n'a plus la pression de devoir posséder pour exister. Ce qui ne veut pas dire de ne rien posséder, mais juste l'utile. Et ça suffit à certaines et certains. Même si c'est vrai, ça peut aller à l'encontre de tout ce qu'on nous a enseigné. Eh bien, pour certaines et certains, cette nouvelle vie, c'est une merveille. Merci. Ici Pays d'Auvergne, ainsi que Gwenaëlle et Fabrice, rencontrés à la ressourcerie d'Issoire.
1: Merci beaucoup. On parlera de l'Auvergne, d'ailleurs, avec Fabien Antoniente, puisqu'on était à Issoire. Je sais que vous êtes en plein repérage d'un nouveau film. Vous prenez le temps, un petit peu, comme ça, d'ajouter des choses un peu plus simples dans votre vie, authentique. J'ai l'impression que vous êtes comme ça.
0: Oui, j'écoute.

0: ce que disait Benoît Prospero à propos du low-tech.
1: Ouais.
0: En fait, nos parents, nos anciens pratiquaient le low-tech puisqu'ils avaient des celliers ou des murs épais, on gardait la fraîcheur, ils se contentaient de ce qu'ils avaient besoin, donc c'était effectivement la philosophie qui vient d'être racontée. Et voilà, donc moi je suis un peu adepte de ça, plus en vieillissant je m'oriente vers le low-tech.
1: Paris, la Bretagne, les Vosges, la Dordogne, le Pays Basque et encore plein d'autres endroits à découvrir avec Fabien Antoniante qui se raconte dont il n'y a pas que Paris dans la ville, il est d'accord avec le concept, donc restez avec nous jusqu'à 21h.

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2: Et votre invité ce soir, Fabien Antoniente, réalisateur de nombreuses comédies françaises au cinéma. Par où est-il passé? Quels sont les lieux qui l'ont construit? Il se raconte en toute intimité, gros plan ce soir, sur cet enfant amoureux de la Bretagne et de la Dordogne, mais pas seulement. Bon, on va en parler de cette Dordogne, parce qu'on a parlé des Vosges. Votre enfance, elle est aussi en Dordogne. Qu'est-ce que vous y faisiez?
3: Ah bah, ça a été la deuxième partie de nos premières vacances, qui a duré 7 ans. On y est allé pendant 7 ans. Alors, il y a eu le Périgord noir, puisque on allait du côté de...
2: On mange très bien.
3: De Sarlat. Et puis après, il y a eu le Périgord vert, du côté de Périgueux.
2: On mange très bien aussi.
3: De toute façon, c'est le dénominateur commun, c'est de manger très bien. Ouais. Et donc, j'aime beaucoup cette région, où il fait quand même beau, chaud. Et donc, il y avait un parfum de Dordogne. C'est là que j'ai appris à nager, dans le fleuve de la Dordogne.
2: Après les eaux gelées de la Vosges.
3: Voilà, j'ai appris à nager vraiment dans la Dordogne. Et oui, j'avais mes copains avec qui je faisais les 400 coups. Et surtout, on y allait, nous, on n'était pas vraiment des juilletistes, on était des Aoussiens.
2: Ouais.
3: Et donc, on y allait après le Tour de France. Donc, on refaisait des étapes.
2: Dont vous êtes fan.
3: Dont je suis énormément
2: ultra fan.
3: Et donc, on refaisait le Tour de France dans ces petites routes,
2: à vélo, ouais,
3: sur ces petites routes. Moi, je me rappelle, j'avais un vélo sans vitesse, donc ouais, c'était plus dur pour suivre les autres, mais c'était extraordinaire.
2: Et vous avez voulu aller jusqu'en Andorre, je crois, à un moment donné.
3: Alors après, oui, c'est plus tard.
2: Ah oui, mais bon.
3: Quand j'ai eu mes examens, quand j'ai eu mon BTS, on a traversé toute la France avec les copains du lycée, et on est allé jusqu'en Andorre en vélo.
2: Ouais. Vous avez pris un train à un moment donné.
3: Ah oui, j'ai pris un train.
2: Quand même, pour être honnête. Il y a une petite étape, voilà. Alors, une grande étape pour vous qui a changé votre vie, c'est à 12 ans. On a écouté le coup de manivelle tout à l'heure pour raconter l'histoire de votre vie. Je retourne à Villiers-sur-Marne. Il y a une voie ferrée qui passait à côté de votre immeuble. Tout le monde pensait que votre famille était garde-barrière, d'ailleurs. C'est vrai, hein, je n'invente pas. Bon, et de l'autre côté de la voie ferrée, il y avait des bidonvilles portugais, pour qu'on comprenne bien, hein, l'univers, ouais, dans lequel vous allez grandir. Vous mangez des prunes à l'époque, ouais, qui n'étaient peut-être pas un peu plus polluées aujourd'hui. Et un jour, vous jouez. Et vous apercevez des camions.
3: Ouais.
2: Et vous découvrez un plateau de tournage.
3: Voilà. Dans ce bidonville où vivait une grande communauté portugaise, on voit débarquer des camions, des voitures de luxe et des techniciens qui construisent en 2 jours une maison Louisiane, ce qui est très étonnant dans ce bidonville. Mmh. Et évidemment, de ces camions et de ces voitures sortent des comédiens, Bernard Blier, ah ouais, Maurice Biraud, Annie Girardot, Jean Carmet.
2: Vous avez 12 ans, c'est énorme là.
3: C'est énorme.
2: C'était et le donc, film Elle cause plus, elle flingue.
3: C'était la suite de Elle boit pas, elle fume pas, mais elle cause.
2: Qu'est-ce qu'elle cause, ouais.
3: Et là, Elle cause plus, elle flingue. Et donc, c'était signé Michel Audiard. Petit bonhomme avec sa casquette, je le revois encore. Et à un moment, donc moi j'allais de plus en plus sur le tournage et de moins en moins à l'école. Et j'allais voir évidemment ce qui se passait, je voulais comprendre. Ouais. Parce que c'est pas facile à comprendre un tournage de l'extérieur. Surtout ce tournage-là de Michel Audiard.
2: Ouais.
3: Parce que quand j'ai revu le film, je comprenais pas non plus. Donc c'était encore... Donc, je regardais, je m'accrochais, etc. Et il avait dû me repérer. Donc, à un moment donné, Jean Carmet sort de cette maison Louisiane avec une chaussette grise en disant à Jésus, le personnage de Jésus, vous avez oublié ça cette nuit. La script fait remarquer à Michel Audiard que la chaussette, on ne la voit pas parce qu'elle est grise et qu'il ferait mieux d'avoir une chaussette de couleur. Donc, à un moment donné, Audiard se tourne vers moi, il voit que j'ai des chaussettes rouges. Il vient vers moi, il me dit, dis-moi gamin, il serait possible d'emprunter des chaussettes juste pour le temps de la prise. Alors je dis, ben oui, bien sûr. Et donc je tends mes chaussettes, moteur, action, et là tout le monde se marre, parce que la chaussette est bien trop petite, je faisais du 32. Donc Audiard revient me voir, il me dit, gamin, la chaussette ne va pas convenir, mais si tu veux, tu peux rester avec nous.
2: Génial.
3: Il m'a donné une pièce de 5 francs en argent.
2: Vous avez un cachet 5 francs, c'est génial.
3: Et le droit de rentrer dans cette maison Louisiane et d'être la mascotte de ce film.
2: Wow.
3: Voilà. Donc
2: quelle chance incroyable. Voilà. Bon, c'est le déclic, me dites pas
3: c'est le déclic.
2: C'est de là que tout part. On est bien d'accord.
3: C'est la piqûre.
2: À 12 ans, vous n'avez pas d'idée de ce que vous voulez faire à ce moment-là.
3: Non. Je pensais juste à déconner. Mais
2: oui. Alors c'est vrai que vous êtes quand même aussi un gros déconneur. Merci pour cette très belle histoire, parce que un petit peu plus tard, vous allez aussi en Dordogne. Vous l'avez dit pendant 7 ans, grandir, c'est l'adolescence, c'est les premiers amours, c'est les premiers bals, c'est les premières fêtes de village. Je vous fais un petit clin d'œil à Camping.
3: Ah oui.
2: Pour la petite valse.
3: Petite valse de Gérard Lenormand.
2: Ouais, c'est dans Camping 3. C'était la fête de village au camping. Et ce sont ces années-là que vous vivez, que ce soit en Dordogne ou sur l'île d'Oléron. C'est cette époque-là où vous allez aussi faire du camping, Fabien Antonio.
3: Ben oui, oui, oui. C'est là que j'apprends à planter des sardines.
2: Sardines, les tentes de l'époque qui se font plus maintenant, mais bon.
3: Les tentes de l'époque étaient, on les attachait par des piquets métalliques qu'on appelait les sardines. Je dis ça pour nos auditeurs. Mais voilà, c'est surtout apprendre à connaître l'autre d'une manière assez facile. Ouais. Dans un terrain de camping, on se parle. Tu viens d'où, toi, de Haute-Normandie, toi, tu viens d'où, de Loire-et-Cher, bon, voilà, on se parle facilement, et on se parle encore plus facilement au moment de l'apéro. Donc, c'est ces souvenirs de rencontres vers l'autre qui m'ont marqué, qui ont fait que ça a inscrit, ça a mis une pièce un peu dans la machine pour que un jour je réalise camping.
2: Je vous propose pas une petite couillette, il a encore un petit peu de temps.
3: Vous savez que cette couillette, l'histoire de la couillette,
2: c'est le brasseur dans Camping 3.
3: C'est le bec verseur dans lequel on verse la dose de pastis. Ouais. Mais en fait, c'est Jacques Villeray qui m'avait appris. Et c'est parce que à l'origine, le film était écrit pour Jacques Villeray. Et c'est Claude Brasseur qui l'a fait parce que Jacques Villeray est décédé entre temps. Ouais. Et voilà, donc la couillette est restée, Jacques Villeray est parti.
2: Il y a quelqu'un qui compte dans votre vie, c'est un oncle qui travaille à la SNCF. Il n'avait pas d'enfant, c'était un peu vous finalement. Et alors lui, avec sa Peugeot 403 à la Colombo, puisqu'il avait vraiment une 403, il va vous emmener partout en France.
3: Là, ouais, une Peugeot 403 bleue. Avec des sièges en sky qui sentaient fort quand il faisait un peu chaud. Ouais. Et il nous emmenait un peu partout en France. Il nous a fait découvrir
2: Compiègne,
3: Pierrefonds, les châteaux de la Loire. Il nous a fait découvrir aussi tous les châteaux. Quand il venait nous rejoindre en Dordogne, tous les châteaux qui existent, et Dieu sait s'ils sont nombreux en Dordogne. Le château de Bénac, le château de Rouffignac, enfin le château de... Et les gorges aussi, les gouffres, et notamment les Eysies, où il y a eu le premier homme préhistorique, il y a encore des traces. Et donc on a visité beaucoup de choses, avec beaucoup de monuments, avec cet oncle Paul, qui était un espèce de tonton Cristobal, qui arrivait avec sa voiture, trois coups de klaxon, on sortait. C'était merveilleux. Et il nous a ensuite fait visiter aussi toute la région de où il vivait, la région du Puy de Sancy, Mont-d'Or.
2: On va aller en Auvergne. Vous pouvez pas, là vous parlez du Puy de Sancy. Boire un petit coup, c'est agréable. On parlait de la couillette il y a un instant, Fabien Antoniante, surtout avec l'entrepreneur du jour. On s'échappe un instant de votre vie pour aller en Auvergne, retrouver Catherine Quicandon. On sort un verre et une paille et on vous suit. Où est-ce que vous nous emmenez donc du coup aujourd'hui?
4: À Thiel, sur Acolin, dans l'Allier, à une vingtaine de kilomètres à l'est de Moulins. Ça pétille. Ça pétille de bonheur pour Jérôme Boireau et sa compagne qui fabrique les limonades Bulle Gourmande.
5: On a investi en masse dans du matériel français dernier cri qui nous permet aujourd'hui de travailler à deux simplement et de pouvoir avoir une forte cadence. C'était primordial. Et aujourd'hui, voilà, je travaille tout seul et elle est quand même derrière moi pour donner un coup de main. Mais tout est automatisé. Il n'y a pas grand chose à faire, mis à part créer la recette, préparer la recette et tout ce qui est les phases de nettoyage et de réglage.
4: Et si pour la production, il se débrouille seul, enfin presque, Jérôme travaille avec quelqu'un pour les saveurs.
5: Aujourd'hui, nous, on travaille avec des arômes qui sont 100% naturels. On a un aromaticien qui nous fabrique les arômes à la demande. On a une dizaine de jours d'attente à chaque fois. Et on travaille vraiment avec l'essence même des fruits, des plantes, des fleurs.
4: Et cela donne des recettes intéressantes. Il y a par exemple violette, pêche basilic, framboise hibiscus, poire miel ou encore rose litchi. Pour la couleur, Jérôme a fait appel à un chef pâtissier qui a imaginé des colorants particulièrement flashy, encore un peu et ça brille dans le noir. Les limonades de Jérôme se vendent sur place, à l'usine ou dans les grandes surfaces du coin et elles se vendent bien, même très bien et ce, dès le début de l'aventure.
5: On finit l'année 2024 en ayant fait 7000 bouteilles tranquilles. 2025, on a fait 42 000 bouteilles et on est passé à 10 références. Et là, cette année, on est déjà à 45 000 bouteilles. On en a fait 19 000 sur le mois de juin-juillet.
4: Et oui, cela fait seulement 2 ans que Jérôme est dans la limonade. Avant, son domaine, c'était la bière. Le passage de l'un à l'autre s'est fait par hasard. Un comité des fêtes lui demande de la limonade pour un événement, et voilà. Et comme ça marche bien, il a d'autres projets. L'année prochaine, il sort des thés glacés et un tonique. On ne l'arrête plus, le Jérôme. Plus d'infos sur les pages Facebook et Instagram Bulle Gourmande. Merci à Noémie Guillotin d'ici Pays d'Auvergne pour cette idée qui pétille. Ici, ça entreprend dans l'Allier avec Bulle Gourmande, une limonade qu'on redemande.
2: J'ai compris, Fabien Antoniente, pourquoi vous avez choisi l'Auvergne pour votre prochain film. Vous êtes en repérage en ce moment. On connaissait l'Allier d'ailleurs, près de Moulins.
3: Oui. Je suis allé il y a pas longtemps pour des dédicaces à Vichy.
2: Ouais, d'accord.
3: Et donc voilà.
2: Je suis tellement content. On le fait pas exprès. Ma direction m'a dit tu parles pas trop de ta région à toi. Je suis né à Vichy.
3: Ah oui.
2: Et je suis là-bas. Donc bon, on reparlera de l'Auvergne dans un instant. Ah oui. Alors, on va parler de l'Auvergne et de tous les lieux qui ont marqué la vie de Fabien Antoniente. On était dans les vallons de Pont-d'Arc en Ardèche il y a quelques minutes. L'époque, voilà, aussi des premiers émois, des slows catastrophiques. Mais l'humour qui a toujours permis à Fabien de s'en sortir. Comment la carrière au cinéma a débuté? La rencontre avec Audiard lorsque vous aviez 12 ans. Et puis après, quelques années plus tard, il y a ce premier long métrage à la vitesse d'un cheval au galop. Tout va commencer, la suite on la connaît. Quoique, restez avec nous jusqu'à 21h, on va en parler.

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14: On lui doit Camping 1, 2 et 3, Jet Set 3-0, 4-0, Disco, ses débuts derrière la caméra dans les années 90. Eh bien, amène Fabien Antoniente, notre invité, à écrire ses premières comédies, Grève Partie en 1997, Jet Set c'est deux ans plus tard. En 1999, Satire avec, je le rappelle, Samuel Le Bihan, Lambert Wilson, José Garcia, il abordera aussi notre invité de façon satirique, ce football qu'il aime tant, on pourra en parler. J'ai le plaisir d'être avec Fabien Antoniente jusqu'à 21h. Alors d'ailleurs, avant tout ça, Fabien, il y a le lycée Fresnel à Paris, et vous avez un diplôme, vous allez travailler au commissariat de l'énergie atomique.
15: Ouais,
14: des études d'optique en fait.
15: C'était.
14: Ah, vous avez adoré.
15: Une espèce de bug.
14: Ouais, mais c'est. Hey, l'optique, c'est l'objectif, hein, c'est la caméra.
15: Et donc, j'avais obtenu un BTS instrument de précision, donc il y avait un rapport avec, vaguement avec ce que je voulais faire plus tard, mais. D'abord, j'ai fait ces études pour faire plaisir à mes parents, parce que mon père trouvait que le cinéma, c'était pas sérieux.
14: Vous vouliez déjà faire du cinéma, pour rester clair dans la tête.
15: Un peu dans ma tête, mais mon père disait non, c'est un métier, beaucoup d'appelés, peu d'élus, disait-il.
14: Ouh, je la connais cette formule.
15: Cette phrase, terrible.
14: Mais la radio, c'était pareil pour moi.
15: Et donc, j'ai été au bout. Et au bout du bout, c'est, après le diplôme, j'ai eu un emploi au commissariat à l'énergie atomique. Mmh. Sur la séparation isotopique de l'uranium 235 et 238 par procédé laser.
14: Ça vaut cher au Scrabble, ça.
15: Et ça a duré 15 jours.
14: J'ai rien compris. Ça a duré 15 jours parce que j'avais préféré faire des canulars téléphoniques.
15: Bah voilà.
14: Ça, j'invente rien.
15: Ah, non,
14: faisais des canulars téléphoniques. Vous aviez envie de vous marrer. Alors j'ai évoqué les débuts, premier long métrage.
15: J'appelais un certain Monsieur Lapin régulièrement. Allô, Monsieur Lapin. Pan, pan. Et mec, était content.
14: C'est lamentable. C'est lamentable. Moi, j'essaye d'être sérieux depuis 20h. Je retrace votre carrière. Vous faites le pompon du lapin, Fabien. C'est pas possible. Bon, l'année suivante, après 92, vous allez mettre en scène Tom et tout seul avec Florent Pagny et Jean Rochefort. C'est aussi comme ça que tout démarre. Voilà, suite à cette belle rencontre avec Audiard. On l'a dit tout à l'heure, comme vous aviez 12 ans. Alors, forcément, quand on est réalisateur et qu'on tourne, on est amené à tourner peut-être dans Paris, même si je sais que ça coûte très cher de tourner dans Paris. On tourne de moins en moins dans Paris. Mais vous avez toujours aimé aller tourner en dehors de Paris, parce que cet ailleurs ressemble peut-être plus aussi au cinéaste que vous êtes, mais vous préférez tourner en dehors de Paris.
15: Bah oui, parce que d'abord, quand vous tournez en dehors de Paris, vous êtes en bulle, en famille, vous restez avec les comédiens dans un hôtel.
14: C'est la colo, quoi.
15: C'est un peu la colo. Ouais. Voilà. Et vous rentrez pas, vous n'avez pas les factures, vous n'avez pas tous les détails qui vous ramènent au quotidien. Donc vous êtes déjà dans une bulle. Et cette bulle est propice à la création du film. Donc moi j'ai adoré, par exemple, quand on a tourné Les Enfants des Justes en Dordogne, avec Gérard Lanvin et Mathilde Le Seigner, on se retrouvait dans un hôtel le soir, C'était une histoire qui se passait pendant l'occupation. Mais on était heureux de se retrouver et de manger ensemble. Parce que plus les années passent, plus on est contente de se retrouver.
10: Bien sûr.
15: Et on mesure le prix qu'est l'amitié. Avec Mathilde Seigné, avec Gérard Lanvin, avec Franck Dubosc. On le mesure plus quand on est... c'est propice aux confidences, c'est propice à bah c'est comme les vacances un peu.
10: L'âge est donc, voilà, plus on avance dans l'âge aussi, plus voilà, on a aussi envie de retrouver tout ce qu'on a pu vivre avec ces gens-là également, voilà, parce que vous avez des souvenirs avec chaque personne que vous évoquez qui sont énormes.
15: Il faut savoir qu'on ne se croise pas tant que ça quand on vit à Paris.
10: Ouais. Alors vous avez tourné quand même à Paris, je pense à Jet Set, hein, j'ai regardé, il y a la Place Vendôme, il y a le Pont Alexandre III, il y a la Concorde, il y a Aubervilliers, il y a Saint-Tropez aussi, hein, dans Jet Set. 3-0, génial, Stade de France, Parc des Princes.
15: 3-0, on peut pas, vu qu'on avait comme partenaire le Paris Saint-Germain, on pouvait pas tourner vraiment ailleurs pour Paris Saint-Germain.
10: Donc, là, c'est privilégié pour vous.
15: Et puis moi qui adorais, qui aime le cinéma, mais qui aime aussi le football par-dessus tout, mes deux passions étaient réunies sur ce film 3-0. J'ai adoré tourner sur la pelouse du Parc des Princes, sur la pelouse du Stade de France, de voir les coulisses, de tourner dans les coulisses de ces stades mythiques.
10: Ah mais c'est un accès que beaucoup vous envient, on est bien d'accord. L'aventure de votre vie, je ne sais pas si c'est l'aventure de votre vie, mais c'est peut-être qui restera et dont on vous parle, à mon avis, tous les jours, c'est celle-ci.
11: Alors, on n'attend pas Patrick ?
10: Et alors, on n'attend pas Fabien, qui est aussi le titre de votre livre. Vous parlez de vous, on en dira un mot tout à l'heure. Plus de 5 millions d'entrées pour le premier numéro, il y en aura 3. Vous vous souvenez du lieu où vous avez commencé, des idées là, sur un bout de papier avec Franck, quand vous avez eu cette idée là, un peu folle de faire camping?
15: Je me souviens c'était dans une discothèque à Deauville.
10: Ça, mais vous voyez, je vous ai lancé
15: chez Régine. Et Franck, je venais de faire Jet Set, il me dit j'aimerais bien faire un film avec toi, comme Jet Set un peu, mais dans l'univers du camping. Et il se trouve que moi, j'avais déjà pensé un peu un film, mais pas comme lui le voyait. Ouais. Lui il a pratiqué 25
10: ans. Beaucoup de camping,
15: ouais. 25 ans de camping, donc il était très précis, cet animal, sur le sujet. Et donc, on a uni nos compétences et on s'est retrouvés à Paris pour écrire.
10: Mais quand vous le voyez aux essais, je sais pas, il paraît qu'il prend un peu ses vêtements par hasard, là, le petit slip bleu et puis le débardeur rose, ouais, un peu par hasard, hein, qu'il prend ces vêtements-là. Vous imaginez, là, quand vous le voyez la première fois comme ça
15: Non, ça va même plus loin. Il prend le débardeur rose, il a le slip bleu, il met le débardeur rose sur le slip bleu, il a déjà les claquettes, et surtout, je lui dis, mets les clés de la bagnole dans les mains comme ça. Et le déplacement qu'il fait, à ce moment-là, Il est Patrick Chirac.
10: Exactement. Alors ça vous conduit dans une région, Arcachon, la Teste de Buch, le Moulot. Bon, c'est la Gironde, c'est aussi triste par rapport à l'actualité, hein, qu'on a vécu cet été, parce que je crois que ce camping, le décor du camping, ça n'existe plus tout ça là aujourd'hui.
15: Si, hein. Si.
10: Il y a encore une partie...
15: Oui, parce que les gens pensent qu'on a tourné dans le même camping. Or, on a tourné sur 3 campings, et on a tourné sur la façade du camping des Flots Bleus, qui existe toujours, hein, que les gens viennent visiter.
10: Ah bah, ils prennent tous ces photos.
15: Ils prennent des photos, etc. La partie plus profonde du camping, on l'a tournée ailleurs, et la partie vue sur le bassin, on l'a tournée au Petit Nice, sur un domaine des eaux et forêts, parce qu'il n'y a pas de vue d'un camping sur le bassin. Il y a toujours vue sur la dune, mais il n'y a pas vue sur le bassin. Donc, on a fabriqué un faux camping, avec une fausse allée, avec et c'est pour ça que Claude Brasseur, à un moment donné, court à côté de son vélo, parce qu'il peut pas l'emprunter, on pouvait pas rouler sur cette allée. Donc c'est ce qui était un inconvénient, on a fait un gag.
10: Et puis on pourrait parler non pas du Shogun, mais du Balapapa.
15: Oui.
10: Ça c'est au Pila, c'est une vraie boîte.
15: Oula.
10: Oui, non mais attendez, on va en parler dans un instant. Le Oula me donne envie. Il y a des souvenirs du côté du Pila. On va tout vous dire avec Fabien Antoniente.
15: Oula là.
10: Voilà. On va parler d'autre chose. Ici, ça marche, qu'en pensez-vous? Votre kilo de tomates, je ne sais pas combien vous le payez en ce moment, 5, 6 ou 7 euros, dans les Pyrénées orientales. Ce même kilo de tomates, qui plus est en circuit court, 100% local, nous coûte beaucoup moins cher. Alors comment c'est possible? Élément de réponse dans ce reportage avec Robin Bernot et David Rochier. On est au sud de Perpignan.
16: Ici, votre kilo de tomates vous coûtera moins de 2 euros.
17: Ah bah c'est imbattable, c'est clair, c'est imbattable.
16: Nous sommes à Elne, à une quinzaine de minutes en voiture de Perpignan. Bienvenue chez Christelle Lopez, agricultrice installée sur l'exploitation familiale il y a quelques années. Sa famille a fait le choix de se lancer dans le maraîchage. Et ici, le principe est simple, ce sont les clients eux-mêmes qui récoltent directement les fruits et légumes qu'ils souhaitent acheter.
18: Les gens sont respectueux, il y a un vrai échange sur la culture et pas seulement sur la cueillette.
16: Mais au-delà de ce circuit ultra court, ce qui nous intéresse vraiment aujourd'hui, c'est le prix. Imaginez un kilo de tomates paysannes à moins de 2 euros. Difficile de faire moins cher.
18: Ben oui, parce qu'en fait, il n'y a pas de dépenses salariales et on sait que dans une entreprise, ce qui coûte le plus cher, c'est le salarié. Et comment faire pour nous aussi vivre mieux et pour la clientèle vivre mieux? Ben c'est ça, c'est de la pédagogie, d'expliquer comment on cultive et qu'il faut faire attention à plein de choses. Et une fois que les gens ont compris ça et qu'eux aussi gagnent de l'argent, sur leur panier, c'est parti.
16: Alors ici, près de Perpignan, ça marche, mais vous, qu'en pensez-vous? On va en discuter avec Floriane, plutôt séduite par l'idée.
19: Je trouve que c'est une bonne initiative, ça marche plutôt bien. Personnellement, je le pratique, pas avec des tomates, mais avec d'autres produits comme les fraises. Qu'est-ce qu'on fait? On fait les fraises, on fait les courgettes. Qu'est-ce que je suis allée chercher? Les champignons.
16: Des cueillettes où l'on vient récolter soi-même ses fruits et légumes. Aujourd'hui, il en existe un petit peu partout en France. Floriane, elle, a franchi le pas il y a déjà quelques années.
19: C'est la qualité des produits déjà. Mon intérêt pour l'écologie, même si je ne suis pas une écolo dans l'âme, mais je trouve qu'il serait peut-être temps quand même de réfléchir à certaines choses et d'arrêter les conneries pour être poli. Il y a beaucoup de métiers, beaucoup de gens qui sont en souffrance, mais les agriculteurs justement et les producteurs ne sont pas les derniers, malheureusement.
16: Et Christelle, que je vous présente aujourd'hui, ne s'arrête pas là, puisqu'elle organise également, toujours près de Perpignan, des vides cueillettes, des rendez-vous très attendus, annoncés sur les réseaux sociaux, et pour cause, ce jour-là, le prix est particulièrement attractif, seulement 1 euro le kilo.
10: Merci beaucoup Robin Bernot, Perpignan, Fabien Autoniente, c'est un endroit que vous connaissez, Perpignan?
15: Perpignan, oui, j'y suis passé parce que Mathilde Seignet avait une maison là-bas.
10: Vous parlez beaucoup d'elle. Hein.
15: Ouais, vous savez, c'est un peu comme ma sœur, on vit dans le même quartier à Paris, et on s'appelle tous les jours.
10: C'est vrai?
15: Tous les jours, quand je dis tous les jours, c'est plusieurs fois par jour.
10: On va peut-être l'appeler là, avant 21h.
15: Bah oui, Minette, elle s'appelle Minette, et moi je m'appelle Minou. Voilà, dites la part de Minou, elle va comprendre.
10: Je fais un lien avec le bouffeur de Minou. C'est moi, je vais parler, c'est le bouffeur de Minou, c'est Antoine Duléry, donc pardonnez-moi. Ah oui, ouais. Ça n'a aucun lien, on est d'accord?
15: Aucun lien.
10: Bien sûr. Fabien Autoniente, votre invité sur ICI, on va continuer de se balader. On parlera du Pila, parce qu'il y a des dossiers du côté du Pila dans la vie et dans les tournages de Fabien Autoniente. Mais on parlera aussi de l'avenir, des prochains films, de son livre et d'autres lieux, peut-être de sa vie plus personnelle. C'est à suivre sur ICI.

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2: La France est son plus beau terrain de jeu et à travers une bonne histoire et des personnages, il la filme, il la sublime de disco en passant par Jet Set, All Inclusive, Camping, 3-0, 4-0 ou encore Turf. Fabien Antoniente est avec vous depuis 20h et ça continue jusqu'à 21h. Bon alors au Pila, puisqu'on en parle.
3: Oh la belle vie.
2: C'était la belle vie au Pila. Ça c'est à côté des tournages de Camping. Encore un petit clin d'œil à Camping, ça d'ailleurs, parce que ça fait partie des bandes originales, très important dans vos films. Vous avez fait la fête avec Claude Brasseur.
4: Ah oui, bah c'était quelqu'un qu'il fallait dans sa roue, parce que c'était pas évident. Hein. On avait un endroit où on aimait se retrouver avec Minette, avec Mathilde Seignet, avec Franck, avec Antoine Duléry, et Claude Brasseur, et parfois Gérard Lanvin. Et on passait de nos disques, on passait de la musique française. C'était l'homme qui tenait les lieux, s'appelait le Gitan,
2: le Balapapa.
4: Balapapa. Et il passait des titres, mais ça allait de Johnny à Dalida.
2: Et vous chantiez toute la nuit.
4: Et on chantait comme ça. Et un jour, cut, il est 3-4 heures du matin, et j'hallucine parce que je vois sur une chanson de Michel Thor l'entraîneur d'équipe de France Bernard Laporte qui dansait avec Claude Brasseur. Et Gérard Lanvin avec des boas autour du cou.
2: Mais vous aviez mangé quoi avant? Tout ça était bien réel. Bon, on imagine la chance, enfin c'est une chance incroyable. Voilà, on entend bien et on va pas rentrer dans les détails, mais on imagine à quel point ces souvenirs sont mémorables.
4: Très content de tourner Camping. C'est un film de gamin. C'est un film de jeunesse.
2: Ouais.
4: Vous parlez comme ça, Claude Brasseur.
2: Vous limitez bien. Je vous pose pas la question que tout le monde vous pose. Il y aura pas de 4. On sait pas, mais c'est vrai que le fait que Mylène soit plus là,
4: c'est
2: Mylène Mongeau, voilà. Le fait que les piques, voilà. Hein, Claude Brasseur.
4: Ouais, parce que c'était les fondations du Camping.
2: Ben ouais,
4: et le David Crockett du Camping.
2: Les Gatineaux ont des lits divorcés.
4: Les Gatineaux
2: peuvent se remettre ensemble.
4: Se remettre ensemble, là, on sait jamais. Mais
2: Fabien, je suis sûr que vous l'avez le Cédar dans la tête. Je suis sûr qu'il a le Cédar dans la tête.
4: Les Gatineaux peuvent se remettre ensemble parce qu'ils n'étaient pas vraiment séparés. C'est un incident de la vie. Voilà. Mais non, on ne sait jamais. Voilà. On ne sait jamais.
2: Allez, autre ambiance. On va quitter le bassin d'Arcachon. On va au Havre.
4: Ouais, on va au Havre, on met des pattes d'ef.
2: Allez, c'est disco ça. Hein.
4: La coupe mulet.
2: C'est sympa le Havre.
4: C'est très sympa. C'est très sympa. En fait, j'étais en repérage un jour en Normandie. Et j'ai un copain, Manu Bose, qui était mon repéreur favori. Manu, l'homme qui mue. Et qui m'avait emmené du côté du Havre. Et il me disait, regarde, c'est des perspectives à l'américaine, c'est vrai, parce que c'est une ville entièrement rebâtie par l'architecte Perret. Et donc, on a des rues un peu comme aux États-Unis. Et donc, on a imaginé que cette ville pouvait être le théâtre de ce nouveau film qu'on était en train d'écrire, qui s'appelait Disco.
2: Mais alors, comment on fait, Fabien Antoniente, pour filmer une région? Pour la sublimer.
4: D'abord, c'est une région qui est magnifique.
2: Que ce soit le Havre ou une autre.
4: Le Havre, on parvient à aller jusqu'à cette ville parce qu'on ne la voit pas forcément dans les brumes de Deauville. On parvient à aller au Havre en passant le pont de Tancarville, qui est très très très cinématographique. Et puis le Havre. J'ai adoré tourner dans cette ville. Il se passait quelque chose. C'est une ville portuaire. Et dans ma tête, il y avait un côté comme les parapluies de Cherbourg. Il y avait la romance avec le personnage de Didier Travolta qui était interprété par Franck Dubosc. Et c'était plus Patrick Chirac, mais c'était Didier Travolta et France Navarre qui était Emmanuel Béat. Donc il y avait aussi une petite romance. Et il y avait ce côté de ville portuaire que j'aime beaucoup.
2: Il y aura Turf, je l'ai évoqué, l'univers des courses hippiques aussi qui vous tenait à cœur. Ça, c'était avec Alain Chabat, avec Edouard Baird. Vous avez filmé où, ça?
4: On a filmé un peu partout, en Normandie beaucoup.
2: En Normandie.
4: Pas mal aussi.
2: C'est un beau décor, la Normandie, j'ai l'impression.
4: Ouais, c'est un beau décor. Et puis, de façon, je vais vous dire un truc, dès qu'on quitte Paris, je suis assez content.
2: Mais c'est ce que vous disiez tout à l'heure. Alors, toutes ces anecdotes, d'ailleurs, on les retrouve dans votre livre, je le rappelle, on n'attend pas Fabien. 20 millions d'entrées, c'est le cumul quand même de l'ensemble de vos films. Il y a eu des périodes de doute.
4: Oui, bien sûr. Parce que le succès est venu après deux films, que j'avais pas forcément réussi. En fait, à l'époque où j'ai commencé, il n'y avait pas les multiplexes. Et puis un jour, donc moi, c'était un peu l'Auberge espagnole. Je mettais des histoires d'amour, des un peu de comédie, un peu de mélodrame, et je mettais tout ça dans un sac. Et puis, y a un jour un distributeur qui me dit, regarde l'extérieur d'un multiplex qui venait de se construire. Il me dit, tu veux être dans quelle catégorie? Parce que là, il y a un peu de tout dans tes films. Ben, il me dit, regarde, t'as théâtre policier, dramatique, comédie, épouvante. Donc, j'ai dit, mais comédie. Il m'a dit, ben, fais-en une. Et j'en ai fait une, c'était Jet Set. Et là, je suis parti. On est parti vite. Et après, ben, c'est un peu comme les entraîneurs de foot. Hein. On a de voir du résultat à chaque fois. On vous attend au tournant, comme on dit. Et puis, sauf que, voilà. Et puis, un jour, le succès n'a pas été au rendez-vous. C'était avant Camping, d'ailleurs. Et une grosse remise en question. Parce que, en fait, les échecs, il faut toujours savoir qu'ils peuvent nourrir les prochains succès. Donc quand la vie on tombe, ben on se relève et puis on réfléchit pourquoi on est tombé et puis on essaie de faire avec. Vous savez, on dit souvent que l'aventure de faire ce métier est dangereuse, mais l'immobilisme est pour moi immortel. Donc je préfère encore l'aventure dangereuse.
2: Ouais, l'aventure c'est l'aventure. Hein.
4: Et oui, comme disait Claude Lelouch.
2: Non, mais c'est vrai que voilà, votre philosophie, c'est continuer à croire en son projet, même lorsque tout est mal parti, quoi, en fait. Moi, j'ai un beau scénar, là,
4: dans le livre, il y a une phrase qui résume un petit peu tout ce que je veux dire. Ouais. C'est quand il n'y a plus d'espoir, toujours penser au homard dans le vivier du Titanic.
2: Pauvre homard. Moi, j'allais vous proposer un beau scénario là. On est quand même. Bah, l'histoire d'un gamin de cité quand même de Villiers-sur-Marne qui tombe amoureux du cinéma parce qu'il voit un tournage dans la rue. Tout ça à cause d'une chaussette que vous avez évoquée pour réaliser quelques années plus tard des films qui seront vus par des millions de gens. C'est le but d'un film. Hein.
4: C'est vrai, on l'a dit. Ouais.
2: Ouais.
4: On l'a dit.
2: C'est vrai.
4: Les gens qui ont lu ce livre qui me disent oui, on aimerait bien le voir adapté au cinéma.
2: Qu'est-ce qu'il en penserait, Coluche ? Quelqu'un que vous avez connu qui a compté pour vous ?
4: Ah oui, parce que j'ai grandi avec la radio, et donc j'écoutais beaucoup les comiques, et notamment Coluche, qui avait une émission qui s'appelait « On n'est pas là pour se faire engueuler ». Et donc il y avait dans cette émission, je me rappelle, une énigme qui s'appelait le Mille Boutroux, parce que Coluche était né rue Émile Boutroux à Montrouge. Et donc, on gagnait, quand on répondait à cette énigme, des conneries. 150 soutiens-gorge, 200 slips. C'était des choses qui servaient pas à grand chose. Enfin, bah, c'est servait, mais pas dans cette quantité-là. Et donc, un jour, j'ai décidé d'aller voir cette émission sur place. Et il y avait évidemment la Coluche, le en live.
2: Rue François 1er.
4: Et il y avait une énigme qui disait ça se porte plus ou moins sur l'épaule. Alors j'ai réfléchi, plus ou moins l'épaule. Et j'ai dit des piles. Et c'était ça. j'ai gagné 2500 piles que j'ai données à tout le lycée.
2: C'est drôle ça. Bon, l'homme derrière le réalisateur, vous vivez dans le Pays Basque aujourd'hui, Fabien Otoniente.
4: Oui.
2: Pourquoi vous avez choisi le Pays Basque?
4: C'est le Pays Basque qui m'a choisi.
2: Oui, c'est une bonne réponse, c'est vrai.
4: C'est le Pays Basque parce que j'étais sur une étape du tour pour vous dire le Tour de France que j'aime, que j'adore. Et il passait du côté, il était dans les Pyrénées, donc on était à Pau. Et ma femme, qui est toujours ma femme, me dit, viens au
2: Pays Basque.
4: Qui est la troisième. Oui, qui est la troisième.
2: Oh, je vous taquine, Fabien.
4: Qui est toujours là. elle a bien du mérite. Et donc, elle me dit, viens au Pays Basque. J'ai fait une heure de voiture et puis j'étais normalement venu pour une journée ou deux.
2: Ouais.
4: Et j'y suis resté 15 jours. Et puis après, j'ai cherché une petite habitation pour vivre là-bas.
2: Vous êtes où?
4: C'est une région qui correspond à mon énergie.
2: D'accord.
4: C'est-à-dire qu'elle est tonique. Il y a l'océan, il y a les montagnes. On y mange bien. Les gens sont, quand on les connaît mieux, ils sont très joyeux. Donc voilà, ça m'a.
2: Et vous êtes où?
4: Je suis tombé amoureux. Je suis du côté de Bidart.
2: Ok. Non, mais je ne demande pas le code
4: côté
2: de... On va se dire un 64, dernier mot.
4: 210.
2: On se dit un dernier mot sur l'Auvergne, parce que c'est les projets, c'est la suite. Je sais que vous aimez l'Auvergne, les lacs, les randonnées, les volcans, les sommets. On aurait pu parler de la Corse aussi, que vous aimez. Mais l'Auvergne, c'est le lieu de votre prochain film, a priori.
4: Ouais, ouais. Je prépare une série pour France Télévisions qui, dont le cadre sera l'Auvergne, et sur les randos. Parce que maintenant, aujourd'hui, les randos, tout le monde s'y adonne. D'abord, ça va avec le pouvoir d'achat. On peut voyager, on bivouac, on passe des moments merveilleux. Puis l'Auvergne, pour moi, est tellurique. Il y a les volcans d'Auvergne, il y a cette terre d'Auvergne que j'adore. Et j'ai découvert des gens formidables. Donc, vive l'Auvergne.
2: Alors, on n'attend pas Fabien, le livre qui est en librairie, le film bientôt, la série en tous les cas pour France 2. C'était le dernier plan de Fabien Antoniente ce soir.
4: Merci.
2: Cap de fin. Merci pour cette belle histoire. On pourrait écrire d'autres chapitres, mais on a fait un joli survol des lieux qui ont compté pour vous. Je vous remercie sincèrement d'être venu. Allez Paris.
4: Ah ben, plus que jamais.
2: Voilà.
4: La troisième étoile.
2: Pas de Paris dans la vie, mais allez Paris, bien sûr. La troisième étoile. C'est un fan du PSG, on l'a pas parlé. Mais bon, on salue tous les fans du PSG. Et les autres. Salut, belle soirée.

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2: Salut à toutes, salut à tous et bienvenue dans Décibel. C'est parti pour une heure ensemble et en direct autour de notre passion commune, les frites. Non, mais on pourrait un soir. Non, ce soir c'est la musique. Mais un soir, on ne sait pas quand, on pourra faire une spéciale frite. La musique qui nous réunit ce soir, c'est celle d'un garçon nommé Zaoui. Vous l'aviez découvert avec son groupe Thérapie Taxi. Immense carton.

C'est avec ce groupe Thérapie Taxi qu'on a découvert Zaoui. Thérapie Taxi, donc ouais, je disais, énorme carton, 400 000 albums vendus, des dates de concert à l'appel. Et puis une rupture en 2021. Et des albums solo. Le premier, on l'avait écouté, Zaoui était venu nous en parler dans Décibels. Le deuxième qui vient de sortir, une pépite à gagner tout à l'heure au Blind Test. Vous pouvez d'ores et déjà nous appeler 0810 055 056. C'est Alexandra qui vous attend au standard. 0810 055 056. Ça, c'est pour jouer au Blind Test et gagner Karaté Cœur, le nouvel album de Zaoui. Il va nous raconter l'histoire, les histoires, vous allez voir, passionnantes, autour de ce nouveau disque. Zaoui arrive dans Décibels ce soir également, dans vos oreilles. Chris Christopherson, ça c'est de la très belle country américaine, au bonheur des dames. Bah, c'est du rock en français, on va être bien. Et on démarre la soirée avec Shakira. Shakira qui est pile à la moitié de sa résidence exceptionnelle à Madrid. 12 concerts. Mais 12 concerts tellement énormes qu'il a fallu construire un stade spécialement pour accueillir Shakira. Alors d'ailleurs, il n'y a pas qu'une scène dans ce stade. Il y a aussi le village Shakira dans lequel il y a un musée avec ses tenues iconiques, une librairie avec ses bouquins préférés que vous pouvez acheter. Et puis des petites boutiques évidemment pour acheter des produits dérivés Shakira. Sur scène, que des tubes, des tenues incroyables et une Shaki très, très, très en forme. Pour celles et ceux qui voudraient tenter l'expérience, il reste donc 6 concerts pour aller applaudir Shakira à Madrid, les 2, 3, 4, 9, 10 et 11 octobre à Madrid. Et c'est avec cette chanson qu'elle termine les concerts tous les soirs. Waka, Waka, une chanson qu'on adore. C'est Shakira.

politiques comme Pomme, qui est la présidente du jury, Flavien Berger, Adèle Castillon, la rappeuse Chilla, il y a Thibaut de Longeville aussi qui a réalisé les documentaires sur DJ Mehdi, ou encore André Manoukian, Youxeg, Vanessa Wagner. Et donc ces artistes se sont réunis et ils ont décidé de la liste de 10 albums remarquables. Dans la liste, Camille Yenbe, Chassol, Gilda, ou encore Lynn et Sarab, le palmarès et toutes celles et tous ceux qui y ont participé se retrouveront sur la scène de l'Olympia ce mercredi 30 septembre pour un grand concert. Il reste encore des places pour les Parisiennes et les Parisiens que ça intéresse. Rendez-vous donc à l'Olympia ce mercredi. Nous, on va écouter dans la sélection du prix Joséphine l'excellent Opinard qui propose non pas du pinard, mais un thé. Et vous allez voir que quand c'est Opinard qui propose, on a très très envie d'accepter. Opinard, son album s'appelle Spleen.

s'appelle Opinard, l'album Spleen Social Club, distingué donc dans ce palmarès du prix Joséphine 2026. Les artistes qui récompensent d'autres artistes, et ils se retrouveront tous à l'Olympia ce mercredi. Vous pouvez encore vous offrir une petite place. À suivre dans Décibels, le Sieur Zaoui.

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1: Vous avez connu Zaoui, les amis, avec son groupe Thérapie Taxi, l'aventure qui a été extrêmement réussie, plus de 400 000 albums vendus, des singles, des chansons qu'on connaît par cœur. C'est arrêté en 2021 avec un EP bien nommé Rupture de merde.
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1: Ensuite, Zaoui a commencé à tailler sa route en solo, à base d'EP, d'un premier album aussi. Et le deuxième album de Zaoui, Karaté Cœur, vient de sortir. Forcément, on en parle dans Décibel. Salut Zaoui.
3: Salut à toi.
1: Comment ça va?
3: Écoute, ça va. Un petit rhume latent, le début d'automne. Mais sinon, je suis très heureux de cet album qui est sorti.
1: Voilà. À part ta maladie saisonnière,
3: tout va bien. Mais pas inquiétant. Il faut faire dodo et voilà quoi.
1: Bon, à tout moment, on t'apporte un thé. Tu sais qu'ici.
3: Oui, vous êtes très prévenant.
1: On chouchoute les artistes. Évidemment, en te présentant, j'ai évoqué Thérapie Taxi. Ceci dit, toi aussi, dans ton disque, il y a une petite allusion avec un peu, j'ai l'impression, de tendresse et de mélancolie. C'est la chanson Gentrice.
3: Tout à fait.
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1: 5 ans plus tard, ça veut dire que c'est digéré, mais qu'il fallait digérer.
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3: Est-ce que c'est digéré? C'est une question que je me pose souvent, figure-toi.
1: C'était tellement énorme. Et puis ça a dû prendre une place dans ta vie.
3: Je crois que ça sera jamais totalement digéré, mais pas dans un sens mauvais.
1: Ouais.
3: C'est-à-dire que je suis complètement toujours aussi époustouflé de ce qui s'est passé. Et puis tu le digères en fait continuellement, avec tu grandis avec ce truc-là, ces souvenirs qui sont de plus en plus lointains. Je ne sais pas ce qu'on entend par digérer. Oui, c'est digéré, j'ai écrit un bouquin dessus. Il y a beaucoup de choses, l'ego est digéré. L'ego, il est digéré depuis pas mal de temps et ça me fait du bien. Et ça, je crois que ça a été le travail de mon premier album et de mon premier bouquin que j'ai écrit. Donc, il y a quelque chose qui a été digéré. Et du coup, j'en garde juste beaucoup de tendresse, je crois, pour moi-même, pour cette époque. Et beaucoup de fierté aussi, je vais être honnête.
1: Bah, tu peux.
3: C'est quand même incroyable ce qu'on a vécu. Donc oui, en fait, si, allez, c'est digéré.
1: Très bien. Alors, on passe à ce deuxième album solo, donc Karaté Cœur. Déjà, je dis solo, mais est-ce que tu as la sensation de l'avoir fait tout seul? Ou est-ce que, alors, n'étant plus dans un groupe, évidemment, on dit album solo, mais tu as quand même un entourage musical? Ouais.
3: Je crois qu'il y a vraiment peut-être quelques génies qui arrivent à faire des albums absolument seuls. Malheureusement, c'est pas mon cas. Mais non, en fait, quand tu fais un album, t'es toujours entouré. T'es entouré de réalisateurs. Ce qu'on appelle les réalisateurs dans la musique, c'est des gens où tu leur amènes tes maquettes et eux, ils les transforment. Donc il y a une part de composition, une part d'ingénierie musicale, une part de mix, enfin tout ça. Donc des gens qui aident à ce que tes chansons soient professionnelles,
1: oui,
3: sonnent bien.
1: Magnifique.
3: Voilà. Ouais. Et tu restes toujours à côté pour être toujours dans le processus. Puis après, t'as des gens. Moi, j'ai eu des gens qui m'ont un peu aider à écrire les paroles de temps en temps, des gens pour les top lines. Enfin, en fait, on a fait ça. Ce que j'ai beaucoup aimé dans cet album, c'est qu'on est parti en résidence 2 fois, notamment beaucoup avec mon équipe de live. Du coup, tout était connecté avec des gars que j'aime beaucoup. Et on a fait ça vraiment à l'ancienne, je dirais, pendant une semaine avec des instruments, des micros sur les instruments, tout un peu ouvert. Et c'était des super moments. Voilà.
1: C'est aussi un très bon moment que de découvrir Karaté Cœur. Au début, évidemment, on est un peu triste pour toi, puisqu'on se rend compte très vite que c'est un album de rupture.
3: Je pose le décor direct. Voilà. Elle est deep, la première. Ouais.
1: Il s'est fait larguer salement. Voilà. Il s'y attendait pas trop.
3: Il s'y attendait pas du tout.
1: Eh, c'est ça fait mal.
3: Il s'y attendait pas, sinon ça fait fait un peu moins mal.
1: Est-ce que finalement, maintenant que l'album est sorti et tout, tu peux nous dire si l'amour est revenu ou pas?
3: Écoutez, tout est construit un peu dans le fantasme et en même temps le vécu.
1: Ah, donc c'est pas du 100% réel, l'album.
3: Il y a
1: c'est
3: des choses.
1: C'est inspiré de...
3: Ouais, on va dire que j'ai tiré un fil, mais ouais. Tu peux pas écrire ça si quand même tu t'as pas été un peu mal à un moment donné.
1: Voilà.
3: Mais disons que ça m'a fait du bien d'écrire ça. Et notamment la chanson d'intro, je l'ai écrite dans un moment où pour la petite histoire, j'allais en studio pour faire Homme Facile, qui est une autre chanson de l'album, beaucoup plus joyeuse, beaucoup plus... Et je suis arrivé, j'ai dit, je peux pas faire ça. En revanche, j'ai écrit un texte là, super triste. Et puis le mec, qui a un ami, qui était très prévenant, qui m'a dit, ah non, mais t'inquiète pas, on fait pas là le rock et tout. Tiens, attends, je te fais un truc là, tout deep. Et puis j'ai commencé à écrire l'intro comme ça, qui c'est où je suis arrivé avec ce texte que j'avais absolument besoin de dire. Et il a été très prévenant, voilà.
1: Il faudra découvrir Karaté Cœur. Là, nous, on va s'écouter ton duo avec Stéphane.
3: Allez.
1: Qui s'appelle Love Noir. Donc, à vous de faire le tri. Qu'est-ce qui est 100% authentique? Qu'est-ce qui est de l'autofiction? De toute façon, c'est l'album de Zaoui. C'est son histoire à lui. Et il la partage avec la chanteuse Stéphane.

0: Love Noir Zaoui a invité Stéphane sur son album Karaté Cœur. Alors le Crash 404, on y va? Allez, on y va.
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0: Crash 404, la chanson on comprend bien. Donc
2: ça c'est le début de l'album, voilà. On est dans la phase vraiment dure.
0: Et à la fois, quand donc tu te fais larguer, donc c'est l'homme que tu es, évidemment pas l'artiste que tu es qui se fait larguer. Là c'est un moment où on peut séparer l'homme de l'artiste, mais se dire justement, en fait t'as laissé ce truc-là rentrer dans ta musique, tu savais que ça allait être aussi... aussi productif, enfin que ça allait autant t'inspirer.
2: C'est marrant parce qu'en fait, c'est pas que je l'ai laissé rentrer, c'est que j'en avais absolument besoin. C'est-à-dire que c'est quand même ma réponse à tout depuis pas mal de temps, de faire de la musique. Et là, j'avais même presque du mal à le faire. Et en même temps, je le faisais dans un exercice larmoyant et pas terrible. Et puis je me disais, je vais quand même pas faire un album de rupture quand même. Je sais pas, j'ai 30 ans passé, je l'ai jamais fait, c'est pas pour rien. Enfin, ouais. C'est sympa. Et puis en fait, tout d'un coup, je me disais, pourquoi pas en fait. Ouais.
0: Tu t'es laissé la liberté.
2: Ouais, en fait, je me suis dit, bon, le premier album, d'une certaine manière, ça parlait d'une autre rupture, de la rupture avec ma vie d'avant, tout ça et tout. Et là, je me suis dit, ben au moins, c'est ça que je vis. Et tout d'un coup, c'est ça qui me vient. Puis en fait, voilà, je vais prendre le fil. En fait, j'écris. Si tu veux tout savoir, j'ai écrit un journal.
0: D'accord.
2: Qui me faisait du bien tous les jours pour me maintenir la tête hors de l'eau. Et quand même, du coup, de ce journal, il y avait un espèce de fil narratif et j'avais quelques chansons. Et je me suis dit, ben en fait, il faudrait faire un album qui suit le point A au point B et puis qui est un fil narratif. Et puis voir ensuite ce que tu peux raconter dans ce que tu traverses dans une rupture. Comment est-ce que tu peux raconter plusieurs choses, machin et tout. Mais je me suis dit, allez, let's go. Puis j'avais déjà le nom. Je trouvais ça super,
0: Karaté Cœur. C'est
2: dit,
0: beau.
2: C'est un nom qui claque. Ouais. Et je me suis dit, allez, let's go, fais-le. Au moins, tu le fais une fois dans ta vie. Tu fais un vrai album de rupture. Et puis ça sera fait quoi.
0: Tu parles d'une des questions que tu t'es posée. Qu'est-ce qu'on peut raconter? Qu'est-ce que je peux raconter? Est-ce que à un moment justement, oui, tu t'es posé une limite? Tu t'es posé la question de la pudeur, qui n'était pas forcément une question que tu t'étais posée dans ta carrière musicale, mais qui là était peut-être présente.
2: T'as raison, je me la suis pas beaucoup posée. En fait, j'ai écrit un petit bouquin en même temps avec l'album Karaté Cœur, parce que maintenant j'adore faire ça. Ouais. Et c'est plutôt dans cet exercice-là où je me suis dit, oulala, attention, parce qu'en plus, quand t'es artiste, t'as quand même un peu une vie publique, même
0: oui.
2: Si, voilà, sur les réseaux, tout ça et tout.
0: Ouais, mais ta boulangère, à un moment, elle va le lire. Et,
2: voilà,
0: et ta chanson,
2: amis,
0: elle va l'écouter.
2: Tout ça,
0: donc
2: oui, je pense que je me suis juste dit, tout n'a pas besoin d'être vrai, puis en fait, tout est un peu vrai quand même, parce que c'est que des agglomérats de choses que j'ai vécues, machin et tout. Mais, finalement, je suis quand même pas quelqu'un de très pudique, je crois, globalement. Donc, en fait, ça m'a jamais trop freiné et ça continue à pas trop me freiner.
0: Est-ce que l'art, la musique ici en l'occurrence, ça répare?
2: Bah, bien sûr. Évidemment. De toute façon, quand tu viens d'un groupe qui s'appelle Thérapie Taxi,
0: oui,
2: la réponse
0: vrai.
2: C'est forcément oui. Hein.
0: C'est vrai qu'il y avait thérapie dès le départ. Ouais.
2: C'est la thérapie taxi, c'était l'idée de la thérapie à emporter, un peu rapide, justement.
0: Ouais.
2: Donc ça a toujours été présent. C'est comme ça que moi je l'ai toujours vécu, c'est comme ça que je le vis sur scène avec les gens, c'est ce qui me renvoie. Et tu vois, par exemple, ça fait un peu plus d'une semaine que j'ai sorti mon disque et c'est vrai que je suis plutôt dans un... J'avais de l'appréhension et je suis plutôt dans un mood très heureux parce que les gens m'envoient des messages.
0: Mais parce que c'est universel ton expérience. On a tous vécu, alors pas ton histoire.
2: Bien sûr.
0: Mais une histoire,
2: oui, voilà.
0: Comme ça.
2: Oui, oui, mais du coup, ça fait toujours du bien d'avoir des messages de gens qui disent, bah ouais, mais moi, je me répare aussi là-dedans. Puis en fait, ouais. On connaît ce sentiment de dire, putain, je suis en train de vivre un truc très dur. Et il y a quelqu'un qui le chante, il y a quelqu'un qui l'écrit.
0: Mais
2: et puis
0: oui.
2: Tout d'un coup, ça met un peu de baume au cœur.
0: Et
2: quoi.
0: T'as l'impression que c'est écrit pour toi. Tu dis, putain, il raconte
2: voilà.
0: Mon truc.
2: Voilà. Comment est-ce que plus tu vas dans les détails, plus tu te rends compte que ça devient universel.
0: Universel et beau, on vous recommande Karaté Cœur, le nouvel album de Zaoui. Nous allons continuer à en parler, les amis. Alors mon conseil, eh bien, ne partez pas trop loin.

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2: Écoutez Camille Perrer avec T'as eu vent de nous deux.

0: La chanson parle de la passion pour l'écriture, la musique, le partage. Et la jeune artiste de Romans-sur-Isère s'est inspirée du roman d'Alain Damasio, La Horde du Contrevent. Camille Perrer, t'as eu vent de nous deux. Un coup de cœur ici de Romardèche.
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2: Zaoui a sorti un album de rupture, mais attention, c'est pas un album triste.

0: C'est bien de manifester. Je t'écris un tube, c'est effectivement un tube, ce pain au lait.
1: Tu vas voir, c'est encore plus drôle que ça.
0: Vas-y, raconte.
1: C'est-à-dire qu'il faut t'imaginer moi qui arrive avec mes maquettes un peu larmoyantes au label, tu vois, genre. Et donc eux, bon, on vient de re-signer un contrat sur un deuxième album. Ils ont été mis au parfum que je quand même venais de faire larguer comme une merde. C'est un peu la première réunion.
0: Ah, ok.
1: Et donc j'arrive, je leur dis bon, moi ouais, j'ai ça. Ah oui,
0: ne me quitte pas.
1: C'est que des trucs un peu mal enregistrés, c'est avec la guitare. Et tu vois qu'ils sont un peu en mode, bon là il faut pas trop qu'on le brusque. Et puis oh oui non, mais ça c'est pour un album, c'est bien, mais ah, il nous manque peut-être un peu de joie quelque part, un peu. Tu vois ce qu'on veut dire. Et ils me disent voilà, il faudrait faire un truc un peu radio, un tube, hein, tu sais. Moi je suis grognon, je fais toujours la même chose pour la radio. Moi je suis pas bien, j'ai envie d'écrire des chansons tristes, voilà, c'est mon mood, tu sais, dans ma position d'artiste.
0: Normal.
1: Et donc je les prends au mot, genre, ah oui, vous voulez un tube, bah, je vais faire un truc très bête, je vais dire, je t'écrirai un tube, voilà, si vous voulez, je vais mettre le truc. Et en fait, ce qui est marrant, c'est que j'ai pris vachement de plaisir à le faire en me disant, allez, remets-toi dans son truc. J'ai mis, en fait, quand j'ai écrit le truc, j'ai un logiciel où je mets l'autotune à fond, et je me suis, tu sais, moi normalement les textes toujours un peu ciselés, un peu, alors attends, qu'est-ce que tu racontes, mais ça tu peux pas le dire, c'est trop goofy, machin. Et là je me suis dit, bon, tu t'en fous, vas-y, dis les trucs comme ils viennent, soit dans ton attitude un peu genre de cette attitude que j'aime bien, de mec qui s'est fait larguer, mais qui dit, mais qu'est-ce que t'es conne de m'avoir largué, regarde, moi je suis trop un beau gosse, et puis tu le dis de manière super marrante et un peu touchante. Et du coup j'ai pris beaucoup de plaisir à écrire ce titre qui s'appelle Pain au lait, déjà le titre, voilà. Mon label me disait, pourquoi, t'es sûr? Je dis, oui, ça s'appellera Pain au lait. Et je suis assez content du résultat, et figure-toi qu'effectivement, sur mon public, en tout cas, ça a vachement bien marché.
0: Bah oui, voilà. C'est un tube, mais parce qu'on a aussi besoin de ça quand on est dans une situation de largage. Hein.
1: Bah c'est oui, ça, on se redonne un peu de self-esteem.
0: Exactement, et on sort des sortilèges.

0: avec des invités comme Stéphane, soit là juste dans les cœurs. Oui, mais c'est quand même ce kiff.
1: C'est partout, ouais.
0: Ouais, les voix féminines.
1: Non, mais c'est la même un peu partout.
0: Ouais, mêlée à ta voix. En fait, quand tu penses aux chansons, t'entends la voix de fille, non?
1: Ouais, je suis un peu accro à ça. Après, là, je trouve que dans cet album de rupture, ça avait du sens de glisser un espèce de fantôme tout du long de l'album. Donc, ça me plaisait aussi qu'il y ait tout le temps un espèce de fantôme de l'ex qui était toujours un peu là, surtout. Ouais. Donc, déjà, musicalement, je trouvais ça intéressant et dans le sens, je trouvais ça cool aussi.
0: C'est l'heure du questionnaire des choix cornéliens, mon cher Zawi. C'est parti. Écrire le matin ou la nuit?
1: La nuit.
0: Histoire d'amour paisible ou histoire d'amour chaotique?
1: Chaotique.
0: C'est vrai, t'es toujours pas vacciné? T'es trop fort.
1: Non, parce que quand tu apprends à maîtriser le chaos, tu sais, là où tu deviens vraiment heureux.
0: Ok, Zawi, tu préfères que je t'appelle Zaza ou Oui-Oui?
1: Les deux sont terribles. Non, si, elle est bien, parce que les deux sont Zaza quand même, mais c'est terrible.
0: Zaza, c'est dur.
1: C'est terrible. Mais Oui-Oui, je crois que ça serait encore pire.
0: J'avoue. C'est quoi le plus facile, arrêter la clope ou arrêter l'alcool?
1: Alors, ça fait 2 ans que je promets à tout le monde que je vais arrêter la clope, j'y arrive pas. Mais arrêter l'alcool serait un tel Everest que je dis arrêter la clope.
0: Ok. Ne pas voter ou annuler un concert pour pouvoir aller voter?
1: Ah, je suis très, très pour le vote, moi, mais quand même, tu vas pas annuler un concert pour un vote.
0: Oui, c'est vrai. Donc, procuration. Voilà.
1: Procuration à quelqu'un de confiance.
0: Exactement. Ah oui. Une heure de sport ou une heure de sieste?
1: Une heure. Ah, j'adore les deux.
0: Oh non, il faut choisir.
1: Oui, j'ai besoin une heure de sport quand même, mais j'adore la sieste.
0: Ok. Dans le taxi, en vrai, thérapie avec le chauffeur ou silence total?
1: Ça dépend du mood. Hein. Il y a des moments où t'as envie de silence et il y a des moments quand t'es un peu bu, justement, où t'as plus envie de thérapie.
0: Ok, question moustache. Tu préfères gagner un concours de sosie de Freddie Mercury ou de Georges Brassens?
1: Georges Brassens.
0: Ok, et on termine. Tu préfères voir ton petit pleurer ou pleurer devant ton fils?
1: Pleurer devant mon fils.
0: Ok, on écoute une chanson qui va sans doute vous faire un peu pleurer. Seul avec mon fils, Zawi, c'est sur son album Karaté Cœur.
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0: Mais qu'elle est belle, cette chanson, seule avec mon fils. C'est ça aussi, peut-être, la différence. C'est que, c'est, et voilà, non, mais quand on est père, les ruptures, ça ne veut pas dire la même chose.
1: C'est dur, c'est dur. Moi, je m'en suis rendu compte que ça a été très, très dur d'assumer mon rôle de parent en étant en PLS total. Ça fait partie de. Et en même temps, ça fait partie de ce qui te permet de ne pas aller trop loin dans le.
0: T'as pas le droit.
1: Non, tu peux pas.
0: T'as pas le droit de mourir, t'as pas le droit d'arrêter de fonctionner.
1: Oui, puis t'as pas le droit d'aller faire un teuf pendant 48 heures, t'as pas le droit d'aller trop mal, quoi. Et en même temps, tu te dis merde, moi j'aimerais bien là, aller mal pendant deux semaines, qu'on s'occupe de moi, et en fait, non, il faut être là. Et en même temps. Ça nous a, c'est le sujet parce que pendant longtemps on me disait mais pourquoi tu fais pas de chansons sur ton fils machin. Et puis je dis mais je sais pas, j'y arrive pas, j'ai pas le truc, tu vois, genre oui ça me rend très heureux d'être père et j'ai plein de choses à dire mais ça sort pas quoi. Ouais. C'est pas facile de faire une chanson et c'est vrai que là on a vécu ce temps-là de manière un peu suspendue et on a vécu des très très beaux moments parce qu'en fait c'est marrant ta dernière question qui est liée à ce titre hein, mais oui effectivement je me suis permis de pleurer devant lui.
0: Ouais.
1: Je lui ai dit ce qui se passait, je l'ai traité un peu comme un adulte, peut-être pour la première fois de sa vie, tu vois. Alors peut-être qu'il y a des gens qui vont être horrifiés par ce que je dis, mais en même temps,
0: il est petit, il a quel âge?
1: À l'époque, il avait 4 ans,
0: oui.
1: 4-5 ans.
0: Oui, donc il comprend. Oui.
1: Il comprend, bah, il comprend ce qui se passe à peu près, puis... Et puis en fait, ça rendait son père. Moi, j'étais tellement une espèce de guimauve qui était obligée de tout expulser, puis tout liquide, plus du tout solide, quoi. Que ça le rendait, ça me rendait attendrissant, puis plus éveillé à plus de trucs. Et notamment, effectivement, dans ce moment-là, je mettais la musique à fond.
0: Et tu danses.
1: Et je dansais, on dansait ensemble sur. Je me rappelle très bien, j'étais. Zao de Sagazan avait sorti sa reprise de Bowie, là.
0: Oui,
1: et
0: cette Modern Love.
1: M'a obsédé. Et alors, je mettais ça à fond. Et je dansais n'importe comment, sans me regarder. Et puis, en fait, lui, il se mettait sur le canapé à ma hauteur. Et on se mettait à danser comme des fous. Et c'était des super moments de décompensation un peu émotionnelle, tu vois. Mais sauf que tout d'un coup. Quand tu le regardes après coup, enfin c'est tellement tendre et puis c'est des vrais moments, tu vois, de vraie vie, de dire je suis pas dans le fait de contenir ton père doit aller bien, il est tout le temps fort. Non, en fait ton père il vit aussi des choses et en fait c'est aussi comme ça que ça passe quoi.
0: Et du coup ça te débloque aussi ta la fameuse chanson sur ton fils.
1: Oui, parce qu'en fait tout d'un coup je me suis senti seul mais avec mon fils parce qu'en fait c'est ça aussi d'être monoparental. Il y a eu beaucoup de moments seuls avec lui dans cet appart que j'adore et puis on était seuls tous les deux. Donc oui, j'ai eu ce refrain qui est venu très, je l'ai écrit très facilement en fait. Mais oui, tout est venu facilement j'avais besoin de le dire et puis voilà.
0: L'album de Zaoui s'appelle Karaté Cœur.

0: coup, on commence l'interview en parlant de rupture et on termine avec beaucoup de lumière.
1: Et c'est la première fois que je fais ça.
0: Mais
1: j'étais très heureux. Bah ouais. C'est toujours
0: ton happy
1: terminé.
0: End.
1: Ouais, happy end. Et je me suis dit, c'est fou, de tous les albums de Thérapie Taxi, de tous les EP que j'ai sortis avec Zawi, il n'y a pas un putain d'happy end. À chaque fois, ça se termine dans les larmes et les sanglots. Sur Itzal, c'était Anti-Itzal, où c'était vraiment la chanson la plus dépressive du monde. Sur le deuxième album, Kadavexki, c'était une chanson qui s'appelait La Boucle, qui était un truc qui parlait du décès de ma mère. Ensuite, sur le bon premier EP, c'était Démon, où c'est.
0: Ah oui,
1: dans la teuf. Et sur l'album, c'était Pulsation, c'était un truc très triste et tout. Et en fait, cette chanson est née des moments dont je te parlais tout à l'heure. On était en résidence à Jamais, un peu à partir de 23h. En gros, on taffait de manière très raisonnable jusqu'à 22-23h. Et à 23h, on sortait les bières, on branchait les micros et ça Jamais dans tous les sens. Et quand ça me fait un truc comme ça, et eux, ils s'éclatent, mais ils me disent: ah, c'est pas du tout ton truc. Si, j'aime
0: ça
1: bien.
0: Ça te va hyper bien.
1: Et en fait, alors je saurais même pas te dire quel style c'est, mais c'est vrai que c'est pas du tout le genre de prod sur laquelle j'ai l'habitude de poser.
0: Ouais.
1: Et en fait,
0: c'est californien.
1: Je saurais pas.
0: Je sais pas.
1: En fait, je sais pas trop, mais c'est vrai que c'est pas trop moi, ça, c'est sûr que de base. Et en fait, il y avait tout cet esprit de jam, et du coup, la chanson finit comme ça, où on s'est enregistré un peu à la Zub. Mais c'était super joyeux, parce que du coup, ils jouaient ce truc avec. Et moi, je leur disais, continuez. Et j'avais ce truc tout d'un coup un peu libéré aussi, un peu pour moi, lumineux, de. Ça va, la vie avance, on y va après, voilà. Et en fait, j'étais très content pour une fois d'être sur un happy end.
0: Alors, le happy end de cette émission, c'est ta tournée, évidemment, que j'annonce avec plaisir. Tu seras dès le mois de novembre en tournée à Sannois, Amiens, Le Havre, au mois de décembre à Rouen, Rion, Grenoble, en janvier à Marseille, Montpellier, Toulouse, Lyon, Strasbourg, Rennes, Bordeaux, et en février, le 4 février, à Paris, à l'Olympia.
1: Voilà.
0: Bonne tournée à toi.
1: Merci.
0: Et merci beaucoup d'être venu nous voir. Karaté Cœur, vous l'avez compris, c'est testé et approuvé par l'équipe de Décibel. Bonne route, monsieur Zawi.
1: Merci pour l'invitation. Bonne route à vous.

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1: Décibel, c'est jusqu'à 20h. Pardon, je vais débrouiller avec mon micro. Vous entendez ou pas? C'est trop drôle. On dirait un vieux lit qui grince. Eh ben non, c'est un vieux micro. Allez, c'est l'heure de jouer au blind test. Ah, le micro est d'accord. On joue au blind test et à gagner, c'est l'album de Zaoui dont nous parlions avec lui à l'instant. Le très joli Karaté Cœur. Elisabeth est avec nous pour tenter de le gagner. Bonsoir Elisabeth.
2: Coucou Émilie, bonsoir, comment vas-tu?
1: Ça va bien et toi?
2: Bah écoute, une journée assez tranquille, on va dire, oui. Un peu plus, pas fraîche, mais hier, ce matin, très chaud et très, hier, très chaude.
1: Ah, très bien.
2: En température, hein, bah, je écoute, te parle. Hein.
1: Moi, à Paris, j'ai pris la flotte. Ça m'a...
2: Ah ben, nous pas.
1: Ah ben, bah, on pleuvait ce matin à Paris.
2: Ah, tu vois.
1: Ah là là, Elisabeth, un jour on fera une émission de météo, toi et moi, mais c'est pas ce soir. Là, on va jouer. Et on va jouer avec Kevin aussi. Salut Kevin.
3: Bonsoir, Émilie, comment vas-tu?
1: Ça va bien, merci Kevin. Est-ce que la journée a été bonne?
3: Ah bah oui, les courses ce matin, tranquillement. Puis je me suis baladé dans Nemours, où j'habite, quoi, donc voilà.
1: Bon, mais c'est très bien, une petite balade pour se dégourdir les jambes. Et ensuite, à 19h48 précisément, nous jouons ensemble au blind test. Mais avant de jouer, évidemment, il faut gagner. Alors vous avez gagné chacun un exemplaire de Karaté Cœur, l'album de Zaoui. Et je suis bien contente de vous l'offrir, parce qu'il est très beau ce disque. Voilà, c'est cadeau, Elisabeth.
2: Bah, merci, mais Karaté Cœur,
3: merci beaucoup.
1: C'est joli,
2: oui,
1: c'est
2: une belle introduction.
1: Je suis d'accord. Le thème du blind test ce soir, eh bien, ce sont les filles dans les titres de chansons. Il va falloir retrouver le plus rapidement possible le nom des interprètes de ces chansons. Elisabeth et Kevin, n'oubliez pas de donner votre prénom avant de donner la réponse. Et puis ensuite, on vérifie ensemble et en musique. Est-ce que vous êtes prêts à jouer avec les filles en chansons?
3: Oui, d'accord.
2: Allez, on y va.
1: Alors, prête. On y va. Première chanson, qui chante les filles? Dites-le-moi.
2: Ah oui, elle
3: est Kevin.
1: Oui.

0: Aïe, bravo Elisabeth et Kevin, vous avez eu la réponse en même temps. Je vous félicite Elisabeth et Kevin, un point partout et on continue.
1: Elisabeth
0: Transgal. Bravo.
1: Laisse tomber les filles, laisse tomber les filles. Un jour c'est toi qu'on les fera.
0: Mais dis donc Elisabeth.
1: Laisse tomber les filles, ah oui.
0: Oh, trop forte. Bravo, bravo, je te félicite. Oui. Tu chantes bien.
1: Merci.
0: J'adore. Alors, il faut qu'on fasse une spéciale météo avec Elisabeth, mais il faut aussi qu'on fasse un karaoké. On a un gros agenda.
1: Tu l'as déjà dit, hein. Tu l'as déjà dit et c'est vrai. Hein.
0: Mais je l'ai déjà dit, mais je ne l'ai jamais fait. Il faut qu'on fasse un karaoké.
1: Non, pour l'instant, mais tu es peut-être trop occupée.
0: Mais trop feignasse, oui, tu rigoles. Non, c'est moi. Alors moi, le problème avec moi, c'est uniquement la feignantise. Dis-toi bien ça. Oui, non, forcément. Mais on trouvera un moment. Il faudra qu'on fasse ça. Allez, une dernière chanson de fille après Enrico Macias et France Gall. Une chanson plus récente. Qui chante ça? Petit indice, elle sera notre invitée ce vendredi pour la sortie de son premier album. Et elle porte un prénom de fleur.
2: J'ai des fleurs.
1: Rose, non.
0: Ah, c'est pas Rose.
1: Elisabeth Rose.
2: J'adore aussi mon père.
0: Tulipe, non plus.
2: Et j'ai un ami mec.
0: Elle a fait la Starac.
1: Oui, elle a fait la Star Academy.
0: Elle a de jolies
1: Marguerite, non.
0: Oui, les femmes, les meufs, c'est Marguerite. Bravo,
1: oui,
0: bravo.
1: Marguerite.
0: C'est un sans faute pour ce blind test. Kevin et Elisabeth ont tous les deux gagné. Je vous envoie avec plaisir l'album de Zaoui, Karaté Cœur. Le blind test, c'est tous les soirs. N'hésitez pas à venir pour jouer avec nous. Et puisque les filles étaient au cœur de notre blind test, on a quand même une chanson dans le répertoire français. C'est une vraie régalade. Signée au bonheur des dames, Olivier.
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0: une chanson de Marty Robbins qui s'appelait Sugary, adaptée en français par les Pingouins en 1962 et reprise par Au bonheur des dames, c'est ce que vous entendez en 1973. Cette version Oh les filles sur leur album Twist a été numéro 1 des ventes en France en 1974.
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0: Allez, c'est déjà l'heure de la dernière chanson de l'émission. Alors, c'est la chanson anniversaire, on avait le choix. Hein. C'est la nif de Nolwenn, bisous Nolwenn, bon anniversaire. L'anniversaire de la mort de Coolio aussi, on aurait pu se faire un petit Gangsta's Paradise. Mais voilà, ça fait 2 ans qu'on a perdu Kris Kristofferson. Et je crois que je ne voulais jamais passer dans Décibel et c'est un de mes chanteurs préférés. Kris Kristofferson, il est mort il y a 2 ans, il avait 88 ans. Grande carrière de chanteur, d'auteur aussi pour d'autres artistes. Il était dans la sphère de Janis Joplin, dans tous les bouquins que j'ai pu lire sur l'histoire de Janis Joplin, je me rends compte que c'était un des seuls mecs gentils avec elle de toute sa vie entière. Puis surtout, il a écrit Me and Bobby McGee, qui ensuite est devenu un grand tube pour Joplin. C'était aussi un acteur. La première version de A Star is Born, Une étoile est née, le fameux film avec Lady Gaga et l'autre beau gosse là. Et ben, la première version, en 1976, c'était avec Barbara Streisand et Kris Kristofferson. Et là, j'avais envie de vous faire entendre sa voix et sa guitare, parce que c'est un sacré musicien. Kris Kristofferson, pour les 2 ans de sa mort, voici Casey's Last Ride.

0: Macy's Last Ride sur le tout premier album de Kris Kristofferson, sorti en 1970. Un album qui a plu notamment à Johnny Cash, qui avait adoubé Kristofferson à l'époque, et qui avait aussi donc beaucoup plu à Janis Joplin, puisque c'est dans ce disque qu'elle avait trouvé Me and Bobby McGee. Voilà pour notre hommage à Kris Kristofferson. Allez, décibels, c'est terminé pour ce soir. Merci à l'équipe de l'émission. Il y avait Antoine Greffin et Julien Moulet à la technique. Il y avait Alexandra Sackberg au standard, Iris Guitoni à la réalisation, Thierry Boffa, Thomas Demol à la délégation musique et Mélodie Chaïb à la programmation des invités.
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0: Bonjour à tous, bienvenue en ce lundi, je suis ravie de vous retrouver comme toutes les semaines entre 12 et 13 heures sur Ici, c'est votre nouveau rendez-vous. Ici on parle bon plan, vie quotidienne, arnaque à éviter, santé, nous sommes là pour vous rendre service parce qu'on vous doit bien ça. C'est le titre de ce nouveau rendez-vous quotidien. Moi je m'appelle Enora Malagré et voici la joyeuse bande qui m'accompagne, Aude Razo, madame anti-arnaque. Coucou Aude.
2: Coucou, coucou tout le monde.
0: Valère Coréard et ses bons plans, bonjour Valère.
3: Bonjour Enora, bonjour à toutes et tous.
0: Notre éminent médecin, mon meilleur ami, Gérald Kirzek.
4: Bonjour, mais oui, le médecin doit être votre meilleur ami. Exactement, c'est une bonne formule.
0: Et c'est le cas. Notre rayon de soleil, notre grande journaliste Elsa Wolinski. Bonjour,
5: bonjour
0: Elsa. Le gros dossier du jour, chères auditrices, chers auditeurs, le jambon. Vous allez voir. Appelez-nous, laissez-nous un message vocal pour savoir si tout est bon définitivement dans le jambon. Ça se passe au 0810 055 056. C'est un WhatsApp gratuit. Nous sommes là pour vous. Et puis laissez-nous aussi des messages vocaux, comme l'a fait aujourd'hui Sophie.
6: Moi, je me suis fait arnaquer par un mail d'Octolib en répondant à un sondage et j'ai dû payer 1 euro pour recevoir un kit. Je voulais savoir comment faire pour pas qu'on me pirate.
0: Oh là, ça c'est une question pour notre chère Aude Razo.
2: Oui, alors Sophie, c'est un faux mail d'Octolib hein, qui tourne beaucoup, je le précise. Déjà, premier réflexe, prévenir sa banque et faire opposition.
0: On y répond dans une trentaine de minutes. Hein, vous l'avez vu, c'est votre émission. Exprimez-vous chez nous. 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Mon cher Valère, nous avons la joie et l'avantage, comme tous les lundis, de recevoir un ou une collègue de chez 60 millions de consommateurs. Aujourd'hui, on la connaît bien maintenant dans l'émission. Elle s'appelle Patricia Chéropoulos. Bonjour Patricia.
7: Bonjour.
0: Vous consacrez cette semaine un magnifique dossier sur le jambon. Alors, est-ce que tout est bon dans le fameux jambon, Valère Correa? Je suis très fière de ma formule, hein, qui date des années 20, vous l'aurez noté. Je vais la répéter 50 fois. Alors, apparemment, pas toujours.
3: En tout cas, le jambon, c'est pas très cher, c'est source de protéines et vous avez enquêté chez 60 millions sur ce produit très populaire, Patricia, justement, c'est ce qu'on retrouve dans votre mensuel là, qui est arrivé en kiosque. Est-ce qu'on peut manger du jambon les yeux fermés ou est-ce qu'il faut vraiment faire attention?
7: Non, je dirais pas les yeux fermés. Hein. Évidemment, il faut faire attention à pas mal de choses. On peut regarder déjà les étiquettes. Hein. C'est toujours le conseil qu'on donne. Mais déjà, voir s'il y a beaucoup ou pas beaucoup d'additifs, de différentes choses qui peuvent être ajoutées. Ça, c'est une première chose que tous les consommateurs peuvent voir.
0: Mais le Nutri-Score est différent sur chaque paquet de jambon?
7: Alors déjà, il n'est pas obligatoire, mais on voit que la plupart jouent le jeu. Hein. La plupart des fabricants, en général...
0: Le Nutri-Score, je vous coupe, je le rappelle, A, B, C, D, E, pour savoir si le produit
7: est bon pour la nutritionnelle.
0: Voilà, exactement.
7: Hein, c'est ça. Et en gros, ça s'étale entre C et D. Donc, c'est pas catastrophique et c'est pas non plus terrible. Voilà, c'est entre deux. Hein.
3: Quels sont les produits, les ingrédients à éviter quand on regarde les étiquettes, justement? Est-ce qu'il y a certains ingrédients qui doivent attirer notre attention?
7: Oui, alors déjà, c'est la longueur de la liste. Hein. C'est-à-dire que plus il y a de choses ajoutées, en général, c'est... Après, souvent, les additifs qu'on retrouve, c'est des conservateurs, c'est les fameux nitrites. Et c'est aussi des antioxydants, la plupart du temps l'acide ascorbique qui n'est pas un additif méchant, hein, faut le dire tout de suite. Donc après d'autres rajoutent du gras, rajoutent d'autres choses aussi.
3: Quand on regarde le classement, on voit que le jambon aussi, il est souvent trop salé. Le classement, je parle dans votre magazine. Quand on se tourne vers des produits qui annoncent une teneur en sel réduite, vous savez, on voit souvent écrit moins 25% de sel, c'est bien, ça marche ça?
7: C'est la réalité. Oui, ça c'est vrai qu'on l'a regardé. En général, un jambon standard, c'est autour de 2 grammes par 100 grammes. Donc une tranche de jambon, c'est à peu près 35-40 grammes. Hein. Donc en gros, nous ce qu'on dit, c'est que vous mangez par jour une tranche de jambon, ça vous apporte un sixième des apports recommandés. Qui l'apport recommandé étant de 5 grammes par jour.
3: En sel, là, on parle.
7: En sel. Donc, comme ça paraît rien.
0: Mais vous confirmez, pardon, docteur Kirzek?
4: Oui, mais c'est très salé. Et pour les gens qui ont l'insuffisance cardiaque, à qui on a dit attention au sel, faut faire attention au jambon, mais toutes les charcuteries, même si c'est marqué moins 25%. Parce que moins 25%, ça ne veut pas dire zéro. Ça veut dire que c'est un apport en sel quand même important.
7: Patricia, oui, réduit, mais quand même, oui, ça existe évidemment, parce qu'après, il y a le fromage, il y a le pain sur lequel vous allez mettre votre jambon, par exemple. Donc tout ça, ça apporte du sel, évidemment.
3: On parle souvent des nitrites hein, dans le jambon, alors ça fait un petit peu peur. On parle aussi des nitrates. Qu'est-ce que dit votre classement sur les jambons qu'on a dans les supermarchés?
7: Alors, les nitrites, hein, pour rappel, ce sont donc des additifs, des conservateurs, enfin des antibactériens qui vont empêcher justement le développement. Bah, on parle souvent de la salmonelle, l'hystériose, le botulisme aussi. Donc, dans un sens, ils vont être très importants. Le problème, c'est que maintenant, on sait que les nitrites sont potentiellement cancérogènes. Et les charcuteries ont été classées cancérogènes, justement, juste vraiment cancérogènes. Pourquoi ? Parce que si vous en abusez, vous risquez d'ingérer trop de nitrites, et ça, c'est des éléments cancérogènes. Voilà. Donc, on a vu, par contre, dans notre classement, nos analyses ont montré que, bonne nouvelle, nous n'avons pas trouvé beaucoup de nitrites. En tout cas, loin de la limite supérieure autorisée.
2: Et moi, je vois parfois des lardons sans nitrites. Donc là, c'est bien, du coup, si j'en achète ?
7: Alors, c'est sans nitrite ajouté. Après, il y a toujours un peu de nitrite naturellement présente dans la viande. L'autre chose qu'il faut vérifier aussi, c'est que le sans nitrite, il n'y a pas eu un

0: Puis tout à l'heure, d'ailleurs, le docteur Kerzek vous parlera des moustiques. Sachez-le, une émission
1: sans rapport.
0: Sans rapport.
1: Avec le jambon.
0: Coq à l'âne. Et Elsa nous parlera de Zidane. C'est vous dire la richesse de l'émission. Franchement, ça va être un peu fou. Et puis on parlera évidemment aussi du jambon végétal. Alors, est-ce que c'est vraiment
2: grosse
0: végétal
2: tendance, hein, c'est vrai.
0: Grosse tendance. Est-ce que c'est vraiment bon pour la santé? On répond à tout. C'est votre émission 0810 055 056. Mais pour l'heure, un peu de musique, YouTube, New Year's Day sur votre radio ici. On est ensemble jusqu'à 13h. Donc, vous devez bien ça.

0: Glorious Day avec cet accent lamentable breton sur votre radio. Ici, on est ensemble jusqu'à 13h.
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0: Je salue au passage les 44 merveilleuses locales du réseau ici, partout en France, qu'on embrasse très très fort. On est au cœur d'un dossier jambon. Est-ce que tout est bon dans le jambon? Avec quoi est-il fait? Quelles sont les marques qu'on vous recommande? C'est l'objet de ce dernier 60 millions de consommateurs. Et nous avons Patricia Chéropoulos qui nous fait la joie d'être avec nous aujourd'hui pour en discuter. Si vous avez des questions à nous poser, ça se passe au 0810 055 056. Un peu plus tard, le docteur Kirzek nous parlera moustiques. Vous vous faites bouffer par les moustiques, vous, en ce moment?
2: Oh oui.
0: Écrivez-nous, appelez-nous. Et notre Elsa chérie nous parlera de Zizou. Grosse émission aujourd'hui. Alors, nous avons une auditrice qui nous appelle. Elle s'appelle Noël.

0: Bonjour Noël.
1: Bonjour.
0: Comment allez-vous, cher Noël?
1: Oh, moi, toujours très bien.
0: Ah, vous appelez d'où?
1: Orléans Centre.
0: Ah, bah alors, on embrasse très fort ici, Orléans.
1: Comment?
0: On embrasse très fort ici, Orléans, d'où vous nous écoutez, évidemment.
1: Je vous suis, bien sûr, sur Facebook.
0: En plus, on en a de la chance. Alors, vous faites attention à ce que vous mangez. On parle de jambon,
1: oui.
0: Justement. Dites-nous tout.
1: Eh bien, moi, je fais très attention à ce que je mange parce que, pour ma santé personnelle,
0: oui.
1: Et je n'achète que du jambon à la coupe avec le moins de sel possible. Et puis, parce que je trouve que dans les magasins, il y a beaucoup de jambon qui est en vente, sous blister ou pas. Mais c'est plutôt de l'eau avec du sel et un tout petit peu de jambon.
0: Alors, quand vous dites à la coupe, cher Noël, c'est dans le supermarché ou à la coupe dans...
1: Oui, alors, ça peut être dans les supermarchés où on arrive à trouver du jambon à la coupe.
0: Oui, bien sûr. C'est bien ça ou pas, Patricia Chéroupoulos?
2: Oula,
0: oui. Il y a des hésitations un peu étranges.
3: Alors, j'avoue que parfois, ça peut être aussi du jambon industriel qui est proposé à la coupe. L'avantage, c'est que vous choisissez, vous avez la quantité et vous évitez le plastique aussi. Par contre, c'est important aussi. Hein. On l'oublie, mais le problème, souvent, c'est sous blister. Après, dire qu'il est de meilleure qualité s'il n'est pas artisanal, ça, c'est compliqué à dire. Si on veut du jambon artisanal, c'est-à-dire fait avec un seul producteur, par exemple, ça sera plutôt chez le boucher charcutier, par exemple.
0: D'accord.
3: Après, si on se fixe sur les nitrites, là, dont on parlait tout à l'heure, il n'est pas certain qu'un jambon artisanal en contienne moins, peut-être même au contraire. Mais ça, c'est une autre histoire. Pourquoi ? Parce que les petits laboratoires artisanaux ont moins les moyens de maîtriser, en fait, l'utilisation des nitrites.
0: Aude Razo, puis Gérald Kierzek.
4: Moi, j'achète au rayon traiteur, au supermarché. Il y a des rayons italiens, par exemple. Alors, j'ai tendance à penser que c'est de meilleure qualité.
3: Ouais,
4: le jambon, il est plus fin, etc. J'ai raison ou j'ai pas raison?
3: Ça dépend sur quoi on se base, sur l'aspect organoleptique et puis sur l'aspect peut-être viande. Ça peut être des cochons d'élevage un peu plus vertueux. Là encore, si on se fixe sur les additifs, les nitrites, non, il n'y a pas plus de garantie.
4: Faut que je regarde l'étiquette, en fait.
3: Voilà.
0: Pardonnez-moi, vous avez utilisé un mot savant.
5: Organoleptique.
0: Et en tant que blonde, mais avec ma collègue,
2: moi je suis brune et je n'ai toujours pas, j'ai pas compris non plus.
3: Organoleptique, ce sont les caractéristiques sensorielles. C'est le goût, en général, le goût, la texture et l'odeur.
0: On apprend en s'amusant.
6: Et pour le Scrabble, ça va être bien. Scrabble,
0: oui, Gérald, vous vouliez dire quelque chose.
6: Il faut faire attention à la gueule du jambon. J'allais dire, plus il est moche, alors évidemment, s'il a traîné, etc. Ça,
0: c'est comme les hommes, plus il est moche, plus ils sont moches.
6: C'est comme pour tout le monde. Non, mais c'est comme, vous savez, les légumes ou les fruits moches, on incite à les manger. Ben là, c'est un peu pareil. On cherche du jambon blanc, tout rose, tout joli, tout avec une bonne appétence visuelle, etc. Et en fait, plus il est joli, c'est plus il est bourré de conservateurs, généralement. Et moi je suis assez surpris parce que vous mettez deux tranches de jambon, une industrielle, pas bonne sur le plan nutritionnel, plein de nitrites, elle est toute rose, et puis à droite, vous mettez une tranche qui est moins rose, qui est moins appétante à côté, vous proposez ça, je suis sûr que vous allez tous aller vers la rose bien jolie, alors que c'est l'inverse sur le plan nutritionnel.
0: Noël, qu'en pensez-vous? Vous auriez tendance à aller vers le jambon rose fluo ou un petit...
1: Non, pas du tout.
0: Eh oui,
6: bravo.
1: Quand j'étais plus jeune, on n'avait pas du jambon rose fluo, on avait plutôt du jambon qui tirait plutôt vers le gris, marron.
0: Et ben ça c'est déjà un bon signe.
1: Et qui n'était pas forcément bien proportionné. Et voilà, donc c'est vrai que je suis d'accord avec le monsieur, je prendrais plutôt l'autre jambon.
0: Le docteur Kierzek.
1: Il est meilleur.
0: Merci beaucoup Noël, on vous embrasse très chaleureusement, passez une très belle après-midi. Valère Coréard.
7: Patricia Chéroupoulos, un mot sur le bio, le jambon bio, est-ce que c'est un marqueur intéressant pour avoir un jambon de meilleure qualité?
3: Oui, c'est un marqueur intéressant parce que déjà au niveau santé, bien-être animal et type de cochon, et généralement oui, il y a des impératifs, il y a plus d'obligations en fait et sanitaires et surtout aussi au niveau de l'élevage du jambon. Et il y a aussi moins d'additifs qui sont autorisés. Par contre, les nitrites sont tout de même autorisés dans le bio. En général, il y en a moins, il y a un effort qui est fait là-dessus, mais bio ne veut pas forcément dire sans nitrite.
7: C'est plus qu'une tendance, c'est vraiment un phénomène de fond, les jambons végétaux, alors on en voit un peu partout. Là, qu'est-ce que ça donne? Vous avez enquêté dessus?
3: Moi, je ne suis pas du tout...
0: Alors, ça n'a rien à voir avec le jambon,
7: le
0: vrai jambon, c'est pas du jambon. Après, c'est à la tête d'un jambon, on va dire, mais c'est pas, si on veut, mais ça n'a pas... Voilà.
3: Alors, pourquoi pas pour végétaliser son assiette? Pourquoi pas pour les gens qui sont les végétariens, végétaliens, c'est une option. Après, il faut savoir que ce sont des aliments qu'on dit maintenant ultra transformés. Non, voilà, parce que ça, pour donner l'apparence d'un jambon et la texture organoleptique, voilà, on ajoute du colorant, des texturants, donc il y a souvent beaucoup d'additifs.
5: On va continuer de parler de jambon végétal, ça m'intéresse grandement, ça nous intéresse grandement. Vous avez donné aussi une petite liste des jambons à éviter et ceux que vous recommandez dans 60 millions de consommateurs. Juste après cette nouveauté, Vanessa Paradis, rendez-vous sur ICI, dans votre nouveau rendez-vous. On vous doit bien ça, on est ensemble jusqu'à 13h.

0: à paradis. Rendez-vous sur Ici, on est ensemble jusqu'à 13h. Dans votre nouveau rendez-vous, on vous doit bien ça.
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0: Et avec toute la bande, nous parlons de l'alimentation et en particulier du jambon. Grâce à notre éminente collègue Patricia Chéropoulos de chez 60 millions de consommateurs qui y consacre un dossier passionnant. Il y a une liste assez longue des jambons qui sont bien notés et qui sont mal notés. On y reviendra dans un court instant. Pour le moment, on parlait du jambon végétal. C'est la grande mode. Patricia Chéropoulos, vous l'avez dit. Elsa Wolinski, vous avez une question?
3: Non, je me demandais s'ils étaient protéinés comme on le vend un peu dans le marketing.
4: Alors c'est très variable, mais certains peuvent être aussi protéinés que le jambon normal, carné, hein, c'est autour de 20 grammes par 100 grammes, excusez-moi. Mais en revanche, les protéines, là, elles ne sont pas naturelles. Ce sont des protéines réhydratées. Il y a aussi du soja, évidemment. Mm-hmm. Donc, c'est différents types de protéines. Donc, il faut là aussi regarder la composition. Mais certains sont bien protéinés.
0: Je vois notre docteur Kersa qui dodeline avec sa petite tête.
5: Vous avez totalement raison. C'est-à-dire que les protéines, c'est hyper important pour la santé. Plus on vieillit, plus on a besoin de protéines. Je vous rappelle que c'est de l'ordre de 0,8 grammes de protéines par kilo et par jour pour tout un chacun. Et plus on vieillit, on peut monter jusqu'à 1 gramme ou 1,2 grammes en termes de besoins, sinon on perd des muscles. Mais il faut des protéines saines, des protéines qui ne sont pas ultra transformées. Et le mot-clé là, c'est la transformation. Ce qui est mauvais, ce qui est cancérogène, ce qui n'est pas bon pour la santé, c'est l'ultra transformation. Plus on est proche du produit brut, mieux c'est. Tout le reste, tout ce qu'on va ajouter, tout ce qu'on va transformer, etc., c'est ça que l'organisme supporte moins bien.
0: Valère.
6: J'aimerais qu'on dise un mot sur une petite phrase que vous avez dite tout à l'heure, c'est attention, charcuterie et cancer, il y a quand même une équation. Vous pouvez juste nous remettre les choses au clair là-dessus, c'est important.
4: Oui, en fait, les scientifiques, les agences sanitaires ont reconnu que le jambon était cancérogène, c'est-à-dire que si on en mange en excès, ça augmente le risque de survenue de cancer. Pourquoi ? Et ça, c'est à cause des nitrites dont on a largement parlé. Maintenant, c'est pas parce que vous mangez une tranche de jambon que vous allez développer un cancer, hein, c'est ça. Mais c'est pour ça que les recommandations officielles, c'est 150 grammes de charcuterie par semaine, soit à peu près 3-4 tranches de jambon ou on va dire 15-30 tranches de saucisson, par exemple.
5: Et on varie son alimentation en toxicologie. Comment nutrition, c'est la dose qui fait le poison. Donc il faut varier son alimentation, du végétal, de l'animal, du jambon, du poisson, etc. Et c'est ça qui fera que vous allez limiter les risques.
0: Beaucoup de réactions au 810 055 056. Je vais essayer quand même de prendre tout le monde. D'abord, on va commencer par par Marie, c'est incroyable. Marie pour la fin, parce que je vais voir, c'est tout à fait particulier. D'abord, Cédric qui appelle via Ici, Belfort, Montbéliard. Bonjour Cédric.
7: Bonjour à tous.
5: Bonjour.
0: Vous allez bien, Cédric?
7: Ah ben lundi, on peut tout espérer quand la semaine commence.
0: Ah, très beau. Joli, très belle formule que je vais totalement vous voler, cher Cédric. Très belle formule.
7: À la fin, on ne sait pas, mais là, le lundi.
0: Au moins, voilà, quand ça commence, l'espoir est permis. Oui. Alors, vous achetez où votre jambon?
7: Eh ben moi, j'ai vu la tradition qui se perpétue depuis longtemps. Allez, tuer le cochon. En Franche-Comté, comme certaines autres régions, on va à la ferme. Et le cochon est tué et produit plein de bonnes de fromages de tête, plein de bons produits. Et on sait d'où ça vient.
0: Très bien.
7: L'éleveur, il a eu le cochon, il a pris soin et après il nous donne les produits qui viennent de là. Il sait que c'est de là, nous aussi. Et on a les choses de nos régions et c'est impeccable. C'est pas
0: pour
7: faire du sous vide. Ça enlève le sous vide. C'est un circuit court. Voilà, tous les circuits.
0: Absolument. Vous allez vous-même à la source. Alors, je pensais, quand vous avez démarré, j'ai cru que vous alliez vous-même tuer le cochon. Mais non, vous allez chez quelqu'un, effectivement, un éleveur. Alors, effectivement, on peut le faire. Alors là, c'est carrément, on est au cœur du produit, au bout de la cuisse, en haut de la queue.
6: Mais ce que disait Patricia, c'est que ça ne garantit pas pour autant l'absence de nitrites, voire même, tendance à se calmer un peu plus.
4: Ça a plein d'autres qualités. Effectivement, on a la traçabilité du cochon. Cette fois, on sait que c'est pas du cochon, enfin, du jambon reconstitué, mais du vrai jambon, ça c'est... Mais voilà, les nitrites sont peut-être là.
0: On va prendre aussi Marie qui nous appelle. Bonjour Marie.
8: Bonjour.
0: Bonjour, alors écoutez, ça c'est fou, vous faites vous-même votre cochon. C'est ça Marie?
8: Oui.
6: Votre jambon.
0: Votre jambon, pardonnez-moi. Alors dites tout ça rapidement.
8: Plus maintenant, hein, parce que maintenant je suis toute seule, mais quand j'avais mes enfants, une année, j'ai voulu faire mon jambon. Parce que moi, je suis originaire du monde paysan.
0: Oui.
8: Et j'avais l'habitude, quand j'étais plus jeune, de voir faire à la ferme. Ouais. Donc, je l'ai fait.
0: Ouais.
8: Et depuis, j'en ai jamais acheté.
0: Bah, je comprends. Bah, écoutez, on va vous passer un petit coup de fil en antenne. J'aimerais bien savoir comment vous
3: mais
0: le
3: oui,
0: faites.
3: Comment on fait?
0: On va, ouais, bah, peut-être qu'on peut la prendre après, d'ailleurs, pour qu'elle nous raconte.

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0: 32, bienvenue dans votre nouveau rendez-vous quotidien. Sur ici, ça s'appelle On vous doit bien ça. Et ici, on parle vie quotidienne, arnaque à éviter, santé aussi de nos animaux. Nous sommes là pour vous rendre service parce qu'on vous doit bien ça. C'est le titre de l'émission. Vous l'aurez compris, je ne suis pas toute seule. Moi, je m'appelle Enora Malagré. Je suis avec Aude Razo, Valère Coréard, Gérald Kierzek, qui nous parlera moustique tout à l'heure. Et notre chère et tendre Elsa Wolinski, qui nous parlera de zizane. Mais là, nous étions en train de parler du jambon. Quelles étaient, quelles étaient les bonnes marques. On va vous faire une petite liste, les amis, dans un court instant, grâce à Patricia Chéropoulos de 60 millions de consommateurs. Réagissez 0810 055 056. On va vous la donner, la liste. Mais pour l'heure, faites comme notre chère Sophie. Laissez-nous un vocal.
3: C'est Sophie, Damien. Moi, je me suis fait arnaquer par un mail d'Octolib en répondant à un sondage et j'ai dû payer 1 euro pour recevoir un kit. Je voulais savoir comment faire pour pas qu'on me pirate.
0: Et ça, c'est pour Aude Razo.
4: Oui, faux mail, hein, Doctolib, je précise bien, Sophie. Alors, c'est bien que vous en parliez, c'est un mail qui tourne beaucoup depuis, allez, 2-3 mois, et qui vous propose de vous faire gagner un Medicare kit. Ouais. Alors, un kit, une trousse de secours, en fait, avec un stéthoscope, des pansements, vous avez des compresses, vous avez du sparadrap, kit que vous ne recevrez jamais, je le précise bien. Et donc, elle parle de sondage, Sophie, elle a raison. En fait, on vous demande de répondre à un petit sondage, hop, c'est gagné, et soi-disant, vous allez recevoir ce kit. Le piège, c'est quoi? C'est qu'on vous dit qu'il faut régler des frais d'envoi, 1 euro, 2 euros, et donc on vous demande votre numéro de carte bleue. C'est ça que Sophie, elle a payé.
0: D'accord.
4: Donc, première chose, Sophie, puisque vous avez donné votre numéro de carte bleue, peut-être que vous l'avez déjà fait, mais vous contactez votre banque le plus rapidement possible pour faire opposition. Avec un peu de chance, vous n'avez pas encore été débité, et surtout, il faut éviter d'autres prélèvements, puisque les escrocs ont votre numéro de carte bleue. Vous parlez de piratage, Sophie. Alors, piratage de quoi? Ça dépend. Vous avez donné sans doute dans ce sondage, parce que souvent, c'est demandé votre nom et votre adresse postale. Le risque, c'est quoi? C'est d'être ciblé par des arnaques ensuite très crédibles où il y a votre nom et votre adresse postale, donc vous y croyez et en fait c'est faux. Donc là-dessus, c'est de la vigilance plus que du piratage. Autre risque, est-ce que dans le process vous avez donné votre mot de passe Doctolib? Là, vous le changez immédiatement depuis l'appli ou le site Doctolib. Et puis si vous avez le même mot de passe partout, on fait un peu ça nous, hein, on a tous un peu le même mot de passe partout.
3: Ça.
4: Voilà, il faut pas, bien sûr. Et bien changer vos mots de passe partout, parce que du coup là c'est une entrée royale pour les
0: bien sûr. Merci beaucoup, cher Aude Razo. Avant de remercier et de saluer notre chère Patricia Chéropoulos, deux petites marques sympathiques. Par exemple, je vois sur votre merveilleux magazine 60 millions de consommateurs, par exemple le Monoprix Bio est noté à 15/20, celui qui coûte 6,15 €. Pas dingo, si ça va, 15/20 c'est bien.
5: Oui, on a des plutôt pas mal. C'est
0: par contre,
5: bien.
0: Celui que j'achète, moi, je vous le dis, le supérieur de chez Fleury Michon à l'étouffé, bah, tu m'étonnes qu'il est étouffé, il coûte 1,79 €, je crois.
6: On va être content.
0: Quoi, et lui, il a noté 13,5. Pas dingo, celui-là.
5: Ouais,
0: il est mieux. Pourquoi? Qu'est-ce qui se passe dans celui-ci?
5: Eh ben, là, on lui reproche notamment sa composition. Il y a un peu trop d'additifs, trop d'ingrédients. C'est principalement le reproche.
0: Donc, si vous voulez toute la liste de tous les jambons que vous allez acheter en supermarché, voir qui est bon, qui est moins bon, eh bien, vous achetez le 60 millions de consommateurs. Oui, Gérald Kierzek.
7: Juste une petite alerte sur les salaisons et les charcuteries maison dont on parlait tout à l'heure avec notre auditrice. Oui, si c'est fait dans des normes de sécurité extrêmement importantes, parce que le risque, c'est le botulisme, c'est la salmonelle. Le premier risque de botulisme, bah, c'est justement les charcuteries maison, donc attention.
0: Merci beaucoup, docteur, et merci à vous, surtout Patricia Chéropoulos. Merci, achetez 60 millions de consommateurs, ici passe toujours des choses passionnantes. Mais pour l'heure, nous allons recevoir Pascal, qui a gagné, qui appelle d'Île-de-France, d'Antony, dans les Hauts-de-Seine. Bonjour, Pascal.
8: Oui, bonjour, Enora.
0: Comment ça va, Pascal?
8: Très, très bien.
0: Eh ben, super. Quelle belle voix. On ne peut mieux. Vous êtes inscrit sur le site ici.fr car vous le savez, Pascal, je booste votre pouvoir d'achat et c'est gagné.
9: Bravo.
6: Bravo.
0: Ben oui, c'est aussi simple que ça. Vous partez avec 200 euros à dépenser dans une grande enseigne. Il y aura un autre gagnant un peu plus tard dans l'émission. Ben voilà, Pascal, c'est tout simple.
8: Bah oui, c'est très bien ça.
0: C'est parfait, on adore. On vous embrasse très très fort, cher Pascal. Passez une très belle après-midi. Dans un instant, notre Gérald Kierzek nous parlera moustiques. Et oui, ils sont de retour. Et Elsa Wolinski nous parlera de son amour pour Zidane. Mais pour l'heure, un classique qu'on aime tant, Michel Delpech, pour un flirt sur votre radio. Ici, on est ensemble jusqu'à 13h, chers amis.

0: Pêche pour un flirt sur votre radio ici. On est ensemble jusqu'à 13h, donc on vous doit bien ça.
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0: 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Midi 40, nous sommes ensemble jusqu'à 13h. On a parlé du jambon. Si vous avez des questions, 0810 055 056, on est ensemble, hein, c'est votre émission. La plupart du temps, on a plutôt les réponses, sauf Valère aujourd'hui, qui n'est pas dingue. Je ne vais pas vous mentir. J'avais envie de le mettre un petit taquet.
2: C'est pas mon jour, hein.
0: Parce que c'est lundi, c'est faux. Nous allons parler du retour des moustiques, cher docteur Kirzek. Ils sont de retour.
3: Ils sont partis ?
0: Qui, les moustiques ?
3: Oui.
0: Ben non, ils reviennent.
3: Mais c'est ça,
0: ils
3: la question.
0: C'est insupportable. Alors, ben, sont-ils déjà revus? Ouais, voilà, bref, on comprend plus.
2: Allez, débrouillez-vous.
0: Débrouillez-vous avec ça. Non, mais c'est insupportable, ils sont de retour.
3: Mais oui, parce que les moustiques, avant, c'était pendant la période d'été, c'était plutôt le pourtour méditerranéen. Maintenant, ils sont partout, c'est pas que l'été. Et on nous a beaucoup parlé du moustique tigre, vous savez, la femelle du moustique
0: Absolument.
3: Tigre, ce moustique un peu plus gros, avec des bandes un peu blanches et noires, c'est pour ça qu'on l'appelait moustique tigre, qui piquait le jour. Donc, on se disait, bon, ben, c'est tranquille la nuit, etc. Sauf que là, il y a un deuxième type de moustique qui arrive, qui est le moustique commun, le moustique lambda, qui n'est pas du tout moustique tigre, et qui est, et on en avait un tout petit peu parlé si vous avez suivi l'actualité, qui est pourvoyeur du virus du Nil, le West Nile virus.
0: Voilà.
3: Et donc le jour, vous avez le moustique tigre, ça donne la dengue, le chikungunya. Le soir et la nuit, vous avez le moustique commun, ça donne le West Nile virus. Et tout ça fait qu'on n'est jamais tranquille. C'est plus le pourtour méditerranéen, il y en a partout, réchauffement climatique
0: Bien
3: oblige,
0: sûr.
3: Etc.
0: Même en Bretagne,
3: les moustiques.
0: Chez moi, vous
3: Mais
0: pensez
3: oui, même en Normandie, même en Boutin, en Bretagne, etc.
0: Même
3: le moustique se répand de partout, il pique de partout. Et je vais vous rajouter une troisième catégorie de moustiques.
0: Encore une bonne nouvelle.
3: Qui est pourvoyeuse, cette variété de moustiques, du paludisme.
0: Ah,
3: c'est le palud. Parce qu'il faut quand même savoir.
0: Attendez,
3: que...
0: on est en France, on peut avoir le palud maintenant.
3: Eh oui, ça s'appelle.
0: Allez, Aude,
3: le paludisme.
0: On prend les bagages et on part en Norvège.
4: On s'en va.
3: C'est exactement ce qu'a fait le moustique. Il a pris les bagages, il est monté dans un avion. Et autour des zones d'aéroports, et en particulier en Allemagne, il y a eu quelques cas en France il y a quelques années, le moustique, en fait, il débarque. Voilà pourquoi quand vous prenez l'avion venant d'une zone qu'on appelle impaludée avec des moustiques, qu'est-ce qu'on fait? Ben, les hôtesses de l'air viennent faire et viennent désinsectiser la cabine. Hein, c'est exactement pour ça, sauf que les moustiques, ils sont malins, ils sont résistants, ils se planquent, et donc ils débarquent, et on peut avoir, sans jamais avoir voyagé, le paludisme, surtout si vous habitez dans une zone autour de l'aéroport.
0: Valère Coréard.
2: Une information incroyable que je viens de voir, c'est qu'il y a entre 700 et 800 000 décès à cause des moustiques chaque année dans le monde, alors que seulement 5 à 10 personnes meurent à cause d'un requin.
3: C'est l'animal le plus dangereux sur la planète. C'est le moustique. On vous aurait posé cette question, vous auriez dit, c'est le requin, ou c'est le loup, c'est je ne sais quoi, mais en fait, pas du tout, c'est le moustique, ça monte même jusqu'à 1 million de morts. Et les morts, c'est essentiellement le paludisme, et puis ensuite, c'est la dengue, le chikungunya, tous ces virus, un peu ce qu'on appelle des arboviroses, qui peuvent donner des fièvres hémorragiques, qui peuvent donner des troubles neurologiques, je parlais du virus du Nil.
0: Ouais.
3: Alors, c'est chez les gens les plus fragiles, les plus âgés, ou au contraire, les nourrissons. C'est extrêmement rare. Le paludisme, en revanche, il est très fréquent, mais tout le reste, la dengue, le chikungunya, vous et moi, quand on n'a pas d'antécédent particulier, on se fait piquer par le moustique, on a une petite fièvre ou pas de symptômes du tout, et ça passe. Sauf que chez certains, il va y avoir des symptômes beaucoup plus embêtants, avec le rein, avec le système neurologique, et c'est là où il faut s'inquiéter.
0: Aude Raso.
4: Moi, j'ai tendance à mettre du répulsif partout, de le pchit-pchit dans l'air.
0: Sur les gens.
4: Sur la
0: je peau, vous ai vu le faire sur Valère.
4: Sur la peau, etc. J'en mets tout le temps, mais en fait, évidemment, c'est dangereux.
3: C'est dangereux. C'est des produits chimiques, évidemment, donc le mieux, il y a d'autres mesures. Le répulsif, pourquoi pas dans des où il y a beaucoup de moustiques, mais les moyens physiques ne sont pas chimiques du tout. Donc il vaut mieux mettre une moustiquaire, par exemple.
0: Ah.
3: Ça, c'est le premier réflexe. Des vêtements longs qui vont vous couvrir.
0: D'accord.
3: Là, il n'y a pas besoin de répulsif.
0: Les huiles essentielles.
3: Les huiles essentielles, ça fonctionne. Attention, ça peut irriter la peau et c'est contre-indiqué chez les enfants et les femmes enceintes. Donc on les met plutôt à distance, mais on peut mettre dans une petite coupelle de l'huile essentielle, par exemple. Mais attention avec la peau. Et puis les répulsifs, pourquoi pas? Il y a des répulsifs moins toxiques, moins chimiques que d'autres. Et puis surtout, supprimer l'eau stagnante. Vous savez, les vieux pneus coupés avec l'eau qui stagne, ou les pots de fleurs où il y a les coupelles dessous, etc. C'est des nids à moustiques, c'est des nids à femelles moustiques.
0: Ils vont partir un moment, là, en hiver, là.
3: Bah, c'est pas prévu, parce qu'encore une fois, le réchauffement climatique, les conditions météorologiques font qu'il y en a de plus en plus.
0: D'accord, merci docteur Kirzek. Ça nous a bien, ça paie le moral.
4: Mais ouais, moi j'ai été piquée hier, je suis inquiète là.
3: Il y a des pots à moustiques aussi.
0: Est-ce que vous faites bouffer par les moustiques, chers amis? 0810 055 056. On va s'écouter Louane. On continue de dérouler l'émission ensemble jusqu'à 13h. Ça s'appelle Si t'étais là sur votre radio ici.

0: One. Si t'étais là, sur votre radio, ici, on est ensemble jusqu'à 13h.
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0: 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Midi 47, c'est votre nouveau rendez-vous quotidien sur votre radio ici, ça s'appelle On vous doit bien ça, et on est ensemble jusqu'à 13h, beaucoup de réactions au 0810 055 056, on va accueillir tout de suite Frédéric, qui va démonter une petite idée reçue, tiens, ça vous est adressé docteur Kersek, bonjour Frédéric, bienvenue.
2: Oui, bonjour, bienvenue. Voilà, donc je voulais témoigner parce que au niveau de la perception de la population, il paraît qu'il y a beaucoup de moustiques dans les mares. Or, en fait, il n'y a aucun moustique dans les mares, au contraire, donc c'est un réservoir de prédateurs de moustiques et il faudrait faire plus de mares.
0: Plus de mares. Alors, battle avec docteur Kirk.
3: Mais non, mais c'est exactement, on dit la même chose. D'accord. Moi, c'est les eaux stagnantes qui ne sont pas des mares. Et ces eaux stagnantes, il n'y a pas d'écosystème. Il n'y a pas de têtards, il n'y a pas de libellules ou de larves de libellules qui vont manger les moustiques. Donc, la mare, au contraire, c'est un écosystème vivant. Il y a plein d'autres insectes ou des oiseaux qui vont venir dessus qui vont manger les moustiques. Alors que sur une coupelle ou sur un vieux pneu, il n'y a pas d'écosystème. Il y a juste les larves de moustiques et donc les moustiques qui vont se développer en toute tranquillité. Donc, on dit la même chose avec
0: Frédéric.
3: Vous habitez
0: où, Frédéric?
2: Tout à fait. En Haute-Savoie.
0: Ah bah voilà. Bravo.
3: Moi j'ai une mare aussi et je respecte cette mare,
0: mais
3: j'adore la mare.
0: Vous n'êtes pas obligé de raconter votre vie alors. Je plaisante, Gérald. Merci Frédéric.
3: Il y en a marre.
0: Il y en a... Oh là.
4: Bravo.
0: Parce que alors la boutade du lundi quand même. Merci Frédéric, on vous embrasse très fort. Passez une belle après-midi. Et très rapidement, parce que l'émission est très riche, on a parlé du jambon en première partie d'émission et c'est votre émission, hein, 0810 055 056. On accueille Bruno qui nous appelle et qui nous écoute via Ici Poitou, que j'embrasse très fort. Bonjour Bruno.
5: Bonjour à toute l'équipe.
0: Bonjour.
5: Alors, c'est assez rapide parce que l'émission va se terminer. Moi, j'ai fait un infarctus en 2018 à 50 ans. J'ai trois semaines. Et moi, j'ai eu la nutritionniste de la clinique où on fait de la rééducation. Et son discours a été le suivant. Elle a dit, vous n'avez aucune interdiction alimentaire. La seule chose, c'est l'excès. N'allez pas me manger 50 tranches de jambon dans la semaine. N'allez pas me manger 4 fois des frites. Vous pouvez manger de tout, mais faites attention.
0: Eh oui.
5: Moi, aujourd'hui, je cuisine côlet de soja. Alors, je ne sais pas si c'est bon ou pas.
0: Ah, bah, le docteur va vous dire. Docteur Kersek.
3: Non mais bravo, il n'y a aucune interdiction. C'est-à-dire qu'il peut y avoir des limitations sur des cas très particuliers, mais sinon, on reprend tout. On reprend ton alimentation, pas d'excès. Par contre, si vous mangez au fast-food tous les jours, bah, c'est clair qu'il ne faut pas le faire. Par contre, une fois par semaine, une fois par mois, ça ne me pose aucun problème. Et le régime méditerranéen, on le rappelle à chaque fois, 5 fruits et légumes, etc. Ça, quand même, c'est des très bonnes habitudes. Mais on varie.
0: Bravo, Bruno. Vous voyez, vous avez tout compris.
5: Par exemple, je ne sais pas si c'est bon de cuisiner qu'à l'huile d'olive, mais je cuisine qu'à ça.
3: C'est mieux l'huile d'olive
0: que le beurre. C'est mieux que le beurre. Alors que moi, en bonne bretonne, je peux vous dire que c'est la demi-plaquette qui y passe. Il ne faudra pas que je venir me plaindre après. Merci Bruno, on vous embrasse très fort. On vous souhaite une belle après-midi. Vous l'avez compris, c'est votre émission 0810 055 056. On se retrouve dans un court instant avec notre chère Elsa Wolinski qui nous parlera de Zizou. Ici, midi 13h.
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0: Encore quelques minutes à passer en votre merveilleuse compagnie, chers amis, dont on vous doit bien ça, votre nouveau rendez-vous quotidien sur Ici. Notre Elsa Wolinski, qui est filmée.
4: Oh non, mais écoutez,
0: donne les coulisses quand même.
4: J'ai un peu
0: Gérald Kersek est fan d'Elsa Wolinski. Il est en train de la filmer pendant la chronique qu'elle va dérouler.
3: On va mettre ça sur les réseaux sociaux.
0: Pour vous, puisqu'elle va nous parler de son amour pour Zidane.
4: Tout à fait. On a parlé jambon, on a parlé moustique. Moi, je vais vous parler foot parce qu'il se passe quelque chose ce soir. Alors, je vais être très honnête avec vous. Je vais vous faire un aveu. Je n'y connais absolument rien au foot.
0: Bienvenue
4: au club. Je fais des efforts, Enora. D'ailleurs, je pense que tous les hommes avec qui j'ai vécu étaient fans de foot. C'est vous dire, c'est peut-être pour ça que je ne suis pas restée. Mais ça, c'est un autre problème. Donc, j'en ai regardé des matchs. Je me suis concentrée, j'ai posé des questions, j'ai cherché quelque chose qui m'accroche, une émotion, n'importe quoi. Même quand il y a un but, je crie comme tout le monde. Mais en vrai, le cœur n'y est pas, Enora.
0: Oh là là.
4: Ça m'attriste vraiment. Je voudrais être tellement fan de foot pour voir vibrer, avoir peur, hurler, y croire jusqu'au bout. Je voudrais y arriver. Mais non, je comprends rien, je suis hors jeu. Mais là, c'est différent. Et oui, et c'est différent. Et quand je regarde Aude, sachez-le, elle a le t-shirt, le 10.
6: C'est vrai.
4: C'est vrai, le héros de 98, le ballon d'or, le maestro, le prince des stades, l'idole médiatique, le numéro 10. Oui, Aude, vous avez raison.
7: Je fais exprès de le mettre aujourd'hui.
4: Mais oui, mais voici, c'est le numéro de Zinedine Zidane. Il est de retour. Le taiseux séduisant, celui qui parle peu, sourit à peine, qui a réussi cet exploit assez formidable de transformer sa calvitie en crâne rasé et son crâne rasé en argument de séduction nationale.
6: C'est vrai.
4: Mais oui, Zidane est le nouveau sélectionneur de l'équipe de France. Et quand Zidane revient chez les Bleus, ce n'est jamais tout à fait un homme qui revient. C'est toute une mythologie. Et oui, Valère. Mais avant le mythe, il y a Marseille, la Castellane dans les quartiers nord. C'est là qu'il grandit, c'est là qu'il joue au ballon, au pied des immeubles, sur la place Tartane. Il y restera jusqu'à ses 14 ans et puis tout s'accélère. Cannes, Bordeaux, la Juventus, le Real Madrid, les Bleus et puis la France entière. 1998, la Coupe du Monde, la finale contre le Brésil, deux buts de la tête, vous souvenez Gérald ? Et soudain, Zizou n'appartient plus seulement au football, il appartient à tout le monde, à nous tous. C'est la Zizoumania, son visage, son nom, Zidane est partout. On va même jusqu'à appeler nos enfants Zinedine. Et là, les chiffres sont assez fous. Entre 96 et 97, 89 bébés avaient été prénommés Zinedine en France. Entre 98 et 99, 312 bébés sont prénommés Zinedine. Il y a donc aujourd'hui des petits jeunes hommes de 27 ou 28 ans qui se baladent avec des petits morceaux de Zizou sur leur carte d'identité. Oh. Et puis il y a 2006, la finale de la Coupe du Monde contre l'Italie. Le dernier match de sa carrière. Et ce coup de tête, pas dans le ballon cette fois, dans le torse de Marco Materazzi. Carton rouge, Zidane quitte le terrain et le monde entier reste sidéré. Le héros vient de craquer et nous aussi. Le geste est violent, il est sanctionné, Zidane lui-même le dira ensuite, ce n'est pas pardonnable, mais bizarrement quelque chose se passe. En tout cas chez moi, la statue se fissure. Derrière le champion, on voit enfin apparaître l'homme. Un homme qui peut perdre son sang-froid, se tromper, craquer. Le journal Le Monde écrira au lendemain de la finale, Zidane restera un héros. Mais un héros complexe. Presque 30 ans après, 98, changement de terrain, à 54 ans, le voilà sélectionneur des Bleus. Et regardez-le, sobre, sombre, chic, minimaliste dans son costume Dior. On dirait un tableau de Soulages. Il ne touche plus le ballon, il doit parler. Mais comment transmettons la grâce de ses dribbles virtuoses? On verra. Vendredi dernier, pour son premier match, comme sélectionneur, la France a battu la Turquie 1-0. Mais ce qu'on a retenu, c'est qu'il avait raté les premières notes de la Marseillaise. Après le match, il a eu cette phrase, Zidane, devant les journalistes. J'ai eu un petit retard à l'allumage. Et là, tout est devenu clair pour moi. Le hors-jeu, le coup franc, le corner, la touche, le penalty, j'ai tout compris. Moi qui vous expliquais il y a 3 minutes que je ne comprenais rien au foot, j'ai compris. Parce que finalement, pour entrer dans le foot, il me fallait peut-être juste quelqu'un qui, comme moi, arrive parfois à avoir un petit retard à l'allumage.
6: Oh là là, merci Elsa Wolinski. On embrasse très fort Zidane qui évidemment écoute. Hein, on vous doit bien ça tous les jours entre midi.
4: On est avec lui ce soir.
6: Heures, et on est avec vous ce soir.
7: Et puisque
6: Audrazo.
7: Elsa est devenue fan de foot,
6: et merci, que vous aussi,
7: Zizou,
6: Audrazo, hein.
7: Belgique-France, ce soir, 20h45, oui. Le coup d'envoi, c'est en direct à suivre sur ici.fr et sur la chaîne YouTube d'ici.
6: Merci Audrazo, encore merci Elsa Wolinski. On va accueillir Maude qui s'est inscrite sur la page ici.fr. Vous le savez, tout au long de l'année, je booste votre pouvoir d'achat, c'est 200 euros à dépenser dans une grande enseigne. Bonjour Maude.
8: Bonjour Anora, bonjour à tous.
6: Comment allez-vous chère Maude?
8: Eh ben très bien, parce que je vous entends et je parle avec vous.
6: Oh là là, est-ce que vous regardez le foot? Vous aimez le foot, vous?
8: Alors, disons que j'ai un compagnon qui aime beaucoup, donc ah. Oui, bah forcément, je suis obligée de regarder un petit peu.
6: Vous allez peut-être subir le match ce soir, votre compagnon va peut-être regarder le match, on ne sait pas.
8: Oui, sûrement.
6: Sûrement. Vous appelez via Isidro Mardèche, qu'on embrasse très fort. Et c'est gagné, oui. Bravo,
8: ouais, merci.
6: Trop mignonne. C'est super, en plus je vois que vous avez 2 enfants de 3 ans et 9 mois. Donc ça fait toujours plaisir, hein. Ce qu'on vous offre là, c'est 200 euros. On vous embrasse très très fort Maude. Prenez grand soin de vous.
8: Merci beaucoup, merci et vous aussi hein.
6: Au revoir Maude. Merci beaucoup d'écouter On vous doit bien ça. Puis alors, cette histoire de deux fois par émission des 200 euros, profitez-en, c'est la dernière semaine. À partir de la semaine prochaine, ça ne sera qu'une fois dans l'émission, toujours sur le site ici.fr. Merci chers amis pour cette merveilleuse émission en ce lundi. Pour préparer cette émission, je remercie Céline à la réalisation, Antoine à la technique, ma Sadika chérie au standard et Gwenaëlle à la préparation. Et quant à moi, je vous dis à demain.

0: Les Elbeuf, des bus de substitution ont été mis en place le temps des travaux. Et donc, Manon Lombard-Brunel, le chantier est terminé.
1: Comme si de rien n'était, ou presque, après 3 semaines de travaux, le relevage des rames du train, le renouvellement intégral des 400 mètres de voies ferrées, le remplacement aussi de 4 poteaux caténaires, les engins de chantier laissent, ça y est, de nouveau ce matin, la place au TER et à ses usagers. Des trains qui, sur la portion endommagée par le terraillement, vont toutefois devoir rouler moins vite. C'est l'histoire de quelques jours, jusqu'à vendredi inclus. Sur 400 mètres, la vitesse de circulation des TER est abaissée de 40 km/h. 100 au lieu de 140. C'est une manœuvre habituelle selon la SNCF. Cela doit permettre aux ballasts, ce sont les petits cailloux positionnés sous les rails pour amortir les chocs, de continuer à bien se stabiliser. Cela n'aura quasiment aucun impact sur la durée du trajet, une trentaine de secondes à peine selon SNCF Réseau.
0: Manon Lombard-Brunel, ici Normandie. Faut-il rendre le Nutri-Score obligatoire sur tous les aliments ? C'est en tout cas la demande d'une pétition qui vient de dépasser le seuil des 100 000 signatures sur le site de l'Assemblée nationale. Actuellement, les marques décident ou non d'apposer ce logo qui classe la qualité nutritionnelle de nos aliments entre A et E. Si la pétition atteint 500 000 signatures, la conférence des présidents de l'Assemblée peut décider et d'organiser un débat en séance publique.
2: En football, les Bleus de retour au Stade de France ce soir.
0: 3 jours après le match nul, 1-1 face à l'Italie, l'équipe de France et le sélectionneur Zinedine Zidane reçoivent la Belgique pour la 4e journée de la Ligue des Nations. Les Français sont actuellement en tête de leur groupe avec 1 point d'avance sur les Belges. Au contact de son effectif pour la première fois, le nouvel entraîneur a tiré beaucoup d'enseignements essentiellement positifs, même si le travail ne fait que commencer.
3: Il y aura des changements, ça c'est sûr. C'est notre 4e match, il faut pas non plus faire n'importe quoi, et c'est bien de pouvoir utiliser tout le monde, donc on va faire des changements intelligents et surtout pour être compétitif pour ce match-là. On est tous concernés, tout le monde est important dans cette équipe, et moi c'est ce que j'ai envie de transmettre à mes joueurs, c'est de dire qu'il y a beaucoup de concurrence, enfin voilà, les joueurs le savent, mais je vais compter sur tout le monde. L'important c'est bien préparer notre match et surtout faire ce que l'on a envie de faire sur le terrain, être à l'aise. Je crois que jusqu'à maintenant je suis très satisfait de ce que j'ai vu, de l'état d'esprit, et ça c'est le plus important pour moi.
0: France-Belgique pour la 4e journée de la Ligue des Nations. Le coup d'envoi c'est à 20h45. Match et avant-match à suivre sur notre site ici.fr et notre chaîne YouTube à partir de 20h30. La météo, Louis, c'est du soleil et des perturbations dans le sud.
2: Exactement, Cyril, avec un joli ciel bleu, des perturbations notamment attendues sur le pourtour méditerranéen au cours de la matinée, des nuages plus nombreux au-dessus de l'Occitanie en début de journée. Pour les températures, au petit matin à 5h05, nous avons Paul qui nous dit 14 degrés en Corrèze sur notre page Facebook. Un petit peu de douceur du côté de la Côte d'Azur, nous dit Vladimir avec 19 degrés ce matin. Puis les températures, on va vous montrer progressivement au cours de la journée à Lille et Amiens, 21 degrés. Pour La Rochelle, on aura 23 degrés. À Toulouse et Narbonne, ce matin, 24 degrés. Cet après-midi, pas de changement dans le ciel. On va conserver ce ciel bleu, ce joli soleil et des maximales qui restent encore élevées pour ce début de semaine. 26 dans le nord attendu à Rennes. Dans le sud, 26 degrés également à Nîmes.
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2: Ce 5 octobre, on fête les fleurs. Bonne fête à toutes les fleurs qui nous écoutent ce matin. Et Cyril, j'ai le plaisir de vous partager ce rendez-vous quotidien que nous avons avec les auditeurs. C'est le « Nous recherchons un auditeur qui » autour de l'actualité, une info. Et aujourd'hui, c'est la journée mondiale des

0: Bleu comme toi. À 5h10 sur ICI. Bonjour à tous, soyez les bienvenus si vous nous rejoignez à l'instant. Et comme d'habitude, pour commencer la journée, un petit peu d'histoire.
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0: Pour l'histoire, on appelle Stéphane Bern qui ce matin nous invite dans les Landes où autrefois, Cyril, les bergers surveillaient leurs troupeaux perchés à plus d'un mètre du sol.
3: Oui, ils se déplaçaient carrément sur des échasses. Alors pourquoi et surtout comment faisaient-ils pour tenir là-dessus toute la journée? Stéphane Bern nous raconte ça à 5h25 sur ICI.
0: Mystère.
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0: C'est votre rendez-vous quotidien aux côtés de Catherine Quicondon. Et aujourd'hui, on va parler coutellerie. Ce matin, quand on pense au couteau, on pense tout de suite à Thiers, en Auvergne. Mais Cyril, eh bien, ce n'est pas là que nous allons.
3: Et non, puisque des couteliers qui y entreprennent, il y en a partout en France. Et Catherine, vous nous emmenez en Mayenne.
4: À Angers, dans le Maine-et-Loire, on a le couteau le plus aiguisé du tiroir.
5: Brutus, cesse de jouer avec ce couteau, tu finiras par blesser quelqu'un.
4: Bienvenue à la coutellerie du Maine-Anjou. Depuis 2012, Antoine Faucheux et son équipe perpétuent un savoir-faire artisanal.
6: Un couteau de qualité fabriqué par un artisan. On propose un service, nos couteaux, on les affûte gratuitement à vie.
4: Ah oui, quand même. 5 gammes de couteaux vous sont proposées. Les manches sont en bois naturel récupéré. Pas d'abattage d'arbres pour la production, ça c'est bien. Vous avez le choix entre 70 essences qui proviennent à 98% de la région à moins de 50 km. C'est bien, ça aussi. Et pour la lame, différents aciers également. Acier carbone, acier inoxydable et acier damas. Dans certains cas, Antoine crée des couteaux ultra personnalisés avec un modèle unique.
6: Pour un chef 2 étoiles qui s'appelle Christophe Heck et à Blois, il a dessiné et créé une gamme de couteaux. Son poisson, il est pêché par un pêcheur dans la Loire. Et le manche qu'on utilise sur le couteau, c'est des morceaux d'anciens bateaux.
4: Pour Antoine, un couteau, ce n'est pas juste un couteau, c'est aussi un peu d'histoire et de souvenirs familiaux.
6: Mon grand-père avait

0: toujours son couteau sur lui, dans sa poche. Il mangeait toujours avec son couteau. Et puis, quand il fermait son couteau, ça veut dire que leur repas était terminé. Il fallait se lever de table, retourner travailler. Enfin voilà, on entend plein d'histoires comme ça. Aujourd'hui, tout le monde a chez soi, quand on ouvre son tiroir, des dizaines de couteaux dans les tiroirs pour manger, pour cuisiner, pour machin, des couteaux qui coupent pas. Et en fait, on en rachète.
1: Et oui, parce que comme dirait ma mère, ça peut toujours servir. Cet ancien infirmier ne fait pas que des couteaux, environ 2500 par an. Il propose aussi des stages pour fabriquer soi-même son couteau.
0: Ils vont de 1 heure à 2 jours. Plus c'est court, plus nous on a préparé le couteau, et plus sur 2 jours on n'a absolument rien préparé. C'est vraiment, là c'est la création pure.
1: Et des visites pour découvrir le métier de coutelier.
0: C'est atypique, ça fait rêver. La coutellerie, c'est un métier un peu fantasmagorique. On s'imagine toujours plein de choses, le feu, l'acier, le tablier en cuir, le charbon sur la tête.
1: Plus d'infos pour acheter un couteau, dont un kit de fabrication de couteau à la maison, sur coutellerie-du-men-anjou.com et dans les 2 boutiques, une à Angers et l'autre à Château-Gontier. Merci à Ici Mayenne pour cette idée qui a du tranchant. Ici, ça entreprend dans le Maine-et-Loire avec la coutellerie du Maine-Anjou pour des couteaux de fou.
2: Merci Catherine pour cette belle initiative aiguisée.
3: Aiguisée comme notre curiosité quand on a entendu parler de cette très belle initiative dans le quartier populaire de la Villeneuve à Grenoble. Un tout nouveau centre pédiatrique qui vient d'ouvrir et ça change la vie des habitants.
2: Reportage à suivre, c'est dans quelques secondes.
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2: Soyez les bienvenus ce lundi matin à l'écoute d'ici 5h15. Voilà qui change complètement la vie des habitants du quartier de la Villeneuve à Grenoble.
3: Un tout nouveau centre pédiatrique vient d'ouvrir. La structure dépend de l'AGEXA, une association de centres de santé dans les quartiers prioritaires de cette ville d'Isère. C'est la 6e ouverture de centre, la première consacrée spécifiquement aux enfants, avec 3 pédiatres, une orthophoniste, une psychomotricienne et une psychologue. Et c'était très attendu par tout le monde, Louis Escal.
4: Oui, et c'est le tout premier rendez-vous dans le nouveau centre de santé enfants-parents pour Sana et sa fille.
5: On a déjà pris attention.
6: Oui.
5: Je pense que oui. Ok, 9-5, parfait.
4: La jeune maman avait déjà l'habitude d'emmener ses enfants au centre de santé Arlequin à quelques mètres, mais cette nouvelle structure pour enfants lui plaît beaucoup.
6: C'est super qu'un lieu soit vraiment axé là sur les soins de pédiatrie, la prise en charge des enfants. Les locaux sont super, les enfants sont contents de venir ici. Voilà, on pense que pour la prise en charge, ça peut être que mieux que tous les professionnels soient rassemblés dans un même centre.
4: 3 pédiatres, une psychomotricienne, une orthophoniste et une psychologue. Un avantage pour les patients comme pour les soignants, explique Lucie Van Bogart, orthophoniste.
7: Moi, c'est ce qui m'a convaincue de venir ici plutôt que toute seule dans mon cabinet libéral. Le travail pluridisciplinaire est vraiment super important, le travail en équipe. Je sais quand les médecins ont un peu de temps et donc je vais directement les voir parce que j'ai une petite question. Qu'on soit tous proches, ça fait que pour les patients aussi, il y a une meilleure cohésion d'équipe et donc un meilleur soin.
4: Et chaque semaine, des réunions d'équipe sont organisées pour parler des différents patients. L'ouverture de ce centre dans un quartier populaire comme celui de l'Arlequin, c'était une nécessité, explique Philippe Pichon. Il est médecin généraliste et coordinateur des centres de la GEXA à Grenoble.
8: Quand on regarde un peu les données de santé, on s'aperçoit qu'il y a plus d'enfants sur ces quartiers de Grenoble. Les caractéristiques sociales du quartier montrent qu'il y a des facteurs de précarité objectifs, financières, logements, etc. Donc ça, c'est une première chose. Et puis on montrait aussi dans notre étude de départ que les quelques pédiatres qui étaient sur Grenoble étaient dans le nord de Grenoble, dans le sud de Grenoble en 2021, quand on a fait le diagnostic, il y avait un pédiatre qui était sur le point de partir à la retraite. Donc là, avec bientôt 6 professionnels de santé médicaux, on va rattraper une grande partie du retard sur l'offre de soins médicaux pour les enfants sur Grenoble.
4: Et déjà, de nouveaux recrutements sont attendus. 3 nouveaux médecins feront leur arrivée dans le centre de santé d'ici le mois de janvier.
3: Le reportage ici Isère de Lou Ecal.
2: Merci Cyril. Dans quelques instants, c'est la télé avec Patrice Gascoin qui vous propose ce lundi de plonger dans les coulisses des primaire politique avec une enquête, vous allez voir, à découvrir ce soir directement sur la chaîne parlementaire. Un avant-goût pour vous dans 3 minutes, le temps de profiter ce matin d'un bon café, de prendre votre douche, de monter dans la voiture, ça colle aussi, le tout accompagné par la musique d'ici. Voici Queen.

0: C'était Queen sur ICI, ça réveille à 5h21. Il est temps pour vous de nous appeler ce matin au 0810 055 056 pour participer au duel des auditeurs autour de l'actu. C'est votre rendez-vous chaque matin, 5h38. Une question autour de l'actualité avec un chiffre pour vous à retrouver. Et le plus proche de la bonne réponse remporte sa radio ici, Cyril.
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0: 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C'est Saveria qui attend vos appels.
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0: Patrice Gascoin nous rejoint avec ses coulisses TV aujourd'hui. Patrice, vous nous parlez d'une enquête à découvrir sur la chaîne parlementaire. Une enquête d'actualité puisque l'enquête se nomme Primaire, une machine à perdre.
3: Il n'y a qu'un seul homme politique à avoir gagné l'élection présidentielle après avoir gagné une primaire. Lequel, si vous n'avez pas la réponse, c'est Xavier Bertrand qui vous la donne.
4: Vous m'enregistrez pas là, c'est dommage.
5: Si.
4: C'est que, à part François Hollande qui l'a gagné parce qu'il a beaucoup surfé sur l'anti-sarkozisme, jamais un vainqueur de la primaire n'a remporté l'élection présidentielle. Donc primaire, machine à perdre. Oui, certainement, on peut le dire.
3: Xavier Bertrand a donc son avis sur l'utilité ou pas de faire une primaire. Mais vous aussi, vous allez pouvoir vous forger votre propre opinion en regardant ce soir « Primaire, une machine à perdre » avec un point d'interrogation. Une enquête proposée sur LCP, la chaîne parlementaire, sur le canal 8 de votre TNT. Vous allez voir un récit chronologique haletant, nourri par des archives et surtout par les témoignages exclusifs des acteurs clés des primaires qui ont déjà jalonné la vie politique française, les candidats eux-mêmes, que ce soit des favoris, des outsiders, des petits candidats. Le casting de politique a accepté de témoigner dans ce documentaire et 3 étoiles et de tous bords politiques. Donc j'ai demandé à l'un des 2 réalisateurs, Patrice Duhamel, s'il fallait s'appeler justement Patrice Duhamel ou sa collègue Michel Cotta pour rassembler un tel casting. On écoute Patrice Duhamel.
6: Bon, je dirais pas que ça suffit, mais on a une longue expérience, Michel Cotta et moi-même, donc c'est pas un problème de carnet d'adresse, c'est que compte tenu de nos parcours respectifs, on les connaît tous un peu, mais il y a l'attraction aussi du sujet et de la chaîne qui est une très bonne chaîne, LCP, qui fait beaucoup de très bons documentaires. Voilà. Puis il y a des moments aussi où c'est difficile pour les grands acteurs politiques de se dérober.
3: En tout cas, si c'est une machine à perdre pour les politiques, c'est une machine à gagner pour les chaînes d'infos et les chaînes parlementaires qui font à chaque fois de belles audiences.
6: Oui, la première primaire en 2006, donc Ségolène Royal, Laurent Fabius et Dominique Strauss-Kahn, c'était sur chaîne parlementaire. Je crois qu'il y a eu un petit million de téléspectateurs. Et alors après, il y a eu une forme d'explosion. Mais la grande primaire ouverte de 2011, celle qui a été remportée par François Hollande, ça a fait des scores absolument extraordinaires. Ça a dû tangenter sur France 2 quelque chose comme 5 millions de téléspectateurs.
3: Patrice Duhamel, réalisateur avec Michel Cotta de Primaire Machine à perdre, ce soir sur la chaîne parlementaire.
0: Merci Patrice. À 5h30, le retour de l'actualité de ce lundi. À vos côtés, Cyril. Et puis pour vous réveiller ce matin, voici celle qui a encore créé la surprise. Ce week-end, elle ne s'arrête plus. Elle était présente lors du défilé Dior. Une apparition appréciée, inattendue. Voici Céline Dion pour vous avec Bonjour, pardon, merci. Une chanson composée par le chanteur Icard. C'est sur ICI. Excellent réveil avec nous. 5h25.
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0: La jolie voix de Céline Dion sur ICI ce lundi 5 octobre pour vous réveiller avant les infos de 5h30. Comme d'habitude, un petit peu d'histoire avant l'actu aux côtés de Stéphane Bern qui ce matin nous fait voyager au temps où les bergers landais regardaient leurs troupeaux de haut.
1: Imaginez un berger perché à plus d'un mètre du sol, revêtu d'une peau de mouton et coiffé d'un béret, en train de surveiller son troupeau dans les hautes herbes des Landes. Au 19e siècle, rien de plus banal. À l'époque, le territoire landais était composé d'étendues d'herbes, de broussailles, d'un sol pauvre et sableux. Idéal pour l'élevage des moutons et des chèvres. Un peu moins pour les chevilles des bergers.
2: Tu sais bien que j'ai les chevilles fragiles.
3: Ouais, et surtout les soirs où il y a du travail.
1: Car, gare à la boue et aux piqûres d'ajoncs. Alors les bergers trouvent la solution. Des échasses.
2: Mais on peut pas grimper là, on va se remarquer.
3: Si.
1: En se hissant à plus d'un mètre du sol, ils peuvent du même coup repérer les bêtes égarées et les loups prêts à s'attaquer à leur troupeau.
4: Le troupeau de moutons abonne une fête de loups.
1: Ils ont pris de la hauteur dans leur tâche quotidienne et à l'époque, c'était pas une formulation creuse, comme on en trouve sur LinkedIn. Pour maximiser le confort, les bergers n'oublient pas d'emporter avec eux un long bâton leur permettant de prendre une pause en s'asseyant. Sans avoir à descendre des échasses.
5: Il n'y a pas d'heure pour en manger.
6: Des bâtons de berger.
1: Le plus fou, c'est qu'à l'époque, rester des heures sur des bouts de bois, on appelait ça un métier. Aujourd'hui, on appelle juste ça l'épreuve des poteaux dans Koh-Lanta. Au 19e siècle, ces géants deviennent l'une des images les plus marquantes de la France rurale et fascinent aussi bien peintres que voyageurs, et aussi probablement tous les gens passionnés par les arts du cirque. Mais cette silhouette va progressivement disparaître au fur et à mesure que les pins maritimes vont venir remplacer les pâturages au cours du 19e siècle. Bien avant les drones et Google Maps, les bergers landais avaient déjà inventé la vue aérienne. Le tout avec élégance.
0: Oh, une belle histoire et une autre vous attend dans quelques instants dans le duel des auditeurs avec une Sartoise qui est devenue samedi la plus âgée à avoir traversé la Manche à la nage. Un exploit et une question pour vous à 5h40 puisqu'il est 5h30. Voici l'actualité en France et dans le monde en 90 secondes. C'est avec vous, Cyril Ardo-Redon.
7: Des appels à une semaine noire lancés sur les réseaux sociaux. Entre 400 et 500 lycées français partiellement ou totalement bloqués aujourd'hui. L'Union syndicale lycéenne promet un acte 3 demain. Matignon estime que le mouvement a basculé vers des violences urbaines. Plus de 5000 personnes ont été interpellées jusqu'à maintenant. Un adolescent de 15 ans placé en détention provisoire à Marseille, indique le procureur de la République. Le lycéen, connu de la justice, est soupçonné d'avoir actionné un spray enflammé sur le visage d'une passante jeudi matin en marge des manifestations lycéennes. Il a été mis en examen pour acte de barbarie. Le nombre de personnes vivant dans la grande pauvreté en France a bondi de 37% entre 2018 et 2025, selon une étude des Restos du Cœur, dévoilée en exclusivité ce matin sur votre radio ici. Une personne sur 200 est sans abri dans notre pays. La reprise du trafic des trains ce matin en Normandie entre Rouen et Elbeuf-Saint-Aubin, plus de 3 semaines après le déraillement d'un TER qui a fait 44 blessés, dont une jeune femme gravement touchée. 11 personnes blessées après une attaque de frelons asiatiques lors d'un trail dans la Loire près de Saint-Étienne hier. Un des coureurs a perdu connaissance à cause d'une réaction allergique et a dû être transporté par hélicoptère en urgence absolue. Son état s'est depuis amélioré. Et puis le foot, 4e journée de Ligue des Nations. Après le nul 1 partout vendredi face à l'Italie, les Bleus de Zinedine Zidane retrouvent la Belgique. Coup d'envoi à 20h45 au Stade de France. 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
0: L'info du jour, entre 400 et 500 lycées partiellement ou totalement bloqués aujourd'hui.
7: Sur les réseaux sociaux, des appels à une semaine noire fleurissent. Après 2 semaines de mobilisation, plus de 5000 personnes ont été interpellées. 78 personnels de l'éducation nationale ont été blessés. 24 établissements incendiés ou saccagés et le montant des dégâts atteint 20 à 30 millions d'euros selon le ministre de l'Éducation. En Haute-Garonne, ce matin, ce sont 10 lycées qui sont fermés et au moment d'entamer une nouvelle semaine, Romain Biteau, ces parents toulousains que vous avez rencontrés ne sont pas vraiment sereins.
5: Calma est bien au courant que le mouvement va reprendre.
6: Parce qu'ils partagent entre eux, ils ont des... Vous avez des groupes, c'est ça ?
8: Ouais, ça en parle beaucoup, ouais. Ça envoie des vidéos et tout.
5: Son fils, Mustapha, en terminale à Théodore Rosen, un lycée du centre-ville de Toulouse, ils discutent sur des groupes Snapchat.
9: Ça dit quoi là pour lundi et mardi alors ?
8: Que ça va faire encore pire.
5: Mustapha ne participe pas au blocage, il le jure, mais ça ne rassure quand même pas sa maman.
6: Je vais le renvoyer en cours, mais je suis pas sereine. Il va y retourner, mais dans un climat pas tranquille en fait.
5: Et ce qu'elle voit à la télé ou sur les réseaux sociaux, des poubelles brûlées, des établissements incendiés, des charges de CRS, ne l'aide pas à avoir l'esprit tranquille.
6: Il peut se faire agresser, et derrière il peut avoir un coup perdu, une bombe lacrymogène.
5: Les lycéens de retour aussi à Bellevue. Marie va prendre des nouvelles de son fils Hippolyte toutes les heures.
10: On est en contact avec lui en permanence, sur le téléphone, pour savoir est-ce que tu rentres, est-ce que tu rentres pas. Tu restes pas devant les grilles, tu reviens. Voilà, donc on est en contact avec eux. Mais oui, effectivement, on est en contact parce que ça inquiète.
5: Papa me confie ne pas encourager ni dissuader sa fille d'aller manifester. Il la laisse faire son choix, mais avec toujours deux mots d'ordre, pas de violence et prudence.
0: Romain Béteau, ici Occitanie. Hier soir, le Premier ministre a appelé à ce que les cours reprennent partout où les conditions de sécurité le permettent. Sébastien Lecornu demande le lancement d'un traitement prioritaire des absences longues et des postes non pourvus dans chaque académie. Il convoquera demain une réunion avec les présidents de région sur la rénovation des lycées et demande à son gouvernement des propositions pour améliorer Parcoursup.
11: 5h34, tout de suite à la météo de ce lundi 5 octobre. C'est du soleil, quelques perturbations en revanche à noter dans le sud, avec des averses au cours de la matinée localisées sur le pourtour méditerranéen et quelques nuages plus nombreux au-dessus de l'Occitanie. Quant aux températures au petit matin, de la douceur en Corrèze, nous dit Paul, avec 14 degrés, 19 déjà sur la Côte d'Azur, nous dit Vladimir. Des températures qui vont monter progressivement à Lille et Amiens, 21 degrés, pour La Rochelle 23 degrés, Toulouse et Narbonne ce matin 24 degrés. Cet après-midi, pas de changement dans le ciel, un ciel qui restera dégagé, du soleil et des maximales qui restent en revanche très élevées pour ce lundi, avec 26 dans le nord attendu à Rennes, 26 également dans le sud à Nîmes.
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11: Allez, cette radio vous tend les bras ce matin. Passez-nous un coup de fil à Saveria qui attend vos appels au standard. Et voici pour vous, Jean-Jacques Goldman, toujours la personnalité préférée des Français. Ah,
7: juste après vous, je crois.
11: Ah, vous me flattez cette semaine, Cyril. Il changeait la vie à 5h35. Excellent réveil et bon lundi.

0: Soyez les bienvenus sur ICI, excellent lundi. Très bon début de semaine avec nous. C'était Jean-Jacques Goldman à l'instant. Il changeait la vie.
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0: C'est comme le duel des auditeurs, vous savez Cyril, il change la vie ce duel des auditeurs. Deux d'entre vous vont s'affronter pour gagner un très joli cadeau.
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0: Cyril, on dit bonjour à Mickaël qui est avec nous.
3: Bonjour Mickaël.
4: Bonjour.
0: Vous nous passez un petit coup de fil des Bouches-du-Rhône et vous êtes encore au petit déjeuner.
4: C'est correct.
0: Faites une courte pause, Mickaël. Restez avec nous puisqu'on dit bonjour à Elisabeth tout de suite.
3: Bonjour Elisabeth.
5: Bonjour et bonjour à tous les auditeurs.
0: Vous aussi tout de suite, c'est l'heure du petit déjeuner.
5: Oui, oui, et oui, oui.
0: On va jouer ensemble.
5: Exceptionnellement. Oui.
0: Pourquoi exceptionnellement?
5: Bah, je m'en vais 15 jours en Italie.
3: Oh la chanceuse.
5: Un bon voyage, et oui, et oui.
0: C'est pour ça ce joli sourire, je comprends tout. On aura l'occasion d'en reparler dans quelques secondes, Elisabeth. Mais avant, on joue avec cette question autour de l'actualité. Cette information relayée par nos confrères d'Issimen. Samedi, Salima, 67 ans, habitante du Mans, a traversé la Manche, figurez-vous, à la nage, sans palme, sans combinaison. Et elle devient ainsi la Française la plus âgée à avoir réalisé cet exploit. Selon vous, la question que je vous pose ce matin, en combien de temps Salima a-t-elle traversé la Manche à la nage? Mickaël, selon vous, en combien de temps? Je vous donne un petit indice, c'est plus de 10 heures. À vous.
4: Ok, on va dire 14 heures.
0: 14 heures du côté de Mickaël. Elisabeth, de votre côté, vous en pensez quoi?
5: Bah moi, je dirais 22 heures.
0: 22 heures du côté d'Elisabeth. Cyril Ardo-Redon, vous avez la réponse.
3: C'est Mickaël qui est le plus proche, puisque c'est 15 heures.
0: Bravo, Mickaël.
5: Ah. Bravo à
4: Mickaël. Merci. Ouais.
5: Bravo.
0: On n'était pas loin. Et vous avez des explications.
3: Oui, Salima qui s'était lancée de Douvres à 3h45 du matin. On élève tôt, elle est encore plus. Elle a atteint les côtes françaises près de Calais aux alentours de 19h, donc 15h plus tard. Et derrière cet exploit, il y avait une belle cause, car Salima a organisé une collecte pour soutenir la recherche contre la maladie de Parkinson.
0: Et c'est super important de le souligner, Mickaël, bravo. On vous envoie votre radio ici. Vous qui partez en déplacement pour le boulot aujourd'hui, direction Bordeaux, depuis les Bouches-du-Rhône. Donc ça s'annonce, c'est une matinée de trajet.
4: C'est tout à fait ça, voilà. C'est le train à 7h20 et journée de travail dans le train, voilà.
0: Ouais, et Bordeaux. Malgré tout, même à Bordeaux, je compte sur vous pour nous écouter dès demain. Au revoir, Mickaël.
3: Sur ICI Gironde.
0: Sur ICI Gironde, nos confrères. Elisabeth, quelques secondes pour nous parler de ce voyage en Italie.
5: Oui.
0: Qu'est-ce que vous allez faire? Vous allez où?
5: Le périple Milan. Milan,
3: ouais.
5: Venise, Vérone, Bergame.
3: Ah, oh là là là là là là là.
0: Eh ben,
3: et on va venir.
0: On vous souhaite.
3: On arrive.
0: On vous souhaite un bon voyage et gardez de place pour Cyril et moi. À bientôt, Elisabeth.
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0: Et ce lundi 5 octobre, c'est la journée mondiale des enseignants. Aujourd'hui, l'occasion, bien entendu, de vous donner la parole à ce sujet dans notre rendez-vous juste avant vos infos locales de 6h. Je recherche un auditeur qui...
3: On recherche un auditeur qui peut nous raconter une histoire avec l'un de ses professeurs qui l'a particulièrement marqué.
0: Je suis sûr que vous en avez une dans un coin de votre tête. Il se passe toujours plein de choses quand on est petit, quand on est en classe, et parfois aussi des bons souvenirs avec des profs. Ça peut susciter des vocations. Alors venez nous les raconter au 0810 055 056. On se retrouve tout à l'heure et je vous laisse vous réveiller avec la musique d'ici. Et voici tout de suite Lio avec les brunes qui ne comptent pas pour des prunes. À tout de suite.

0: avec les brunes, compte pas pour des prunes à l'écoute d'ici 5h46. Tout de suite, votre rendez-vous anti-arnaque avec Aude Razzo.
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0: Aude, bonjour. Avec cette actualité qui concerne nos permis de conduire, nos fameux permis en carton rose, eh bien apparemment ne seront plus valables dans quelques années et les escrocs vont tenter d'en profiter.
3: Oui, je prends les devants parce que les arnaques au changement de permis de conduire vont se multiplier, c'est certain. Et moi, je vais vous dire comment les éviter. Alors déjà, si, comme moi, vous avez encore dans le portefeuille le vieux permis rose en carton, un peu décrépit, avec ses 3 volets et une photo de vous quand vous étiez, oulala, très très jeune, il va falloir le changer, ça c'est vrai. Vous avez le temps, il ne sera plus valable en 2033, mais vous pouvez demander la nouvelle version dès maintenant. Le permis de conduire New Look, plastifié, plus solide et plus petit, il a les dimensions d'une carte de crédit et lui sera bien valable quand on aura passé 2030.
0: Et Aude, point très important, la démarche est gratuite.
3: Oui, retenez bien ça, vous n'avez rien à débourser à part les frais pour la photo d'identité. J'insiste là-dessus parce que je vous annonce déjà ce qui va se passer. On va commencer à recevoir des mails frauduleux ou alors vous allez tomber sur des sites qui vous demandent de payer. Alors là, il y en a plein des sites comme ça, ils existent déjà. Ils s'appellent permisfrance.fr ou permisdeconduire.net. Ils vous demandent 30, 40 euros de frais administratifs. Vous n'avez pas besoin de ces sites. Vous allez sur ants.gouv.fr, c'est le site officiel, ants.gouv.fr, c'est gratuit, vous suivez la procédure. Méfiez-vous aussi des mails frauduleux, j'en parlais, qui font peur, qui vous disent de cliquer très vite pour là maintenant remplacer votre permis et qui vous demandent numéro de carte bleue et données confidentielles. Si vous êtes un peu nostalgique comme moi et que vous aimez bien votre vieux permis en carton rose, sachez aussi que vous n'êtes pas obligé de le rendre. Il ne sera plus valable en 2033, mais vous pouvez toujours le garder pour le souvenir.
0: Ah oui, pour le souvenir, bien entendu. 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
0: 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Voici I Just Mine, c'est Bruno Mars.

0: Bruno Mars avec I Just Mine. Belle semaine et bon réveil à l'écoute d'ici à ce lundi matin. Nous sommes le 5 octobre et nous allons découvrir l'initiative du jour. Avec une solution ce matin pour faire des économies sur les trajets des enfants pour aller au sport avec la hausse des prix du carburant, les conduire finit par coûter cher, Cyril.
1: Oui, dans la Sarthe, un club de foot a créé sa propre application pour organiser le covoiturage. Robin Bernot est allé voir comment ça marche.
2: À une demi-heure de voiture du Mans, un club de foot a créé sa propre application de covoiturage face à l'augmentation des prix du carburant.
3: Ah oui, mais c'est génial, c'est bien, c'est vachement bien, c'est une fort bonne idée.
2: Je me suis rendu sur le terrain de l'association sportive de Brette-les-Pins lors d'un entraînement des U15. Alors il y a des ballons, des cônes, des chasubles, un entraînement en somme toute assez classique en soi, ou presque, car désormais, les joueuses et leurs parents disposent d'une nouvelle application.
4: Aujourd'hui, on est sur une application full web.
2: Nicolas Marceau, éducateur des U15, est à l'origine de la création de l'appli qui permet aux parents de mutualiser les trajets et économiser du carburant.
4: On va sur le prochain match. Si je vais dessus, ici je peux voir les personnes qui sont présentes, si elles vont au stade ou pas. Et si je valide ici, par exemple, Lise, elle vient, elle sera rendez-vous à Brette, et je peux choisir le nombre de personnes présentes dans la voiture. Elle a 3 places dans la voiture en plus de elle et sa mère. C'est plus simple.
2: Rassembler les trajets, une idée particulièrement bienvenue alors que les prix du carburant sont toujours très hauts, surtout lorsqu'il faut aller à 30 ou 40 km de chez soi un week-end sur deux.
4: Si vous prenez aujourd'hui une voiture, vous emmenez 4 personnes, 5 personnes, vous arrivez vite à 25-30 € de carburant, juste pour les loisirs des enfants.
2: Autre point positif, en plus de permettre aux parents de faire des économies, l'application développée par Nicolas, qui travaille dans l'informatique, a aussi permis de recréer du lien.
5: Je l'ai déjà vu, les gens ils habitaient à 300 mètres côte à côte et ils se connaissaient pas, et depuis ils sont amis.
2: Amis et parfois même au-delà, me racontait Fabrice Desormes, le président de l'association sportive de Brette-les-Pins.
5: Bon, je vais pas rentrer dans les détails, même plus qu'amis, des fois vous passez du bon temps entre les personnes. Voilà, je trouve ça important.
2: Alors ici dans la Sarthe ça marche, mais qu'en pensent les premiers intéressés?
6: Gauche, droite, allez on travaille les articulations.
2: Je suis allé demander à Faustine, elle a 15 ans, elle était en plein entraînement sur le terrain et m'a expliqué que l'application lui avait sauvé son dernier match.
7: Comme samedi dernier, on a eu un imprévu de dernière minute et j'ai pu trouver un covoiturage très vite. Et du coup, c'est super important d'avoir ça parce que sinon, tu peux pas aller au match en fait.
6: Allez les filles, vous avez tout le demi-terrain.
2: Aujourd'hui, pour beaucoup de parents, covoiturer pour emmener les enfants au sport est devenu un nouveau réflexe. Une solution qui permet de recréer du lien, mais aussi et surtout de réduire les frais.
0: Et si vous voulez savoir où se trouve le carburant le moins cher à côté de chez vous, rendez-vous sur l'appli ici, onglet carte des carburants. Dans 3 minutes, votre rendez-vous. On recherche un auditeur qui est consacré à cette journée, journée mondiale des enseignants. Alors avec Cyril.
1: Un auditeur qui a quelque chose à nous raconter en lien avec l'un de ses professeurs qui l'a particulièrement marqué.
0: Un souvenir à découvrir, c'est juste après Julien Clerc, ce n'est rien.

0: Bon matin, Julien Clerc avec Ce n'est rien. C'est à l'écoute d'ici à 5h58, votre rendez-vous quotidien consacré aux auditeurs. Je recherche un auditeur qui, avec cette journée mondiale dédiée aux enseignants aujourd'hui, Cyril. Et donc, eh bien, nous cherchions un auditeur qui avait un souvenir particulier à nous partager avec un ou une enseignante. Et nous l'avons trouvé, c'est Sarah qui est avec nous. Bonjour Sarah.
1: Bonjour les garçons, bonjour France Bleu.
0: Sarah, on commence mal.
2: Oh là là,
0: Sarah.
1: Oh pardon, bonjour ici.
2: On recommence.
0: Sarah, vous êtes enseignante, comment vous êtes venue cette passion? Et surtout, pardon, racontez-nous, quel est votre souvenir quand vous étiez plus jeune?
1: Ouais, bah écoutez, mon souvenir de plus jeune, donc en fait je viens d'une école qui s'appelle le Centre Normandie-Lorraine, qui est basée à Mesnil-Lénard, donc c'est au-dessus de Rouen, l'école pour déficients visuels. Et là-bas, en fait, j'ai fait la connaissance de ma prof d'anglais, donc Josiane, qui était super passionnée, très pédagogue et tout ça. Franchement, c'était magique, quoi. Autant quand on avait bon, alors là, elle était magnifique, mais quand on se plantait, quand elle savait que malgré tout, on était bon, alors là, on se prenait.
0: C'était pour nous booster, en fait.
1: Enfin, c'était pour nous booster. Effectivement, on disait, mais qu'est-ce que t'as foutu? Bon, je t'en merde, t'aurais pu faire mieux, quoi.
0: Et c'est elle qui vous a suscité à cette vocation et qui vous a emmené, du coup, à devenir prof, vous aussi d'anglais. Merci, Sarah, pour cette anecdote. Merci à tous d'avoir été là. À 6h, l'actualité de vos régions. À 6h30,
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0: Et tout de suite, un bon lundi, une belle semaine qui commence sur ICI.
3: Avec toute l'équipe d'ICI Armorique, merci beaucoup Louis. Rendez-vous demain dès 5h. On est en pleine forme à l'attaque de cette nouvelle semaine. N'est-ce pas Justine, bonjour.
4: Bonjour tout le monde.
3: Ça tapote sur le clavier, ça met un point final au journal qui arrive tout de suite.
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3: Bonjour, bon réveil. En ce lundi 5 octobre, vous écoutez ICI Armorique. Il est 6h.
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3: Que va-t-il se passer cette semaine dans les lycées? La mobilisation va-t-elle continuer, Justine?
4: Alors, ce qui est sûr, c'est qu'un appel à manifester a été lancé pour demain mardi auprès des jeunes et que des syndicats appellent déjà à se joindre à ce mouvement. Et ce lundi, 500, un peu moins de 500 lycées vont rester fermés car les conditions de sécurité n'y sont pas réunies, selon le ministre de l'Éducation nationale. En Bretagne, cela concerne 25 lycées en Ille-et-Vilaine, dont pratiquement tous ceux de Rennes, même dans le privé, qui sont fermés ce lundi. Bréquigny, Couette-Logon, Charles-Tillon, Jean Jaurès, Zola, Jean Massé, Châteaubriand, Descartes, Saint-Martin ou encore Saint-Vincent, ainsi que l'école des Beaux-Arts de Rennes. À cela s'ajoutent des fermetures à Saint-Malo, Cesson-Sévigné ou encore Redon. Dans le Morbihan, là, ce sont 6 lycées fermés ce lundi, dont les lycées Charles de Gaulle, Jean Guéhenno et Saint-Joseph de Vannes. Dans les Côtes-d'Armor, pas d'établissement fermé, mais la préfecture interdit les rassemblements devant 5 établissements du département. Il s'agit notamment des lycées Jean Moulin, Chaptal, Rabelais, Fraissinet de Saint-Brieuc, ainsi que le lycée Le Dantec de Lannion. Vous retrouvez toutes ces infos sur ces lycées bretons sur ici.fr. Et je vous rappelle que ce mouvement lycéen a débuté pour demander des moyens corrects pour étudier partout et que ces jeunes sont soutenus dans leurs revendications par la FCPE, la Fédération des parents d'élèves du public, qui déplore aussi que la violence ait touché ce mouvement ces derniers jours. D'ailleurs, pour éviter tout débordement, la présidente de la FCPE des Côtes d'Armor, Maïder Loisil, invite les parents à dialoguer avec leurs enfants.
7: Si jamais il y avait de nouveaux rassemblements, nous on invite les parents à y participer. S'ils le peuvent, hein, qu'ils soient aux côtés des lycéens, c'est important. C'est important, ce sont essentiellement des mineurs, donc quelquefois la situation les dépasse, et c'est bien qu'il y ait des adultes. Les parents aussi ont leur place hein, dans la protection évidemment de leurs enfants, s'assurer qu'ils ne subissent aucune violence. Il faut aussi que les adultes échangent avec les enfants hein, pour les sensibiliser aux manières de faire, en fait, de continuer à se mobiliser. C'est important. Vous avez une liberté d'expression. Vous pouvez revendiquer des choses. Vous pouvez vous exprimer. Vous avez cette liberté-là, mais aussi les inviter à ne pas dégrader le lycée, ses équipements, mais aussi tout le personnel aussi qui est à l'intérieur, hein, qui subit aussi beaucoup de stress ces derniers jours. Il faut veiller à la sécurité de tout le monde.
4: Un propos recueilli par Loïc Guélec et le ministre de l'Éducation nationale, Édouard Geffray, reçoit aujourd'hui les syndicats, les représentants des parents d'élèves, justement, ainsi que les organisations lycéennes. Un accident mortel sur la route au niveau de Pompéan, au sud de Rennes. C'était dans la nuit de samedi à dimanche, vers 3h du matin. 2 voitures sont entrées en collision, car l'un des conducteurs a refusé la priorité au second. L'homme âgé de 35 ans a été transporté en urgence absolu au CHU de Rennes où il est décédé des suites de ses blessures. L'autre voiture impliquée a pris feu, mais ses quatre passagers n'ont pas été blessés. Hier, les élections municipales étaient de retour dans deux communes des Côtes d'Armor. Plouane d'abord, à cause d'irrégularités en mars dernier. Et alors que le maire Michel Dogan a été depuis mis en examen après le décès de Catherine Josselin, une habitante de Plouane, dont le décès est survenu lors d'une intervention liée à une hospitalisation sous contrainte. Trois listes s'affrontaient hier pour ce premier tour des municipales et c'est celle conduite par Elisabeth Bordeaux qui est arrivée en tête avec 45% des voix devant celle de Nathalie Alix puis celle d'Antoine Chatin, aucune n'ayant la majorité absolue. Eh bien, il y aura un second tour dimanche prochain. Les trois listes peuvent actuellement se maintenir et puis en voter hier également à Ilion, toujours dans les Côtes d'Armor, là aussi suite à une irrégularité lors du scrutin de mars dernier. La liste menée par Vincent Rebourg a obtenu à nouveau la majorité des voix, plus 75% contre un peu moins de 25% pour Serre d'Olivier Gallet. L'installation du nouveau maire est prévue vendredi.
3: C'est la saison des châtaignes, mais si vous avez l'habitude d'en consommer, vous avez certainement constaté que cette production aussi a souffert de la canicule.
4: Oui, elle est moins importante cette production cette année et les châtaignes, elles sont plus petites car elles ont manqué d'eau. C'est ce que constatent les castanéiculteurs, les producteurs de châtaignes qui ont commencé leur récolte dans le Morbihan ou le pays de Redon. Constat dressé notamment par Jean-Baptiste Hérissé. Il est installé à Nivillac, près de la Roche-Bernard, où il produit notamment les fameux marrons de Redon.
6: Ah, c'est des marrons de Redon, vous voyez, en gros, il y a trois châtaignes. Elles sont un peu plus petites que les autres années quand même. Pas beaucoup, mais un peu plus petites. Mais bon, bah tant pis, hein, on va y arriver quand même. Parce qu'avec les petites, on va les envoyer en farine, et puis celles qui sont moyennes, on va plutôt faire des châtaignes en bocaux. Et les grosses châtaignes vont avoir une destination plutôt pour les grilleurs, ou alors transformation, quoi. La grosseur va être en relation avec la quantité d'eau qui est tombée. Donc on voit bien que cette année, forcément, ça sera peut-être pas la meilleure année.
8: Pourtant, vous avez arrosé.
6: Et pourtant, on a arrosé, mais pas assez, quoi. On a plutôt arrosé pour que les arbres, ils souffrent pas trop, quoi. C'est... L'idée, c'était cette année de pas avoir une grosse production, on savait bien, mais de perdre le moins d'arbres possible, quoi. Alors comme du coup c'est un verger qui a que 5 ans, on a plus de production cette année que l'année dernière, mais on devrait normalement avoir plus que ça si on avait des conditions normales.
4: Des propos recueillis par Jean-Michel Naga et son reportage est à retrouver sur ici.fr et via nos réseaux sociaux. En foot, un nouveau match des Bleus ce soir en Ligue des Nations, le dernier de la série d'octobre. Et la France qui reçoit la Belgique au Stade de France après son nul un partout vendredi contre l'Italie. Les Bleus en tête de leur groupe, tout de même avec un point d'avance d'ailleurs sur leur adversaire du jour, Zinedine Zidane. Le sélectionneur devrait encore changer la composition de son équipe. Coup d'envoi 20h45 à vivre sur ICI et ICI.fr pardon, et notre chaîne YouTube.
3: Le succès ce week-end de Tourencourt.
4: Oui, encore une fois, l'événement populaire a fait le plein dans les rues de la capitale bretonne. 38 000 coureurs inscrits pour cette 45e édition. Au programme notamment un 5 et un 10 km dans les rues de Rennes et bien sûr le semi-marathon. Des courses toujours gratuites pour tous, même les non-voyants et les malvoyants peuvent y participer, accompagnés évidemment par des bénévoles comme Loïc, qui était guide de course sur le 10 km.
9: C'est vraiment une très belle expérience, enrichissante et pour lui et surtout pour moi. Moi, pendant une heure, un petit peu plus longtemps avant et après, je vais pouvoir le guider, l'accompagner, lui raconter ce que je vois autour. Et c'est vrai qu'à chaque fois, ça doit être la cinquième ou sixième fois que je le fais. Et à chaque fois, c'est une expérience qui est hyper enrichissante. C'est vrai qu'il faut s'adapter et puis surtout, il faut anticiper tout ce qui pourrait les pénaliser, c'est-à-dire les dodanes, les virages, les moments où il y a beaucoup de coureurs. Donc c'est ça qu'il faut anticiper, mais sinon, en fait, ça vient très naturellement, assez rapidement. Et réussir à leur faire profiter, ça c'est très important. Et en fait, je lui raconte les bâtiments, je lui raconte les arbres, je lui raconte la forêt. Le bruit, il l'entend beaucoup mieux que moi. Mais par contre, j'essaye de compenser par la vue et lui dire tout ce qu'on peut voir autour de nous.
4: Et on entendra d'autres participants de Tourencourt ce week-end. Ce sera l'info d'ici de 6h30.
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4: Et n'en déplaise à Claude François.

0: Là où le ciel est bien dégagé. Merci à Julot du 35 pour son message Facebook. Cet après-midi, à la faveur de l'ensoleillement, les températures seront très agréables. 22 à 23 degrés d'Erquy jusqu'à Saint-Malo, 26 degrés dans le bassin rennais, peut-être même 27 degrés dans le golfe du Morbihan. Vos photos, vos messages météo sur la page Facebook.
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0: Bon réveil avec Ici Armorique. Tout le week-end, j'ai ruminé, Justine. Parce que j'avais oublié de vous dire quelque chose.
3: Vous avez mangé de l'herbe.
0: Mais non, je vous remercie.
3: Bah, c'est ça, ruminer.
0: Parce que j'ai oublié de vous dire quelque chose vendredi.
3: Ah bon ?
0: J'ai pas d'amis comme toi.
3: Ah.
0: Et même Stéphane Echer est d'accord avec
3: j'adore
0: moi.
3: J'adore cette chanson.

0: Stéphane Echer pour vous réveiller en ce lundi matin. Bienvenue sur Ici Armorique.
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0: Oh, je ne suis pas tout seul pour vous réveiller. Toute la bande et toute la fine équipe est là jusqu'à 9h avec un petit nouveau, Fabien David, qui viendra nous proposer ses 3+ tout à l'heure à 6h50 et qui attend impatiemment vos messages météo et vos infos trafic également au 02 99 67 35 35. Justine, évidemment, pour les rendez-vous d'infos et puis de la balade, des surprises, de l'info locale, de la musique, de la bonne humeur. N'en jetez plus, le plateau du petit-déj est bien complet.
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4: 6h14, les yeux piquent, on s'étire, mais je vous propose un exercice ce matin avec le docteur Kirzek, faire travailler notre cerveau pour le muscler et ainsi prévenir la maladie d'Alzheimer. Du coup, docteur, on est tout ouïe, bonjour.
5: Bonjour à toutes et à tous. C'est un neurologue espagnol, un collègue qui le rappelle dans un article, l'entraînement cognitif, c'est important. C'est comme ça que ça s'appelle, hein. C'est quand on entraîne un peu comme ses muscles ou comme sa mémoire, on entraîne son cerveau. En fait, quand on part à la retraite, le cerveau perd sa stimulation naturelle. Plus de réunions, plus de dossiers, plus de casse-tête professionnelle. Et on ne remplace pas ça et le cerveau va s'endormir un peu. Et sa recommandation à ce collègue neurologue, 30 minutes, 3 fois par semaine avec des activités variées. Lire et résumer un texte, faire des sudoku, jouer à des jeux de société. Et si on le fait avec d'autres, bah c'est encore mieux parce que vous allez entretenir le lien social. Alors c'est pas qu'une impression, il y a une étude américaine publiée en février dernier qui apporte un argument de poids. Cette étude, elle s'appelle l'étude active. Il y a plusieurs milliers d'adultes de 65 ans et plus qui ont été répartis en deux groupes. Un qui entraînait sa mémoire, le raisonnement, la mémoire, la vitesse de traitement de l'information, quand on donne une information, à quelle vitesse le cerveau va l'appréhender et l'intégrer. Et puis l'autre groupe, finalement, sans entraînement cognitif, et bien 10 séances de 60 à 75 minutes sur 5 à 6 semaines avec des séances de rappel, quelques années plus tard et 20 ans après, en regardant les dossiers d'assurance maladie, les chercheurs ont constaté que le groupe qui avait une vitesse de traitement qui traitait vite les informations avec des rappels avait 25% de démence en moins. 40% de cas contre 49% dans le groupe témoin, 5 semaines d'entraînement et un effet 20 ans plus tard. Alors attention, cet effet n'a été trouvé que pour l'entraînement à la vitesse de traitement des informations. Ça veut dire que repérer très vite des informations, visuelles notamment, est de plus en plus complexe. Eh bien, c'est intéressant. On ne retrouvait pas les mêmes résultats pour la mémoire ni pour le raisonnement.
4: Et au Japon, docteur, il paraît que ce sont les villes qui s'y mettent.
5: La prévention de la démence à l'échelle de la commune. Oui, il y a une équipe japonaise qui a testé un programme communautaire de plusieurs semaines chez des personnes âgées. Et en fait, l'idée, c'était de faire du renforcement musculaire, de l'exercice, mais aussi des exercices double tâche. On bouge et on réfléchit en même temps. Par exemple, marcher en comptant à rebours. Bah, figurez-vous que les résultats sont extrêmement intéressants. 45% des démences pourraient être évitées. Il faut le rappeler, c'est une maladie Alzheimer qu'on peut prévenir. Il y a des facteurs de risque. L'audition, l'attention, le tabac, la sédentarité et le fait de mettre son cerveau en mode sommeil. Donc, il faut à tout prix faire cet entraînement cognitif. Si en plus vous êtes un peu dur de la feuille, allez vous faire appareiller et là, vous aurez tout gagné. Et d'ici là, portez-vous bien.
4: Comptez à rebours en marchant. Moi, je serais capable de marcher à reculons. Non,
3: je vous imagine bien.
4: Ah oui, faire le moonwalk comme ça dans les rues de Rennes, de Redon, de Vitré, de Saint-Malo, pourquoi pas, voire de Vannes. Allez, c'est pas une blague là, en revanche, c'est bien Lionel Richie qui réveille tout ce beau monde en Bretagne. Montez le volume, Dancing on the Ceiling sur ICI Armorique, 6h16.

0: Voilà, qui réchauffe bien l'ambiance. On a fait les petits fous comme ça, hein, sauter sur le matelas pour réveiller sa conjointe ou son conjoint, notamment à Médréac, où il ne fait que 11 degrés d'après Fabi. C'était très années 80, hein, ce titre de Lionel Richie. Pas forcément le plus connu de son répertoire, mais ça donne le petit sourire qui va bien, 6h20. On a rendez-vous avec les gens d'ici, ces Bretonnes et ces Bretons qui veulent nous parler de leur passion, de leur quotidien au micro d'ici Armorique avec un événement, le Festival du Grand Soufflet est de retour et à l'occasion d'une série de spectacles qui se tiennent à l'espace Beau Soleil de Pompéan, Gauthier Conseil est allé à la rencontre de Valentin Saint-Blancard, le programmateur du lieu.
1: Que c'est comme aller en librairie quand un bibliothécaire va en librairie, il ouvre les livres pour savoir qu'est-ce que je vais mettre dans ma structure. Donc là, c'est pareil. On va voir des spectacles pour savoir qu'est-ce qui est le plus adapté pour notre structure.
2: Et donc vous, Valentin, vous êtes programmateur. Est-ce que vous pouvez expliquer un petit peu en quoi ça consiste?
1: Alors, je suis programmateur. Faut que je vous le dise aussi depuis assez récemment. Je suis arrivé sur mon poste au mois d'avril. Donc c'est un nouveau métier pour moi. Et programmateur, ça consiste à faire une sélection de spectacles parmi le fait que je me déplace pour aller voir d'autres choses, aussi en contact avec d'autres artistes, des compagnies, etc., pour faire une proposition qui est aussi une commande publique, vu qu'on est dans un bâtiment municipal, pour ensuite proposer une dizaine de spectacles aux habitants de la commune et bien sûr aux alentours. Depuis tout petit, évidemment, j'allais à des spectacles assez régulièrement, tout ce qui va être festival, dans la musique. J'avais monté une association quand j'étais à l'université avec des amis autour de la musique. Donc oui, ça fait quand même déjà un petit moment. Oui.
2: Et est-ce que vous ressentez une certaine responsabilité, si on peut dire ça comme ça, des artistes qui passent et de la culture que vous proposez aux gens qui viennent?
1: Responsabilité, je pense faut aussi un peu désacraliser la chose. Oui, la culture c'est important, c'est quelque chose qu'il faut quand même faut un peu batailler à chaque fois pour survivre un petit peu dans ce milieu, mais faut aussi se dire que voilà, c'est quand même un métier, faut faire attention à pas se faire le surménage arrive très vite dans ce type de profession, donc faut quand même faire attention et se préserver.
2: Et c'est quoi la partie que vous préférez dans votre métier alors?
1: Je sais pas, je peux pas encore répondre. Je préfère qu'un an soit passé pour vraiment définir ce que je préfère, mais c'est sûr que je vais pas mentir que aller à Avignon pendant quelques jours, c'est la partie du métier qui est vraiment la plus chouette. J'avais 14 spectacles en 4 jours où je m'y rends et puis je prends mon petit calepin et je note ce qui me plaît et de me dire ah tiens, je verrai bien ça dans la salle, ou alors en fait non, pas du tout.
2: C'est quoi le dernier spectacle qui vous a marqué?
1: J'ai beaucoup aimé à Avignon le spectacle Jimmy, j'ai vraiment beaucoup apprécié, c'était vraiment une forme de polar avec beaucoup de tension, ouais, dans ce spectacle.
2: Est-ce qu'il y a une chance de voir ce spectacle dans la prochaine saison de l'Espace Beau Soleil?
1: Là, je peux pas encore divulguer d'informations là-dessus, évidemment.
0: Un petit peu de suspense, en effet, un programme riche de danse, de spectacles et de concerts à retrouver sur le site de la salle. Il est 6h23, voici le tout nouveau titre de Marine Tricheur.

0: qui est en train de peaufiner son deuxième album studio. On aura l'occasion d'en reparler forcément sur Issa Armorique.
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0: Et avant le retour de l'actu locale, place à votre horoscope. Catherine Viguier, un signe domine le zodiaque aujourd'hui.
9: De toute évidence, le lion, majestueux et battant.
10: Bélier, très belle journée de début de semaine, on vous aime, on vous complimente.
9: Taureau, il vous faut réagir, il y a un enjeu lié à votre famille ou à votre habitation.
10: Gémeaux, un lundi stimulant qui vous rend curieux, voyageur, ouvert aux autres.
9: Cancer, s'il y a un souci, il est d'ordre financier, il faut décider et rapidement.
10: Lion, cette journée fait appel à vos qualités et bien sûr, vous allez super assurer.
9: Vierge, laissez passer ce lundi, ressourcez-vous et recentrez-vous sur vos priorités.
10: Balance, un ami, un amour, un collègue vous soutient et vous réchauffe le cœur.
9: Scorpion, un défi influe sur votre réputation et aussi sur le rôle que vous jouez en société.
10: Sagittaire, eh bien vous avez le sourire, vous voyagez en imagination, en vrai, peu importe.
9: Capricorne, par fierté, vous ne désarmez pas et vous vous accrochez à votre idéal.
10: Verseau, la journée, la période même, vous soumet à un engagement ou à un départ amoureux ou professionnel.
9: Poisson, laissez les autres agir et vous, occupez-vous de vous, de votre bonne forme.
10: Et pour nous tous, on mise sur notre goût des autres.
0: Merci beaucoup Catherine, j'en connais une qui parade là à côté de moi. Hein. Tout ça parce que vous êtes au lion, vous êtes majestueuse et brillante
11: c'est
0: aujourd'hui
11: ça.
0: Et battante.
11: C'est tout,
0: c'est tout elle. Allez, soyez battant aussi et majestueux.
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0: Quel plaisir de vous retrouver avec toute l'équipe. Soyez les bienvenus si vous venez d'arriver chez nos amis d'Ici Bretagne à la télévision. Justine Sauvage est à mes côtés pour toute l'info locale. Ça va de soi.
12: Bonjour, bonjour.
0: Je suis un petit peu votre Jack, vous êtes un petit peu ma rose aujourd'hui. Je suis le maître du monde. Pardon, excusez-moi.
12: Il n'y a pas de place pour toi sur la planche.
0: Là-bas, pourquoi ce petit extrait musical, ce Kate Winslet qui incarne Rose à 51 ans aujourd'hui?
12: Je croyais que vous alliez nous reparler de Céline Dion.
0: Mais non. Qui ça? Connais pas. Et puis, tout à l'heure dans cette émission, on vous présentera un ouvrage, je vous le montre pour vous qui êtes à la télé, Rennes qui est croquée par ses habitants, du moins par un illustrateur, avec les habitants de Rennes qui racontent leur propre histoire. On vous en parlera, c'est notre coup de cœur tout à l'heure, à 7h20, mais à 6h30, en ce lundi 5 octobre. Qu'est-ce qui fait l'actualité, Justine?
12: Eh bien, cette réponse aux déserts médicaux très nombreux, notamment chez nous en Bretagne, des docteurs juniors seront déployés le mois prochain en renfort dans les zones où l'offre de soins est défaillante. En Bretagne, ils seront 137 précisément. Ce sont des étudiants en médecine de dernière année. On en parlera ce matin à 8h moins le quart avec une représentante de l'Agence régionale de santé de Bretagne. Dans le pays de Saint-Malo, toutes les solutions sont envisagées pour ne pas avoir à couper l'eau du robinet à cause de la sécheresse. Un test est lancé aujourd'hui pour réutiliser les eaux usées. On vous explique sur ici.fr. Dans l'info d'ici, dans un instant, on entendra des courageux qui ont participé hier à la 45e édition de Tour & Cours. Des courses à pied gratuites gratuite dans les rues de Rennes. L'événement populaire a battu son record de participation cette année. 38 000 inscrits. On y revient donc dans deux minutes. Mais d'abord, en 90 secondes, c'est l'actu en français dans le monde. Avec vous, Cyril Ardo-Redon.
11: Le Premier ministre demande que les cours reprennent partout où c'est possible. Ce matin, 400 à 500 lycées français sont bloqués sur les réseaux sociaux. Des appels à une semaine noire circulent. Sébastien Lecornu demande notamment aux académies de se pencher sur le remplacement des absences longues de professeurs. À Tours, la famille d'un lycéen de 16 ans a déposé plainte pour violence par personne dépositaire de l'autorité publique. L'adolescent a perdu l'usage d'un œil en marge de la mobilisation. Une blessure compatible avec un impact de balle de défense type LBD selon la procureure. L'enquête est confiée à l'IGPN, la police des polices. Un homme de 29 ans jugé dès aujourd'hui pour toute la semaine devant les assises à Paris, accusé d'avoir forcé 13 adolescentes à s'auto-mutiler lors d'échanges vidéo en ligne. Celui qui se déclare masculiniste et fasciste encourt la prison à vie. C'est une étude des Restos du Cœur que l'on vous dévoile ce matin sur votre radio ici. Le nombre de personnes vivant dans la grande pauvreté en France a bondi de 37% entre 2018 et 2025. Une personne sur 200 est sans abri. Ils veulent rendre le Nutri-Score obligatoire. Ce logo qui classe la qualité nutritionnelle des aliments de A à E. Une pétition sur le site de l'Assemblée nationale vient de franchir les 100 000 signatures. Un débat en séance publique peut être organisé des 500 000 signatures. Et puis le foot, quatrième journée de Ligue des Nations. La France, en tête de son groupe, reçoit la Belgique dès 20h45. 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
12: Et l'info en Bretagne, maintenant le succès, comme chaque année, de Tour-en-Cours qui a rassemblé hier 30 000 personnes environ dans les rues de Rennes. C'était la 45e édition de l'événement populaire avec trois courses majeures au programme, un 5 et un 10 km et puis aussi un semi-marathon, le tout à travers les rues de la capitale bretonne. Et Mathis Landais, en plus hier, il y avait du soleil, l'ambiance était donc au rendez-vous.
13: Comme chaque année, l'engouement populaire est énorme autour de l'événement Tour-en-Cours. Blandine est venue encourager son mari, un fan de course à pied.
14: On voit les grands, les petits, les enfants, les parents. Il y avait tout à l'heure un vieux monsieur qui était super content, qui encourageait tout le monde. Ouais, c'est un moment où on sourit enfin en ce moment, ça fait du bien quoi.
13: Et cela permet aussi des bons moments de partage. Virginie a fait le déplacement exprès depuis Angers pour
15: courir en famille, se prendre du bon temps avec mon frère. On a une différence d'âge, mais on a quand même les mêmes envies et je trouve ça sympa.
13: Au bord de la route, Serge regarde les coureurs passer. Il fait partie de l'organisation depuis de nombreuses années.
16: Ça rappelle des bons souvenirs parce que moi j'ai couru Tour-en-Cours. On partait de Champy à l'époque et on arrivait à Place de la Mairie. Ça a 30 ans, quoi. Donc maintenant je ne peux plus courir. Si on n'est pas bénévole, ça nous manque.
13: À côté de lui, l'ambiance monte. Olivia, une pancarte dans les mains, est là pour motiver une amie.
17: C'est cool, en vrai, il y a beaucoup de monde. Donc c'est un peu galère de trouver la personne qu'on cherche.
13: Beaucoup de monde sur la route, beaucoup de monde dans le public aussi. De quoi donner une force supplémentaire à Valentin Poulain, deuxième à l'arrivée du semi-marathon.
18: C'est vraiment ce plaisir de courir dans les rues de Rennes, de se faire encourager à chaque virage. Ouais, c'est incroyable.
13: Et pourquoi pas donner des idées? C'est ce qu'espère Stéphane Diagana, parrain de l'édition et ancien athlète de haut niveau.
19: Il y a probablement des gens qui sont sur le bord de la route à applaudir et à encourager, qui vont voir les sourires, qui vont voir tout ce que ça génère et qui vont peut-être se dire l'année prochaine, allez, j'essaye.
13: Avec en plus un atout de taille pour Tour-en-Cours, la gratuité de l'événement dont Oscar, la vingtaine, a pu profiter.
20: Maintenant, les dossards, c'est compliqué à en avoir, c'est hyper cher. Donc avoir une course gratuite dans le coin, c'est vrai que c'est trop bien. Et il faut garder ça, il faut garder cet esprit.
13: Et c'est une exception en France, puisque c'est la seule course de cette ampleur à être 100% gratuite.
12: Et au total, cette 45e édition de Tour-en-Cours a battu son record de participation puisque sur tout le week-end, il y a eu 38 000 inscrits. Reportage à retrouver en images sur notre site ici.fr. Et le soleil qui continue à briller en Bretagne ce lundi, Grégory.
0: Exactement, le ciel était bien dégagé cette nuit, ce qui peut expliquer par endroits la petite fraîcheur matinale, autour des 9 à 10 degrés. Dans le Morbihan, on en a quand même 13 à Ménéac, pour être précis. Je salue Céline qui nous a laissé son message Facebook. Le soleil va très nettement s'imposer en ce début de semaine, peut-être le dernier jour de grand beau. D'ailleurs, avant un changement de temps prévu dans le courant de la semaine, nos amis de Météo Bretagne nous en parleront beaucoup plus en détail à partir de cette heures. Ce qui est sûr, c'est que les températures cet après-midi, à la faveur de l'ensoleillement, seront plus qu'agréables. On pourrait même parler de températures estivales prévues pour ce début de semaine. 26 degrés, par exemple, à Redon, à Rennes et dans son agglomération. Il en fera 22 à 23 sur le littoral de la Manche, dans les Côtes d'Armor, pour vous qui êtes dans le secteur de Saint-Calguildo ou bien encore de Saint-Malo. Et puis, dans le golfe du Morbihan, on pourrait atteindre les 26 degrés dans le pays Vannetais. Vous continuez, bien sûr, de nous apporter votre météo sur la page Facebook d'ici Armorique avec les messages, les photos qui vont bien. Et puis, si vous avez un petit coucou à faire passer, n'hésitez pas à le mettre par écrit ou alors à nous appeler 02 99 67 35 35. Même numéro pour faire vivre l'infotrafic. Pour le moment, c'est extrêmement calme sur les routes de la région.
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0: Et en termes de musique, on a de quoi faire à l'heure du petit-déj ou de la douche. C'est selon, voici le groupe Police sur ICI Armorique. Don't Storms, Don't Stand. Enfin bref, voilà, le titre c'est ça. Ce sera beaucoup mieux dit par Sting avec sa très belle voix. Parce qu'en plus il vieillit bien. C'est fou ça.

0: Et devant l'insistance du public de ce studio, je vais vous donner le titre en anglais sans bafouiller. Ouais, vas-y, donne le titre, vas-y. Voilà ce que j'attendais. Don't stand so close to me. C'est mieux quand on prend son temps.
1: Je m'écarte alors.
0: D'accord.
1: C'est ça que ça veut dire.
0: Ah d'accord. Demain, je ferai la traduction maintenant des titres en anglais. Une grosse production cette émission.
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0: Vous aviez compris quoi ? Rien du tout.
1: Ah, ok.
0: Moi, je suis resté au stade. Brian is in the kitchen. Okay, but where is Brian? Tout simplement. Vous êtes dans la cuisine, dans la salle de bain. Soyez les bienvenus ici matin. C'est de l'info locale, de la musique, de la bonne humeur. Vous l'aurez compris. Et de bons conseils si vous avez un animal de compagnie. On parlait tout à l'heure de la récolte des châtaignes qui sera peut-être pas forcément le meilleur cru cette année. Attention à l'intoxication au marron cette fois lorsque vous allez vous promener en forêt. On en parlera avec notre vétérinaire Pierre Fabin dans un petit instant. Mais comme le veut la tradition, chaque jour, nous parlons de sport, car le sport et la Bretagne, c'est une grande histoire d'amour illustrée par des femmes et des hommes à découvrir chaque matin. Aujourd'hui, on découvre le portrait d'Awen, un jeune tennisman amateur qui vise le niveau professionnel tout en documentant sa progression sur les réseaux sociaux.
4: Je porte aussi le maillot du stade dans mes vidéos sur Instagram ou TikTok, donc si vous voulez soutenir un pur breton, n'hésitez pas à venir sur mes réseaux sociaux.
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5: Awen Subil a 22 ans, il est originaire de la Chapelle Thoireau, à côté de Rennes en Ille-et-Vilaine, et ce jeune tennisman s'est lancé un défi, partir du bas de l'échelle du classement du tennis amateur français et gravir les échelons jusqu'à atteindre un classement semi-professionnel.
4: J'ai fait du basket toute mon enfance et puis à un moment, en fait, je voulais changer de sport. En fait, je voulais un sport absolument individuel parce que j'en avais marre du sport collectif. Je voulais tenter autre chose. Donc c'est comme ça que je me suis dirigé vers le tennis. Et j'ai vu que c'était quelque chose qui se faisait, en fait, de se viser cet objectif, parce que c'était, en fait, c'est un objectif qui est symbolique. Et du coup, à force de voir beaucoup de créateurs le faire, je me suis dit, bah, pourquoi pas moi? Pourquoi je pourrais pas documenter, en fait, ma progression sur le tennis? Surtout que je suis passionné de création de contenu, j'en fais depuis que je suis très jeune. Et du coup, ouais, j'ai commencé au classement le plus bas possible. Donc vraiment, le tout premier classement qu'on obtient quand on commence le tennis en compétition.
5: Forcément, un défi de cette ampleur, ça demande un gros investissement au quotidien.
4: À titre personnel, je dois jouer quand même 4, 5, 6 fois par semaine, parce que vu que j'ai commencé tard ce sport, en fait, je suis obligé quand même de compenser un peu par beaucoup de quantité, quoi. J'ai testé un nouveau format, je fais 24 heures comme Carlos Alcaraz, 2 entraînements par jour, le bain froid à la fin de la journée pour la récupération au niveau des muscles, l'entraînement physique, etc. J'ai vraiment tout fait au maximum comme lui, donc j'ai fait un petit peu de recherche avant sur internet pour savoir quelle était sa journée type. Mais c'était une super expérience, j'ai pu un peu expérimenter le quotidien d'un joueur pro.
5: Mais au-delà du défi, Awen est surtout passionné par la création de contenu sur Internet et il espère bien pouvoir en vivre un jour.
4: Concernant mon objectif de progression au tennis, je me donne pas forcément de date, en fait. C'est un petit peu un prétexte, en fait, pour toute la création de contenu. C'est-à-dire que le défi, il est important, mais dans le sens où après, je peux toujours faire plein d'autres choses à côté. Donc, c'est-à-dire que je peux, là, par exemple, prochainement, je compte affronter un champion de Bretagne, Alan Esther, qui est champion dans la catégorie 9-10 ans. Donc ça, techniquement, ça n'a pas vraiment de rapport avec mon défi. Mais le fait est que je ne suis pas enchaîné entre guillemets à ce défi. Je peux faire tout, plein de choses autour. Je vous conseille quand même d'aller voir pour tous ceux qui ne pratiquent pas forcément le tennis. Parce que comme je l'ai dit, là, je vais faire pas mal de concepts qui vont être au-delà du tennis et même très intéressants à voir pour les gens qui font pas de tennis. YouTube, c'est Awen Tennis. Instagram, Awen Tennis. Et TikTok, Awen Tennis. Je porte aussi le maillot du stade dans mes vidéos sur Instagram ou TikTok. Donc si vous voulez soutenir un pur breton, n'hésitez pas à venir sur mes réseaux sociaux.
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0: Awen Tennis, c'est AWEN Tennis. Pour suivre les aventures de notre ami sur les réseaux sociaux, qui est aujourd'hui au classement 15-5, ça représente à peu près la moitié du chemin parcouru en termes de classement. On lui souhaite bon vent pour la suite.
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0: 7h moins le quart, sous un ciel dégagé au Ferré, tiens par exemple en Ille-et-Vilaine, où Marianne nous parle de 13 degrés, votre météo, on la scrute, on la lit, et c'est même Fabien David qui s'en occupera d'ici quelques minutes, je vous le présenterai évidemment. Mais avant cela, place à nos balades automnales. Elles sont agréables, certes, mais les parcs sont remplis de glands et de marrons. Docteur Pierre Famin, vous êtes le vétérinaire d'ici à Armorix. Ces fruits tombés des arbres sont-ils vraiment si dangereux pour nos chiens?
1: Eh ben oui, une simple petite poignée de glands verts suffit à intoxiquer un chien de 15 kilos. C'est un danger qui est très méconnu. Les glands ou les marrons contiennent des tanins extrêmement toxiques pour l'organisme de nos animaux. Ces substances attaquent violemment leur foie et leurs reins. Souvent, les jeunes chiens ou les races très joueuses adorent interagir avec ces fruits. Ça roule, ça rebondit, c'est amusant. Ils les mâchouillent et finissent par les avaler. Et au-delà de la toxicité chimique, il y a un énorme risque mécanique aussi. Un marron avalé tout rond ne sera pas digéré. Il peut se coincer dans l'estomac ou l'intestin et provoquer une occlusion. Et là, c'est chirurgie d'urgence pour lui sauver la vie.
0: Alors, quels sont les symptômes précis qui doivent nous alerter si notre chien en a avalé indiscrètement dans les feuilles pendant la promenade?
1: Alors, les premiers signes, justement, ne vont pas apparaître immédiatement. Il faut souvent attendre quelques heures après le retour de la promenade. Votre chien devient soudainement très abattu, il refuse de manger, il commence à baver, à vomir de manière répétée. Vous allez aussi observer des fortes douleurs abdominales. Votre chien se crispe vraiment quand on lui touche le ventre et cela va s'accompagner d'une grosse diarrhée, parfois avec des traces de sang. Si vous constatez cela, c'est une urgence. La règle vitale absolue à retenir à la maison, n'essayez pas de le faire vomir vous-même avec du sel ou d'autres astuces, vous risquez de faire plus de mal que de bien. Allez directement chez votre vétérinaire.
0: Alors, pour éviter d'en arriver là, docteur, quelles sont les bonnes pratiques et les bons réflexes à adopter quand on se promène dans ces zones à risque?
1: La première chose, c'est l'anticipation. Quand vous marchez sous des chênes ou des marronniers, gardez votre chien en laisse courte. L'erreur, ça va être de lui lancer sa balle ou un bâton au milieu d'un tapis de feuilles mortes qui contient des glands. Dans l'excitation, il risque d'en gober un par erreur, par exemple. Mais la véritable solution à long terme, c'est l'éducation. Il faut lui apprendre le fameux « tu laisses ». Vous prenez des friandises incroyable avec vous, comme des petits dés de poulet. S'il s'approche d'un marron, vous dites « tu laisses » d'un ton ferme et vous lui offrez la friandise. Votre chien est très opportuniste, il comprendra vite que ce que vous avez dans la poche est bien meilleur et plus rentable que ce truc dur qui traîne par terre.
0: Et on n'est jamais marron, grâce au conseil de notre vétérinaire Pierre Famin, que l'on retrouve également dans la petite bande d'Enora Malagré chaque jour entre midi et 13h. On vous doit bien ça. Les glands et les marrons, ça tombe de quoi? Des arbres? Les arbres, ils ont quoi? Des branches? Eh bien, ça nous donne France Gall. Belle matinée, bon réveil sur ICI Armorique.

0: Non, toi. Toi, débranche. Allez, débranche. Non, débranchez pas, non. Restez avec nous, hein. Ici Armorique vous réveille à la télé, à la radio, via l'appli. On est ensemble jusqu'à 9h. Il est 6h51, c'est l'heure des 3+. Plus comme pratique, local, utile, sympa, tout ce qui correspond au petit nouveau de la bande que l'on va accueillir avec beaucoup de plaisir. C'est Fabien David qui va nous livrer ses infos. Bonjour Fabien.
1: Eh bien bonjour. Bienvenue. Merci, très
0: vous
1: heureux.
0: Pas peur, tout va bien?
1: Non, ça va, vous m'avez bien accueilli.
0: Attends, c'est que le début. Bon Fabien, dernier jour aujourd'hui pour vous inscrire.
1: Oui, dernier jour pour vous inscrire à l'atelier numérique Google Drive qui va se dérouler demain, donc mardi, à la médiathèque de Fréhel dans les Côtes d'Armor. Vous allez apprendre à stocker vos données. Et ça, c'est important. Organisez, partagez vos fichiers en ligne dans ce célèbre cloud. Rendez-vous entre 14h et 16h aux 3 places de la Grande Abbaye pour cet atelier entièrement gratuit. Et pour vous inscrire, vous pouvez le faire, hein, sur mediathèque@mairie-freel.fr.
0: On va la refaire.
1: mediathèque@mairie-freel.fr.
0: Voilà, c'est mieux dans ce sens-là. Un autre atelier, mais cette fois pour apprendre à prendre soin de vous.
1: Oui, alors si vous avez 60 ans ou plus, eh bien, venez vous faire chouchouter à Vitré en Ille-et-Vilaine, donc hein, chaque mardi à partir de demain et jusqu'au 24 novembre de 14h à 17h sur place. Il y aura un professeur de yoga, des psychologues, des socio-esthéticiennes qui vous accompagneront dans un cadre convivial pour vous reconnecter à vos sensations. C'est totalement gratuit, hein, ça c'est vraiment la bonne nouvelle. Pour vous inscrire, vous avez le choix entre le mail ou le téléphone, donc si vous souhaitez les coordonnées des organisateurs, on se fera un plaisir de vous les communiquer au 02 99 67 35 35.
0: C'est vous qui faites du yoga, je crois. Hein,
2: tout à fait.
0: C'est comment la position du lotus? Faut se mettre comme ça, non? C'est ça?
2: Lotus.
0: C'est pas très radiophonique ce que je suis en train de faire. Ouais. Mais
2: faites l'arbre plutôt. Mettez-vous dans un coin, les bras en l'air.
0: Je fais l'arbre là? Wow, bon, c'est la première fois que je fais l'arbre. Bon, par contre, j'aurai une crampe. Un troisième plus, une campagne de dératisation dans le Morbihan.
1: Oui, entre Malestroit et la Gassie, à Ruffiac plus précisément, où la mairie lance sa grande campagne. Campagne contre ces indésirables, donc on le disait, hein, vu que c'est de la dératisation.
0: Évitez de me regarder quand vous dites ça, ça fait plaisir.
1: Pourquoi vous pensez avoir un physique de rat?
0: Mais non, indésirable. Allez, on va enchaîner.
1: J'avais pas compris, hein, une réunion, donc. Qui va se dérouler à la salle polyvalente de la commune entre 9h et 12h30 ce mercredi 7 octobre. Et c'est à ce moment-là qu'on vous donnera toutes les informations nécessaires. Donc si vous voulez y assister, il faut vous inscrire auprès du secrétaire de la mairie situé au 11 place Louis Guimaud.
0: Voilà pour les 3 plus de voilà. Fabien. Toujours content d'être là.
1: Toujours content d'être là, voilà.
0: Bienvenue chez les fous.
1: On est très heureux.
0: Mais oui, et puis vous restez avec nous, hein, jusqu'à 9h puisque c'est vous qui allez relayer les messages météo de nos auditeurs sur la page Facebook d'ICI Armorique. Vous allez nous donner toutes les infos pratiques en termes de circulation. Pour le moment, ça reste assez calme, mais je sais que vous avez un œil aiguisé sur les routes de la région.
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0: Christophe me fait face, il réalise l'émission, il y a Anne-Marie derrière la vitre qui n'attend que vous, Fabien, Justine, moi-même, toi et moi. Bah, bref, on est tous branchés sur Ici Matin avec Guillaume Gant.
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0: Laurent qui nous dit quand tu veux, on y va. Eh bien, on y va vers la vie avec humour, avec Fred Ballard, dans une minute.
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0: Avant le retour de l'actu locale en compagnie de Justine Sauvage et peut-être une solution pour lutter contre les déserts médicaux, on voit la vie avec humour en compagnie de Fred Ballard. Et une question, comment ne pas devenir envieux quand on regarde les photos des autres sur Instagram ?
7: Elle s'est prise en photo au pied d'un jet privé, sur le tarmac d'un aéroport. Elle a un sac Vuitton, des chaussures à 3000 et elle écrit « Merci, la vie ».
8: Alors c'est vrai que certaines mises en scène de photos nous rappellent que notre vie à nous est beaucoup plus moisie que celle des autres. On n'a pas tous les jours envie de dire merci la vie, mais la vraie vie sur les réseaux sociaux n'est pas toujours aussi étincelante que sur la photo.
7: La vie, c'est la vie qui appuie tout ça, oui. Jean-Jacques Lavie, 78 ans. Il est dans l'avion skin, il n'arrive même plus à bouger.
8: Il y a parfois un prix à payer pour une photo en Louboutin au pied d'un jet privé. Donc finalement, une photo avec notre Jean-Mich torse-poil qui fait griller des saucisses au camping, c'est la vie aussi, mais avec des fous rires. Donc les selfies de filles sexy de dos en maillot, on zappe direct.
9: Elles se mettent de dos comme ça.
10: Vous voyez cette photo de connasse ou pas? Elle est partout sur Instagram, on est d'accord?
9: J'ai craqué, je vais vous dire la vérité, je l'ai faite.
10: Ouais.
9: Instagram, il a bloqué mon compte.
10: Parce que moi, quand je fais comme ça, tu sais, quand je me mets en trois quarts comme ça, j'ai un bourrelet ici. Tu connais ou pas le bourrelet dorsal? Même tu peux ranger des trucs, tu mets des CD, des stylos.
8: Alors oui, si c'est pour faire du rangement à la maison et se taper des barres de rire, pourquoi ne pas tenter le selfie dodu de trois quarts d'eau, hein, idée poilante d'Inès Reg, validée par Gad Elmaleh, parce que les réseaux sociaux, c'est beaucoup mieux quand c'est rigolo.
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0: Bon début de semaine, bon réveil en ce 5 octobre, il est 7h.
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0: et Justine Sauvage pour le journal. Plus de 30 lycées resteront fermés ce lundi en Bretagne.
11: Oui, conséquence du mouvement lycéen qui a pris de l'ampleur la semaine dernière et qui a entraîné des violences et des dégradations. Selon le ministre de l'Éducation nationale, la sécurité n'est donc plus assurée dans 400 à 500 établissements français qui restent donc fermés aujourd'hui. En Ille-et-Vilaine, ils sont 25, la plupart de ceux de Rennes, même dans le privé, également fermés à Nita-Conti à Bru. Les lycées public de Cesson-Sévigné, de Saint-Malo, celui de Redon, Dol-de-Bretagne ou encore à Tintégnac. Dans le Morbihan, 6 lycées fermés aujourd'hui, dont 3 à Vannes, Charles de Gaulle, Jean Guéhenno et Saint-Joseph. Il y est interdit d'y manifester ou de s'y rassembler. Dans les Côtes-d'Armor, pas de fermeture d'établissement en revanche ce lundi, mais là aussi les rassemblements sont interdits devant 5 établissements. Les lycées Jean Moulin, Chaptal, Rabelais, Fraissinet à Saint-Brieuc, également le lycée Le Dantec de Lannion. Vous retrouvez la liste complète de ces établissements bretons sur ici.fr. Demain, un appel à manifester a été lancé, appel soutenu déjà par plusieurs syndicats qui veulent rejoindre le mouvement et appel à faire grève et à défiler dans la rue. Des jeunes qui ont aussi le soutien de la FCPE, la Fédération des parents d'élèves du public, qui demandent que le gouvernement réponde à leurs revendications, à savoir pouvoir étudier dans des conditions correctes partout en France. Mais la FCPE demande aussi l'apaisement et une reprise rapide des cours. Maïder Loisil est présidente de la Fédération des parents d'élèves dans les Côtes-d'Armor.
12: Il faut que les lycéens qui se sont sentis dépossédés reprennent peut-être la main sur leur mouvement et que les forces de l'ordre aussi protègent ces élèves-là, protégeant aussi le personnel et les établissements. C'est compliqué, j'imagine, de faire le distinguo entre les différents individus qui participent au blocage. On espère vraiment que la situation va s'apaiser. Ça n'aide personne, en fait. C'est important qu'ils s'expriment, c'est important qu'ils retournent en classe, hein, parce qu'ils savent très bien, eux-mêmes ont une pression, les élèves ont une pression immense, hein, avec Parcoursup, hein, les notes comptent dès le premier trimestre de la première, c'est très stressant pour eux, ils savent que c'est important pour eux, bien sûr.
11: Un propos recueilli par Loïc Guélec, le ministre de l'Éducation nationale reçoit aujourd'hui les syndicats, les représentants des parents d'élèves et les organisations lycéennes. Je vous rappelle que vous retrouvez la liste des établissements fermés en Bretagne sur notre site ici.fr. Après la découverte du corps sans vie d'une femme d'une soixantaine d'années, jeudi dernier à son domicile à Château-Giron en Ille-et-Vilaine, son mari a été mis en examen et placé sous contrôle judiciaire pour non-assistance à personne en danger et violence habituelle par conjoint. C'est lui qui avait prévenu la sœur de la victime de la mort de celle-ci, mais seulement après avoir nettoyé la chambre, les sanitaires de leur logement et après avoir vidé l'ensemble des affaires présentes dans la chambre où se trouvait le corps. C'est la sœur de la victime qui a donc appelé les gendarmes qui ont ouvert une enquête compte tenu de la chronologie peu habituelle des faits. L'autopsie du corps a permis d'écarter l'hypothèse d'un meurtre, mais laisse penser que la victime a souffert d'une hémorragie avant son décès et par conséquent que son mari ne lui a pas porter secours, d'où sa mise en examen. Dans l'actu aussi, ce violent incendie, hier matin, aux alentours de 9h, c'était à Pipriac, au sud de l'Ille-et-Vilaine, un feu dans une longère de 400 mètres carrés qui concernait 3 maisons. Il n'y a pas de blessés, mais 38 pompiers qui sont intervenus sur ce sinistre avec 12 véhicules. Une enquête a été ouverte pour déterminer les causes de l'incendie.
0: Cette solution, maintenant, qui sera bientôt déployée pour lutter contre les déserts médicaux.
11: Un phénomène qui n'épargne évidemment pas la Bretagne et qui concerne 6,3 millions de Français qui n'ont pas de médecin traitant. Alors pour y remédier un peu, 137 docteurs juniors arrivent en renfort en Bretagne, Fanny Borel.
3: Oui, ces docteurs juniors sont des médecins en fin de formation qui ont déjà obtenu leur thèse et qui effectuent leur 10e et dernière année d'études, une année de professionnalisation qui s'est rajoutée au cursus avant d'être diplômé et de pouvoir exercer en tant que médecin généraliste. Ces 137 docteurs juniors sont attendus début novembre et seront déployés sur l'ensemble de la région pour un peu plus des deux tiers, dans les zones sous-dotées en généraliste, des zones comme le Centre-Bretagne ou les Côtes d'Armor, qui ont été identifiées par l'Agence régionale de santé en Bretagne. L'ARS espère bien, car c'est tout l'enjeu pour l'avenir, que certains d'entre eux trouveront leur bonheur là où ils seront affectés et qu'ils resteront à terme dans ces déserts médicaux où beaucoup de patients sont contraints de se tourner vers des hôpitaux déjà complètement saturés, des patients qui, pour certains, renoncent même car à se soigner ou à se faire suivre régulièrement.
11: Et on y reviendra en détail, il y a 8h moins le quart avec notre invitée qui est conseillère médicale du directeur général de l'ARS Bretagne. La sécheresse qui persiste en Bretagne et notamment dans le pays de Saint-Malo qui cherche des solutions pour ne pas avoir à couper l'eau du robinet un jour. Une expérimentation de régénération des eaux usées est ainsi lancée aujourd'hui à la station d'épuration de Saint-Malo et si le test est concluant, le dispositif permettra de réutiliser une eau jusqu'ici rejetée à la mer. On ne parle pas de quelques mètres cubes, hein, mais d'1,5 milliard de litres d'eau, c'est énorme. Franck-Olivier Henry est le directeur d'eau du pays de Saint-Malo. Il nous explique en quoi consiste ce test.
13: On va traiter l'eau donc en sortie de station d'épuration, la filtrer, tout enlever dans cette eau. On la reminéralise ensuite pour l'envoyer vers deux barrages. Et ensuite, les eaux en sortie de barrage sont retraitées par une usine de potabilisation, cette fois-ci, avant de les envoyer dans les réseaux d'eau potable. Donc, le calendrier, on est sur un objectif aujourd'hui de mise en service en 2032. Et en complément, on prévoit donc un import d'eau depuis les Côtes d'Armor qui existe, lui, et qui va se prolonger. Il y a donc la régénération qui va être mise en œuvre. Il y a la réhausse d'un barrage existant. Et puis, pour finir, on aura besoin de faire des économies d'eau sur les consommations.
11: Et on reviendra en détail sur cette expérimentation dans l'info d'ici à 7h30.
0: L'équipe de France de foot à nouveau sur le terrain ce soir.
11: Quatrième et dernier match de cette séquence de Ligue des Nations et nos Bleus affrontent la Belgique au Stade de France. Coup d'envoi 20h45 à vivre sur ici.fr et notre chaîne YouTube. En rugby, la cinquième journée de Top 14 s'est achevée hier soir avec la victoire de Montpellier, 28-0 contre Toulon. Samedi, le RC Van avait à nouveau perdu, mais de peu, 43-40 contre Pau à la Rabine. Et Novanté, dernier du classement ont tout de même désormais un point, celui du bonus offensif. Ce week-end aussi, c'était Tourancourt avec un record de participation. 38 000 inscrits pour ces courses gratuites dans les rues de la capitale bretonne. Normalement avec Sébastien Decaux.
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0: Bah justement, on va voir s'il est remis. Notre ami Sébastien Decaux de Météo Bretagne. Bonjour Sébastien.
15: Bonjour à tous, bonjour. Je suis en pleine forme, je vous rassure.
0: Ça s'est bien passé ?
15: Ouais, ça s'est bien passé, sous le soleil, premier Master 3. Et oui, je commence à vieillir. Et puis 31e au général sur le semi, c'est correct.
0: Ah bah oui, ouais, ça s'arrose, ouais. Sébastien.
11: Bravo.

0: après-midi. Prévoyez 19 à 27 degrés tout de même, hein, du nord au sud. 19 du côté du Cap Fréhel. On attend 20 à Saint-Brieuc, 22 à Planquette, 25 à Pontivy et Fougères, 26 à Rennes. Et jusqu'à 27 degrés tout de même à Redon et à La Noë-Blanche. On est allé 8 degrés au-dessus des normales de saison.
1: Bon, ça va baisser, hein. Dans le courant de la semaine, on aura l'occasion d'en reparler. Je vous laisse filer s'il vous reste encore un petit peu de force. Et on se retrouve dans moins d'une demi-heure sur la route. Fabien, ça se passe comment ce matin?
2: Eh ben, ce matin, ça se passe bien, j'ai envie de dire. La circulation, pour l'instant, est relativement fluide. À part les travaux habituels que l'on peut avoir, au final, eh bien, ça roule et il n'y a aucun problème pour l'instant.
1: 02 99 67 35 35 pour nous apporter vos infos trafic en temps réel.
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1: Belle matinée, info locale, musique, bonne humeur. Au menu de votre petit-déj, ce sont ces idées-là que nous vous servons avec beaucoup de plaisir. Voici Bertignac et les visiteurs.

0: Il avait enflammé la scène de Lyon à l'occasion du festival Balades et Moules l'été dernier, Bertignac avec son groupe Les Visiteurs. Ces idées-là.
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0: J'espère que vous allez bien, que le week-end a été des

0: pleine forme à l'entame de cette nouvelle semaine. Vous aimez votre Bretagne, vous aimez Rennes, et bien vous découvrirez Rennes autrement grâce à un ouvrage dont on parlera avec notre invité dans moins de 10 minutes de cela, Yvan Lemiègre, qui est illustrateur, qui a recueilli des propos de Rennais. On vous présentera cet ouvrage tout à l'heure, promis, juré. Mais à 7h14, il est grand temps de vous saisir de votre téléphone, de commencer à tapoter le numéro d'Issy Armorique pour répondre à une question, histoire de gagner 4 entrées dans un musée tout à fait particulier, le musée de l'école de Botoa à Saint-Nicolas-du-Pélem dans les Côtes d'Armor, ou comment redécouvrir l'école telle qu'elle était en 1930 avec ses gros tableaux ancrés, avec ses pupitres, l'encrier, la plume, évidemment. Vous allez pouvoir vous replonger dans ces souvenirs. Ça tombe bien, en plus, c'est la journée mondiale des enseignantes et des enseignants aujourd'hui. Ça va vous rappeler certains souvenirs. Il y a pas mal d'animations d'ailleurs pour les petits comme pour les grands. Alors, les grands s'y retrouveront, les petits découvriront une manière d'enseigner quelque peu archaïque, diront certains, mais qui fait tout le sel et tout le charme de ce musée. Et pour gagner vos 4 entrées, les amis, ce matin, écoutez cette musique de Richard Gottener qui a servi de bande originale au film Le Maître d'école. Et j'ai une question à vous poser en rapport avec ce fameux film Le Maître d'école. Quel humoriste incarnait cet instit dans le film ? Coluche ou Alex Métayer ? Si vous avez la bonne réponse, 02 99 67 35 35.
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0: 7h16, mon œil, c'est notre regard sur l'actualité quotidien avec David Ossiou. Une nouvelle semaine commence pour les lycéens mobilisés partout en France. Des jeunes, David, qui espèrent être entendus.
6: Et ils ne sont pas les seuls. Cette semaine, dans les écoles, les collèges, les lycées, les parents vont élire leurs représentants. Vous savez, ces parents qui assistent au conseil de classe, au conseil d'administration, aux réunions avec les chefs d'établissement et qui ont le droit à la parole. Être entendu, c'est facile. Être écouté, c'est autre chose, parce qu'il faut avoir été parent délégué pour connaître ce drôle de sentiment. Vous expliquez que les classes sont surchargées, que les emplois du temps sont déséquilibrés, qu'un professeur absent n'est toujours pas remplacé et qu'à partir de la fin mai, certaines salles de classe deviennent des étuves. Tout le monde vous écoute poliment, on prend note, et puis l'année suivante, vous pouvez parfois recommencer. Ce qui est troublant dans la colère des lycéens aujourd'hui, c'est qu'une partie de ce qu'ils crient dans la rue, leurs parents le disent depuis longtemps autour d'une table. Et c'est après un mouvement qui est beaucoup trop violent que le Premier ministre annonce ce week-end que les choses vont changer. Alors ça, il y a longtemps que les parents ne l'ont pas entendu. Est-ce qu'ils peuvent y croire ? Sébastien Lecornu parle désormais de profs absents. Il le reconnaît. Des journées trop longues, des lycées mal adaptés aux fortes chaleurs. Et il promet de premières réponses rapidement, certaines dès le retour des vacances de la Toussaint. Alors cette semaine, les parents vont voter, élire leurs représentants, et ces représentants vont continuer à parler. Reste à savoir si cette fois ils seront écoutés. En attendant, il y a au moins un point qui devrait mettre tout le monde d'accord dans l'éducation nationale. Vivement les vacances. 2 semaines à tenir, pour les élèves, pour les parents, pour les profs, et même pour le ministre. Ça va être long.
0: Et nous serons devant le lycée Chateaubriand, hein, à Rennes, dans le journal de 8h.
7: Max Martin,
0: exactement, pour avoir un petit peu la température en ce début de semaine. 7h18, pour le moment, la température à la pointe de Ploie, c'est 12 degrés avec un ciel dégagé, nous précise Dominique. Et sur la route, est-ce qu'il y a un petit coup de chaud, Fabien ?
8: Alors légèrement, hein, on ne peut pas non plus parler de coup de chaud, mais ici, on est à Rennes, par exemple, le trafic est relativement dense sur la rue de Robien, c'est-à-dire qu'on roule à 3 km/h, donc c'est...
0: Ah, oh, bah, on attend de voir le paysage.
8: Bah, ouais, et puis disons que si on avait vélo ou à pied, on va un peu plus vite.
0: C'est clair.
8: Pire, hein, si vous êtes sur la départementale 177 aux alentours de Bru en direction de Rennes, là, la circulation est complètement à l'arrêt, donc soyez relativement prudents si vous êtes dans le secteur. Et puis, pour terminer du côté de Josselin, donc c'est à l'ouest de Plouermel, hein, pour être plus précis, donc sur la route pour aller à Plouermel, en l'occurrence, le trafic est relativement dense aussi sur la départementale 724.
0: Ceci est à suivre et à compléter grâce à vos infos 02 99 67 35 35. Avant de jouer, avant de vous présenter cet ouvrage que je ne cesse de vous montrer pour vous, amis téléspectateurs, voici Damiano David, Next Summer. Belle matinée.

0: fait connaître avec le groupe Maneskin, avec lequel il avait remporté l'Eurovision. D'ailleurs, juste devant Barbara Pravi. Depuis, il mène une carrière solo. Son album est très très bon. D'ailleurs, si vous aimez cette veine pop rock, c'était Damiano David. Il est 7h22. Bonjour Jocelyne.
1: Bonjour.
2: Bonjour.
0: Vous nous appelez de Saint-Brieuc. Vous êtes en pleine forme a priori.
1: Pardon ?
0: Vous êtes en pleine forme a priori.
1: En quoi ?
2: En pleine forme. La forme.
1: Je suis matinale, on va dire.
0: Parfait. Si vous êtes matinale, vous avez fait le bon choix, car grâce à Ici Matin, vous repartirez peut-être avec vos entrées pour aller voir un musée tout à fait étonnant, le musée de l'école de Botoa à Saint-Nicolas-du-Pelem. Encore faut-il me donner le nom de cet humoriste qui était le maître d'école dans le film du même nom, Coluche ou Alex Métayer?
1: Donc c'était Coluche.
0: Évidemment Coluche, film très très drôle et très touchant mais également par moments. Eh bien c'est gagné pour vous, vous irez visiter ce musée ou du moins offrir ces entrées, deux entrées adultes et deux entrées enfants aux personnes de votre choix, de votre entourage. Bravo Jocelyne.
1: C'est super, avec mes petits-enfants je pense, oui.
0: Bon bah c'est nickel, parfait, profitez-en bien ma chère Jocelyne, je vous embrasse et je vous souhaite une excellente journée.
1: Ah ouais, merci beaucoup en tout cas.
0: À très bientôt.
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0: On va avoir Pascal, on va faire l'infotrafic puisque c'est l'instantanéité. On retrouvera notre invité d'ici 30 secondes. Pascal qui nous appelle au 02 99 67 35 35. Bonjour Pascal.
2: Bonjour.
5: Ouais, bonjour à toute l'équipe.
0: Vous vouliez nous signaler un accident ?
5: Oui, je voulais vous signaler un accident qui vient d'avoir lieu probablement. Du coup, quand vous quittez la nationale 24, en arrivant de Languidic direction Lorient, juste après la première sortie N-Bon, donc quand vous allez vers Lorient, là, ça a tapé à gauche et à droite dans le ralentissement. Et en fait, on est obligé de talonner entre les véhicules pour pouvoir se faire un petit passage.
0: Combien de véhicules, Pascal ?
5: Ouais, je dirais qu'il y en avait au minimum deux à gauche et deux à droite.
0: D'accord.
5: Il y avait quatre voitures au minimum.
0: Donc il faudrait être extrêmement vigilant dans ce secteur entre N-Bon et Lorient. Merci à vous pour votre appel, pour votre réactivité. Vous faites comme Pascal, 02 99 67 35 35.
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0: Notre coup de cœur en ce lundi va pour cet ouvrage Rennes, je t'aime. Ça n'est pas une déclaration que je fais moi-même à la capitale de la Bretagne. Non, mais c'est le titre de cet ouvrage signé Yvan Lemiègre qui est avec nous. Bonjour Yvan.
6: Bonjour.
2: Bonjour.
0: Vous êtes illustrateur, vous adorez Rennes et pourtant vous êtes du Finistère.
6: Oui, moi je suis brestois d'origine.
0: Comme quoi vous n'êtes pas sectaire.
6: Non.
0: Et vous avez du goût. Puisque vous intéressez à Rennes, alors vous illustrez cet ouvrage qui s'appuie énormément sur des témoignages en tout genre, c'est ça le principe ?
6: C'est ça, ouais, exactement.
0: C'est vous qui avez recueilli ces témoignages ? Expliquez-moi un petit peu la genèse de cet ouvrage.
6: Ouais, j'ai commencé par aller dans des maisons de retraite sur Rennes, pour aller rencontrer des résidents et les interviewer, passer une petite après-midi avec eux. J'y suis allé à 4 ou 5 reprises. Et ensuite, ça s'est fait au gré du hasard, en fait. Je me baladais dans la rue, je rentrais dans des commerces, dans des bars, dans des restaurants. Et j'allais recueillir les anecdotes là où je pouvais les trouver.
0: Alors, ce sont des anecdotes qui sont à la fois très émouvantes, puisqu'il y a une enseignante, on voit super prof. Et puis, il y a des résidents et des personnes qui se souviennent de la libération de Rennes, notamment. Ça vous a ému, ça vous a surpris, voire amusé, ces témoignages ?
6: Ouais, beaucoup. J'avais fait un premier volet sur Brest et j'avais beaucoup aimé cet aspect journalistique là de mon travail, paradoxalement, parce que de base c'est juste le dessin qui m'intéresse. Et ça m'a beaucoup plu le fait d'aller recueillir des témoignages d'une époque que j'ai pas du tout vécue et de découvrir en fait qu'une ville est passée par des dizaines et des dizaines d'étapes avant de devenir ce qu'elle est. Et j'ai beaucoup aimé découvrir cette facette-là par l'intermédiaire de leurs histoires.
0: Alors, il y a des planches qui sont en noir et blanc, il y a des planches qui sont quelque peu colorées. C'est un choix, vous voulez faire passer des messages lorsque vous colorez tel ou tel élément ?
6: Ouais, absolument. Ouais, il y a des planches qui sont assez, vous l'avez dit tout à l'heure, assez des histoires assez douloureuses, des histoires de la guerre, des histoires de notamment une histoire de violence conjugale aussi qui était assez assez difficile à retranscrire. Choix graphique et aussi le fait que j'utilise que du stylo plume et du stylo bic, c'est les premiers outils que j'ai sous les mains quand je fais des interviews, donc naturellement j'ai décidé de faire que tous mes ouvrages avec cette technique.
0: Et on le voit avec les traits qui sont très très fins de vos dessins dans cet ouvrage « Reine, je t'aime ». On a une question, la question ultime de Fabien en ce qui vous concerne.
7: Oui, bonjour Yvan.
6: Bonjour.
7: Alors, la question surtout de savoir, là vous avez sorti un magnifique ouvrage sur Reine, est-ce qu'il y aura d'autres livres de prévus dans le même style sur d'autres villes bretonnes? Je pense en termes de villes bretonnes, par exemple à Nantes.
0: Ouh, vous allez avoir des problèmes.
8: Oh là là, vous allez commencer pas bien.
6: Je suis désolé, mais ça serait la suite logique. Hein. Normalement, j'ai fait Brest, maintenant je fais Rennes. Voilà quoi, il y a une petite étape avant d'aller au-delà de du péage.
0: Il y a peut-être d'autres villes avant d'aller chez l'ennemi. Évidemment. On rappelle donc cet ouvrage magnifique, hein. Rennes, je t'aime, la ville racontée par ses habitants. Il y a même un plan de Rennes inclus que j'avais vous montré, vous qui êtes branché sur France 3, sur Ici Bretagne. C'est très fin comme trait et sincèrement, c'est une très jolie découverte et ça méritait bien notre coup de cœur. Merci beaucoup Yvan Lemiagre.
6: C'est gentil, merci beaucoup.
0: Et à très très bientôt sur Ici Armorique. Vous êtes ici chez vous, pas obligé d'aller jusqu'à Nantes. Hein, d'accord. Allez, à bientôt.
6: Merci.
0: Il est 7h28, le retour de l'actu juste après ceci.
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0: Bien le bonjour, j'espère que vous allez bien en ce lundi 5 octobre. Rendez-vous compte, on est déjà début octobre. Et dans moins d'un mois, c'est mon anniversaire, Justine, je vous le rappelle.
8: Et dans deux, c'est Noël.
0: Et dans deux jours?
8: Dans,
0: ah non,
8: deux,
0: dans
8: mois.
0: Deux mois, c'est Noël.
7: C'est combien votre anniversaire? Que je l'oublie pas.
0: Le 3 novembre.
7: À 3 novembre.
0: Vous savez, je suis quelqu'un d'assez...
7: Moi, je suis du 7. On est presque voisins d'anniversaire.
0: Oui, mais ceci ne m'intéresse pas. Non, je plaisante, évidemment. Stéphane Bern, il est du mois de novembre, tiens, également. Du 14, pour être précis. Eh bien, Stéphane Bern, nous... Oui, il n'y a que des scorpions. Scorpions en force, les amis. Stéphane Bern nous rejoint tout à l'heure, juste avant le journal de 8h, pour nous parler de 5G au 19e siècle. Ça existait déjà à l'époque, avec une petite subtilité, je ne vous en dis pas plus, il faut rester bien sûr branché sur Ici Matin avec toute l'équipe d'Ici Armorique. Il est 7h30 en ce début de semaine. Justine, qu'est-ce qui fait l'actualité?
8: Eh bien, c'est plus de 30 lycées qui vont rester fermés ce lundi en Bretagne, dont 25 rien qu'en Ille-et-Vilaine. C'est une des conséquences du mouvement lycéen commencé il y a une semaine et qui prend encore de l'ampleur. La sécurité n'y est plus réunie selon le ministère. Demain, une nouvelle grande journée de mobilisation est annoncée à laquelle des syndicats appellent à se joindre. Le point sur les lycées fermés et les interdictions de manifester en Bretagne, c'est à lire sur ici.fr. On parle aussi ce matin des châtaignes, victimes elles aussi de la canicule et du manque d'eau en Bretagne, notamment dans le Morbihan et le pays de Redon. La récolte est moindre et les châtaignes plus petites. Et puis dans l'info d'ici, on verra justement ce que prévoit le pays de Saint-Malo pour ne pas avoir à couper un jour l'eau du robinet. Une expérimentation commence aujourd'hui pour réutiliser les eaux usées du secteur. On vous explique tout ça dans deux minutes. Mais d'abord, donc, en 90 secondes, c'est toute l'actu en français dans le monde avec Cyril Ardo-Redon. Et à la une, donc, tous ces lycées fermés aujourd'hui.
17: Environ un lycée français sur 8 aujourd'hui, partiellement ou totalement bloqué. Des appels à une semaine noire circulent sur les réseaux sociaux. Après deux semaines de mobilisation, plus de 5000 personnes ont été interpellées. 24 établissements ont été incendiés ou saccagés avec des dégâts qui ont déjà coûté entre 20 et 30 millions d'euros selon le gouvernement. À Belfort, deux lycéens âgés de 15 et 17 ans interpellés après l'agression d'un policier. Le plus âgé est actuellement en détention provisoire. Il a de son côté porté plainte pour tentative de meurtre, accusant le fonctionnaire de police d'avoir longuement maintenu sa tête dans l'eau d'un ruisseau. Une personne sur 200 est sans abri en France. C'est l'étude édifiante des Restos du Cœur qu'ici vous dévoile ce matin. Le nombre de personnes vivant dans la grande pauvreté en France a bondi de 37% entre 2018 et 2025. Près d'un mois après le déraillement d'un TER en Normandie qui a fait 44 blessés, dont une grièvement, le trafic reprend ce matin entre Rouen et Saint-Aubin-lès-Elbeuf. 400 mètres de voies ferrées ont notamment été entièrement renouvelés. Et c'est un petit logo coloré avec une note qui va de A à E sur la qualité nutritionnelle de notre nourriture. Plus de 100 000 personnes ont voté sur le site de l'Assemblée nationale pour rendre obligatoire le Nutri-Score. Un débat en séance publique peut être organisé à partir de 500 000 signatures sur une pétition. 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
8: L'info d'ici en Bretagne avec ce matin une initiative qui commence pour faire face au manque d'eau. On l'a vu depuis cet été, le dérèglement climatique et les canicules nous obligent à repenser notre consommation d'eau potable, mais aussi la façon dont on peut la réutiliser. Dans le pays de Saint-Malo, où l'approvisionnement devient critique, une expérimentation de régénération des eaux usées démarre aujourd'hui à la station d'épuration de Saint-Malo. Et si le test est concluant, le dispositif permettra à terme de réutiliser une eau jusqu'ici rejetée à la mer, Éric Bouvet.
11: Ici, dans le nord Ille-et-Vilaine, la situation est simple et résumée par Jean-Francis Richeux, le président du syndicat Eau du Pays de Saint-Malo.
16: On cherche tous les moyens pour avoir de l'eau en plus.
11: Car ici, on n'a pas de grande rivière et on est tout au bout du parcours de l'eau.
16: Alors c'est un peu la différence qu'il y a avec beaucoup de territoires. Souvent, quand l'eau sort de la station d'épuration, elle retourne dans une rivière. Cette eau est récupérée par le voisin d'en dessous qui refait le cycle de potabilisation. Et donc, nous, la difficulté, c'est que l'eau qui part de nos stations part directement à la mer. Donc, on essaie de la récupérer pour renvoyer sur une usine de potabilisation.
11: Mais pas possible de la renvoyer telle qu'elle sur les barrages de Beaufort et Mirloux. Il y a auparavant ce travail de régénération que nous décrit Franck-Olivier Henry, le directeur d'eau du pays de Saint-Malo.
18: On va traiter l'eau donc en sortie de station d'épuration, la filtrer, tout enlever dans cette eau. On la reminéralise ensuite pour l'envoyer vers deux barrages qui sont à 25 km. Et ensuite, les eaux en sortie de barrage sont retraitées par une usine de potabilisation cette fois-ci, avant de les envoyer dans les réseaux d'eau potable. C'est une manière de réalimenter les barrages.
11: Et on ne parle pas de quelques mètres cubes, non. 1,5 milliard de litres d'eau qui, pour le moment, sont rejetés à la mer.
16: Et l'enjeu, c'est de renvoyer, faire le cycle pour remettre l'eau dans notre réseau d'eau potable.
11: Mais avant, il y a un an d'expérimentation que justifie Jean-Francis Richeux.
16: Donc avant de mettre 25 millions sur la table, on veut savoir si ça marche. Et donc, une fois que ça, c'est probant, eh bien, c'est la deuxième opération qui arrive, c'est-à-dire dans un an et demi, à peu près deux ans, de la construction du régénérateur. Et là, il y en a pour 25 millions entre l'usine et le tuyau.
11: Le tuyau, la canalisation pour ramener l'eau régénérée au barrage. Mais en tout, ce sont 100 millions d'euros qui vont être investis dans les prochaines années. Car en plus de ce dispositif de réutilisation des eaux usées, une nouvelle usine de potabilisation plus efficace va voir le jour. Et on va rehausser le barrage de Beaufort pour retenir plus d'eau, sans oublier un grand programme d'économie auquel tout le monde devra se plier.
8: Et donc cette expérimentation commence aujourd'hui dans le pays de Saint-Malo. Reportage d'Éric Bouvet que vous retrouvez sur ici.fr.
0: L'eau, eh bien c'est une denrée rare concernant la météo depuis de très nombreuses semaines, voire plusieurs mois, Sébastien Decaux, et c'est pas aujourd'hui que ça va s'arranger.
19: Non, peut-être à partir de demain, mais il est vrai que cette journée de lundi aura un parfum encore estival avec du grand soleil pour tout le monde, hein, précédé simplement de quelques petites grisailles matinales actuellement localisées sur les Côtes d'Armor. Les températures affichent entre 7 et 15 degrés, il fait 7 à Lamballe, 8 à Landugent, 9 à Quintenic, 11 à Pontivy-et-Rennes, 12 à Saint-Brieuc, 14 à Vannes, 15 à Arzal, et cet après-midi, eh bien, les températures vraiment vont atteindre un niveau estival. On attend 20 degrés à Saint-Brieuc, 21 à Dinard, 23 à Dinan, 26 à Rennes, à Vannes et à Vitré, jusqu'à 27 pour Redon et la Noé-Blanche. Avant demain, progressivement, la mise en place d'une météo de plus en plus instable qui devrait nous apporter quand même des averses en soirée, des averses orageuses qui devraient prendre le relais pour la journée de mercredi.
0: Bon, on va finir tout cela grâce au service de Météo Bretagne. Merci Sébastien. Rendez-vous dans une demi-heure sur la route. Est-ce que les gens partent bosser?
7: Et oui, Grégory, effectivement, hein, et c'est un peu le cas tous les matins, j'ai envie de vous dire. À Rennes, le trafic est relativement dense rue de Robien, avec une vitesse moyenne, de, je le disais tout à l'heure, toujours de 3 km/h, mais sauf que maintenant, on met à peu près 5 minutes supplémentaires à faire le trajet. Sur la départementale 177, aux alentours de Bru, en direction de Rennes, la circulation est toujours à l'arrêt, ça n'a pas bougé. Sur la départementale 724, ça j'en ai déjà parlé juste avant. Par contre, sur la départementale 767, aux alentours de Saint-Avé, comptez 7 minutes supplémentaires. Entre Vannes et Saint-Avé, justement, sur la nationale 166 en direction de Rennes, en quittant Vannes, prudence, on vous signale un obstacle sur la chaussée. Et puis cet accident qui nous a été signalé par téléphone tout à l'heure entre Hennebon et Lorient, direction de Lorient, 5 voitures seraient donc impliquées.
0: Merci pour ces infos à compléter, bien sûr, à tout moment, 02 99 67 35 35.
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0: Il sera de retour à Rennes fin octobre. Il sera notre invité d'ici quelques jours sur Ici Armorique. Oui. Voici Laurent Voulzy, le pouvoir des fleurs.

0: Et notez la date, hein, le mardi 27 octobre, il se produira au même à Rennes. Laurent Voulzy qui fait son grand retour dans la capitale de Bretagne. Mais dès la fin de semaine, il sera l'invité d'Ici Matin.
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0: Actu locale, musique, bonne humeur en ce jour particulier pour les fleurs. Non seulement on leur a donné le pouvoir à l'instant en musique, mais c'est votre fête. On vous embrasse si vous avez ce doux prénom et merci de nous être fidèles sur ici.fr et sur l'application ici, une appli où l'on retrouve quotidiennement comme sur les ondes un certain Evan de Bretagne. Ça vous parle, hein? Bah oui, bonjour Evan.
3: C'est bon, personne ne me regarde. Allez, bonjour à toutes et tous, c'est l'heure de la bonne idée 100% pur beurre. Non mais je fais gaffe parce que peut-être que des satellites espions écoutent ma chronique. Bah surtout depuis qu'ils sont en phase de devenir bretons, ça m'étonnerait pas qu'ils écoutent ici en Bretagne. Rigolez pas, hein, car c'est bel et bien une entreprise bretonne baptisée Unseen Labs qui, associée à Airbus, vient de remporter un énorme marché avec l'armée pour créer des satellites espions franco-français. Ces satellites vont être mis en service en 2032 avec comme objectif d'analyser les radiofréquences du monde entier et capter des renseignements stratégiques. Donc oui, ma chronique pourrait bien être scannée par ces super détectives de l'espace, on ne sait jamais. La société Unseen Labs, installée à Rennes et fondée par trois frères, emploie 140 personnes en Bretagne et n'en est pas à son coup d'essai. Ils ont déjà envoyé plus d'une vingtaine de satellites dans l'espace, dont les premiers étaient spécialisés dans la recherche de bateaux un peu suspects, ceux du genre qui se promènent autour des câbles sous-marins pour les couper quick, ni vu ni connu. Non mais on rigole, mais c'est hyper important de garder un œil sur le trafic maritime quand on sait que les systèmes de radar au sol ne donnent la position des bateaux que 70% du temps. Alors que se passe-t-il les autres 30%? Bah heureusement que les satellites espions sont là pour veiller au grain. Bref, dans quelques années, on pourra donc se dire que la Bretagne est aussi dans l'espace et qu'elle veille sur nous tel un James Bond intergalactique. Avis aux satellites.
4: C'est bon, ma chronique est presque terminée. Vous pouvez vaquer à vos occupations.
0: Mais juste avant, le chiffre du jour, 417 kilos, c'est le poids d'un potimarron géant récolté l'année dernière à Pouldreuzic. Qui peut faire mieux? Les extraterrestres peut-être? Allez, à demain pour une nouvelle bonne idée.
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0: Faut une grosse soupière quand même avec un potimarron de 450 kilos, non?
5: Bon, on en fait plusieurs, je pense, des soupes, parce qu'effectivement, une seule soupe.
0: Alors, une grosse marmite, comme la marmite du Durite Panoramix, et on pourrait tomber dedans. Pardon, excusez-moi, je digresse. Bon, heureusement, on revient les pieds sur terre avec le thème qui va nous intéresser entre 9h et 10h, Fabien, puisque c'est un anniversaire aujourd'hui, Instagram a 16 ans.
6: Ah oui, 16 ans pour Instagram, c'est complètement dingue. Alors, pendant longtemps, quand on parlait des réseaux sociaux, donc Instagram, Facebook, etc., on pensait surtout aux adolescents et aux jeunes adultes. Hein. C'était eux qui étaient cyberconnectés. Mais aujourd'hui, ce n'est plus du tout une question de génération. Les parents, les grands-parents, les actifs, les retraités, on est quasiment tous concernés, c'est assez dingue. Alors qu'est-ce que les réseaux sociaux ont changé dans votre vie, votre façon de communiquer, peut-être de vous informer aussi ou de regarder les autres? Ce lundi dans Ici c'est vous, eh bien, votre expérience nous intéresse. Comment vous utilisez les réseaux sociaux et comment les réseaux impactent votre vie?
0: Utilisez-les, tiens d'ailleurs, pour réagir dès maintenant et puis appelez-nous tout à l'heure à 9h au 02 99 67 35 35.
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0: 8h moins le quart en ce lundi matin, du renfort pour la médecine générale en Bretagne. La région va voir arriver début novembre 137 docteurs juniors qui pour beaucoup seront répartis dans les déserts médicaux. L'ARS se félicite par ailleurs d'une progression historique du nombre d'internes dans les facultés de médecine de Rennes et de Brest. On en parle avec une conseillère médicale du directeur général de l'Agence régionale de santé de Bretagne, Justine.
5: Oui, bonjour docteur Natacha Prarobillard.
11: Bonjour.
5: Alors avant de détailler les missions de ces médecins juniors, un mot d'abord de l'offre de soins en Bretagne. Puisque l'ARS a publié en juillet une carte actualisée, où est-ce qu'il manque particulièrement des médecins, notamment en Bretagne ?
11: Alors il y a deux régions qui sont particulièrement en manque de médecins, sont les Côtes d'Armor, le département dans sa quasi-intégralité et de manière plus large le Centre-Bretagne. Le Centre-Bretagne qui est à cheval entre le Finistère, le Morbihan et les Côtes d'Armor. Et il ne faut pas oublier aussi la frontière est du département, puisque aux confins de la Manche et de la Mayenne, du côté de Fougères ou de Redon au plus au sud, à côté de la Loire-Atlantique, on a aussi des zones qui sont très en difficulté en termes d'accès à l'offre de soins et notamment à la médecine générale.
5: Et donc c'est pour améliorer cette offre de soins que des docteurs juniors arrivent le mois prochain, 137 pour notre région. Qui sont ces médecins ?
11: Alors ce sont des médecins qui finissent leurs études de médecine, qui sont encore internes, donc encore en cursus universitaire. C'est une année supplémentaire d'internat, il était de 3 ans jusqu'à présent, il est de 4 ans dorénavant. Donc c'est une année de perfectionnement qui leur permet ensuite d'être plus à l'aise au moment de leur installation et on l'espère de s'installer plus vite. Et dans des endroits où ils n'auraient pas forcément pensé à aller. On va y venir, j'imagine.
5: Donc ils sont obligés de faire cette année-là désormais dans le cursus des médecins généralistes, c'est ça ?
11: Oui, c'est ça. Ils sont obligés. C'est une année qu'ils doivent valider pour pouvoir avoir leur diplôme de médecin généraliste et pouvoir s'installer
5: et
11: ensuite
5: donc,
11: là où ils veulent.
5: Ils intègrent un cabinet en fait existant, c'est ça, sur la supervision d'un médecin généraliste ? Comment ?
11: C'est ça, c'est un terrain de stage. Comme il y en a antérieurement dans les études de médecine, les internes en médecine générale ont déjà deux stages pendant leur cursus de trois premières années dans un cabinet de médecine générale avec un maître de stage. Et donc c'est une année supplémentaire de stage d'internat au sein d'un cabinet de médecine générale qui dure un an,
5: six mois. Vous avez fléché des endroits où il manque particulièrement des médecins, c'est
11: voilà,
5: ça ?
11: Alors on flèche toujours, c'est-à-dire qu'ils ne vont pas où ils veulent. Il faut un maître de stage formé qui soit en mesure d'accueillir avec les capacités d'encadrement des internes et l'ARS avec l'université ouvre des terrains de stage et pour cette année particulière de docteur junior, effectivement on a fait en sorte de pouvoir répartir les terrains avec une attention particulière sur les zones de désert médical.
5: Et c'est le cas des 137 docteurs juniors qui sont attendus
11: alors,
5: le mois prochain ?
11: C'est pas le cas des 137 à 100%, c'est le cas des deux tiers à peu près qui ont des terrains de stage qui seront en zone en difficulté, très en difficulté qu'on appelle ZIP, un tout petit peu moins difficulté qu'on appelle ZAC ou ZAR, et puis un tiers d'entre eux seront dans les zones où il y a moins de difficultés, où il y a suffisamment de médecins, mais les maîtres de stage sont partout en Bretagne, et là sur cette première année, on a cette répartition-là qui sera fondée éventuellement à évoluer, parce que notre objectif est d'avoir une encore plus grande proportion de stages en désert médical.
5: Et ça veut dire, on entend docteurs juniors, stagiaires, ils peuvent tout soigner, ils seront seuls avec leurs patients, ils auront leur propre patientèle d'ailleurs dans les cabinets ou pas ?
11: Oui, alors ce sont encore des internes, donc ils sont sous la supervision d'un médecin, mais vous avez compris, là, cette année, l'année dernière, à ce moment-là de leur cursus, ils avaient leur diplôme et ils avaient commencé à remplacer et à s'installer. Donc ils sont en toute fin de cursus, ils sont quasiment prêts à exercer, on leur offre là la possibilité de se perfectionner avec cette année supplémentaire où ils ont encore quelqu'un à qui en référer s'ils ont des questions, mais ils sont autonomes et c'est ça le but, c'est un stage en totale autonomie qui leur permet aussi de gérer leur consultation et leur fil actif de patientèle, ce qui n'est pas le cas antérieurement où les internes travaillent sous la supervision, mais ce ne sont pas eux qui gèrent les rendez-vous, etc. Ce qui sera le cas pour cette année.
5: Est-ce que vous espérez à l'ARS, c'est qu'ils restent après dans ces déserts médicaux, c'est ça, qu'ils s'y installent, qu'ils s'y plaisent ?
11: Exactement, et c'est un peu le but aussi de cette dernière année, France entière, je pense que toutes les régions l'espèrent, c'est-à-dire qu'on sait très bien que quand on passe en formation dans un terrain de stage et qu'on s'y plaît, on y reste. reste parfois. Et c'est tout à fait documenté. Et en l'occurrence, ces zones désertiques où instinctivement on n'irait pas, en général par crainte, qu'on soit trop seul, que ce ne soit pas très bien, trop dur. En fait, c'est un exercice qui peut être absolument passionnant.
5: Par l'exemple, en fait.
11: Exactement. Et puis avec des maîtres de stage qu'ils trouveront sympathiques, avec qui s'entendront bien, avec lesquels ils pourront installer de bonnes conditions de travail, ce qui est un facteur d'installation certain aussi.
5: Vous êtes fixé
11: aussi
5: un chiffre sur ces 137 qui...
11: Non, c'est prématuré, comme c'est la première année. Là, on va voir, on va les suivre. Et du reste, au niveau national, ça va être suivi. Le pourcentage d'installation après ces années-là. Mais comme là, c'est la première année, on verra. Mais on va suivre ça très près dans les années qui suivent.
5: Et parallèlement, on le disait, en plus, il y a plus d'étudiants en médecine. Et ça, on peut s'en réjouir aussi par rapport à cette offre de soins qui décline dans certains territoires.
11: Alors oui, parce que là, on voit bien qu'on est arrivé à un creux où on manquait de médecins, déjà depuis une dizaine d'années d'ailleurs. Hein, ça n'est pas nouveau de cette année. Mais effectivement, la fin du numerus clausus décidée par la ministre Buzyn en 2019 et effectif en 2020 porte ses fruits là, cette année 2026, puisque en 2020, il y a... une petite vingtaine de pourcents qui a été admis en deuxième année en plus de l'année précédente. Et cette augmentation, six ans plus tard, puisque l'internat commence après la sixième année, on la retrouve cette année à l'internat et en Bretagne à un peu plus de 16% d'étudiants en plus par rapport à
5: l'année. Eh bien, merci beaucoup, docteur Natacha Prat-Robillard, pour toutes ces précisions sur ces médecins juniors qui arrivent le mois prochain en Bretagne. Vous êtes conseillère médicale, le directeur général de l'ARS Bretagne.
0: 7h52, le jour se lève tranquillement et sereinement à Trémorel. Les coqs chantent, nous précise Pascaline, 10 degrés. Ça va monter d'un cran grâce à la musique d'Issy Armorique signée Madonna.

0: Le groove de Madonna pour vous accompagner peut-être sur la route du boulot en ce lundi matin. Bah tiens, justement, on s'y intéresse au trafic à 7h56. Ça commence à ralentir assez fortement partout.
1: Ouais, un petit peu partout, effectivement. Déjà, du côté de Rennes, entre plutôt la Mézière en descendant vers Rennes, actuellement, il y a pas mal de circulation. Donc, c'est sur la départementale 137 pour être précis. Pareil, hein, pas mal de circulation de Claix à Saint-Gilles. Donc, en redescendant là aussi vers Rennes. Si on prend en compte la rocade nord et la rocade sud, les deux commencent à pas mal bouchonner. On met une dizaine de minutes de plus hein, si vous êtes sur ce secteur-là. Pareil sur la nationale 137, donc entre Noyal et Châtillon-sur-Seiche. Donc en fait, c'est vraiment sur la route Nantes-Rennes. Là aussi, on a des ralentissements. Et puis, gros ralentissement aussi à prévoir que je viens de voir sur la départementale 177 aux alentours de Bru. Toujours là maintenant, on met 20 minutes de plus. À noter que si vous êtes du côté de Laval, là aussi, on a quelques ralentissements à signaler. Avec quelques ralentissements. Donc si vous êtes sur le boulevard du colonel Rémy, là vous mettez 5 minutes de plus sur votre route. Dans le centre, ça ralentit un petit peu. Et puis pour finir, mais c'est aussi parce qu'il y avait des travaux à la base et ça ralentit sur le boulevard de Pontivy aux alentours de Vannes, où vous mettez 5 à 7 minutes de plus.
0: Voilà qui est complet. À vous de nous apporter plus d'infos. 02 99 67 35 35. Et puis en 15 secondes, un mot de l'émission de 9h. Ici, c'est vous qui parlerez des réseaux sociaux ce matin.
1: Oui, tout à fait. Alors, on va parler des réseaux sociaux. Et ça, c'est super important parce que on est de plus en plus nombreux à utiliser les réseaux sociaux. On va parler donc de ce sujet qui nous concerne absolument tous. On les consulte le matin au réveil, dans les transports et parfois même directement à table, surtout pour les ados. On en parlera dans un instant.
0: En quoi ils sont importants ou intrusifs? C'est à vous de nous le dire sur les réseaux, justement.
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0: L'actu locale d'ici Armorique devant un lycée rennais, ça sera dans deux minutes. Mais avant cela, on voyage au temps où les bergers landais regardaient le troupeau de tout en haut, mais littéralement, Stéphane Bern.
5: Imaginez un berger perché à plus d'un mètre du sol, revêtu d'une peau de mouton et coiffé d'un béret, en train de surveiller son troupeau dans les hautes herbes des Landes. Au XIXe siècle, rien de plus banal. À l'époque, le territoire landais était composé d'étendues d'herbes, de broussailles, d'un sol pauvre et sableux. Idéal pour l'élevage des moutons et des chèvres. Un peu moins pour les chevilles des bergers.
6: Tu sais bien que j'ai les chevilles fragiles. Ouais, et surtout les soirs où il y a du travail.
5: Car, gare à la boue et aux piqûres d'ajoncs. Alors les bergers trouvent la solution. Des échasses.
6: On peut pas grimper là, on va s'en remarquer.
5: Si. En se hissant à plus d'un mètre du sol, ils peuvent du même coup repérer les bêtes égarées et les loups prêts à s'attaquer à leur troupeau.
7: Le troupeau de moutons s'abandonne une fête de loups.
5: Ils ont pris de la hauteur dans leur tâche quotidienne et à l'époque, c'était pas une formulation creuse, comme on en trouve sur LinkedIn. Pour maximiser le confort, les bergers n'oublient pas d'emporter avec eux un long bâton leur permettant de prendre une pause en s'asseyant. Sans avoir à descendre des échasses.
8: Il n'y a pas d'heure pour en manger.
9: Des bâtons de berger.
5: Le plus fou, c'est qu'à l'époque, rester des heures sur des bouts de bois, on appelait ça un métier. Aujourd'hui, on appelle juste ça l'épreuve des poteaux dans Koh-Lanta. Au XIXe siècle, ces géants deviennent l'une des images les plus marquantes de la France rurale et fascinent aussi bien peintres que voyageurs, et aussi probablement tous les gens passionnés par les arts du cirque. Mais cette silhouette va progressivement disparaître au fur et à mesure que les pins maritimes vont venir remplacer les pâturages au cours du 19e siècle. Bien avant les drones et Google Maps, les bergers landais avaient déjà inventé la vue aérienne, le tout avec élégance.
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0: Bon courage pour le début de la semaine, nous sommes le lundi 5 octobre, il est 8h.
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0: et Justine Sauvage pour le journal d'Ici Armorique. Le mouvement lycéen va-t-il se poursuivre ou s'arrêter? La semaine s'annonce décisive.
8: Oui, aujourd'hui, entre 400 et 500 lycées sont fermés en France car la sécurité n'y est pas assurée, selon le ministre de l'Éducation nationale. Il y en a plus de 30 en Bretagne et demain, une grande mobilisation est annoncée par les organisations lycéennes, rejointes déjà par plusieurs syndicats. Aujourd'hui, c'est des blocus qui étaient craints par les autorités. Qu'en est-il à Rennes? Eh bien, on fait le point avec vous. Max Martin, bonjour.
10: Bonjour Justine, bonjour à tous.
8: Alors, est-ce que vous en avez constaté des blocus devant les lycées rennais ce matin?
10: Eh bien, en tout cas, devant les établissements Joliot-Curie et Chateaubriand à Rennes, tout est très calme ce matin. Pas de CRS, pas de policiers, aucun lycéen devant les établissements. Des établissements qui sont encore marqués par les stigmates des mobilisations de la semaine dernière, devant le lycée Chateaubriand, devant les grilles, et notamment des résidus de poubelles cramées. Les abris de bus en face du lycée sont entourés de rubalises rouges et blanches. Des nouveaux débordements, c'est ce que souhaitent éviter les autorités en Bretagne. On le répète, en Ille-et-Vilaine notamment, la préfecture a pris un arrêté fermant 25 lycées dans le département d'Ille-et-Vilaine. Situation semblable dans le Morbihan où de nombreux établissements sont fermés aujourd'hui. Dans les Côtes-d'Armor, les mobilisations sont interdites devant plusieurs lycées. Toute cette liste est à retrouver sur ici.fr.
8: Merci Max Martin, donc devant les lycées Joliot-Curie et Chateaubriand de Rennes ce matin où la situation est calme pour l'instant, en tout cas avant demain, en tout cas cet appel à manifester à nouveau de la part des organisations lycéennes. Le ministre les reçoit aujourd'hui ainsi que les fédérations de parents d'élèves et les syndicats enseignants. Un mort sur la route dans la nuit de samedi à dimanche en Ille-et-Vilaine. Deux voitures sont entrées en collision au niveau de Pompéan au sud de Rennes car l'un des conducteurs a refusé une priorité au second. L'homme qui a causé cet accident, âgé de 35 ans, a été transporté en urgence absolue au CHU de Rennes où il est décédé quelques heures plus tard. L'autre voiture impliquée dans cet accident a pris feu, mais à l'intérieur, les quatre passagers n'ont pas été blessés. On revotait hier pour les municipales dans deux communes des Côtes d'Armor, à Plouane d'abord, à cause d'une irrégularité lors du scrutin de mars dernier, et alors que le maire Michel Dogan a depuis été mis en examen après le décès d'une habitante survenue lors d'une intervention liée à une hospitalisation sous contrainte. Il y avait trois listes pour ce premier tour et c'est celle conduite par Elisabeth Bordeaux qui arrive en tête avec 45% des voix devant celle de Nathalie Alix, 31%, puis celle d'Antoine Chatin, 24%. Comme il n'y a pas de majorité absolue, un second tour aura lieu dimanche prochain à Plouane et pour l'instant, les trois listes peuvent se maintenir. On revotait également hier à Ilion, toujours dans les Côtes d'Armor, là aussi à cause d'une irrégularité lors du scrutin de mars. Et c'est la liste menée par Vincent Rebourg qui l'emporte avec 75% des suffrages. L'installation du nouveau maire est prévue vendredi.
0: Un nouvel exemple maintenant des conséquences de la sécheresse et de la canicule en Bretagne.
8: Oui, parmi les productions qui ont souffert, celles des châtaignes. Elles sont plus petites et moins nombreuses cette année à cause du manque d'eau. Jean-Baptiste Hérissé, installé à Nivillac près de la Roche-Bernard où il produit notamment les fameux marrons de Redon, a remarqué que les conséquences de cette météo n'ont pas été les mêmes pour tous les producteurs bretons.
11: Ça dépend des secteurs. Dès qu'on part au sud Vannes, où il y a eu un peu plus d'eau, ils sont moins impactés. Et surtout, les arbres un peu vieux, en fait, forcément, avec des systèmes racinaires qui vont très loin. Je pense que les arbres ont moins souffert que les jeunes, qui, bien évidemment, c'est plus superficiel, quoi. J'ai aussi des collègues qui ont la chance d'avoir des arbres qui, sans le savoir, ils l'ont planté. Je pense là où il y a des veines d'eau qui passent. Et ben là, les châtaignes, ils sont comme l'année dernière. En fait, si vous voulez, avec les histoires du réchauffement climatique, nos collègues ardéchois ou Dordogne, tout ce qui est versant sud, ils commencent à avoir du mal à produire de la châtaigne. Ben, c'est comme d'autres productions comme le vin, où ben, petit à petit, ça remonte. Et peut-être que chez nous, on a des choses à faire autour de ça, quoi. On a un peu plus d'humidité, là, dans la vallée de la Vilaine. Mine de rien, le matin, on a des brouillards. Le châtaignier, il aime bien ça. Et voilà, les châtaigniers, ils ont l'air de bien se porter, quoi.
12: Donc, on pourrait voir plus de châtaigniers dans les prochaines années en Bretagne?
11: Oh, je pense que oui. Ouais,
12: comme,
11: oui.
12: Comme on voit des vignobles.
11: Voilà, c'est ça, voilà. Ça fait partie des autres diversifications de la Bretagne. Donc, il faut y croire, quoi. Entreprendre, c'est prendre des risques, hein.
8: Un propos recueilli par Jean-Michel Naga. Et je vous pose cette question, chers collègues. Comment on appelle un producteur de châtaignes?
1: Un châtaignier.
0: Un casse. castanéiculteur.
8: Oui, bravo, vous avez gagné un point, Grégory.
0: Merci.
8: Oui. Allez, toujours à propos de la sécheresse et du manque d'eau, peut-être un jour au robinet. Sachez que le pays de Saint-Malo lance aujourd'hui une expérimentation pour réutiliser les eaux usées plutôt qu'elles ne partent à la mer. On vous explique tout ça sur ici.fr.
0: Encore un match des Bleus ce soir en foot.
8: Et l'équipe de France affronte cette fois la Belgique au Stade de France pour le 4e et dernier match de Ligue des Nations en 15 jours. Nos Bleus en tête de leur groupe malgré le nul de vendredi un partout contre l'Italie. Le nouveau sélectionneur Zinedine Zidane devrait encore changer son équipe ce soir, mais il a déjà tiré beaucoup d'enseignements essentiellement positifs des matchs précédents.
13: Il y aura des changements, ça c'est sûr. C'est notre 4e match. Il faut pas non plus faire n'importe quoi. Et c'est bien de pouvoir utiliser tout le monde. Donc on va faire des changements intelligents et surtout pour être compétitif pour ce match-là. On est tous concernés. Tout le monde est important dans cette équipe. Et moi, c'est ce que j'ai envie de transmettre à mes joueurs. C'est-à-dire qu'il y a beaucoup de concurrence. Enfin, voilà, les joueurs le savent. Mais je vais compter sur tout le monde. L'important, c'est bien préparer notre match et surtout faire ce que l'on a envie de faire sur le terrain. Être à l'aise. Je crois que jusqu'à maintenant, je suis très satisfait de ce que j'ai vu, de l'état d'esprit, et ça c'est le plus important pour moi.
8: Et ce France-Belgique, il démarre à 20h45 à vivre sur ici.fr et notre chaîne YouTube du monde ce week-end à Rennes pour courir dans les rues de la capitale bretonne. Tout Rennes-Cours qui a encore fait le plein. 38 000 inscrits pour la 45e édition. C'est un record. Il y avait un 5 km, un 10 km et le semi-marathon. Des courses toujours gratuites et pour tous. Même les non-voyants et les malvoyants peuvent y participer accompagnés de bénévoles comme Loïc qui était guide sur le 10 km.
14: C'est vraiment une très belle expérience enrichissante et pour lui et surtout pour moi. Moi, pendant une heure, un petit peu plus longtemps avant et après, je vais pouvoir le guider, l'accompagner, lui raconter ce que je vois autour. Et c'est vrai qu'à chaque fois, ça doit être la 5e ou 6e fois que je le fais. Et à chaque fois, c'est une expérience qui est hyper enrichissante. C'est vrai qu'il faut s'adapter et puis surtout, il faut anticiper tout ce qui pourrait les pénaliser, c'est-à-dire les dos d'âne, les virages, les moments où il y a beaucoup de coureurs. Donc c'est ça qu'il faut anticiper, mais sinon, en fait, ça vient très naturellement, assez rapidement. Et réussir à leur faire profiter, ça c'est très important. Et en fait, je lui raconte les bâtiments, je lui raconte les arbres, je lui raconte la forêt. Le bruit, il l'entend beaucoup mieux que moi. Mais par contre, j'essaye de compenser par la vue et lui dire tout ce qu'on peut voir autour de nous.
8: Et d'autres coureurs de Tour-en-Cours, on les entendra à 8h30 dans l'info d'ici.
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0: Tiens, je reviens sur vos infos. Vous savez que le maillot de Zizou de 98 s'arrache à près de 300 €. Apparemment, c'est un gros carton. Et quelque chose me dit que le dossard de Sébastien Decaux va s'arracher également depuis qu'il nous a donné sa performance hier à l'occasion de Tour-en-Cours. Vous êtes un petit peu notre Zizou local, mon cher Sébastien.
16: Oh là là,
0: Si, je vous assure que c'est vrai. Bon, le bleu, ça vous concerne aussi d'ailleurs.
16: Oui, alors du grand ciel bleu pour tout le monde hein, durant cette journée de lundi. Il est parfois précédé de quelques petites grisailles sur les Côtes d'Armor, mais elles seront vite oubliées. C'est le soleil qui s'impose cet après-midi avec un léger courant de secteur nord-est, hein, 30-40 km par heure. Côté température, ce matin, il fait entre 7 et 15 degrés. 7 à Lamballe, mais jusqu'à 15 à Arzal. Et cet après-midi, eh bien, on prévoit 19 à 26-27 degrés hein, du nord au sud. On attend précisément 19 degrés du côté du Cap Fréhel, 20 degrés à Saint-Brieuc, 21 à Dinard, 22 à Planquette, 23 à Dinan, 24 degrés à Loudéac, 25 pour Pontivy et Fougères.

0: regarder tout ce qui se passe sur les routes de chez nous. Par exemple, sur la nationale 137, à l'entrée de Rennes, dans les deux sens entre Nantes et Rennes, donc sur cette route-là, comptez 8 minutes supplémentaires. Sur la rocade de Rennes, des ralentissements sont à signaler, donc rocade sud et rocade nord, à chaque fois comptez 5 à 6 minutes supplémentaires. Sur la départementale 177, aux alentours de Bru, en direction de Rennes, là, la circulation est extrêmement difficile. Hein. Entre Bru et Rennes, comptez 20 minutes supplémentaires. Sur la nationale 12, entre Claye et Saint-Gilles, 10 minutes de plus. Sur la départementale 137 de La Mézière en direction de Saint-Grégoire, comptez 8 minutes supplémentaires. N12 au sud de Fougères, comptez là aussi 5 minutes supplémentaires. Je vais juste faire un point très rapide à Vannes, hein, sur le boulevard de Pontivy au nord de la ville pour rejoindre le centre, 3 minutes de plus. Et sur la nationale 165 au nord de Vannes en direction de Plouay-Ren, cette fois-ci 5 minutes supplémentaires.
1: C'est lundi, normal. Hein. Voilà, c'est ça. Allez, reprenez votre respiration.
0: Merci beaucoup.
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1: On va écouter un duo mythique de la chanson française. Malheureusement, deux membres emportés par le cancer. Ce qui me rappelle, ce qui me fait remémorer que c'est Octobre Rose, hein. Actuellement, mois de sensibilisation au cancer du sein. À cette occasion, la boulangerie de Balazé, dans le cadre d'Octobre Rose, a créé un gâteau nommé Les Nénés.
0: Oh.
1: La photo est postée par Dominique sur notre page Facebook, la page Facebook d'Ici Armorique. Allez voir. C'est très sympa comme initiative. Et en plus, ça a l'air très appétissant. La gourmandise du matin, elle est musicale avec Lerita Mitsuko. C'est

0: qui est bien, c'est que c'est intemporel.
1: Ouais.
0: C'est intergénérationnel. On continuera
1: encore. 40 ans, je pense,
0: toujours.
1: Cette chanson.
0: Ouais, 40 ans, mais pas une ride. Comme nous.
1: Oh, ouais. La, la, la, la, la.
0: Alors, vous, tu files dans ta chambre, ça suffit. C'était l'héritage
1: de Mitsuko. Il est désagréable,
0: c'est très, très, très. Voilà. C'est fou, quand même. Il
1: n'y
0: a plus de respect. C'est dingue.

0: vous apprêtez à prendre la route, pensez à bien prendre le permis de conduire, on ne sait jamais en cas d'arrestation. D'ailleurs, vous avez encore le vieux permis ou la nouvelle version?
1: J'ai toujours mon papier rose.
0: Avec la petite photo qui va bien?
1: Oui, de mes 18 ans.

0: Vous savez que dans quelques années, le vieux permis en carton,
1: 5 ans, je crois, 30, ça sera en 2031.
0: Oublié. Ouais. Mmh. Mais gare aux arnaques en la matière, c'est ce que Aude Raso va nous expliquer dans quelques petits instants. Mais voici le grand moment, les amis. Il se trouve que vous êtes de fin lignée, de fins inspecteurs, puisque vous trouvez les cartes postales quasiment quotidiennement depuis quelques jours. C'est donc une nouvelle carte postale que nous avons reçue et on repart à 40 euros de carte carburant à vous offrir si toutefois vous trouvez l'identité de la commune dont nous a été envoyée cette carte. Écoutez bien l'intitulé, il y a pas mal d'indices qui doivent vous mettre sur la voie. Sur les bons conseils du forestier, qui est un phare pour moi, je t'écris à présent pour te proposer que l'on se voit à l'heure où perle la rosée du jour. On dirait presque du ronsard, hein, c'est fou. Hein. Sur les bons conseils du forestier, qui est un phare pour moi, je t'écris à présent pour te proposer que l'on se voit à l'heure où perle la rosée du jour. De quelle commune a été envoyée cette carte postale? Si vous pensez avoir une idée, si vous voulez faire avancer l'enquête, vous nous appelez tout de suite 02 99 67 35 35 et sur un malentendu, si toutefois vous trouvez la commune, vous repartirez dès ce matin avec une carte carburant de 40 euros. Bonne chance.
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0: 8h16, il y a Glenn Jégou qui est derrière la porte, il attend avec deux cafés, il se désespère de pouvoir rentrer dans ce studio. Glenn, tu peux faire comme chez toi, hein. Viens, il n'y a pas de problème.
7: Allez.
0: 8h16, c'est aussi l'heure de retrouver le moment anti-arnaque de cette émission.
7: Merci.
0: Glenn sait faire un bon café, c'est fou, hein. Merci beaucoup,
7: bah, merci,
0: Glenn Jégou. Avant de le retrouver tout à l'heure avec Tout est bon dans le breton, le rendez-vous anti-arnaque, disais-je, avec Aude Raso, le vieux permis de conduire en carton rose ne sera plus valable dans quelques années, et forcément, Aude, les escrocs vont tenter d'en profiter.
8: Oui, je prends les devants parce que les arnaques au changement de permis de conduire vont se multiplier, c'est certain. Et moi, je vais vous dire comment les éviter. Alors déjà, si, comme moi, vous avez encore dans le portefeuille le vieux permis rose en carton, un peu décrépit, avec ses trois volets et une photo de vous quand vous étiez, oulala, très très jeune, il va falloir le changer, ça c'est vrai. Vous avez le temps, il ne sera plus valable en 2033, mais vous pouvez demander la nouvelle version dès maintenant. Le permis de conduire New Look, plastifié, plus solide et plus petit, il a les dimensions d'une carte de crédit et lui sera bien valable quand on aura passé 2033.
0: Et point très important, Aude, la démarche est gratuite.
8: Oui, retenez bien ça, vous n'avez rien à débourser à part les frais pour la photo d'identité. J'insiste là-dessus parce que je vous annonce déjà ce qui va se passer. On va commencer à recevoir des mails frauduleux ou alors vous allez tomber sur des sites qui vous demandent de payer. Alors là, il y en a plein des sites comme ça, ils existent déjà. Ils s'appellent permisfrance.fr ou permisdeconduire.net. Ils vous demande 30-40 euros de frais administratifs. Vous n'avez pas besoin de ces sites. Vous allez sur ants.gouv.fr, c'est le site officiel. ants.gouv.fr, c'est gratuit, vous suivez la procédure. Méfiez-vous aussi des mails frauduleux, j'en parlais, qui font peur, qui vous disent de cliquer très vite pour là maintenant remplacer votre permis et qui vous demandent numéro de carte bleue et données confidentielles. Si vous êtes un peu nostalgique comme moi et que vous aimez bien votre vieux permis en carton rose, sachez aussi que vous n'êtes pas obligé de le rendre. Il ne sera plus valable en 2033, mais vous pouvez toujours le garder pour le souvenir.
0: Oui, moi je le garderai, mais je le cacherai. Vu la photo, vous montrerez votre photo, Justine, s'il
9: ouais,
0: vous plaît.
9: C'est pas la meilleure, mais c'est
0: oui,
9: rigolo.
0: Bah c'est pas la meilleure non plus.
7: Ça sera aussi, on veut la voir.
0: Mais est-ce que je vous ai parlé, vous?
7: Bah oui, bah, moi j'insiste.
0: Bah, vous voulez la parole, gardez-la.
7: Ah, merci.
0: Avec les messages météo de nos auditeurs.
7: C'est vrai, vous êtes nombreux à partager votre météo. Bon, déjà on a Gabriel qui nous dit excellente semaine à toutes et tous. Alors lui n'a pas partagé la météo, mais il voulait juste nous souhaiter une bonne semaine.
0: Bah, il est très
7: gentil, voilà. On a Jean Jean-Louis, bonjour à tous. Donc à la Richardet, 10,5 degrés ce matin. À Demain, 12 degrés avec un ciel clair à Rose-sur-Couesnon. On a Alain qui salue tout le monde, breton et extérieur. Il pense aussi aux non-bretons qui peuvent nous écouter. Ce matin, 10 degrés donc au réveil. Et j'ai pas l'endroit, mais c'est pas grave parce que Pascaline, elle, nous dit qu'à Trémorel, il fait là aussi une dizaine de degrés.
0: Et ça grimpera hein, de 22 jusqu'à 26 degrés cet après-midi. Dernière journée estivale, avant l'arrivée progressive de l'automne. Dans un instant, nous jouerons avec Nathalie. Tiens, je vous rappelle l'intitulé de la toute nouvelle carte postale sur les bons conseils du forestier, qui est un phare pour moi. Je t'écris à présent pour te proposer que l'on se voit à l'heure où perle la rosée du jour. Il vous reste 3 minutes pour nous contacter pour tenter votre chance. 02 99 67 35 35. Et on se retrouve après. Weezer.

0: Attention tous en cœur. Yep, yep. Justine alors.
1: Mais c'était pas maintenant.
0: Attendez, on la refait.
2: Yep, yep, yep. Yep. C'était pas ça, gros.
0: Puis en plus, ça sort du cœur. C'est
2: hyper naturel.
0: On retravaillera pour le spectacle de fin d'année, promis juré. 8h23. Maintenant, c'est à vous de bosser pour nous livrer l'île, la commune d'où est envoyée une carte postale dont je vous rappelle le texte sur les bons conseils du forestier qui est un phare pour moi. Je t'écris à présent pour te proposer que l'on se voit à l'heure où perle la rosée du jour. Bonjour, Nathalie.
3: Oui, bonjour.
1: Bonjour.
0: Nathalie, quelle est votre proposition?
3: La forêt Fouesnant.
0: Pourquoi la forêt Fouesnant?
3: Tout simplement, j'ai cherché où est-ce qu'il pouvait y avoir un phare dans les bois et donc j'ai trouvé le feu du Cap Cause qui était à la forêt Fouesnant.
0: D'accord. C'est une première recherche qui demande à être affinée parce que c'est pas ça, Nathalie. Je suis désolée.
3: D'accord. Non, il n'y a pas de souci.
0: Je vous embrasse.
3: Merci, à bientôt.
0: Belle journée, à très bientôt. Direction l'Ille-et-Vilaine à Béton où nous attend Christophe. Bonjour.
4: Bonjour.
5: Bonjour.
0: Christophe, vous avez une petite idée?
5: Je pensais à Forges-les-Eaux.
0: Ah oui, pourquoi Forges-les-Eaux?
5: La maison Le Forestier, c'est le forestier un antiquaire, mais du coup par rapport au luminaire Le Forestier en fait, donc qui pourrait être le feu, justement représenter le phare. Mm-hmm. Donc, voilà, donc après non, pas plus d'idées que ça. Donc,
0: et la rosée du jour qui perle à l'horizon.
5: Oh, trop compliqué pour moi.
0: Je t'en pose des questions à 8h24, non mais franchement. Bon, Christophe, vous doutez de ma réponse? C'est pas ça. Je suis désolé. Il n'empêche, vous pouvez retenter votre chance demain. Donc maintenant, essayez de chercher le rapport avec la perle et la rosée. Hein ?
5: Ok.
0: Voilà, ça sera votre mission du jour. Et sachez que dans la bataille, on va faire des heureux, puisque demain, ça ne sera pas 40 euros de carte carburant, mais 55 euros à gagner. Et pour retrouver l'intitulé de la carte postale et les premières propositions, ici.fr ou l'application ici.
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0: 8h25, les gens d'ici vont nous parler en ce lundi du Grand Soufflet, le festival qui est de retour et à l'occasion d'une série de spectacles qui se tient à l'espace Beau Soleil de Pompéan, Gauthier Conseil est allé à la rencontre de Valentin Saint-Blancard, le programmateur du lieu.
8: Que c'est comme aller en librairie quand un bibliothécaire va en librairie, il ouvre les livres pour savoir qu'est-ce que je vais mettre dans ma structure. Donc là, c'est pareil, on va voir des spectacles pour savoir qu'est-ce qui est le plus adapté pour notre structure.
9: Et donc vous, Valentin, vous êtes programmateur. Est-ce que vous pouvez expliquer un petit peu en quoi ça consiste?
8: Alors, je suis programmateur, faut que je vous le dise aussi, depuis assez récemment. Je suis arrivé sur mon poste au mois d'avril, donc c'est un nouveau métier pour moi. Et programmateur, ça consiste à faire une sélection de spectacles parmi le fait que je me déplace pour aller voir d'autres choses, aussi en contact avec d'autres artistes, des compagnies, etc., pour faire une proposition qui est aussi une commande publique, vu qu'on est dans un bâtiment municipal, pour ensuite proposer une dizaine de spectacles aux habitants de la commune et bien sûr aux alentours. Depuis tout petit, évidemment, j'allais à des spectacles assez régulièrement, tout ce qui va être festival, dans la musique. J'avais monté une association quand j'étais à l'université avec des amis autour de la musique. Donc oui, ça fait quand même déjà un petit moment. Oui.
9: Et est-ce que vous ressentez une certaine responsabilité, si on peut dire ça comme ça, des artistes qui passent et de la culture que vous proposez aux gens qui viennent?
8: Responsabilité, je pense qu'il faut aussi un peu désacraliser la chose. Oui, la culture, c'est important. C'est quelque chose qu'il faut quand même, faut un peu batailler à chaque fois pour survivre un petit peu dans ce milieu. Mais il faut aussi se dire que voilà, c'est quand même un métier. Il faut faire attention à pas se faire, le surménage arrive très vite dans ce type de profession. Donc, il faut quand même faire attention et se préserver.
9: Et c'est quoi la partie que vous préférez dans votre métier alors?
8: Je sais pas, je peux pas encore répondre. Je préfère qu'un an soit passé pour vraiment définir ce que je préfère, mais c'est sûr que je vais pas mentir que aller à Avignon pendant quelques jours, c'est la partie du métier qui est vraiment la plus chouette. J'avais 14 spectacles en 4 jours où je m'y rends et puis je prends mon petit calepin et je note ce qui me plaît et de me dire ah tiens, je verrais bien ça dans la salle ou alors en fait non, pas du tout.
9: C'est quoi le dernier spectacle qui vous a marqué?
8: J'ai beaucoup aimé à Avignon le spectacle Jimmy, j'ai vraiment beaucoup apprécié, c'était vraiment une forme de polar avec beaucoup de tension dans ce spectacle.
9: Est-ce qu'il y a une chance de voir ce spectacle dans la prochaine saison de l'Espace Beau Soleil?
8: Là, je peux pas encore divulguer d'informations là-dessus, évidemment.
0: Et avant de penser au programme de l'année prochaine, on peut déjà s'intéresser à celui de ce week-end, puisque le grand bal du Grand Soufflet va se tenir à l'Espace Beau Soleil. Et puis sinon, c'est un programme riche de danse, de spectacles et de concerts qui est à retrouver sur le site de la salle.
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0: Et toute la bande, Justine Sauvage pour les infos. Il y a Fabien David également qui vous attend à partir de 9h pour parler de l'impact des réseaux sociaux sur notre vie.
10: Ben oui, parce qu'en fait, si les réseaux sociaux avaient changé notre société, ça c'est une question qu'on peut se poser. En quelques années, il faut savoir que les réseaux sociaux ont bouleversé notre quotidien. Alors, ils ont changé notre manière de communiquer, de travailler, de nous informer, de consommer au final, et même parfois de nous disputer. Alors forcément, une question se pose, quel impact ont-ils réellement sur nos vies ? Sont-ils devenus indispensables ? Sont-ils dangereux ou simplement un outil dont on fait ce que l'on veut ? Ce lundi, dans Ici c'est vous, eh bien nous, on ouvre le débat et surtout, on vous donne la parole au 02 99 67 35 35.
0: Et tout ceci à l'occasion des 16 ans d'Instagram. Oui. J'ai regardé, j'en suis à 552 abonnés. Followers, comme on dit.
2: Et
0: vous
2: combien de publications ? Oh non, moi j'en ai...
0: 1481 publications.
10: Quoi ?
2: Est-ce que j'ai le temps vraiment de faire ça ? On fera après.
0: Regardez,
2: sinon...
0: non, mais regardez, on a le temps. Parce que la Bretagne a le droit de savoir.
2: Moi, j'ai pas beaucoup de followers parce que j'en veux pas.
0: C'est... Ah oui, d'accord. Okay.
2: Et j'ai fait presque 2500 publications.
0: Ah oui, comme quoi on est vraiment accro à ces réseaux sociaux.
10: Sur quoi ? Sur Instagram ?
0: Sur Instagram, oui.
10: Ah non, moi j'ai 19 publications, mais j'ai 1300 abonnés par contre.
2: Ah !
10: Oui, bah c'est des choses, voilà.
0: Bon. Tout ça pour 19 publications.
10: Oui, 19, mais parce que j'en supprime au fur et à mesure, on peut archiver des publications.
0: D'accord.
10: Voilà, okay. Donc il y en a qui sont archivées que je ne montre plus.
0: Parfait. Voilà. Est-ce que c'est honteux ?
10: Non.
0: Non.
10: Oui.
0: Bon, ok.
10: Bon, un petit peu.
0: Ce qui est loin d'être honteux, c'est tout ce qui fait l'actualité de ce lundi 5 octobre, Justine.
2: Il y a cette réponse aux déserts médicaux, nombreux, notamment en Bretagne. Des docteurs juniors seront déployés le mois prochain, en renfort notamment dans les zones où l'offre de soins est défaillante. En Bretagne, ils seront précisément 137. Ce sont des étudiants en médecine en dernière année. On en parlait avec une représentante de l'Agence régionale de santé de Bretagne avant 8h. Interview à retrouver sur ici.fr. Dans le pays de Saint-Malo, toutes les solutions sont envisagées pour ne pas avoir à couper l'eau du robinet à cause de la sécheresse. Un test est lancé aujourd'hui pour réutiliser les eaux usées. Là aussi, on vous explique sur notre site internet. Et puis dans l'info d'ici, on va entendre des courageux qui participaient à la 45e édition de Tour & Course ce week-end. Course à pied gratuite dans les rues de la capitale bretonne. On y revient donc dans 2 minutes, mais d'abord en 90 secondes, l'actu en France et dans le monde avec Cyril Ardo-Redon. Et à la une, ces lycées fermés aujourd'hui.
11: Des appels à une semaine noire lancés sur les réseaux sociaux. Entre 400 et 500 lycées français partiellement ou totalement bloqués aujourd'hui. L'Union syndicale lycéenne promet un acte 3 demain. Matignon estime que le mouvement a basculé vers des violences urbaines. Plus de 5000 personnes ont été interpellées jusqu'à maintenant. Il est soupçonné d'avoir actionné un spray enflammé sur le visage d'une passante en marge des manifestations lycéennes à Marseille jeudi. Un adolescent de 15 ans a été mis en examen pour acte de barbarie et placé en détention provisoire. Un homme de 29 ans accusé d'avoir forcé 13 adolescentes à s'auto-mutiler lors d'échanges vidéo en ligne. Celui qui se déclare masculiniste et fasciste est jugé toute la semaine devant les assises de Paris. Il encourt la prison à vie. Le nombre de personnes vivant dans la grande pauvreté en France a bondi de 37% entre 2018 et 2025, selon une étude des Restos du Cœur dévoilée en exclusivité ce matin sur votre radio ici. Une personne sur 200 est sans abri dans notre pays. 11 personnes blessées après une attaque de frelons asiatiques lors d'un trail dans la Loire près de Saint-Étienne. Un des coureurs a perdu connaissance à cause d'une réaction allergique et a dû être transporté par hélicoptère en urgence absolue. Son état s'est depuis amélioré. Et puis le foot, 4e journée de Ligue des Nations après le nul 1 partout vendredi face à l'Italie. Les Bleus de Zinedine Zidane retrouvent la Belgique. Coup d'envoi à 20h45 ce soir au Stade de France. 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
2: et du sport aussi tout ce week-end à Rennes pour Tours Rennes-Cours qui a rassemblé plus de 30 000 personnes hier pour la 45e édition de l'événement populaire. Il y avait trois courses ce dimanche, un 5 km, un 10 km et le semi-marathon à travers les rues de la capitale bretonne. Le tout en plus, Mathis Landais, sous le soleil. L'ambiance était donc au rendez-vous.
12: Comme chaque année, l'engouement populaire est énorme autour de l'événement Tour Rennes-Cours. Blandine est venue encourager son mari, un fan de course à pied.
13: On voit les grands, les petits, les enfants, les parents. Il y avait tout à l'heure un vieux monsieur qui était super content, qui encourageait tout le monde. Ouais, c'est un moment où on sourit enfin en ce moment, ça fait du bien quoi.
12: Et cela permet aussi des bons moments de partage. Virginie a fait le déplacement exprès depuis Angers pour...
14: courir en famille, se prendre du bon temps avec mon frère. On a une différence d'âge, mais on a quand même les mêmes envies et je trouve ça sympa.
12: Au bord de la route, Serge regarde les coureurs passer. Il fait partie de l'organisation depuis de nombreuses années.
15: Ça rappelle des bons souvenirs parce que moi j'ai couru Tour Rennes-Cours. On partait de Champy à l'époque et on arrivait à Place de la Mairie. Ça a 30 ans, quoi. Donc maintenant je peux plus courir. Si on n'est pas bénévole, ça nous manque.
12: À côté de lui, l'ambiance monte. Olivia, une pancarte dans les mains, est là pour motiver une amie.
2: C'est cool en vrai, il y a beaucoup de monde. Donc c'est un peu galère de trouver la personne qu'on cherche.
12: Beaucoup de monde sur la route, beaucoup de monde dans le public aussi. De quoi donner une force supplémentaire à Valentin Poulain, deuxième à l'arrivée du semi-marathon.
16: C'est vraiment ce plaisir de courir dans les rues de Rennes, de se faire encourager à chaque virage. C'est incroyable.
12: Et pourquoi pas donner des idées? C'est ce qu'espère Stéphane Diagana, parrain de l'édition et ancien athlète de haut niveau.
17: Il y a probablement des gens qui sont sur le bord de la route à applaudir et à encourager, qui vont voir les sourires, qui vont voir tout ce que ça génère et qui vont peut-être se dire l'année prochaine, allez, j'essaye.
12: Avec en plus un atout de taille pour Tour Rennes-Cours, la gratuité de l'événement dont Oscar, la vingtaine, a pu profiter.
18: Maintenant, les dossards, c'est compliqué à en avoir, c'est hyper cher. Donc avoir une course gratuite dans le coin, c'est vrai que c'est trop bien et il faut garder ça, il faut garder cet esprit.
12: Et c'est une exception en France puisque c'est la seule course de cette ampleur à être 100% gratuite.
2: Un reportage que vous retrouvez en images sur notre site ici.fr. Et peut-être Sébastien Decaux sur une photo, mais il va trop vite.
0: Non oui, mais Sébastien, il a le temps de sourire, il a le temps de semer les frelons asiatiques, donc lui, il ne craint rien ni personne.
2: J'espère
0: quand il court. C'est un peu ça, Sébastien.
19: Ouais, mais enfin, disons que dans le centre-ville de Rennes, il y a moins de frelons asiatiques qu'ailleurs, hein,
0: certes,
19: parce que
0: certes.
19: C'était pas forcément une course nature, mais enfin voilà, il faut toujours être méfiant, c'est vrai, quand on court en campagne, qu'on s'entraîne, il faut être attentif et pas faire trop de vibrations.
0: Ouais. Et puis attentif aussi aux coups de chaud, d'autant qu'il va encore faire beau aujourd'hui.
19: Oui, exactement. Ciel dégagé hein, sur toute la Bretagne aujourd'hui, parfois précédé de quelques petites grisailles localisées dans les Côtes d'Armor ce matin, mais ça va vite rentrer dans l'ordre, ce sera vite oublié. Il fait 7 à 15 degrés et des températures estivales hein, sont prévues pour cet après-midi, autour de 19-20 degrés le long de la Manche. On attend 22 degrés à Plancouët, 23 à Dinan, 25 degrés, c'est-à-dire le seuil de chaleur qui sera atteint à Pontivy et à Fougères. On le dépassera à Rennes avec 26 degrés, tout comme à Vannes et Vitré. Et on atteindra probablement autour de 27 degrés à Redon et à la Nouée-Blanche. Demain, il fera encore relativement chaud pour la période, mais le ciel deviendra de plus en plus nuageux au fil des heures, avec même de l'instabilité en soirée sous forme d'averses et parfois d'orages. Mercredi, donc des averses orageuses au menu et surtout du vent de secteur nord que l'on va bien sentir, 50 à 70 km par heure avec des températures qui vont s'effondrer, 15 à 18 degrés seulement l'après-midi.
0: Au moins, on va respirer. Merci Sébastien, belle journée, à demain.
19: À demain, merci à tous.
0: Bon, sur la route, mon cher Fabien, je ne vois que du rouge autour de Rennes.
10: Ben oui, beaucoup de rouge, on voit que du rouge, surtout sur la rocade sud, hein, de la porte d'Angers jusqu'à la rocade ouest, au bout de la rocade ouest, donc jusqu'à la porte de Saint-Malo. Là, ça circule très difficilement, mais jusqu'à 20 minutes de plus sur votre trajet. Si on va du côté de Vannes, parce qu'on n'en a pas vraiment parlé hein, tout à l'heure, en direction de Ploueiren, comptez 5 minutes supplémentaires, donc sur la nationale 165. À Vannes, toujours sur le boulevard de Pontivy, au nord de la ville, pour rejoindre le centre, comptez 5 à 6 minutes de plus en raison là de certains travaux, et puis de gros soucis de circulation sur la nationale 157 aux alentours de Bressé. Lorsque vous arrivez à Saint-Didier en direction de Rennes, comptez 17 minutes supplémentaires et de très légers ralentissements, mais beaucoup moins que tout à l'heure au sud de Fougères.
0: On fait la route, bien sûr, avec vous et grâce à vous au 02 99 67 35 35.
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0: Aimer plus fort que d'être aimé. Sachez-le. Ah oui, vous êtes d'accord avec ça ou pas?
2: Oui.
10: C'est trop philosophique
2: pour moi. Mais pas Glenn Jégou.
0: Ah, d'accord.
2: Lui, okay. Pour lui, c'est le contraire.
0: Bah, Glenn, qu'on accueille juste après Daniel Balavoine.

0: ça, Glenn Jégou, on n'est pas d'accord avec Daniel Balavoine. Aimer n'est pas plus fort que d'être aimé.
1: Mais j'aime tout. De toute façon, j'aime et j'aime être aimé. Voilà.
2: Au même niveau.
1: Tout simplement, au même niveau.
0: Voilà. C'est beau ce qu'il dit. En plus, il aime tout ce qui est bon dans le breton. Non,
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0: Avec un beau cadeau d'ailleurs à suivre avec Glenn. Je ne vous dis que ça, restez à l'écoute. Et puis à 8h50, nous recevrons Clément Le Goff, le programmateur musical du Grand Soufflet, qui sera votre invité, oui. Fabien, pour nous parler de cet événement bien de chez nous.
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0: Et officiellement, bonjour Glenn.
1: Démade, bonjour.
0: Un rendez-vous exceptionnel ce matin avec un magnifique voyage culinaire et un repas de rêve pour deux personnes à gagner.
1: Oui, il se déroulera le mardi 13 octobre. Ce sera l'atelier de la crêpe à Saint-Malo, porté par 4 chefs étoilés, une épice portée par le vent de Guadeloupe à la Bretagne. Didier Boismoreau, qui est producteur de curcuma en Guadeloupe et qui organise ce rendez-vous, nous parle de son lien avec la Bretagne.
5: Alors j'ai fait mes études en Bretagne, aux trois coins de la Bretagne, à Lorient, à Rennes et puis à Brest. Et puis quelques années plus tard, de passage en Guadeloupe, je suis tombé complètement amoureux de cette île. Et derrière les côtés très carte postale, j'ai découvert des côtés plus sombres, avec une dépendance alimentaire à 80%. On importe 80% de ce qu'on mange de la métropole, et puis une partie des terres polluées après le scandale de la chlordécone. Et donc j'ai eu envie d'apporter ma pierre à l'édifice et je suis devenu maraîcher bio. Petit à petit, j'ai travaillé beaucoup d'espèces et puis je me suis passionné pour les épices. La vanille, la noix de muscade, et sur mon territoire, sur mon terroir volcanique, j'ai le curcuma qui est une épice très adaptée et qui va bien. Et puis j'ai développé des techniques de transformation et notamment de séchage très douces qui utilisent exclusivement le soleil et le vent. Et ça m'a permis d'avoir un produit qui a été assez vite repéré par des grandes maisons du monde des épices comme Chira à Paris ou Rollinger à Cancale. Retour en Bretagne. Et puis également par des chefs étoilés. Et c'est pour ça que je suis là.
0: Bon, Glenn, est-ce qu'on peut en savoir plus sur ce repas étoilé du 13 octobre à Saint-Malo ?
1: Et bien sûr, Greg. Et Didier Boismoreau nous explique comment est arrivée cette route du curcuma.
5: Eh ben, un truc complètement dingue. C'est-à-dire que dès la première heure, j'ai eu des chefs rennais qui m'ont vraiment soutenu. Et ça, c'est vraiment important. Avec une sélection, bien sûr, une exigence sur la qualité des produits, mais aussi sur les démarches écologiques. Et moi, tous les ans, en fait, mon curcuma traverse l'Atlantique à la voile. Cette démarche les a séduits. Et du coup, ils m'ont soutenu dès la première année. Et cette année, il se trouve que mon curcuma arrivait à Saint-Malo avec le bateau de Grand Sail. Et du coup, ils m'ont proposé de cuisiner mon curcuma tous ensemble. Et donc, on se retrouve avec 4 chefs étoilés qui vont travailler mon curcuma au cours d'une soirée avec 4 plats chacun qui vont faire 16 créations. Et voilà, on invite les gens à découvrir cette épice et puis le travail de ces chefs qui va être accompagné en plus par 3 vignerons bretons de la nouvelle vague du vin breton. Et pour terminer, je vous invite tous à venir le 13 octobre à l'atelier de la crêpe à Saint-Malo pour découvrir, pour participer à ce voyage gastronomique qui promet d'être incroyable.
0: Et l'atelier de la crêpe 25 quai du Gâtrouin à Saint-Malo vous propose une chose complètement dingue ce matin. Il y a une invitation donc pour 2 personnes pour ce dîner d'exception.
1: Oui, bien évidemment. Et si vous répondez à cette question, le curcuma de la case aux épices est cultivé sur les contreforts du volcan, du grand volcan de la Guadeloupe. Quel est le nom ?
0: Moi, je sais.
1: Oui.
0: Ah non, c'est pas
1: quel est
0: moi.
1: Le nom de ce volcan ? Donc, vous appelez tout de suite.
0: Le 02 99 67 35 35. Je suis sûr que vous l'avez, le nom du volcan.
1: Et si vous retrouvez Didier Boismoreau et tous les producteurs de curcuma en Guadeloupe qui organisent cette première escale, ce sera Saint-Malo le mardi 13 octobre, je rappelle. 4 chefs étoilés portés par le vent de Guadeloupe à la Bretagne pour une escale gastronomique. Ce sera à la maison de la crêpe, vous l'avez dit, 25 quai du Gâtrouin, l'atelier de la crêpe, pour être exact, 140€ par personne quand même. C'est un magnifique cadeau, accord mets et boissons compris. Toutes les réservations, c'est sur withevent.com, la route du curcuma.
0: Et vous avez 3 minutes hein, pour nous donner le nom du volcan de la Guadeloupe au 02 99 67 35 35 pour gagner ce repas magnifique pour 2 personnes.
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0: Merci de votre fidélité. Vous savez que c'est une émission internationale, mine de rien, cette émission.
10: Ah bon ?
0: On est écouté, tenez-vous bien, en Corrèze. Quand je vous dis que c'est international, c'est international. C'est merci dingue. Lily pour le message météo sur
11: pas
0: la page
11: Corée,
0: Facebook.
11: En Corrèze.
0: D'accord. Oui. Ayen ou Ayen en Corrèze. 15 degrés pour le lever de jour, jusqu'à 28 cet après-midi. Bah, ça nous fait bien plaisir si on avait envie d'aller en Corrèze. Quelle idée en même temps. Moi, je préfère rester
11: c'est très
0: en
11: beau,
0: Bretagne.
11: Ouais,
10: les vacances en Corrèze, c'est top. Hein.
11: Ouais,
10: je vous recommande. Il y a des petits fleuves, on peut se baigner.
11: Il n'y a pas de réseaux sociaux.
10: Comment ?
11: Il n'y a pas de réseaux sociaux.
10: Ouais, mais peu importe. Non, bref, allons-y, continuons.
0: On referme la parenthèse Corrèze.
10: C'est bon.
0: J'ai bien fait de l'ouvrir, hein, sincèrement. Hein. Envoyez-nous vos messages météo. Quelle que soit votre région, on les lit avec plaisir. Ça peut nous donner des idées de vacances. Pourquoi pas, tiens. Enchaîne.
10: Ah, on continue.
0: Je crois que Christophe était déjà en Corrèze dans sa tête. C'est dingue. Lui, il danse avec elle. Elle danse, c'est le nouveau titre de Benabar sur Ici Armorique.

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0: Il y en a qui dansent, hein, au Grand Soufflet. On en parle dans une minute, puisque c'est l'événement d'ici Armorique. Mais avant, on va accueillir Jacqueline. Bonjour Jacqueline.
1: Bonjour.
0: Jacqueline, est-ce que vous êtes amoureuse des bonnes choses?
1: Ah oui, j'aime bien la bonne cuisine, mais bon, comme je disais à votre collègue, j'y vais pas autant que je voudrais.
0: Ouais.
1: Voilà.
0: Du coup, vous avez sauté sur l'occasion en entendant Glenn Jégou, son invité, nous parler de ce repas d'exception, quatre chefs étoilés avec le curcuma qui nous vient tout droit de Guadeloupe jusqu'à la Bretagne. Mais tiens, justement, la Guadeloupe, c'est quoi le nom du volcan là-bas?
1: Ah, c'est la Soufrière.
0: Mais évidemment que c'est la Soufrière. Eh bien, grâce à cette réponse, vous irez avec votre amoureux. Oui.
1: J'ai vécu là-bas pendant 4 ans.
0: Oh. Ah, vous êtes une pistonnée. Donc, candidat suivant, s'il vous plaît. Ah non, on n'a personne d'autre. Bon, Jacqueline s'est gagné un repas magnifique avec 4 chefs étoilés qui vont vous concocter un repas dont vous allez vous souvenir. Et vous irez avec qui déguster ce repas?
1: Avec Martial, mon mari.
0: Eh bah, ben, parfait. 2 amoureux gâtés grâce à ICI Armorique. C'est plutôt bien, non?
1: Super. Et je remercie ici Armorique, que j'écoute tous les matins.
0: Eh bien, merci de votre fidélité. Et puis, on fait un grand coucou à l'Atelier de la Crêpe à Saint-Malo, grâce à qui on offre ce repas d'exception. Retour aux considérations festives, oui. Mon cher Fabien, puisque l'événement d'ici, c'est le Grand Soufflet.
2: Exactement. Alors, pour cet événement en Bretagne, on parle musique, hein, vous le disiez, découverte avec un festival qui revient en ce moment en Ille-et-Vilaine. Le Grand Soufflet, c'est la 31e édition cette année. Le festival qui a débuté donc mercredi et qui se déroule jusqu'à dimanche. On va en parler avec le programmateur Clément Le Goff qui est à nos côtés. Bonjour Clément.
3: Bonjour.
2: Et merci d'être à nos côtés. On est très heureux. Alors, je le disais, 31e édition, mais cette année, c'est aussi une année de changement avec un festival qui évolue, je crois, dans sa forme.
3: Oui, on a habituellement un chapiteau, Village Tabor, qui prend place, qui n'a pas lieu cette année pour des raisons économiques et de la difficulté culturelle. Mais on a su rebondir et on est présent sur 42 communes du département d'Ille-et-Vilaine pour le festival.
2: Oui, c'est vrai que c'est très vaste. Au milieu de toutes ces musiques venues d'ailleurs, parce que je crois qu'il y a beaucoup de musique du monde, évidemment, c'est un peu le but de ce festival. Quelle place a la musique bretonne quand même dans ce festival?
3: Une place centrale, parce que les musiques du monde, c'est des musiques traditionnelles du monde entier. Et ici, en Bretagne, on a vraiment une scène actuelle, moderne, vive, qui est présente et on la soutient énormément. Je pense au groupe Mook, par exemple, qui est passé à Brie ce week-end et qui a eu un succès incroyable. Donc, on navigue de la Bretagne, de l'Inde au Sénégal, en passant par le Venezuela. Mais voilà, vraiment des artistes qui ont quelque chose à dire de leur territoire par le prisme des musiques actuelles.
2: Ouais, parce qu'en fait, au-delà de la musique, il faut qu'il y ait un message à l'intérieur. Enfin, vous aimez en tout cas ce genre de musique. Quand on parle du monde, l'idée c'est aussi de faire passer un peu un message universel, presque.
3: C'est vraiment ce rapport-là, d'avoir des spécificités territoriales fortes et se dire qu'on peut tous se prendre par la main. On vient de passer un grand week-end de danse à Pompéan et plus de 1200 personnes à juste se prendre par la main et danser ensemble. Et ça, on le retrouve dans le monde entier. C'est ce qu'on essaie de porter au Grand Soufflet.
2: Alors, vous parliez des difficultés budgétaires. Est-ce que, malgré tout, j'ai envie de dire, il y a du monde au rendez-vous comme les années précédentes? Est-ce qu'on a toujours autant de personnes?
3: C'est ça qui est un peu paradoxal. C'est que les jauges sont complètes. Là, pour l'instant, on affiche complet toute la première semaine. La semaine prochaine, il reste des places pour Las, par exemple, un artiste incroyable que vous pourrez retrouver à Chartres de Bretagne.
2: Quel style de musique?
3: Ça, c'est de la musique sénégalaise.
2: Ok.
3: Ou Brahma, du folk psyché occitan, qui sera à la Maison Bleue à Rennes ou à Montfort-sur-Meux. Voilà, il reste quelques places comme ça d'artistes, mais globalement, le public est vraiment au rendez-vous et c'est hyper chouette.
2: Alors, vous parliez des 42 villes et communes en Ille-et-Vilaine, si j'ai bien compris. Pourquoi cette importance vraiment de se développer partout, dans le sens où un festival, souvent, c'est un endroit, pendant une semaine, on aurait pu organiser un festival, et là, l'idée, c'est de se dire, allez, on va aller partout en Bretagne, ou du moins en Ille-et-Vilaine.
3: Ben, le festival a été créé comme ça par Étienne Grandjean, qui est accordéoniste et qui a dès le début été voir des acteurs du territoire, et il a déjà décentralisé l'idée du festival il y a plus de 30 ans. Donc moi, quand je suis arrivé en poste, j'ai hérité de ce maillage territorial, et au vu du contexte en ce moment, c'est plutôt une chance d'avoir ce maillage là parce que ce qui nous permet, malgré des difficultés financières, de porter un super beau projet.
2: Et de l'accordéon, on va en avoir dans pas longtemps, justement, de prévu dans le festival.
3: Ouais, il y en a toujours beaucoup. Il y a pas que de l'accordéon grand soufflé. mais ouais, il y en a pas mal.
2: Alors pour finir, un petit point sur les rendez-vous à retrouver. Qu'est-ce qu'on va retrouver comme rendez-vous dans les jours à venir jusqu'à dimanche?
3: Et bah ouais, je parlais de Las, je parlais de Brahma, je pense à Caribombo aussi, un groupe vénézuélien complètement incroyable qui sera à Montfort-sur-Meux. Et puis un grand week-end de clôture à la Capitainerie à Rennes où là on va naviguer entre des scènes flottantes sur la Vilaine, un grand concours de palais dans les prairies Saint-Martin et toute une guinguette festive. Donc voilà, s'il fait le même temps que ce week-end, je pense que ça va être un rendez-vous vraiment hyper festif et très beau.
2: Eh ben parfait, merci beaucoup en tout cas Clément Le Goff d'avoir été à nos côtés. Je rappelle que vous êtes le programmateur du Grand Soufflet et qu'on a hâte eh bien de continuer à assister à ce festival qui a débuté, je le disais, depuis mercredi.
3: Merci beaucoup.
0: Il est 9h05.
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0: Paye ta transition maintenant pour retrouver le docteur Kierzek, puisqu'on met le cap sur les toilettes. Enfin, sur la couleur de nos urines, en ce lundi. Apparemment, docteur, elles en disent long sur notre santé. Bonjour.
6: Bonjour à toutes et à tous. Alors, tout le monde regarde discrètement au moins une fois par jour. Et vous avez raison, parce que la couleur des urines, c'est un petit peu un indicateur de santé, gratuit, disponible 24h sur 24, sans rendez-vous. On peut en faire un vrai nuancier digne d'un magasin de peinture. Allez, on va faire la visite. Le jaune pâle, la couleur paille, c'est la couleur idéale. Finalement, vous êtes probablement bien hydraté. Transparent, probablement rien de grave, mais peut-être que vous buvez un peu trop et boire de façon excessive peut déséquilibrer le sang. Jaune foncé, ambré, vous manquez d'eau, direction le robinet ou la bouteille d'eau. Jaune fluo, alors là il y a des vitamines du groupe B, notamment la vitamine B2 qui va colorer les urines. C'est orange, alors ça peut être là aussi des vitamines, la vitamine C, certains médicaments, une déshydratation et plus rarement un problème de foie ou de voie biliaire. Rouge ou rose, alors pas de panique, si vous avez mangé des betteraves ou des myrtilles ou de la rhubarbe la veille, ça peut être ça, mais ça peut être aussi du sang et là on va consulter. La première des causes, c'est l'infection urinaire. Brun foncé, couleur thé ou cola, il y a certains aliments, les fèves, là aussi la rhubarbe, il y a certains médicaments qui donnent cette coloration des urines. Et puis il y a la destruction du muscle. Si vous avez fait un effort très intense, un marathon là ce week-end, et que vous avez les urines un peu foncées, voire brun foncé, il faut consulter, c'est peut-être un problème musculaire. Vert ou bleu, le plus souvent c'est des colorants ou des médicaments. Et puis ça peut être trouble blanchâtre ou mousseux de façon permanente. Bah là, il faut consulter, bien évidemment. Il va falloir faire une analyse d'urine.
0: Alors comment s'y retrouver? Quand est-ce qu'il faut s'inquiéter et que faire au quotidien?
6: Première règle, boire suffisamment, 1,5 litre par jour. C'est pas parce qu'on est en automne qu'on s'arrête de boire, surtout s'il fait chaud, si on fait du sport. Pas besoin de se transformer en aquarium si vos urines sont jaune pâle, c'est gagné. Deuxième règle, la couleur est un indice, pas un diagnostic. Donc ce qui compte, c'est ce qui persiste, c'est la tendance, c'est pas juste une fois. Donc on en parle à son médecin, et ce qu'il doit faire consulter quand même, c'est du sang visible, surtout si c'est après 50 ans, des urines foncées associées à des yeux ou une peau un peu jaune, c'est un ictère par exemple, ou des urines mousseuses avec des jambes gonflées, là on va regarder du côté des reins, ou encore des urines troubles avec des brûlures ou des envies fréquentes d'aller faire pipi, bah ça il faut penser bien sûr à l'infection urinaire. Et on file aux urgences quand il y a beaucoup de sang ou de caillots, quand il y a une impossibilité à uriner ou quand il y a de la fièvre. Là, ça n'attend pas. Et si vous êtes diabétique ou hypertendu, votre médecin surveille de toute façon toujours vos reins avec le bilan sanguin et urinaire. C'est un peu comme un contrôle technique des reins. Allez, aujourd'hui on parlait des reins, on parlera bientôt du foie. D'ici là, portez-vous bien.
0: Et puis, pissez tout. Merci docteur, et rendez-vous sur ici.fr. Non, ne manque courage et surtout
2: elle
0: pas,
2: était très, très drôle.
0: S'il vous plaît. Tiens, la petite chanson du jour pour se quitter.
7: Tiens,
8: c'est son anniversaire.
0: Mais oui, Caroline Loeb, elle a 71 ans aujourd'hui. Et d'ailleurs, on vous embrasse, hein, si c'est votre anniversaire
2: sensible
0: également.
2: Sensible des oreilles, je crois. Loeb. Sensible des oreilles.
8: Non mais vous y mettez pas aussi.
0: La relève est assurée, messieurs, dames. Je ne saurais trop vous conseiller de rester entre 9h et 10h. Ici, c'est vous, c'est surtout lui, apparemment, qui va vous faire des blagues jusqu'à 10h, mais qui va surtout parler des réseaux sociaux. On y revient. Justine, rendez-vous demain?
9: Je reste encore à 9 et 10 heures. Mais oui,
0: moi,
9: demain,
0: concerne,
9: je suis là.
0: Moi, je vais prendre congé. Allez, à demain, 6h. On sera là de bonne heure et de bonne humeur. Vous aussi, je l'espère.
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0: Vive les réseaux, c'est peut-être ce qu'on dit entre 9h et 10h, à moins que les réseaux sociaux eh bien, ne soient un frein finalement à votre bien-être personnel. Il n'empêche, Instagram a 16 ans aujourd'hui, d'où la thématique de l'émission.
2: Oui, thématique aujourd'hui, quel impact a les réseaux sociaux sur notre vie? Parce que on le disait évidemment, mais ce n'est plus une histoire de génération. Il y a quelques années, on disait souvent, ouais, les ados sont toujours sur les réseaux, les jeunes adultes aussi, mais maintenant vraiment toutes les générations s'y sont mis, les jeunes, donc les ados, les enfants, les parents, les grands-parents, et on va en parler. Vous pouvez évidemment réagir en nous appelant au 02 99 67 35 35. Appelez-nous maintenant si vous souhaitez réagir à cette thématique.
0: Bonne émission.
2: Allez, merci, puis à demain. Ciao Grégory.
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2: Et on vous souhaite une très belle matinée à l'écoute d'Ici Armorique, les 9h. À 9h, le journal Justine Sauvage. Et puis, la semaine s'annonce décisive pour les lycéens mobilisés pour demander des conditions correctes pour étudier partout en France.
9: Et ce lundi, entre 400 et 500 lycées sont fermés par le ministère car la sécurité n'y est pas assurée suite aux dégradations de la semaine dernière. Demain, il y a un appel à défilé lancé par les organisations lycéennes rejointes par plusieurs syndicats, déjà notamment des syndicats de l'enseignement. Ce lundi, en Bretagne, plus de 30 lycées sont fermés, dont 25 rien qu'en Ille-et-Vilaine. Mais à Rennes, la situation est très calme ce matin, selon notre reporter sur place, qui est passé devant plusieurs établissements. Il n'y a ni lycéens ni forces de l'ordre. Dans le Morbihan, 6 lycées sont fermés, dont 3 à Vannes aujourd'hui, avec interdiction de se rassembler devant. Dans les Côtes-d'Armor, pas de fermeture de lycée aujourd'hui, mais là aussi, il y avait des interdictions de se rassembler, notamment devant 5 lycées de Saint-Brieuc. Et pourtant, notre reporter sur place a constaté des mobilisations, comme devant le lycée Fraissinet avec 150 jeunes et la police en alerte. Devant le lycée Chaptal également, avec des tirs de mortier qui ont retenti, ça sent la lacrymo. Et à l'instant aussi des tirs de lacrymogène devant le lycée Rabelais. Ce mouvement lycéen qui a débuté pour demander donc des moyens corrects pour étudier. Et ces jeunes, ils sont soutenus notamment par la FCPE, la Fédération des parents d'élèves du public, qui déplore la violence qui a touché le mouvement ces derniers jours. Et d'ailleurs, pour éviter tout nouveau débordement, la présidente de la FCPE des Côtes d'Armor, Maïder Loisil, invite les parents à dialoguer avec leurs enfants.
15: Si jamais il y avait de nouveaux rassemblements, nous on invite les parents à y participer. S'ils le peuvent, hein, qu'ils soient aux côtés des lycéens, c'est important. C'est important, ce sont essentiellement des mineurs, donc quelquefois la situation les dépasse et c'est bien qu'il y ait des adultes. Les parents aussi ont leur place dans la protection évidemment de leurs enfants, s'assurer qu'ils ne subissent aucune violence. Il faut aussi que les adultes échangent avec les enfants pour les sensibiliser aux manières de faire, de continuer à se mobiliser. C'est important. Vous avez une liberté d'expression. Vous pouvez revendiquer des choses. Vous pouvez vous exprimer. Vous avez cette liberté-là, mais aussi les inviter à ne pas dégrader le lycée, ses équipements, mais aussi tout le personnel aussi qui est à l'intérieur, qui subit aussi beaucoup de stress ces derniers jours. Il faut veiller à la sécurité de tout le monde.
9: Des propos recueillis par Loïc Guélec. Aujourd'hui, le ministre de l'Éducation nationale reçoit des syndicats, des représentants de parents d'élèves et des organisations lycéennes. Après la découverte du corps sans vie d'une femme d'une soixantaine d'années à son domicile à Château-Giron, en Ille-et-Vilaine, jeudi dernier, son mari est mis en examen et placé sous contrôle judiciaire pour non-assistance à personne en danger et violence habituelle par conjoint. C'est lui qui avait prévenu la sœur de son épouse de la mort de celle-ci, mais seulement après avoir nettoyé la chambre et les sanitaires de leur logement, après avoir aussi vidé l'ensemble des affaires présentes dans la chambre où se trouvait le corps. La sœur a appelé les gendarmes qui ont ouvert une enquête compte tenu de cette chronologie des faits peu habituels. L'autopsie du corps a permis d'écarter l'hypothèse du meurtre, mais laisse penser que la victime a souffert d'une hémorragie avant son décès et par conséquent que son mari ne lui a pas porté secours, d'où sa mise en examen. Des infos que vous retrouvez sur ici.fr.
2: Il est 9h03 sur ICI Armorique, alors que la Bretagne est toujours en crise sécheresse. Une initiative commence pour faire face au manque d'eau.
9: Oui, on l'a vu depuis cet été, le dérèglement climatique et les canicules nous obligent à repenser notre consommation d'eau, mais aussi la façon dont on peut la réutiliser. Alors dans le pays de Saint-Malo, où l'approvisionnement devient critique, une expérimentation de régénération des eaux usées démarre aujourd'hui à la station d'épuration de Saint-Malo. Et si ce test est concluant, eh bien le dispositif permettra à terme de réutiliser une eau jusqu'ici rejetée à la mer, Éric Bouvet.
16: Ici, dans le Nord-Ille-et-Vilaine, la situation est simple et résumée par Jean-Francis Richeux, le président du syndicat Eau du Pays de Saint-Malo.
17: On cherche tous les moyens pour avoir de l'eau en plus.
16: Car ici, on n'a pas de grande rivière et on est tout au bout du parcours de l'eau.
17: Alors c'est un peu la différence qu'il y a avec beaucoup de territoires. Souvent, quand l'eau sort de la station d'épuration, elle retourne dans une rivière. Cette eau est récupérée par le voisin d'en dessous qui refait le cycle de potabilisation. Et donc nous, la difficulté, c'est que l'eau qui part de nos stations part directement à la mer. Donc on essaie de la récupérer pour renvoyer sur une usine de potabilisation.
16: Mais pas possible de la renvoyer telle quelle sur les barrages de Beaufort et Mirelou. Il y a auparavant ce travail de régénération que nous décrit Franck-Olivier Henry, le directeur d'Eau du Pays de Saint-Malo.
18: On va traiter l'eau donc en sortie de station d'épuration, la filtrer, tout enlever dans cette eau. On la reminéralise ensuite pour l'envoyer vers deux barrages qui sont à 25 km. Et ensuite, les eaux en sortie de barrage sont retraitées par une usine de potabilisation cette fois-ci, avant de les envoyer dans les réseaux d'eau potable. C'est une manière de réalimenter les barrages.
16: Et on ne parle pas de quelques mètres cubes, non. 1,5 milliard de litres d'eau qui, pour le moment, sont rejetés à la mer.
17: Et l'enjeu, c'est de renvoyer, faire le cycle pour remettre l'eau dans notre réseau d'eau potable.
16: Mais avant, il y a un an d'expérimentation que justifie Jean-Francis Richeux.
17: Donc avant de mettre 25 millions sur la table, on veut savoir si ça marche. Et donc, une fois que ça, c'est probant, eh bien, c'est la deuxième opération qui arrive, c'est-à-dire dans 1,5 an, à peu près 2 ans, de la construction du régénérateur. Et là, il y en a pour 25 millions entre l'usine et le tuyau.
16: Le tuyau, la canalisation pour ramener l'eau régénérée au barrage. Mais en tout, ce sont 100 millions d'euros qui vont être investis dans les prochaines années. Car en plus de ce dispositif de réutilisation des eaux usées, une nouvelle usine de potabilisation plus efficace va voir le jour. Et on va rehausser le barrage de Beaufort pour retenir plus d'eau, sans oublier un grand programme d'économie auquel tout le monde devra se plier.
9: Des infos à retrouver sur ici.fr. C'est sur notre site aussi que vous pourrez suivre ce soir le match des Bleus contre la Belgique en Ligue des Nations. Ça se passe à nouveau au Stade de France. C'est à partir de 20h45 en rugby. La cinquième journée de Top 14 s'est achevée hier soir avec la victoire de Montpellier 28-0 contre Toulon. Samedi, le RC Van a à nouveau perdu, mais de peu, 43-40 contre Pau à la Rabine. Novante, dernier du classement, mais qui ont désormais tout de même un petit point, celui du bonus au offensif obtenu samedi soir.
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9: Et la météo, c'est du soleil et de la chaleur aujourd'hui, Fabien.
2: Et ben voilà, c'est résumé. Est-ce que vraiment j'ai besoin de faire la météo? Oui, la journée, elle s'annonce effectivement très douce et donc plutôt ensoleillée, comme on le disait. Après quelques petites grisailles matinales qu'on a pu avoir, mais très localement, les maximales cet après-midi, eh bien, il va faire beau, hein, entre 24 et 26 degrés. Évidemment, si vous êtes sur le littoral, un petit peu moins, 21 degrés à Saint-Brieuc, par exemple, 22 degrés à Saint-Malo, 25 degrés attendus pour Fougères, 26 et 26, pardon, à Rennes et à Vannes. Le ciel qui va donc progressivement se voiler. Et puis, à partir de demain, bah, grosse chute des températures, hein, des températures qui tourneront autour des 16 degrés. Alors, on dit grosse chute des températures, mais on arrivera plus ou moins dans des normales de saison au final. Et c'est important de le préciser. Il est 9h07 sur Ici Armorique.
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2: On vous souhaite une excellente matinée à notre écoute ce lundi matin. Dans Ici, c'est vous évidemment qui avez la parole pour réagir au sujet du jour. On parle, on vous le disait, des réseaux sociaux. Alors vous les utilisez tous ou presque et aujourd'hui, bah, ce n'est plus vraiment une question de génération. Tout le monde l'utilise, hein, je veux dire. Moi je l'utilise, mes parents utilisent les réseaux sociaux, mes grands-parents aussi. C'est un exemple parmi tant d'autres. Et dans votre entourage, c'est souvent la même chose. En tout cas, c'est ce que nous montrent des études et on en parlera tout à l'heure, que toutes les générations utilisent des réseaux sociaux. Ça va de Facebook à Instagram, en passant aussi par WhatsApp, les groupes WhatsApp qui font partie des réseaux sociaux. Alors à l'origine, ces réseaux avaient surtout une vocation, communiquer, retrouver des amis, garder le contact avec sa famille, partager des photos, raconter aussi un moment de sa vie. Mais en quelques années, ils ont profondément changé. Ils sont devenus des espaces où on s'informe, où on débat, où on travaille, où on fait des achats et parfois même où on s'affronte parce qu'il y a un vrai clivage sur les réseaux sociaux. Les réseaux sociaux, ils peuvent rapprocher, mais ils peuvent aussi diviser. Ils peuvent nous ouvrir sur le monde, mais aussi nous enfermer dans nos propres opinions. Et puis, il y a cette question. Quelle place prennent-ils réellement dans nos vies? Est-ce que vous avez parfois l'impression de passer trop de temps sur votre téléphone? Est-ce que les réseaux ont changé votre manière de communiquer, de vous informer ou même de voir les autres? Est-ce que vous pourriez vous en passer peut-être quelques jours ou au contraire, est-ce qu'ils sont vraiment devenus indispensables pour vous? Et surtout, est-ce que les réseaux sociaux nous rapprochent vraiment ou est-ce qu'ils nous éloignent les uns des autres? C'est notre sujet aujourd'hui dans Ici, c'est vous. Alors,

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2: Et sur ici à Armorique, dans un instant, on écoutera des témoignages et des reportages qui datent d'il y a quelques temps sur France Télévisions, c'était en l'occurrence. C'est dans quelques minutes. Mais pour l'heure, Underworld Again, c'est Bernard Lavillier sur ici Armorique.

0: 9h13, à l'écoute d'ici Armorique, c'était Bernard Lavillier pour vous accompagner. Et nous, on va continuer à vous donner la parole. Si vous souhaitez partager votre opinion, 02 99 67 35 35. Aujourd'hui, on parle vraiment de l'impact qu'ont les réseaux sociaux sur notre vie.
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0: Comme tous les jours sur Ici Armorique, on vous donne la parole. C'est vous qui avez cette parole. Vous pouvez partager votre opinion, vos avis ou vos témoignages au 02 99 73, 67 35 35. Je vais la refaire. 02 99 67 35 35. Notre sujet, comment les réseaux sociaux impactent notre vie. Il y a 16 ans, jour pour jour, Instagram faisait une arrivée fracassante dans la vie de nombreux Français partout dans le monde. 5 ans plus tard, donc c'était il y a 11 ans, France Télévisions ont consacré un reportage. Des jeunes étaient à ce moment-là la cible privilégiée de la marque.

0: C'est la nouvelle passion des jeunes, se prendre en photo, retoucher le cliché.
1: On met quoi comme filtre ? Fais voir sur noir et blanc.
0: L'envoyer de son téléphone en un clic à des milliers de fans grâce à Instagram, une plateforme d'échange de photos.
1: Oh, montrer voilà, ce qu'on a fait de la journée, voilà, montrer je sais pas, un maquillage, ce qu'on a mangé, un paysage où on a été visité, etc.
0: Photos de voyage, albums de famille, clichés décalés. Le phénomène Instagram, c'est 400 millions d'utilisateurs dans le monde qui partagent leurs photos via leur téléphone portable.
2: 400 millions, et on parle d'il y a 11 ans. Et le créateur de la marque, Kevin Systrom, se confiait sur son réseau social à ce même moment. Instagram existait donc depuis 5 ans, et c'est une belle réussite déjà à ce moment-là.
3: On a démarré il y a 5 ans. C'était une toute petite application que j'avais créée avec un collègue. On a juste eu la bonne idée au bon moment avec les bonnes personnes.
2: Et alors Instagram, c'est aussi une évolution radicale, hein, passant à l'époque en 5 ans d'une douzaine d'employés à plusieurs centaines. France Télévisions s'était donc déplacée pour y découvrir les coulisses, et force est de constater que le réseau social a très rapidement pris le coche de la communication, en partie avec les footballeurs de l'époque.
0: Au cœur de ce succès, une stratégie mûrement réfléchie. D'abord, la gestion des stars. Le footballeur Karim Benzema affiche 7 millions de fans. Des vidéos comme celle-ci attirent quantité d'abonnés, de quoi faire grossir le réseau social.
4: Avant, il y avait plein de barrières entre les stars et leurs fans, et dans leur façon de communiquer. À présent, on peut entrer dans leur intimité comme jamais auparavant.
2: Et alors, les footballeurs n'étaient pas les seuls à prendre leurs habitudes sur ce réseau social. Il y avait aussi les marques, avec une communication bien rodée de la part d'Instagram.
0: Pour faire de la pub, les annonceurs courtisent les photographes les plus populaires. Les clichés de Lily Rose sont suivis par 160 000 fans, une bonne cible pour les marques.
5: Je vais mettre en avant du thé et essayer de faire ça joliment pour pouvoir après le poster sur Instagram.
0: Lily Rose visite les pays du monde entier, sponsorisés par des organismes de voyage. Sur la plateforme, 80 millions de photos s'échangent chaque jour. Un marché artistique est juteux.
2: Un saut dans le passé, donc 11 ans en arrière, au travers de ce reportage de Valérie Astruc et Laurent Desbois pour France Télévisions. C'était en 2015, il y a 11 ans. Maintenant, les réseaux sociaux sont ancrés dans notre vie, et c'est plus une histoire d'adolescent. Il suffit de regarder ce chiffre de Médiamétrie, sorti il y a un an, en 2025, et je trouve ce chiffre assez dingue et très représentatif de l'évolution des choses. 87. C'est 87% des 50-64 ans qui sont des internautes quotidien, et qui passera en moyenne 59 minutes par jour sur les plateformes sociales. À titre de comparaison, chez les jeunes donc de 18 à 24 ans, on est autour des 3 heures. Alors c'est 3 fois moins, mais quand même. Et c'est assez dingue. Et en quelques années, donc les réseaux sociaux ont bouleversé notre quotidien. Ils ont changé notre manière de communiquer, de travailler, de nous informer, de consommer, et donc même parfois, je le disais, de nous disputer. Alors forcément, une question s'est posée, quel impact ont-ils réellement sur nos vies ? Sont-ils devenus indispensables ? C'est une question qu'on est légitime de se poser. Sont-ils dangereux ou simplement un outil dont on fait ce que l'on veut ? Ce lundi, dans Ici c'est vous, on ouvre le débat et surtout on vous donne la parole. 02 99 67 35 35. On va retrouver Gilles dans un instant, en l'occurrence, qui nous a appelé justement pour témoigner, c'est très important. Merci à Gilles d'être avec nous. Si vous aussi vous voulez réagir, 02 99 67 35 35, on revient juste après Pierre Demar avec Gilles.

0: Bernard sur Ici Armorique. Alors, petite anecdote hein, sur le titre, ou plutôt sur le clip. C'est la fille de Philippe Catherine qui réalise tous les clips de Pierre Demar, dont celui-ci qui est magnifique et qui a été tourné chez lui en Belgique. Il est 9h21.
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0: Il est 9h24, vous écoutez Ici Armorique. Aujourd'hui, notre sujet, ce sont les réseaux sociaux. Alors c'est vrai que les réseaux sociaux sont partout dans nos vies. On en est complètement dingue et on vous invite à témoigner au 02 99 67 35 35. C'est le numéro qu'a composé Gilles. Bonjour Gilles.
17: Bonjour à toute l'équipe.
0: Et vous nous venez d'où Gilles ?
17: Entre Saint-Brieuc et Rennes.
0: D'accord, bon bah super. Ah, ça, bah oui, c'est dans les Côtes d'Armor je crois. Hein. Ah, c'est ça. Ok. Alors, vous nous appelez pour parler des réseaux sociaux. Alors, vous, comment vous vivez les réseaux sociaux ? Est-ce que vous en utilisez certains, un seul ? Ça se passe comment pour vous, Gilles ?
17: Ben, j'utilise seulement WhatsApp. Bon, allez, tous les autres, comment Facebook, X, Y, Z, là, non, c'est
0: pas. Bon, on a que le X pour l'instant. Voilà, le Y, ouais. Z n'existe pas encore, mais peut-être va arriver.
17: Voilà, ça va venir.
0: Et alors, vous n'avez pas non plus Facebook, mine de rien, Gilles ?
17: Non. Ah ouais. Non. Par contre, ma femme là.
0: Ah oui, donc madame là quand même. Et est-ce que vous
17: sentez. Fils, et puis voilà. Et puis.
0: Et alors.
17: En fait, moi je me suis mis très tard au portable. Ma femme et mon fils l'ont eu au début du 21e siècle. Mmh. Et moi j'ai attendu 2012.
0: Ah, mais
17: et
0: en soi.
17: 2012 ?
0: Bah 2002, je ne saurais même pas.
17: Il y avait un opérateur qui commence par F et qui finit par E qui proposait un portable à.
0: Un euro, ouais, je crois, ou 2 euros, même à l'époque, je crois que c'était ouais, non, 1 ou 2 euros. Je vous comprends, Gilles.
17: 2 euros, 1 heure, et maintenant on a 2 euros, 2 heures, et j'ai toujours ce forfait-là.
0: Alors, je vous comprends totalement, Gilles, parce que pour mon exemple à moi, mon père, pareil, n'est pas sur Facebook, etc. Il a que WhatsApp, exactement comme vous. Et alors, je voulais savoir si vous aussi, vous ressentiez une petite déconnexion parfois avec les personnes. Est-ce que quand vous êtes avec vos enfants ou votre femme, ils ne vous parlent pas de temps en temps, ça leur arrive de vous parler un petit peu de Facebook, de ce qu'ils voient sur Facebook ?
17: Oui, mais bon, quand on est ensemble, bah, ils montrent ce qu'il y a, et puis voilà, c'est bon, hein, moi ça me suffit. Hein.
0: Et vous avez jamais eu envie de vous y mettre, du tout ?
17: Oh non. Mon WhatsApp, ça me suffit, moi, et puis mon téléphone portable.
0: Ouais. Après, WhatsApp, ça reste un réseau social, mais c'est presque, en fait, comme si on envoyait des SMS, mais à des groupes, parce que je crois que vous, vous l'utilisez pour votre famille, entre autres, et pour les activités.
17: Voilà, voilà c'est ça, ouais. Donc c'est pratique, c'est vrai, hein,
0: Alors,
17: et c'est suffisant pour moi.
0: Eh oui, effectivement. En tout cas, merci beaucoup Gilles d'avoir témoigné. Et puis, bah, en tout cas, si vous êtes heureux sans les réseaux sociaux, j'ai envie de dire, c'est bien parce que, et on va en parler un petit peu plus tard, les réseaux sociaux commencent à brider, à créer du clivage qui parfois est un petit peu compliqué. Et on va en parler dans un instant. Merci beaucoup Gilles.
17: Merci, bonne journée.
0: Et bonne journée, merci d'être venu témoigner. Si vous souhaitez aussi témoigner, 02 99 67 35 35. On le disait, hein, les réseaux sociaux font partie intégrante, j'ai envie de dire, de notre vie. Et si vous souhaitez réagir, vous nous appelez, parce que l'idée, ça va être de parler de votre relation à vous avec les réseaux sociaux. On va retrouver donc Elton John maintenant sur ici Armoric, tiens, avec Sorry Seems to Be the Hardest Word. C'est long à prononcer, mais on y arrive. Vous êtes sur ICI Armorique. On vous souhaite une très belle matinée.

0: Elton John sur Ici Armorik. Elton John qui est pas que chanteur, il est aussi acteur. Il avait joué dans Kingsman 2, qui est un film dans lequel il jouait quelqu'un qui consommait, hélas, de la drogue. Alors une drogue qui est légale, c'est aussi les réseaux sociaux, mine de rien, parce que quand on voit le temps d'écran que l'on a sur les réseaux sociaux, c'est assez dingue. Et on en parle justement. Si vous souhaitez réagir, vous n'hésitez pas. Vous pouvez toujours continuer à nous appeler au standard 02 99 67 35 35 35 35. Quel impact a les réseaux sociaux dans votre vie? On continue à en parler.
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0: Et juste avant, quelques idées de sortie. Et à Saint-Brieuc, dans les Côtes-d'Armor, vous allez mettre un peu de rock dans votre vie avec le festival Carnaval en Rock. La programmation est explosive avec le vendredi Miossec, Kezia Jones, c'est top, hein, ou encore La Phase le samedi. Les Tagada Jones mettront sans nul doute une ambiance de folie. Je n'arrive plus à parler à cette heure-là, c'est complètement dingue. Carnaval en Rock, c'est ce vendredi 16 et samedi 17 octobre à la salle de Robien. L'entrée est à 38€ pour la soirée. Le passe de jour est à 65€. On va maintenant à Guipry-Messac, en Ille-et-Vilaine, avec un super loto qui vous attend avec, tenez-vous bien, 4000€ de bons d'achat à gagner. Ce sont les Fous du Volant qui l'organisent. Il sera animé par Jean-Paul. La carte est à 2€. Il y aura une tombola sur place en plus. Rendez-vous à l'espace Claude Michel à partir de 18h. Le début des tirages commencera à 20h et une buvette et de la petite restauration vous sera même proposée. Miam, miam, miam. Et c'est l'événement de l'automne à ne pas rater. Dans le pays de Vannes, la fête de la pomme à Sulignac, c'est le week-end où on célèbre ce fruit sous toutes ses formes, mais souvent ronde quand même parce que ça reste des pommes. Hein. Pressage de jus, animation, marché local, convivialité et grand fest-noz le soir. Rendez-vous donc le samedi 10 et dimanche 11 octobre, donc c'est ce week-end, hein. Et ça va vite arriver. Dans le bourg de la ville, l'entrée est gratuite et le fest-noz du samedi soir est à 7€.
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0: Vous êtes toujours à l'écoute d'Ici Armorik. Et donc, on continue évidemment à parler réseaux sociaux. Si vous souhaitez réagir, on vous rappelle le numéro 02 99 67 35 35. Quel impact a les réseaux sociaux sur votre vie, en vérité? Et donc, ce qu'on va faire, c'est qu'on va continuer à réagir tous ensemble et on va surtout parler de ces réseaux sociaux avec un expert. Les réseaux sociaux font désormais partie du quotidien des enfants et des adolescents. Michel Stora, psychologue, psychanalyste, cofondateur de l'Observatoire des mondes numériques en sciences humaines et auteur de réseaux, entre parenthèses, asociaux, une référence aux réseaux sociaux qui deviennent des réseaux asociaux, pour lui en tout cas, aux éditions Larousse, donne son point de vue sur ces sujets. Alors déjà, face aux inquiétudes des parents, au risque de cyberharcèlement, à l'exposition de certains contenus ou encore au temps passé devant les écrans, une idée revient régulièrement. Faut-il tout simplement interdire les réseaux sociaux aux moins de 15 ans? La réponse, en tout cas, est beaucoup plus nuancée. Hein.
3: Premièrement, l'interdit, sans aucune explication, est très infantilisante et ne permet peut-être pas l'idéal que moi j'aurais, c'est-à-dire une forme d'éducation et que les jeunes puissent développer leur sens critique. Chose qu'ils font, mais pas tous. Il y a une forme d'injustice. Hein. Les grandes études tendent à montrer que les usages problématiques ou pathologiques, malheureusement, les rencontrent plus dans des familles avec des précarités sociales, mais aussi psychiques, psychologiques. Un des avenirs importants à imaginer, c'est plutôt ce qu'on a fait d'ailleurs à l'époque avec la télé, c'est-à-dire l'éducation non pas à l'image, mais au numérique. Par contre, c'est vrai qu'il y a peut-être dans cette forme d'interdit quelque chose que je trouve tout à fait intéressant, c'est lorsque je vois la réaction des GAFAM. Ça les rend concrètement malades parce qu'ils perdent énormément d'argent. Et rien que pour cela, j'ai tendance à penser que l'interdit a quelque chose d'intéressant.
0: Et alors, est-ce que vous êtes du genre justement à interdire à vos enfants d'utiliser trop les réseaux sociaux ou à vos petits-enfants? 02 99 67 35 35 pour réagir à l'interdiction aussi des téléphones portables et des réseaux sociaux au moins de 15 ans qui était mis sur la table il y a de cela maintenant quelques semaines. Alors, en parlant de nuances, l'algorithme a un impact sur notre vision. Elle conforte véritablement notre point de vue sans pour autant nous permettre au final de nous remettre en question. Hein.
3: Que ça soit la nuance, que ça soit la contextualisation, que ce soit la compréhension véritablement de telle ou telle source d'information disparaît au profit d'un message qui vient confirmer véritablement que j'ai bien raison et que les autres ont tort. Donc oui, ces réseaux sociaux-là, à travers ces nouveaux types d'algorithmes, ont des effets assez néfastes hein, sur notre démocratie et sur notre capacité à pouvoir quelque part nous rassembler, parce que c'est aussi dans la différence qu'on peut se rassembler.
0: Et oui, c'est vrai que les réseaux sociaux avaient une promesse plutôt sympathique, à la base, permettre de garder le contact, retrouver des amis, partager des souvenirs, échanger avec des personnes qui vivent parfois à l'autre bout du monde ou à l'autre bout de la France, mais aujourd'hui, ils sont aussi devenus des lieux de confrontation, des lieux de polémique et parfois même de violence. Alors, violence écrite, violence verbale. Alors, une question se pose évidemment, les réseaux sociaux, nous rapprochent sont-ils vraiment ou est-ce qu'ils sont en train de nous diviser? On en débat avec vous ce lundi dans Ici c'est vous. Si vous souhaitez réagir, 02 99 67 35 35. Alors moi, ce qui m'intéresserait aussi, ce serait de savoir si vous avez des enfants ou des petits-enfants autour de vous et qui utilisent régulièrement leur téléphone, peut-être à table ou tout le temps, et peut-être que ça vous énerve, ou peut-être tout simplement vous vous dites, bah, c'est la nouvelle génération, on les laisse faire. Nous, au début, quand la télé est arrivée, même bien avant, quand la radio est arrivée, on passait notre temps devant la télé ou devant la radio, eux, c'est devant les écrans. Est-ce que vous êtes pour ou contre ça? Au final, c'est un peu la question qu'on se pose tous ensemble. 02 99 67 35 35.
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0: Mais c'est super important, je pense, en tout cas, de discuter de ce sujet des réseaux sociaux chez les enfants, du temps d'écran aussi des plus jeunes. Alors, je parle enfants, adolescents, jeunes adultes. Bon, pour l'heure, c'est un adulte, un peu moins jeune qu'il l'a été à l'époque, Renaud, avec la mère à Titi.

0: Ratiti, c'est Renaud. Je sais pas pourquoi j'essaie de prendre sa voix, hein. J'ai pas du tout la même voix. 9h41 et vous êtes à l'écoute d'Ici Armorique.
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0: Et on a Brigitte qui vient de nous appeler au 02 99 67 35 35 pour réagir. Les réseaux sociaux impactent-ils notre vie? De quelle manière ou ne les impactent-ils pas? Et je crois que pour Brigitte, c'est ça. Bonjour Brigitte.
3: Bonjour. Moi, je m'en passe.
0: Oui.
3: J'ai un portable, mais je n'ai pas Facebook, quoi que ce soit, pour échanger.
0: D'accord.
3: Je suis un portable. Je sais m'en servir, vous savez. J'ai pas envie, ça me gonfle.
0: Oui, mais alors, qu'est-ce qui vous gonfle?
3: Je crois qu'on perd du temps. On ne profite pas de sa vie. J'écoute beaucoup votre radio parce que la radio est très informatique. Elle nous apprend beaucoup de choses.
0: Oui.
3: J'attends le journal, j'apprends tout. Mais c'est vrai que c'est. Et j'ai beaucoup d'amis qui n'ont pas ça non plus parce qu'il y a des gens qui vont sur des réseaux sociaux, même sentimentaux. C'est une catastrophe.
0: Oui, les réseaux de rencontres, vous voulez dire.
3: Oui,
0: tout à fait.
3: Des conneries.
0: Non, mais alors, et c'est bien que vous parliez de cette façon, Brigitte, parce qu'on ressent aussi un agacement vraiment chez vous. Hein.
3: Oui, ça m'énerve. Mmh. C'est que moi, je suis née en 61. Mmh. À cette époque-là, on échangeait, on allait boire un coup, on parlait avec les gens. C'est ce que je continue à faire ça. Hein.
0: Oui, en fait.
3: Moi, j'échange, je vais en ville, je vais à Dinan, je vais au bar, j'échange avec des gens et j'ai plein d'amis qui n'ont pas ça.
0: Mais alors, vous avez aussi des amis qui ont les réseaux sociaux. Est-ce que quand, par exemple, vous sortez avec eux, vous vous rendez compte qu'ils sont peut-être plus sur leur téléphone que vos amis ou vous-même qui n'êtes pas sur les réseaux sociaux?
3: Eh ben, moi, j'étais au Café Noir hier.
0: Ouais.
3: Pour un pot avec des amis, on était à une table. Je vois tout, il y avait une fille en face, sur son réseau, tout le temps. Mmh. Elle parlait toute seule.
0: Ah ouais, vraiment?
3: Eh ben, elle était sur son portable, il n'y avait aucune conversation avec personne. On aurait dit, donc elle vient d'une autre planète, quoi. Pour moi, ça fait ça, quoi.
0: Après des changements. Ouais. Et vous avez jamais, même juste par curiosité, voulu aller voir ce qui s'y passe, Brigitte?
3: Ouais.
0: Non? Vous avez jamais voulu aller voir ce qui s'y passe? Curiosité?
3: Si, j'ai déjà regardé, mais ça ne me plaît pas.
0: D'accord. Vous aviez créé un compte ou vous êtes allé regarder sur le téléphone ou le réseau de quelqu'un d'autre?
3: Non, je regarde par ma fille, elle en a un, mais moi, je regarde par rapport aux photos, on envoie des photos, on est surchargé en photos. Moi, pour moi, un téléphone, c'est un téléphone.
0: Ouais. Donc vous êtes vraiment partisane de dire un téléphone, ça permet d'appeler ou d'envoyer des SMS et c'est tout.
3: Quand je suis en panne de voiture, c'est très bien.
0: Ouais, voilà.
3: Quand j'ai besoin de voir quelqu'un, j'appelle, je donne un coup de fil, j'arrive. Mais autrement, je vois pas tous ses intérêts, tout ça.
0: Et puis
3: l'humain, ce qui manque là-dedans, c'est des heures. Tu les vois, il y a des gens qui marchent dans la rue, ils te regardent même pas.
0: Ouais, c'est vrai, ils sont tout le temps sur le téléphone.
3: Le nez dedans.
0: Ouais, et puis faut faire attention parce qu'on a aussi parfois des personnes, moi ça m'arrivait en voiture la dernière fois, qui étaient sur leur téléphone. En plus, c'était deux jeunes, vraiment, bah pour le coup, ils étaient deux sur leur téléphone, ils sont passés, mais sans regarder la route, instantanément comme ça, parce que bah il y a aussi cette addiction. Est-ce que vous, Brigitte, vous ressentez une addiction chez ces gens-là que vous n'auriez pas?
3: Ah, moi j'ai pas ça, hein, mais je vois que oui, ils ont une addiction, ils sont sur le portable, même en trottinette, ou en vélo à la campagne.
0: Ouais.
3: Moi, j'habite dans un petit village. Tu les vois, mais je dis, c'est pas possible. J'ai envie de les engueuler, mais je dis rien parce que j'ai pas envie de me faire agresser. Vous savez, maintenant, on dit quelque chose, ça y est. C'est vite, ça part vite en live, je sais pas.
0: Bah oui, bah après, enfin, ça dépend à chaque fois des sujets. Mais merci beaucoup, en tout cas, Brigitte, d'avoir été à nos côtés. Alors, Brigitte, dans les Côtes d'Armor, qui partageait son avis sur les réseaux sociaux. Elle n'est pas sur les réseaux sociaux. Est-ce que vous êtes sur les réseaux sociaux ou est-ce que vous n'y êtes pas? Bah, vous pouvez nous appeler 02 99 67 35 35. Et ce qui va se passer, c'est qu'on vous laisse réagir avec nous. Et j'aimerais bien savoir s'il y a des parents ou des grands-parents qui peuvent nous appeler, histoire de nous partager l'opinion qu'ils ont sur les enfants sur les réseaux sociaux. Par exemple, est-ce que vos enfants ou vos petits-enfants passent trop de temps sur les réseaux sociaux? Est-ce que vous abordez le sujet avec eux ou avec elles? N'hésitez pas à nous appeler 02 99 67 35 35 pour réagir. Il est 9h45 et on va retrouver la Bretagne. Tiens, Brest même. Matt Meta sur Ici Armorique.
4: Bouillard.

0: reste même Matmata sur ici Armorique, il est 9h49.
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0: On touche bientôt à la fin de cette émission Ici c'est vous et on va retrouver avant de se quitter Marie-Vonne qui nous a appelé au standard 02 99 67 35 35. Bonjour Marie-Vonne.
11: Oui, bonjour, c'est Fabien.
0: Oui, c'est ça, tout à fait, Marie-Vonne. Comment ça va ?
11: Bah, ça va mieux, disons.
0: Bah,
11: parce
0: oui.
11: que si je vous appelle, c'est pour vous dire que les réseaux, c'est très important dans cette situation que je vis,
0: oui.
11: c'est-à-dire le cancer.
0: Mmh.
11: Et comme nous sommes en octobre rose, c'est donc, il s'agit donc du cancer du sein,
0: oui.
11: mais j'associe tous les autres cancers et toutes les maladies. Hein.
0: Exactement.
11: Et donc les réseaux... Eh bien, écoutez, ça m'a apporté beaucoup, beaucoup. De toute façon, j'aime ça aussi. Hein. Je vous envoie des petits mots pour la météo assez souvent.
0: Mmh.
11: Mais alors, quand vous ne dormez pas, bien sûr, la nuit, c'est souvent le cas.
0: Hein. Oui, le cerveau, il travaille, évidemment.
11: Ah ben, dites donc, il travaille, oui. Et donc, ben, c'est cancer jour et nuit, quoi. Hein.
0: Ouais, c'est ça.
11: Et les petits-enfants, parce que ma grande, quand même, a 23 ans et l'autre, 21.
0: Oui.
11: Donc, ils savent plus que moi tous ces trucs, hein. Mais bon, lire les messages, avoir les visios, tout ça, ça a été un autre médicament, disons, mais très, très important pour le moral. Donc moi, je ne peux pas faire sans, quoi. Mes enfants sont loin, il y en a même à l'étranger. Hein.
0: Donc en fait, en fait, les réseaux vous permettent de garder contact et puis de continuer à avoir, évidemment, et ce qui est très important dans le cadre d'un cancer, entre autres, de pouvoir avoir vos enfants, vos petits-enfants qui continuent à garder le contact avec vous, en fait. Hein.
11: Ah ben bien sûr, bien sûr. Et puis, disons, j'ai des abonnements, quoi, sur des choses qui m'intéressent, ben, sur le foot, le cyclisme, plein de choses. Donc je lis tout ça, donc c'est important. Ça fait, je sais pas, ça fait une occupation qui est, à mon avis... très très importante en plein actuellement quoi en 2026. Évidemment, je suis pas du tout adepte des sites de rencontres et tout ça moi.
0: Ouais.
11: Mais les ados, je sais pas trop comment mes enfants, je leur fais confiance pour leurs propres enfants, hein. Ils gèrent, hein. Il y a contrôle parental, hein. C'est comme ça qu'on dit, je crois.
0: Oui, c'est ça, ouais. Exactement.
11: Ouais. Ouais. Mais moi, vraiment, dans le cadre de la maladie, c'est très important d'avoir tous ces rapports, même avec d'autres malades. Hein, on se soutient. Hein.
0: Oui.
11: Donc, on ne peut pas dire qu'on est contre, en fait, parce qu'un jour, on peut en avoir besoin.
0: En fait, c'est pour ça, c'est ce que je disais tout à l'heure, il y a le clivage, et le clivage n'est pas forcément bon. Que tout n'est pas noir, tout n'est pas blanc, en fait. Hein.
11: Tout à fait, je suis d'accord avec vous. Voilà. Bien.
0: Parce qu'il y aura du négatif dans les réseaux aussi. Mais il y aura du négatif, tout comme il y a du positif, en fait. Et c'est ça qu'il faut garder en tête, et pas être radical comme on a l'habitude de l'être aujourd'hui, hein, Marie-Vonne.
11: Oui, tout à fait.
0: Non, mais c'est super.
11: Positif, quoi, surtout face à la maladie, quoi.
0: Mais exactement. Bah, en tout cas, parce qu'on arrive à la fin de notre émission, mais Marie-Vonne, on vous embrasse très fort, on vous souhaite bon courage là-dedans. Gardez
11: merci,
0: contact.
11: Vous êtes gentil. Vous m'aidez, vous aussi, beaucoup. Hein, parce que je vous écoute énormément.
0: Bah, c'est adorable. On vous embrasse
11: et
0: très fort.
11: Merci à la personne que j'ai eue en premier à l'accueil. Très gentil.
0: Et ben, on l'embrasse aussi. Et puis, vous passez le bonjour, évidemment, aux enfants et aux petits-enfants. Vous leur direz que vous êtes passé sur Ici Armorique aujourd'hui pour parler de tout ça. Marie-Vonne, à très bientôt. Eh ben, je pense que Marie-Vonne est partie directement. C'est pas grave. Il est 9h55. Dai Dai, Shakira et Burna Boy. Ça, c'était le titre de la Coupe du Monde. C'est Dance. Ça fait bouger. Et c'est sur Ici Armorique.

0: Die Die, Shakira et Burna Boy sur ICI Armorique. Et alors, on va terminer ensemble. On va parler du Minitel, tiens, ce premier réseau social au final. Est-ce qu'on a vraiment inventé quelque chose de nouveau? C'est un peu la question qu'on se pose parce qu'à l'époque, le Minitel était le roi des échanges et déjà, les dérives faisaient parler.
1: Les messageries conviviales, une manière, disons, pudique de désigner le Minitel érotico-porno. Les messageries roses, ça marche et même trop bien. Dans ce domaine, les dérapages sont faciles, vous vous en doutez. C'est vrai que certains ne se contentent pas de télémater en prolongeant leur petit dialogue par des rencontres.
2: La création de messagerie bénéficie d'un vide juridique total. Quiconque dialogue est assuré de l'anonymat le plus complet. Et puis, quelle manne ! 77 centimes toutes les 45 secondes, dont 48 tombent dans l'escarcelle du serveur.
3: Il ne faut pas que cet instrument d'échange soit détourné. Je crois que c'est très rarement le cas. Il y a effectivement toujours quelques brebis galeuses qui s'immiscent dans le troupeau. Il y a toujours quelques djinns un petit peu trop aguichantes qui cherchent un Tarzan musclé. Mais article 1, rien ne force Tarzan à répondre aux appels de djinns. Et d'autre part, il faudra aussi que la DGT, qui assure un petit peu la promotion du Minitel, ne se fasse pas un petit peu l'instrument de promotion de messageries qui sont telles purement et simplement pornographique. Je pense par exemple à Sexappel ou à Xtel.
0: Alors, on parlait du Minitel, attention, je tiens à le préciser quand même. C'est important que vous n'auriez pas compris que vous arriviez en plein milieu. On n'est pas en train de parler de ces sujets-là sans raison, parce que le thème aujourd'hui, c'était les réseaux sociaux et le Minitel était le premier réseau social. Vous êtes sur ICI Armorique et on va retrouver Sybille Martinez dans un instant. Bonjour Sybille.
4: Bonjour Fabien, comment allez-vous?
0: Ça va très bien, merci. Alors, je crois qu'on va parler d'un truc assez dingue. La communication et des entreprises, comment est-ce qu'on fait pour booster la com de son entreprise?
4: Exactement Fabien, donc c'est-à-dire dans notre magazine Ici ça marche jusqu'à 11h, on va justement aider les entreprises qui ont besoin de booster un petit peu leur communication et leur marketing avec Delphine Bourdon qui sera mon invitée. Elle a créé sa société Digital Débit qui se trouve au sud de Rennes, donc on va en parler longuement avec ses invités aussi qu'elle a conviés jusqu'à 11h.
0: Eh ben c'est top, allez je vous laisse la place et à demain Sybille, et il est quasiment 10h.
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4: Lundi 5 octobre, c'est la bonne humeur d'ICI Armorique qui vous accompagne. Il est 10h. Et tout de suite, les infos avec vous, Justine, bonjour.
6: Bonjour, la mobilisation se poursuit dans les lycées, dont plus de 30 sont fermés aujourd'hui en Bretagne par le ministère. Pour des questions de sécurité, en Ille-et-Vilaine, cela concerne 25 établissements, la plupart à Rennes, même certains du privé. Également le lycée Anita Conti de Bruce, de Cesson-Sévigné, deux lycées à Saint-Malo, un lycée à Redon, encore à Dole de Bretagne. 6 lycées fermés également dans le Morbihan, dont 3 à Vannes. Il y est interdit d'y manifester ou de se rassembler. Dans les Côte d'Armor, la préfecture n'avait pas décidé de fermeture d'établissement aujourd'hui, mais les rassemblements étaient interdits, notamment devant 4 lycées de Saint-Brieuc. Et pourtant, ce matin, des lycéens se mobilisent justement à Saint-Brieuc dans le centre-ville. Il y a eu d'ailleurs des échanges de tirs de mortier et de lacrymogènes entre manifestants et forces de l'ordre. Des infos que vous retrouvez sur notre site ici.fr avec également la liste complète des établissements bretons fermés aujourd'hui. Après le décès suspect d'une femme d'une soixantaine d'années, jeudi dernier chez elle à Château-Giron en Ille-et-Vilaine, son mari a été mis en examen et placé sous contrôle judiciaire ce week-end pour non-assistance à personne en danger et violence habituelle par conjoint. Avant d'appeler les proches de sa femme pour annoncer son décès, celui-ci avait nettoyé la chambre et les sanitaires de leur maison ainsi que vidé toutes ses affaires. Précision sur ici.fr. Cette solution bientôt déployée pour lutter contre les déserts médicaux, un phénomène qui n'épargne pas la Bretagne et qui concerne 6,3 millions de Français qui n'ont pas de médecin traitant. Pour y remédier un peu, 137 docteurs juniors arrivent en renfort le mois prochain dans des cabinets de Bretagne. Explication de l'ARS dont une des médecins était notre invitée ce matin. C'est à réécouter via ici.fr. Concernant la sécheresse qui persiste en Bretagne et la crainte du manque d'eau au robinet, le Pays de Saint-Malo lance aujourd'hui une expérimentation pour réutiliser à terme les eaux usées plutôt qu'elles ne partent à la mer. Là aussi, on vous explique. explique sur notre site internet. Et puis il y a du foot ce soir. Nos Bleus qui affrontent la Belgique au Stade de France. Quatrième et dernier match de Ligue des Nations en 15 jours. Ce sera à vivre dès 20h45 sur ici.fr ou via notre chaîne YouTube. Et puis bravo aux 38 000 inscrits qui ont participé ce week-end à Tourencourt, l'événement populaire de course à pied gratuite, a fait le plein ce week-end. Donc en plus, c'était sous le soleil.
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6: Et Sybille, ce soleil, il ne quitte plus la Bretagne.
4: Oui, en effet, Justine, c'est un début de semaine qui se vend ensoleillé malgré encore quelques nuages en Bretagne, que vous nous écoutiez en Ille-et-Vilaine, dans les Côtes d'Armor et dans le Morbihan. Les températures à l'heure où je vous parle sont déjà très douces pour cette saison automnale, avec 17 degrés pour nos auditeurs de Vannes, 16 degrés pour Rennes ou encore 17 degrés également du côté de Saint-Brieuc. Cet après-midi, le soleil sera toujours avec nous et les maximales se situeront dans les 27 degrés au cours de l'après-midi donc. Après ce week-end bien reposant,
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4: Après ce week-end bien reposant, comme je viens de dire, on reprend les bonnes habitudes ensemble avec votre magazine Ici ça marche jusqu'à 11h. Le but du jeu, c'est de mettre en lumière celles et ceux qui font bouger la Bretagne à travers des associations, des entreprises, des initiatives ou encore des innovations. Avec notre invité de ce lundi, on va découvrir comment on peut aider les entrepreneurs à booster leur communication et ainsi gagner en visibilité. Bonjour Delphine Bourdon.
8: Bonjour.
4: Comment s'appelle votre entreprise et où elle se trouve exactement?
8: Alors, mon entreprise s'appelle Digital Débit et je suis située à 30 km au sud de Rennes, sur l'axe Rennes-Redon.
4: On va rentrer dans les coulisses du fonctionnement de Digital Débit avec Delphine Bourdon qui est avec nous jusqu'à 11h sur Ici Armorique.

Ici Armorique, c'est aussi la radio qui vous rappelle vos plus beaux souvenirs. Et la meilleure façon de le faire, c'est en musique. Là, c'est carrément un grand classique de la soul et du disco qu'on vous propose pour les prochaines minutes. Que vous soyez au travail ou sur la route, si vous êtes en déplacement, une super ambiance arrive avec Thelma Houston. On écoute Don't Leave Me This Way. À tout de suite.

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0: Vous écoutez Ici Armorique et vous êtes en plein magazine Ici ça marche jusqu'à 11h où on met en lumière justement celles et ceux qui font bouger la Bretagne. Et justement, si vous êtes entrepreneur à Rennes ou sa périphérie et que vous souhaitez obtenir des conseils en termes de marketing, j'en connais une qui le fait depuis 2018 avec son entreprise Digital Débit au sud de Rennes, c'est Delphine Bourdon. Elle est notre invitée donc sur Ici ça marche jusqu'à 11h. Et la première question que j'ai envie de vous poser, Delphine, c'est en quoi consiste l'accompagnement que vous proposez en termes de communication et de marketing?
4: Alors, mon accompagnement, il peut se décliner, je dirais, en deux volets principaux. Le premier volet, ça serait un accompagnement auprès de soit de porteurs de projets, d'entrepreneurs individuels, TPE et petites PME. C'est un accompagnement plutôt individuel. Préconisés des conseils en termes de marketing, de com, pour ensuite éventuellement prolonger l'accompagnement dans la durée en fonction du besoin du client.
0: Pour les types d'entreprises que vous venez de citer et qui souhaitent élargir leur visibilité, quelles sont les formations que vous dispensez au sein de Digital Débit depuis 8 ans déjà?
4: Ça peut être des formations individuelles qui peuvent être financées par le biais des opcos de l'entreprise, également des

0: jusqu'à moi, et après en fonction du besoin précis, et bien l'entreprise est formée et ou accompagnée en individuel ou intégrée à un groupe.
1: Vous qui avez une expérience de 20 ans, on va dire, dans le marketing, la communication ainsi que le digital, c'est quoi le secret à chaque fois pour toujours proposer une vision globale, mais aussi un accompagnement sur mesure pour chacun de vos clients, bien sûr?
0: Eh bien, je pense que la force et ce que je peux proposer à mes clients, c'est que en tant que formatrice, j'ai toujours ce côté terrain où je propose un accompagnement stratégique, mais opérationnel également. Donc la force, c'est d'être toujours les mains dans le terrain, à accompagner mes clients, à connaître les problématiques, à comprendre les questions qu'ils se posent à l'heure actuelle et bien identifier leurs besoins pour proposer des formations pratico-pratiques. C'est là le besoin.
1: Quels sont les retours que vous avez eus depuis 8 ans déjà en général? Est-ce qu'ils se disent oui, cet accompagnement, ça correspondait parfaitement à ce que j'attendais? Dites-nous.
0: Ben, je vais pas vous dire le contraire, bien sûr qu'ils me disent ça, mes clients. Mais oui, je pense que sans prétention, je pense que ce sont des formations où mes clients viennent vraiment mettre en pratique. J'arrive à identifier les leviers principaux qu'ils pourraient exploiter. Je suis vraiment pas dans la transmission globale, mais vraiment le plus personnalisé, individualisé possible.
1: Dans un instant, Delphine Bourdon va nous expliquer comment est née cette envie d'aider les entreprises dans leur communication avec sa société Digital Debit à Rennes. Et pour cela, nous reviendrons en 2018, juste après une petite nouveauté que vous prépare ici Armorique. Ces deux grandes voix de la chanson française qui paraissent occupées, comme leur titre l'indique. Donc on vous fait découvrir Patrick Fiori et Marc Lavoine. Bon lundi à vous tous.

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1: Ici, ça marche. C'est votre rendez-vous qui donne la parole aux acteurs qui font les belles heures de la Bretagne. Avec des associations, des innovations ou encore de belles initiatives comme celle de Delphine Bourdon. Jusqu'à 11h, elle nous fait rentrer dans les coulisses de son entreprise Digital Débit qui accompagne les entrepreneurs dans leur communication à Rennes, mais aussi aux alentours. Delphine, qu'est-ce qui vous a poussé en 2018 à créer ce très beau projet après avoir passé plusieurs années, je crois, en tant que salarié dans le privé? C'est ça, hein ?
4: Exactement, oui. Donc j'étais salariée, responsable marketing et communication. Et ma dernière expérience, justement, en tant que salariée, j'étais dans une entreprise. Au Surguichien, et c'est une entreprise dans le milieu du bâtiment, dans l'artisanat. Et en côtoyant les clients de cette entreprise, j'ai pu constater le besoin crucial de compétences à la fois humaines, mais de compétences aussi acquises au sein de l'entreprise. Et il y avait un fort besoin en marketing, en communication. Donc après quasiment 8 belles années passées dans cette entreprise, j'ai eu aussi envie d'évoluer, de faire autre chose, et j'ai eu une forte envie d'aider ces entreprises du bâtiment.
1: Pour aboutir justement à la création de ce projet Digital Débit, comment vous vous êtes formée? Parce que passer de salarié à auto-entrepreneuse, ça s'apprend.
4: Ça s'apprend, je vous confirme. Alors, comment je me suis formée? Déjà, j'ai rencontré beaucoup de personnes qui pouvaient avoir une expérience en tant que gérant d'une entreprise. Mon propre papa était lui-même à son compte. Donc voilà, on a pu avoir des échanges. J'ai pu aussi le voir quand j'étais plus jeune. La formation, c'est un accompagnement aussi, hein. Il y a différentes structures ici sur Rennes qui proposent un accompagnement au lancement de porteurs de projets.
1: Si vous devez analyser justement les débuts de votre entreprise et l'évolution qu'elle connaît aujourd'hui, qu'est-ce que vous retenez principalement, notamment les domaines que vous avez su développer au fil des années et pour lesquels maintenant vous formez les entrepreneurs qui nous écoutent à Rennes et aux alentours?
4: Pour m'aider sur mes débuts, c'est vraiment le travail, mon propre travail que j'apprends aujourd'hui à mes clients, un travail de marketing, c'est savoir construire sa propre offre de produits, offre de services. Donc j'ai dû me l'inculquer à moi-même. Donc ça, c'est la première chose, bien travailler son offre pour, en réponse à un marché, à un besoin client.
1: Par exemple, quels sont les domaines, par exemple, sur lesquels les entrepreneurs peuvent vous contacter, voilà.
4: Oui. Donc mon offre, elle peut évoluer. Elle a évolué depuis le début de mon activité. Mais la porte d'entrée, j'ai pu identifier ça en porte d'entrée. Elle était très orientée sur le digital, donc un accompagnement sur les réseaux sociaux, un accompagnement sur le web, internet, etc. Entre autres.
1: La première personne que vous avez décidé d'inviter par téléphone, c'est Anne Soisic-Ligé, qui fait partie de vos premiers clients. Elle est la co-gérante de la ferme Anna Soise, qui se trouve à Valdana en Ille-et-Vilaine. Reste avec nous, on l'aura par téléphone juste après.
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1: Merci d'avoir choisi de passer votre matinée du lundi 5 octobre avec Ici Armorique. Et pour Ici ça marche jusqu'à 11h, nous sommes toujours avec Delphine Bourdon, la gérante de l'entreprise Digital Débit basée au sud de Rennes, qui permet justement aux entrepreneurs de booster leurs compétences en communication et marketing. Delphine, nous allons être en ligne dans quelques instants avec Anne Soisic-Liget de la ferme Anna Soise de Valdana. Et pourquoi vous avez souhaité qu'on l'invite aujourd'hui ?
4: Alors, j'ai souhaité inviter Anne Soisic à participer à l'émission, tout d'abord parce que c'est une amie, c'est une voisine, et avec son mari, est rejoint par leur fils maintenant dans l'entreprise. Ils ont fait grandir l'exploitation agricole familiale, et aujourd'hui c'est une très belle entreprise en local, basé à Valdanast, au sud de Rennes.
1: Eh bien, accueillons-la tout de suite. Bonjour Anne Soisic, comment allez-vous ?
9: Eh bien, ça va, bonjour à tous. Bonjour ici Armorique, bonjour Delphine, bonjour Sylvie. Voilà, donc effectivement, je connais bien Delphine.
1: Et justement, pourquoi vous avez eu cette idée de faire appel à Delphine Bourdon pour gagner petit à petit au fil des années en visibilité, alors qu'à l'époque, elle venait tout juste d'ouvrir Digital Débit ?
9: Eh bien, c'est vrai que comment Delphine m'avait expliqué son activité de digitalisation. Et c'est vrai que nous, quand on est entrepreneur, quand on crée son activité, on a besoin de se faire connaître, de faire connaître son produit. C'est vrai que quand on a un produit, il est toujours, c'est toujours le meilleur. Pour le faire savoir, faut savoir aussi communiquer, bien communiquer. Et puis, Delphine avait les compétences pour me former, pour m'accompagner sur comment communiquer sur les réseaux sociaux, les sites internet.
1: Alors, en parlant d'accompagnement, justement, quel était ce type d'accompagnement, justement, qu'elle vous a proposé pour petit à petit accroître votre clientèle, pardon ?
9: Déjà, tout d'abord, elle m'a ouvert son réseau. C'est vrai que quand on démarre une activité, on connaît pas toutes les ficelles. Elle m'a ouvert son réseau et elle m'a mise en contact avec une agence de com avec qui elle avait travaillé. Et c'est toujours un confort quand on se sent rassuré, quand on ne connaît pas le milieu. Et avoir un retour, une recommandation, c'est toujours un plus.
1: Si vous avez par exemple un message à faire passer aux entrepreneurs qui sont à Rennes ou aux alentours et qui ont peut-être besoin d'aide pour leur communication, qu'est-ce que vous pouvez leur dire pour les convaincre de contacter Delphine Bourdon ?
9: Ne restez pas tout seul. Voilà, c'est vrai que comment se faire entourer de professionnels, parce que forcément, on a des compétences, mais les compétences pointues, on les a pas forcément. Et donc, s'entourer de personnes, de bons éléments qui ont la connaissance. J'invite tout le monde à se rapprocher d'une personne comme Delphine pour mieux communiquer, pour mettre en avant leur activité.
1: Anne Soisic, merci d'avoir témoigné au micro d'Ici Armorique. Et quant à vous, Delphine, on vous retrouve dans les prochaines minutes avec Sandra Louvet, que vous aviez conviée en studio pour qu'elle nous présente sa boutique. Justement, c'est la bonne idée qui marche également en Bretagne, Déco Pépite à Guignen. Et maintenant, j'ai envie de vous dire, place de nouveau à la musique avec un très joli souvenir de Jimmy Cliff, We All Are One.

0: L'icône du reggae n'est autre que Jimmy Cliff avec We All Are One. Delphine Bourdon a fait venir Sandra Louvet pour qu'elle nous parle de sa boutique de cadeaux d'éco-pépites basée à Guignen. On y reviendra dans la prochaine demi-heure après quelques idées de sortie.
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0: Le département de l'Ille-et-Vilaine vibre au son de la 31e édition du festival Le Grand Soufflet jusqu'au 11 octobre, avec une programmation qui va ravir les amateurs de musique du monde. Plus de 100 rendez-vous artistiques sont proposés à Rennes et dans d'autres communes d'Ille-et-Vilaine. Des concerts, des rencontres, des conférences et des ateliers. Pour trouver les infos dont vous avez besoin, vous pouvez aller sur le site www.legrandsoufflet.fr. Direction le Morbihan à présent pour participer à la 20e édition de la Vantaise de vendredi jusqu'à dimanche. Dans le cadre d'Octobre Rose, 3 jours d'activités sportives seront proposés avec une marche nordique de 6,5 km le vendredi, une autre marche de 5 km pour le samedi et le dimanche, attention, vous aurez de quoi vous dépenser avec une course ainsi qu'une marche de 6 km. Pour vous inscrire, vous allez sur le site lavantaise.com.
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0: Votre magazine 100% bonnes initiatives en Bretagne, c'est Ici ça marche qui continue jusqu'à 11h en compagnie de Delphine Bourdon qui gère la société Digital Débit à Rennes pour aider les entrepreneurs dans leur communication et en marketing. Elle a invité Sandra Louvet qui tient une boutique à Guignen qui s'appelle Déco Pépite et justement nous verrons comment cet accompagnement de Delphine l'a beaucoup aidé. D'ici là, voici Michel Sardou en chantant, à tout de suite.
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0: Ce qui est formidable avec notre émission Ici ça marche, qui met en lumière justement les bonnes initiatives partout en Bretagne, c'est que notre invitée Delphine Bourdon, qui gère l'entreprise de communication Digital Débit au sud de Rennes, peut convier une autre personne qui nous présente une autre bonne idée qui marche en Bretagne. Delphine, vous avez choisi donc Sandra Louvet, la fondatrice et gérante de la boutique Déco Pépite à Guignin. Mais quelle est la raison de votre choix?
3: Alors j'avais très envie d'inviter donc Sandra. Sandra est une amie de longue date et qui a monté elle également sa propre activité, sa propre entreprise, et j'avais envie de la mettre en avant avec vous aujourd'hui.
0: Alors Sandra, bienvenue dans les studios d'ici Armorique.
4: Merci.
0: Alors vous qui avez développé un concept store avec une partie épicerie, mais aussi des articles pour enfants ainsi que de la décoration, pourquoi vous avez fait appel justement à Delphine pour essayer de booster votre visibilité en tant qu'auto-entrepreneuse ?
4: Bien, c'était important en fait. C'est vrai que on est tout seul, on est lâché dans le vide quand on se lance comme ça dans l'entrepreneuriat. Et c'est vrai que c'est bien et c'est important de se faire accompagner. Et en plus, quand c'est une amie, on est encore plus à l'aise. Et c'est vrai que c'est bien. Donc ça permet en fait notamment de... Elle m'a permis d'avoir mon calendrier éditorial pour me lancer, pour avoir une visibilité déjà sur toute l'année. Donc ça rassure. M'initier aussi un petit peu à l'ensemble des réseaux sociaux, les codes. Enfin voilà, il y a tout un ensemble de choses en fait où on se rend compte que quand même c'est pas... Il y a du travail derrière le digital pour que ça fonctionne, il faut pas faire non plus n'importe quoi.
0: Et justement, ce travail que vous avez dû faire justement avec Delphine Bourdon, sur quoi il était basé principalement? Vous parlez de la pratique des réseaux sociaux, mais aussi quoi d'autre pour justement booster un petit peu la clientèle également, pour qu'elle arrive petit à petit aussi?
4: Bah là, en fait, sur toute la partie digitale, d'une façon globale, que ça soit aussi sur un site internet, en fait, où on a travaillé ensemble pour le mettre en fonction, en fait, il n'y est pas encore, mais c'est vrai qu'il va pas tarder à arriver. Sur toute la partie digitale, d'une façon générale, que ça soit en fait les réseaux sociaux, c'est vrai que c'est quelque chose d'important, mais il y a au sens large la visibilité sur Google. Enfin, il y a énormément les quand on parle de termes techniques, SEO, enfin voilà, il y a tout ça qui nous paraît tellement loin en fait, mais en fait c'est important pour que derrière tout le système se mette en place et puisse nous apporter la visibilité et qu'on travaille pas un peu dans le vide ou dans le vent. Il faut vraiment être pertinent et c'est important tous ces choix de mots en fait.
0: J'imagine qu'il y a des auditeurs justement qui ont peut-être une entreprise à Rennes mais aussi aux alentours et qui ont peut-être besoin d'un coup de pouce en termes de marketing. Pourquoi vous pourriez leur recommander justement de se diriger vers Digital Débit et d'avoir un accompagnement plus poussé avec Delphine?
4: Delphine en fait... On sent, elle maîtrise, elle connaît son travail, elle est claire dans ses explications et c'est vrai que c'est et puis elle vous accompagne, elle vous lâche pas en fait. Donc c'est vrai que c'est vraiment un accompagnement professionnel où je me suis sentie tout de suite en fait bien entourée et où on est sur ce qu'elle a dit d'ailleurs au départ, on est vraiment sur quelque chose de pratico-pratique et c'est ça en fait. On n'est pas juste dans l'explication, dans des phrases où on se perd. Là, on va tout de suite en fait sur le terrain et ça, nous en tant qu'entrepreneurs, c'est ce qu'on a besoin.
0: Merci Sandra d'avoir été avec nous ce matin sur Ici ça marche. Et bien sûr Delphine, nous nous retrouverons d'ici quelques minutes pour écouter un reportage sur une bonne idée qui marche en France et ensuite on débattra bien sûr de cette idée qui nous sera proposée. Ah, les années 90, c'était une belle décennie, surtout pour un groupe en particulier. Si je vous dis What's Up, vous comprenez qu'on va écouter un tube incontournable des Four Non Blondes. Passez un bon lundi avec Ici Armorique.

0: Ici Armorique vous fait chanter en ce lundi 5 octobre avec Fun & Blondes. Avec Delphine Bourdon, la gérante du Digital Débit au sud de Rennes, on donnera notre avis sur un reportage à propos d'une bonne idée qui marche en France. Et pour la musique, je vous réserve M. Pokora quand même.
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0: Ici ça marche, c'est votre rendez-vous jusqu'à 11h. C'est un magazine où on met en lumière justement les bonnes pratiques locales, les initiatives, les innovations en Bretagne. Mais là, on va élargir plutôt en France en général avec le reportage que nous allons écouter tout de suite. Avec les prix du carburant qui sont toujours aussi hauts et l'impact sur notre quotidien, eh bien là, comme par exemple pour les loisirs des enfants, alors il y a un club de foot qui a mis en place une solution grâce à une application qu'ils ont eux-mêmes créée. Robin Bernot, vous vous êtes rendu dans la Sarthe.
8: À une demi-heure de voiture du Mans, un club de foot a créé sa propre application de covoiturage face à l'augmentation des prix du carburant.
9: Ah oui, c'est génial, c'est bien, c'est vachement bien, c'est une fort bonne idée.
8: Je me suis rendu sur le terrain de l'association sportive de Brette-les-Pins lors d'un entraînement des U15. Alors il y a des ballons, des cônes, des chasubles, un entraînement en somme toute assez classique en soi, ou presque, car désormais, les joueuses et leurs parents disposent d'une nouvelle application.
10: Aujourd'hui, on est sur une application full web.
8: Nicolas Marceau, éducateur des U15, est à l'origine de la création de l'appli qui permet aux parents de mutualiser les trajets et économiser du carburant.
10: On va sur le prochain match. Si je vais dessus, ici je peux voir les personnes qui sont présentes, si elles vont au stade ou pas. Et si je valide ici, par exemple, Lise, elle vient, elle sera rendez-vous à Brette et je peux choisir le nombre de personnes présentes dans la voiture. Elle a 3 places dans la voiture en plus de elle et sa mère. C'est plus simple.
8: Rassembler les trajets, une idée particulièrement bienvenue alors que les prix du carburant sont toujours très hauts, surtout lorsqu'il faut aller à 30 ou 40 km de chez soi un week-end sur deux.
10: Si vous prenez aujourd'hui une voiture, vous emmenez 4 personnes, 5 personnes, vous arrivez vite à 25-30 € de carburant, juste pour les loisirs des enfants.
8: Autre point positif, en plus de permettre aux parents de faire des économies, l'application développée par Nicolas, qui travaille dans l'informatique, a aussi permis de recréer du lien.
11: Je l'ai déjà vu, les gens ils habitaient à 300 mètres côte à côte et ils se connaissaient pas. Et depuis, ils sont amis.
8: Amis et parfois même au-delà, me racontait Fabrice Desormes, le président de l'association sportive de Brette-les-Pins.
11: Bon, je ne vais pas rentrer dans les détails, même plus qu'amis. Des fois, vous passez du bon temps entre les personnes. Voilà, je trouve ça important.
8: Alors ici, dans la Sarthe, ça marche, mais qu'en pensent les premiers intéressés?
10: Gauche, droite, allez, on travaille les articulations.
8: Je suis allé demander à Faustine, elle a 15 ans, elle était en plein entraînement sur le terrain et m'a expliqué que l'application lui avait sauvé son dernier match.
12: Comme samedi dernier, on a eu un imprévu de dernière minute et j'ai pu trouver un covoiturage très vite. Et du coup, c'est super important d'avoir ça parce que sinon, tu peux pas aller au match en fait.
10: Allez les filles, vous avez tout le demi-terrain.
8: Aujourd'hui, pour beaucoup de parents, covoiturer pour emmener les enfants au sport est devenu un nouveau réflexe. Une solution qui permet de recréer du lien, mais aussi et surtout de réduire les frais.
0: Merci Robin pour cette initiative qui nous concerne tous. J'ai envie de vous dire, en Bretagne, avec les prix à la pompe qui ne cessent d'augmenter, forcément il faut trouver des solutions. Alors Delphine Bourdon, justement, qui est notre invitée jusqu'à 11h, qui gère la société donc Digital Débit au sud de Rennes pour aider les entreprises en communication et en marketing. Est-ce que par exemple vous-même, vous êtes une adepte du covoiturage, ou alors quelles sont vos astuces en général pour essayer de pallier justement à ce problème de carburant qui ne cesse d'augmenter?
13: Eh bien oui, adepte, je le deviens de plus en plus forcément vu la situation actuelle. Par exemple, pour venir au studio ce matin avec Sandra de Décopépite à Guignin, nous avons covoituré évidemment. Quand moi je vais animer des formations chez des clients, je mets mes trajets sur une plateforme bien connue et puis voilà, j'essaie de faire partager mes déplacements pour économiser tous ensemble.
0: Parce que justement, est-ce que vous êtes amené justement à travers vos formations, pardon, ou peut-être d'autres événements que vous animez avec Digital Débit, à vous déplacer régulièrement? Donc c'est vrai que le covoiturage c'est pratique, mais est-ce que par exemple vous avez un autre tuyau?
13: Un autre tuyau que le covoiturage?
0: Oui, par exemple.
13: Je n'ai pas d'idées qui me viennent là.
0: Choper par exemple avec une application là où les prix sont les moins chers, c'est ça?
13: Oui, bah après on peut essayer de trouver d'autres astuces effectivement, mais voilà, c'est vrai qu'avec le prix du carburant là, je me concentre principalement sur ce point-là.
0: Voilà, donc vous qui avez écouté ce reportage, voilà, n'hésitez pas à privilégier le covoiturage si par exemple vous avez de gros trajets ou que vous connaissez quelqu'un justement qui peut le faire avec vous, c'est encore mieux, comme l'a fait Delphine avec Sandra Louvet qui était notre invitée tout à l'heure. Et bien maintenant, après cette bonne astuce, que diriez-vous de repartir en musique avec celui qui était un peu mon idole d'adolescente? Oui, j'avais un poster de lui dans ma chambre. Il revient avec un tout nouveau titre. Voici M. Pokora, quand même.

0: Vous êtes gâtés avec la musique d'Issy Armorique. C'était M. Pokora quand même.
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0: Notre Ici ça marche de ce lundi jusqu'à 11h reposait justement sur la découverte de l'entreprise de Delphine Bourdon qui est au sud de Rennes, c'est Digital Débit, et elle sert justement à proposer un accompagnement personnalisé pour ce qui est communication mais aussi marketing. Delphine, je crois que vous donnez aussi une formation en français langue étrangère et vous pouvez nous expliquer un petit peu cette approche que vous adoptez ?
4: Oui, alors c'est tout nouveau, c'est plutôt récent. En fait, j'ai suivi une formation l'année dernière parce que j'avais envie de proposer quelque chose qui me tenait fortement à cœur. Donc c'est en lien avec ma vie plus personnelle, mais toujours dans le monde de la formation. Donc c'est des formations FLE, français langue étrangère, qui s'adressent à un public de nouveaux arrivants en France pour aider ce public-là à améliorer leur maîtrise de la langue française. Et c'est pas simple, je vous l'assure, pour faciliter leur intégration de vie familiale ou même intégration professionnelle.
0: Et si je dois vous laisser le mot de la fin, Delphine, qu'est-ce que vous diriez justement pour conclure notre magazine justement avec les invités que vous avez reçus, Anne Soisic Liget ainsi que Sandra Louvet, dites-nous.
4: Eh bien, je voulais remercier pour cette interview, remercier Anne Soisic pour le temps qu'elle a pu nous accorder. Donc Anne Soisic, c'est la ferme d'Anna Soise basée à Val d'Anast, fabrication de yaourts bio issus du lait de leurs propres vaches. Et Sandra Louvet, je te remercie aussi.
5: Merci à toi de m'avoir invitée. Donc oui, je suis donc Sandra de d'Ecopépite à Guignan. Et c'est vrai que juste pour dire deux mots en fait sur la boutique, c'est un concept store. Donc l'idée c'était vraiment d'amener la ville à la campagne. Et donc avec trois univers, univers déco, cadeau avec bijoux fantasy, maroquinerie, un univers enfant et puis également un univers épicerie fine avec tout ce qui est café et coffret gourmand. Donc merci encore Delphine et merci.
0: Est-ce qu'il y a des sites internet ou pas pour vous deux?
4: Oui, site web digitaldebit.fr.
5: Et pour moi, c'est en cours, ça ne saurait tarder à arriver.
4: Et je vous invite fortement à aller visiter la petite boutique de Sandra à Guignan, parce qu'on trouve toujours ce qu'il nous faut. Moi, je suis une cliente très régulière.
0: Eh bien, mesdames, merci à vous d'avoir accepté l'invitation d'Issy Armorique. Quant à nous, on va faire le point sur les infos en Bretagne avec Éric Bouvet. Ce sera à 11h, mais en attendant, je vous réserve encore quelques petits plaisirs musicaux avec, vous l'entendez derrière moi, Survivor. À tout de suite.

0: Un groupe légendaire de la décennie 80, Survivor Burning Heart. À partir de 11h, nous allons jouer ensemble à votre jeu préféré, le cap ou pas cap, juste avant la pause déjeuner. En plus, si vous détenez justement le meilleur score, vous repartirez avec 4 entrées pour le grand aquarium de Saint-Malo. De quoi ravir petits et grands. Alors, vous pouvez nous appeler dès maintenant au 02 99 67 35 35 et nous commencerons une première partie d'ici une dizaine de minutes. Alors dépêchez-vous et bonne chance.
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0: Lundi 5 octobre, bonne fête à toutes les Faustines de Bretagne qui écoutent ici Armorique. Il est 11h et toute l'actualité locale, c'est avec vous Éric Bouvet, bonjour.
2: Bonjour.
0: Et la mobilisation se poursuit dans les lycées.
2: Oui, particulièrement à Saint-Brieuc ce matin où les policiers tentent d'éviter les rassemblements d'élèves devant les établissements de la ville. Dans une atmosphère tendue, 150 manifestants se sont rassemblés à Fraissinet. Des tirs de gaz lacrymogène ont également eu lieu devant le lycée Rabelais. Et depuis, c'est un jeu du chat et de la souris qui a lieu dans les rues de Saint-Brieuc ce matin. Vous avez les infos et des photos sur ici.fr. Sachez que plus de 30 lycées sont fermés aujourd'hui en Bretagne pour des questions de sécurité, dont 25 en Ille-et-Vilaine, beaucoup à Rennes, même dans le privé, ainsi qu'à Bru, Cesson-Sévigné, Saint-Malo, Redon, Dol de Bretagne ou encore Tintégnac. C'est le cas aussi dans le Morbihan où 3 établissements sont fermés à Vannes. Il est interdit d'y manifester et de se rassembler. Après le décès suspect d'une femme d'une soixantaine d'années jeudi dernier chez elle à Château-Giron en Ille-et-Vilaine, son mari a été mise en examen et placée sous contrôle judiciaire pour non-assistance à personne en danger et violence habituelle par conjoint. Avant d'appeler les proches de sa femme pour annoncer son décès, il avait nettoyé la chambre et les sanitaires de leur maison et vidé ses affaires là aussi. On vous explique tout sur ici.fr. La sécheresse persiste en Bretagne et avec elle la crainte du manque d'eau. Le Pays de Saint-Malo lance aujourd'hui une expérimentation pour réutiliser les eaux usées, traitées en station d'épuration plutôt qu'elles ne partent à la mer. À terme, ça permettrait de réutiliser 1,5 milliard de litres d'eau. Là aussi, explication sur ici.fr. Et puis deux mots de sport. D'abord du football ce soir et l'équipe de France qui affronte la Belgique pour un 4e et dernier match de Ligue des Nations en 15 jours. Les Bleus sont en tête de leur groupe. C'est à 20h45 au Stade de France. Et puis un nouveau record ce week-end pour Tourenne-Court. 38 000 inscrits en tout pour des courses gratuites dans les rues de la capitale bretonne. Là aussi, c'est à voir en images sur ici.fr.
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2: Et c'est une belle journée ensoleillée qu'on nous promet, Sybille.
0: Exactement, Eric. On est toujours heureux de voir ce joli soleil qui nous accompagne ce matin au nord de la Bretagne, dans le Morbihan, les Côtes d'Armor, mais aussi en Ille-et-Vilaine. Et forcément, qui dit soleil dit température particulièrement agréable. Nous avons notamment du côté de Rennes 17 degrés à l'heure où nous nous parlons. Si je vais plutôt à Vitré, 3 degrés de plus avec 20 degrés. Et si nous allons chez nos amis des Côtes d'Armor à Pléneuve-Val-André, on a également 20 degrés. Pour ce qui est des maximales cet après-midi, forcément avec ce joli soleil qui va continuer justement de nous accompagner jusqu'à ce soir, on va grimper jusqu'à 27 degrés en moyenne pour les maximales.
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0: Et tout de suite, le jour se lève et le soleil continue d'égayer cette journée avec Téléphone.

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0: Le jeu qui teste vos connaissances en culture générale et bretonne jusqu'à midi, c'est le Cap ou pas cap qui va vous permettre aujourd'hui de gagner des entrées pour le Grand Aquarium de Saint-Malo. Une sortie qui va émerveiller la famille avec plus de 600 espèces de poissons venus des mers et des océans du monde entier. Je vous explique la règle. Je vous donne un thème. Vous me dites cap si vous êtes apte justement à répondre sans les propositions ou pas cap si vous les voulez. Chaque bonne réponse vous rapportera 3 points si vous choisissez cap ou 1 point si vous choisissez pas cap. Le maximum de points est à remporter de 9 points. Et tout de suite, on va commencer une première partie justement de cap ou pas cap avec Annie qui nous appelle de Lamballe dans les Côtes d'Armor. Bonjour Annie.
3: Bonjour.
0: Qu'est-ce que vous avez fait de beau ce week-end? Racontez-moi.
3: Ce week-end, je me suis reposée parce qu'on est en travaux à la maison. Le dimanche, on s'est reposée. Voilà.
0: Qu'est-ce que vous faites comme type de travaux?
3: On refait la toiture.
0: Ah, donc forcément, il faut du repos, surtout pour jouer avec nous, c'est bien ça?
3: Ça fait du travail, oui. Et du coup, voilà, on se repose.
0: Donc on se repose et maintenant vous êtes prête justement avec un premier thème. J'ai choisi légende autour de la Bretagne. Alors ma chère Annie, est-ce que vous vous sentez cap ou pas cap de répondre à la question qui va suivre?
3: Cap.
0: Ok, donc on va jouer pour un maximum de 3 points pour cette question. Écoutez bien. Quel chevalier de la légende arthurienne a été éduqué par la fée Viviane après la mort de son père? Attention, 5 secondes.
3: Arthur.
0: Et non, malheureusement, c'était le chevalier Lancelot. Et la fée Viviane, en fait, elle est surnommée la Dame du Lac. Et donc, Lancelot a été éduqué par la fée Viviane, en effet, après la mort de son père. Et d'où son surnom, Lancelot du Lac. Bon. Bon, écoutez, pour le moment, c'est un tout petit démarrage. On n'a pas de points, mais je compte sur vous avec le

0: le lièvre et la tortue.
1: Eh bien oui, bonne réponse, le lièvre et la tortue. Ben voilà, ça y est, on commence avec les 3 points, ben voilà. Et en plus, je crois que vous avez pronostiqué 6 points, donc si on en fait 3 points de plus, ce serait pas mal.
0: Ben, ce serait bien, hein.
1: Eh bien, on va le vérifier tout de suite avec la dernière question. Donc, après la littérature, je me suis dit, pourquoi pas un petit peu de conjugaison, parce qu'on s'en sert dans la vie quotidienne. Du coup, cap ou pas cap, Annie ?
0: Cap.
1: Allons-y pour la question. Si on conjugue la phrase « Je mange du quignaman » à l'imparfait de l'indicatif, qu'est-ce que ça donne ?
0: Je mangeais du quignaman. Je mangeais.
1: Eh bien voilà, vous terminez justement cette partie de Cap ou pas Cap avec 6 points. Bravo Annie.
0: Voilà, c'est bien.
1: Alors si jamais par exemple c'est vous d'ici la fin de l'émission qui décrochez ces entrées pour le Grand Aquarium de Saint-Malo, avec qui vous souhaiteriez y aller ?
0: Avec mes petits-enfants.
1: Comment ils s'appellent ?
0: Elia, Malo et Loane.
1: Donc on espère que vous allez pouvoir faire plaisir à vos petits-enfants d'ici la fin de l'émission. En tout cas, bravo Annie, vous avez été une très bonne joueuse. Hein,
0: oui, merci. À tout à l'heure.
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0: On a de l'énergie à revendre jusqu'à midi avec Ici Armorique et Evelyne Thomas.
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0: Le cap ou pas cap fait travailler votre cerveau avec des questions de culture générale, mais aussi basées sur la Bretagne. Alors, juste avant le repas du midi, on a démarré très fort avec Annie de Lamballe qui a récolté 6 points sur 9. Et voyons maintenant si Pascal Divignac-Latour va peut-être pulvériser ce record. Bonjour Pascal.
3: Bonjour à vous.
0: Est-ce que, par exemple, vous avez déjà eu l'occasion de voir le Grand Aquarium de Saint-Malo si vous gagnez ou ce sera la première fois ?
3: J'ai déjà eu l'occasion de voir le Grand Aquarium de Saint-Malo. C'est très bien.
0: Donc, ce sera une redécouverte et si jamais donc vous faites partie du meilleur score donc à la fin de l'émission, avec qui vous souhaiteriez profiter de ce joli moment à nouveau ?
3: Avec mes petits-enfants, tout simplement.
0: Comment ils s'appellent, les petits ?
3: Alors, Sacha, Jonathan, et puis, j'ai des petites nièces également, Rosalie, Adèle, Céleste, qui pourraient très bien venir avec nous.
0: Donc, toute la famille compte sur vous, si j'ai bien compris, Pascal.
3: Voilà, exactement. Alors, il faut que je sois au taquet.
0: Eh bien, c'est tout ce que j'espère pour vous, mais je suis sûre que vous allez être au taquet. Déjà, vous êtes en pleine forme, déjà, c'est bon signe. Alors, pour la première question, j'ai choisi, donc, je vous rappelle, vous me dites soit cap si vous êtes justement apte à répondre sans les propositions, et dans ces cas-là, si vous trouvez la bonne réponse, c'est 3 points. Mais par contre, si vous choisissez pas cap et que vous trouvez la bonne réponse, c'est 1 point. Donc, le maximum, c'est 9 points à remporter. Vous êtes OK pour ça, Pascal ?
3: Allons-y.
0: Donc, le premier thème, c'est actualité sportive en Bretagne. Alors, cap ou pas cap ? C'est-à-dire, on est audacieuse ou on joue la sécurité ?
3: Alors là, je ne suis pas du tout sportive.
0: Ah.
3: Alors, on va dire plutôt pas cap, là, sur ce sujet.
0: Eh bien, allons-y pour ce petit pas cap. Quelle équipe de Ligue 1 le Stade Rennais va-t-il affronter ce dimanche à domicile ? Voici les trois propositions. L'Olympique de Marseille, la JOCR ou le Racing Club de Strasbourg ? Attention, 5 secondes. Vite, il me faut une réponse. Attention, Pascal. Eh bien, c'est considéré comme perdu. C'était la JOCR.
3: Ah, je n'ai pas répondu suffisamment vite.
0: Et oui, j'avais oublié de vous préciser que vous avez que 5 secondes pour répondre. Donc, effectivement, le Stade Rennais qui va jouer donc à domicile face à la JOCR. Bon, c'est pas grave. On va se rattraper avec la suite, ma chère Pascal, avec pour deuxième thème, du cinéma français. Est-ce que vous aimez plutôt le cinéma ?
3: Oui, j'y suis allée hier soir.
0: Qu'est-ce que vous avez vu comme film ?
3: Justin le Juste.
0: Alors, peut-être qu'il y aura une question sur ça, on sait jamais. Hein. Alors, cap ou pas cap ? Bien.
3: Allons, on va dire cap.
0: C'est bien, vous vous faites confiance et on va voir si vous avez raison. Je rappelle que vous avez 5 secondes pour répondre. Dans quel film Louis de Funès incarnait-il le personnage de Victor Pivert ? Vous n'avez pas du tout d'idée ?
3: Non, je cherche. C'est une histoire de restaurateur, c'est pas ça ?
0: Ah non, je pense que vous confondez effectivement avec le grand restaurant où il jouait Monsieur Septime. Voilà. Et c'était Rabbi Jacob que j'attendais.
3: Oh, Rabbi Jacob, bien sûr.
0: Bon, pour l'instant, comme on dit à la pétanque, pour l'instant, on est Fanny, mais il y a encore une dernière question, ma chère Pascal. Tout est encore possible avec cette question qui porte sur la cuisine. D'ailleurs, qu'est-ce que vous allez manger de bon à midi ?
3: Bien, je crois qu'on a une petite poêlée de légumes et puis un steak.
0: Eh bien alors, question cuisine, cap ou pas cap ?
3: Cap.
0: Allons-y. Quel prénom féminin désigne une spatule pour racler ou mélanger nos préparations culinaires ? Attention, vite ! Eh bien, c'est pas grave. Écoutez, c'était la Maryse.
3: Oh, la Maryse, mais bien sûr.
0: Et oui, en général, vous pouvez, si par exemple vous avez un saladier, vous raclez le reste avec la Maryse.
3: Avec la Maryse, absolument.
0: Bon, écoutez, Bon, écoutez, c'est pas grave, j'ai envie de vous dire, comme dit Pierre de Coubertin, l'important c'est de participer. C'est un plaisir de jouer avec vous, ma chère Pascale.
3: Exactement, mais je vous remercie infiniment.
0: Et quelle est la radio qui, justement, vous fait toujours jouer de 11h à midi avec le Cap ou pas Cap?
3: C'est ici Armorique, bien évidemment.
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0: Revivons tout de suite les meilleurs moments de l'été avec Adèle Castillon.

0: On a beaucoup aimé l'écouter tout au long de l'été 2026. Adèle Castillon, pour vous mesurer au cap ou pas cap, je vous rappelle, vous nous appelez tout de suite au 02 99 67 35 35. Le score à battre est de 6 points sur 9, qui est détenu justement par Annie de Lamballe, qui a fait une très bonne performance d'ailleurs. Je vous rappelle vite fait le principe du cap ou pas cap. Donc, je vous pose à chaque fois des questions de culture générale et sur la culture bretonne. Si vous me dites cap, c'est-à-dire si vous êtes apte à répondre sans les propositions, c'est 3 points, si vous avez la bonne réponse. Et si jamais vous choisissez le pas cap, c'est-à-dire avec les 3 propositions, chaque bonne réponse vous rapportera 1 point. Et le maximum à remporter, vous l'avez compris, c'est de 9 points. 02 99 67 35 35. Et on jouera dans quelques instants. Alors à tout de suite.
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0: Personne ne peut résister à l'envie de repartir avec des entrées pour le grand aquarium de Saint-Malo. Et pour cela, il va falloir être le plus fort à la fin de cette journée. C'est ce qu'on va souhaiter à celle qui va se mesurer au cap ou pas cap. C'est Sylvie qui nous appelle de Tremblay en Ille-et-Vilaine. Bonjour Sylvie.
8: Bonjour.
0: Avec ce joli soleil qui nous accompagne un peu partout dans le nord de la Bretagne, qu'est-ce que vous allez faire de beau, dites-moi?
8: J'ai rien de prévu aujourd'hui de sensationnel.
0: Même pas, par exemple, une petite promenade aux alentours?
8: Ah ouais, peut-être que je vais aller ramasser des champignons parce que j'ai repéré un endroit là tout à l'heure.
0: Et c'est quoi, par exemple, votre recette à base de champignons que vous adorez faire?
8: Oh, les champignons, juste passés au beurre avec un peu d'ail.
0: Attention, vous êtes en train de me donner faim juste avant la pause déjeuner, Sylvie. Alors, je vous rappelle donc le principe du cap ou pas cap. Donc, je vais vous poser 3 questions, de culture générale, mais aussi basées sur la Bretagne. Si vous me dites cap, la bonne réponse vous rapportera 3 points. Ou alors, si c'est pas cap, c'est 1 point. Et je rappelle que le maximum de points à remporter est de 9 points. Est-ce que c'est clair pour vous, Sylvie?
8: Oui.
0: Voilà, partons maintenant pour le premier thème, pour la première question, c'est patrimoine breton. Du coup, vous êtes plus cap ou pas cap pour cette première question?
8: Je ne sais pas trop, patrimoine breton. On va tenter cap.
0: Allez, on y va tout de suite avec cette question. Et je rappelle que vous avez 5 secondes pour répondre. En 1923... l'architecte Morvan Marshall a créé le Gwenadou. Mais qu'est-ce que c'est exactement?
8: C'est l'enseigne de la Bretagne.
0: Et donc?
8: Noir et blanc.
0: Et donc c'est quoi exactement comme mot?
8: Le Gwenadou, c'est le symbole.
0: Donc c'est quoi exactement? C'est le drapeau breton.
8: Oh, qu'est-ce que je suis bête, oui.
0: Et oui, j'attendais le mot drapeau. Vous l'aviez, drapeau, c'est dommage, oui. Mais j'attendais le mot drapeau. C'est vraiment dommage, ma chère Sylvie. Ah mince. Bon, c'est pas grave. Il y a les autres questions, il y en a encore 2. Tout va bien.
8: Oui.
0: Alors, le deuxième thème, télévision française. Vous aimez regarder quoi en général ?
8: Je suis pas très télé, moi. Je suis plus musique.
0: Ah mince, mais j'espère que vous aurez quand même de la chance pour cette question. Alors du coup, cap ou pas cap ?
8: Bon, on va mettre cap, c'est pas grave.
0: Écoutez bien. Quel animateur né à Marseille a présenté l'Académie des Neufs, Sacrée Soirée et Qui veut gagner des millions ?
8: Sacrée Soirée, c'était...
0: Attention, vite, il me faut une réponse.
8: C'est Miss France,
0: Ah mince. Et oui, vous venez de me citer Miss France également, oui, il la présente, pas, c'est Jean-Pierre Foucault.
8: Jean-Pierre Foucault, voilà.
0: Et bien comme ça, vous réviserez les Jean-Pierre Foucault.
8: c'est pas la journée.
0: Mais écoutez, il reste encore une dernière chance avec la troisième question. Ah, dans la vie quotidienne, on a surtout besoin de sécurité routière. Alors, cap ou pas cap ?
8: Oui, cap.
0: Cap, allons-y. D'après le code de la route, quand il pleut, à quelle vitesse devez-vous circuler sur les autoroutes quand il pleut, je précise, hein ?
8: 110.
0: Et ben voilà ! Les premiers points, bravo, 3. Et ben voilà !
8: Mais oui.
0: Vous êtes habitué à circuler, je pense. C'est pour ça que vous êtes déjà 110.
8: Oui, ça va.
0: Donc écoutez, je pense que c'est plus la sécurité routière qui vous a porté chance. Donc vous repartez donc avec 3 points sur 9. Et bien tout ce qu'on souhaite, c'est que vous puissiez justement, enfin que les autres candidats, pardon d'ailleurs, fassent peut-être aussi bien que vous, et même Dany de Lamballe. Mais merci beaucoup d'avoir joué, ma chère Sylvie.
8: Mais de rien.
0: Et quelle est la radio justement qui vient de vous faire passer un bon moment malgré tout ?
8: Ici Armorique.
0: Évidemment, bravo à vous, merci. Et tout de suite, on se prépare un petit café noir avec Eddy Mitchell.

0: Rien de tel qu'un bon petit café noir pour se mettre en forme en ce lundi 5 octobre. Donc merci à Eddy Mitchell pour cette bonne idée du lundi. 02 99 67 35 35, c'est le numéro sur lequel vous pouvez nous appeler dès maintenant pour jouer au Cap au Pas Cap jusqu'à midi. Je rappelle qu'il y a à gagner aujourd'hui des entrées pour le Grand Aquarium de Saint-Malo. Pour l'instant, c'est Annie de Lamballe qui détient le plus gros score avec 6 points sur 9. Donc si vous avez envie de faire aussi bien, voire même de faire beaucoup plus, 02 99 67 35 35.
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0: La ville de Saint-Brieuc va faire résonner les pièces de Molière demain soir grâce au spectacle 1, 2, 3 Poquelin qui sera présenté par La Passerelle. Dans le répertoire moliéresque, ils ont choisi de vous jouer 4 pièces, notamment Pierrot et Charlotte, Le mariage forcé, L'avare ainsi que Les égotistes. Une représentation qui va mettre en lumière les faiblesses humaines avec beaucoup d'humour. Pour réserver vos places, allez sur le site internet de l'Office de tourisme des Côtes d'Armor. Partons en Ille-et-Vilaine maintenant pour assister au festival Maintenant, justement, qui est organisé par l'association Électronique sur plusieurs lieux de Rennes ainsi que sa métropole jusqu'à dimanche. Vous profiterez d'une panoplie de concerts, de performances, d'expositions et de conférences qui vont se succéder. Ce sera l'occasion d'explorer les liens entre les arts visuels, les innovations technologiques et même les musiques contemporaines. Les billets sont à réserver effectivement sur l'Office de tourisme de Rennes.
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0: J'espère que le soleil de ce lundi va porter chance au prochain candidat qui va tout donner, je suis sûre, pour le Cap ou Pas Cap, pour essayer justement de faire plus que les 6 points d'Annie de Lamballe. Il est avec nous, c'est Pascal de Janzé en Ille-et-Vilaine. Bonjour Pascal.
3: Oui, bonjour.
0: Qu'est-ce que vous faites dans la vie, dites-moi?
3: Oh, je suis salarié dans une entreprise, je fais de la soudure.
0: Et là, vous avez pris une petite pause justement pour jouer avec nous.
3: Voilà.
0: Et vous avez le soleil justement là-bas?
3: Très joli soleil, j'ai actuellement 21 degrés.
0: Ah, ben c'est une très bonne température. Alors justement, comme je le disais à l'instant, j'espère que ce soleil va vous aider justement à apporter le plus de bonnes réponses possibles. Donc je vous rappelle rapidement la règle, mon cher Pascal. Donc, je vous pose 3 questions de culture générale et bretonne. Si jamais vous me dites cap, la bonne réponse vous rapportera 3 points. Et si c'est pas cap, c'est-à-dire que je vous donne les propositions, la bonne réponse cette fois-ci, ce sera 1 point. Et le maximum, vous l'avez compris, c'est 9 points. Est-ce que ça va aller?
3: Tout à fait.
0: Démarrons tout de suite donc, Pascal, avec le premier thème. Je sens que vous allez l'aimer. La Bretagne en musique, alors, vous seriez plutôt cap ou pas cap?
3: Oh, on va y aller pour cap.
0: Voici votre question. Quelle chanson traditionnelle bretonne a été interprétée par Alan Stivell en 1971, mais aussi Nolwenn Leroy en 2010? Attention, vous avez 5 secondes.
3: Ah, trop tard.
0: Vous avez l'air, mais vous vous rappeliez plus du titre, c'est ça?
3: Tout à fait.
0: Si je vous dis Trimartolo de C'est mieux?
3: Voilà.
0: Et oui, alors Nolwenn Leroy, comme je disais, c'était en 2010, et Alan Stivell, la version originale, c'était en 1971. Bon, on va faire mieux avec les questions suivantes. Le deuxième thème, géographie européenne, est-ce que ça vous parle un petit peu ou pas du tout? Donc, cap ou pas cap?
3: De toute façon, pas trop le choix, on va faire cap.
0: Voyons si votre audace va porter ses fruits, Pascal. Comment s'appelle cette drôle de statue à Bruxelles qui représente un garçon en train d'uriner?
3: Un Mac and Peace.
0: Eh bien, c'est la bonne réponse, ben voilà. C'est fou quand même, vous êtes plus calé en Belgique que Bretagne quand même. C'est ça qui est drôle.
3: Non, mais ça me rappelle quand j'étais plus jeune qu'on buvait du whisky. C'était des services à whisky qui étaient avec ça.
0: Ah, d'accord. Et je rappelle évidemment que l'alcool est à consommer avec modération. Vous êtes déjà allé en Belgique ou pas?
3: Non.
0: Et ben voilà, comme quoi le Mannequin Peace vous a porté chance. Et voici votre dernière question pour peut-être d'autres points supplémentaires avec métier de la vie quotidienne. Est-ce que ça vous inspire?
3: Bon, on va y aller, hein, comme ça.
0: Encore un cap, je suppose?
3: Bien sûr.
0: Allons-y. Si vous rencontrez des problèmes concernant votre peau, chez quel spécialiste pouvez-vous aller?
3: À dire bateau.
0: Et ben voilà, 6 points, ben bravo. Vous avez exactement le même score qu'Annie de Lamballe.
3: Ok, mais Annie de Lamballe avait donné 6 points et moi j'ai donné plus fort.
0: Eh bien, on va voir lequel de vous deux, justement, et même les autres candidats, remportera donc les entrées pour le Grand Aquarium de Saint-Malo. On fait encore durer le suspense jusqu'à la fin de l'émission, mon cher Pascal, mais bravo pour votre performance.
3: Merci, bonne journée à vous.
0: Et quelle est la radio, justement, qui vient de vous faire jouer? Elle s'appelle...
3: Ici Armorique.
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5: Pour tenter de battre les records d'Annie Delamballe, mais aussi de Pascal Dejonzé, qui ont fait tous les deux 6 points sur 9 pour le cap ou pas cap, vous savez ce qu'il vous reste à faire tout de suite, de nous appeler au 02 99 67 35 35. Je rappelle le principe du cap ou pas cap. Trois questions vous seront posées, que ce soit de culture générale, mais aussi bretonne. Chaque bonne réponse, si vous choisissez cap, c'est-à-dire de dire simplement une proposition sans avoir justement d'aide, c'est 3 points la bonne réponse. Et si par exemple, je vous donne un coup de pouce avec 3 propositions pour le pas cap, ce sera 1 point. Et donc, le maximum, c'est 9 points. 02 99 67 35 35. Et pendant ce temps-là, on va marquer une petite pause musicale avec... une chanson que j'adore, mais celle-là, je pourrais l'écouter tous les jours. Teddy Swims, Lose Control.

0: vous dire, je suis mais archi fan, hein, vous l'avez compris, de ce tube de Teddy Swims qui est sorti à 3 ans maintenant, Lose Control.
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0: Nous allons entamer donc une dernière partie de Cap ou pas cap, avec justement celle qui va essayer de faire aussi bien, justement, comme je le disais, par rapport à Annie de Lamballe, mais aussi Pascal de Janzé, qui ont fait tous les deux 6 points sur 9. On accueille chaleureusement notre candidate Cathy, qui nous appelle depuis Meillac, dans l'Ille-et-Vilaine. Bonjour Cathy.
3: Bonjour à tous.
0: Est-ce que vous vous estimez, on va dire, plutôt chanceuse dans les jeux ou moyennement ?
3: Je ne vais pas me plaindre avec vous parce que j'ai déjà eu de jolis cadeaux.
0: Eh ben, ce serait bien d'avoir, par exemple, en supplément, des entrées pour le Grand Aquarium de Saint-Malo, par exemple.
3: Oui, je suis sûre que je ferai des heureux.
0: Des petits-enfants, notamment, des enfants d'autres membres ?
3: Non, petits-enfants.
0: Comment ils s'appellent, les petits-enfants ?
3: Alors, il y a en principe Nel qui va avoir 19 ans, Tilio qui va avoir 15 ans et Aël qui aura 13 ans au mois de janvier. Voilà. Et la grande maintenant qui a 22 ans, donc elle ne fait plus partie du lot.
0: Eh bien, écoutez, j'espère que les petits-enfants seront fiers de leur mamie, hein. Voilà. Eh bien, mamie, justement, elle va tenter de performer donc au cap ou pas cap. Je vous rappelle rapidement la règle. Donc, je vais vous poser 3 questions de culture générale, mais aussi basées sur la Bretagne. Si vous choisissez cap, c'est-à-dire, vous me donnez une réponse comme ça, sans les propositions, la bonne réponse vous rapportera 3 points. Mais si, par contre, si vous choisissez pas cap parce que vous avez peur, justement, de pas avoir la réponse qui vous vient direct à l'esprit en 5 secondes, je vous donne des propositions de réponse. Et dans ces cas-là, la bonne réponse rapportera 1 point. Tout est clair pour vous, Cathy ?
3: Tout est clair.
0: Allons-y donc pour le premier thème. Tourisme en Bretagne, du coup, vous allez être audacieuse avec le cap ou rester tranquille avec pas cap ?
3: Tout de suite. Tout de suite cap.
0: Tout de suite cap ? Oh là là, écoutez, alors là, les petits-enfants, ils se disent « Ouh, ben mamie, elle est courageuse, hein, voyons si ça va payer !» Quel lieu touristique de Saint-Malo a célébré les 30 ans de son inauguration le 12 juin de cette année ?
3: La salle de concert, je depuis long.
0: Et non, malheureusement, et en plus, c'est le Grand Aquarium de Saint-Malo, figurez-vous.
3: Oh mince.
0: Et oui, il a été inauguré en 1996, et donc le 12 juin, comme je viens de l'expliquer, on a fêté les 30 ans.
3: Bon, bah écoutez, on va essayer, mais de toute façon, maintenant je sais que c'est perdu, alors...
0: Eh bien écoutez, attendez, on va y aller pour le fun en tout cas, ma chère Cathy.
3: Tout à fait.
0: Le deuxième thème, c'est le sport en musique. Est-ce que vous aimez plutôt regarder le sport, écouter de la musique ?
3: Plutôt le sport.
0: Ah, est-ce que du coup le sport en musique, vu qu'il y a les deux, on dit cap ou pas cap ?
3: Oh, j'essaye cap maintenant, j'ai plus rien à perdre alors.
0: Ça, c'est un bon état d'esprit, bravo ma chère Cathy. Qui a chanté l'hymne à l'amour sur la Tour Eiffel pour la cérémonie d'ouverture des JO de Paris 2024 ? Eh bien, j'ai même pas besoin de lancer le chronomètre, c'est Céline Dion. Voilà, les 3 premiers points.
3: Ah oui.
0: Vous l'aviez regardé, cette performance ?
3: Oui, tout à fait, oui.
0: Et on est d'accord qu'on a eu les frissons ?
3: Oui, complètement. Hein.
0: Et enfin, la dernière question pour remporter des points supplémentaires. Jardinage, est-ce que vous cultivez votre jardin à la maison ?
3: Tout à fait. Oui, oui.
0: Alors, cap ou pas cap ?
3: Pas cap.
0: Alors... Écoutez bien, pour décorer notre intérieur, comment s'appelle la plante que l'on surnomme la langue de belle-mère ?
3: Oui, ben je sais, mais j'ai pas le nom en tête, ça vient pas.
0: Donc vous avez la forme, mais vous avez pas le nom ?
3: Oui, tout à fait.
0: Eh ben c'était la sansevière.
3: Ah non, ben alors là j'aurais même pas, non, je pensais pas du tout à ça.
0: Eh bien, écoutez.
3: Bah alors, la langue de belle-mère, ça me dit quelque chose. Mais alors, le nom.
0: Au moins, voilà, vous repartez après cette partie en sachant que la sansevière est surnommée la langue de belle-mère.
3: Voilà. Donc, je dis félicitations aux deux autres concurrents.
0: Eh bien, bravo à eux. Et surtout, on va savoir qui précisément va le remporter. Bravo à vous. En tout cas, vous avez un très bon état d'esprit. Je vous félicite, Cathy. Bravo.
3: Je vous en prie. Bonne journée à vous et à toute l'équipe.
0: Et nous, pendant ce temps-là, on va vous envoyer un peu d'exotisme avec un morceau muy caliente signé Eli Medeiros à Bailar Calypso.

0: Un titre qui est vraiment d'actualité pour le coup avec ce soleil que nous avons en Bretagne. Eli Medeiros, Ai Bailar Calypso. Dans moins de 10 minutes, Éric Bouvet nous donnera l'essentiel de l'actualité en Bretagne à midi. Et bien évidemment, nous saurons qui d'Annie ou de Pascal, qui ont fait tous les deux 6 points sur 9 au Cap ou pas Cap, remportera justement les entrées pour le Grand Aquarium de Saint-Malo. Allez, on va faire durer le suspense pendant quelques minutes. À tout de suite.
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0: Le Cap ou pas Cap, votre jeu préféré sur Ici Armorique, touche à sa fin. Et justement, il est l'heure de départager nos deux candidats qui ont fait tous les deux 6 points sur 9. C'est Pascal d'un côté qui nous a appelé de Janzay dans l'Ille-et-Vilaine. Et de l'autre, c'était Annie justement de Lamballe. Alors je vais commencer d'abord par Annie puisque ça a été la première à jouer. Vous nous aviez donné quel pronostic ma chère Annie ?
9: 6.
0: Donc vous avez fait 6 sur 6. Et je vais poser aussi la question à Pascal. Vous aviez pronostiqué combien juste avant de faire 6 sur 9 ?
10: Eh ben moi j'avais pronostiqué 8. Mais comme j'avais entendu la... Annie avant qui avait dit qu'elle avait pronostiqué 6. Donc eh ben, je lui fais un grand merci pour avoir gagné. C'est bien pour elle, tant mieux qu'elle profite bien de la journée.
0: Eh bien justement, c'est exactement ce que j'allais dire. Vous faites une très belle transition Pascal. Eh ben, je souhaite félicitations à Annie de Lamballe. Donc voilà, vous venez de repartir avec les entrées pour le Grand Aquarium de Saint-Malo. Vous allez pouvoir faire plaisir à vos petits-enfants qui, on le rappelle, ont quel âge ?
9: Ils ont 4 ans, 7 ans, 10 ans et 12 ans.
0: Et ben voilà, grâce à mamie, ils vont pouvoir partir au Grand Aquarium de Saint-Malo. Bravo à vous, Annie.
9: Je suis très contente, merci beaucoup.
0: Et ben je partage votre joie. Et donc, quelle est la radio qui vous a permis de remporter ces entrées ?
9: Ici Armorique.
0: Et l'ambiance festive, c'est tout de suite avec Angela de Yannick Noah.

0: Dédicace à toutes les Angela qui nous écoutent en Bretagne grâce à Yannick Noah.
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0: Pendant que vous prenez un bon repas en ce lundi 5 octobre, vous écoutez Ici Armorique. Il est midi et toute l'actualité en Bretagne, c'est avec Éric Bouvet et la mobilisation se poursuit dans les lycées.
2: Et en Bretagne, c'est particulièrement le cas à Saint-Brieuc où ce matin, les policiers ont tenté d'éviter les rassemblements d'élèves devant les établissements de la ville dans une atmosphère plutôt tendue, que ce soit devant Chaptal, Rabelais ou encore Fraissinet. Fraissinet, où vous êtes, Joanne Moison?
3: Oui, je me trouve devant le lycée Fraissinet où une centaine de manifestants, dont certains ont le visage masqué, fait face aux forces de l'ordre. Une poubelle est en feu, mais on est loin des tensions de jeudi et vendredi dernier, ici au même endroit. En fait, depuis ce matin, c'est le jeu du chat et de la souris entre policiers et lycéens un peu partout en ville. Dès qu'un groupe s'approche d'un établissement, il est immédiatement repoussé à coups de gaz lacrymogène. C'était le cas en milieu de matinée au lycée Jean Moulin et avant encore devant les lycées Rabelais et Chaptal. Mais encore une fois, la situation ne dégénère pas. On observe un peu plus de retenue côté forces de l'ordre également. Au moins un jeune homme a été interpellé dans le centre-ville tout à l'heure. Dans les Côtes-d'Armor, le préfet a pris un arrêté d'interdiction de rassemblement devant 5 établissements, dont 4 à Saint-Brieuc.
2: Et en tout, ce sont plus de 30 lycéens qui sont fermés aujourd'hui en Bretagne pour des raisons de sécurité, dont 25 en Ille-et-Vilaine, la plupart à Rennes, même dans le privé, ainsi qu'à Bru, Cesson, Saint-Malo, Redon, Dol de Bretagne ou encore Tintignac. C'est le cas aussi dans le Morbihan où 3 établissements sont fermés à Vannes, Charles de Gaulle, Guéhenot et Saint-Joseph. Il est interdit d'y manifester ou de s'y rassembler. On vous rappelle tout ça évidemment sur ici.fr.
0: Parlons maintenant de cette mort suspecte jeudi dernier à Château-Giron, sud-est de Rennes.
2: Et quand le corps sans vie d'une femme d'une soixantaine d'années a été découvert à son domicile. Depuis, son mari a été mis en examen et placé sous contrôle judiciaire, mais l'autopsie écarte l'hypothèse d'un meurtre, même si son conjoint avait été inquiété pour maltraitance. Bref, c'est une enquête assez complexe, Loïc Galec.
4: Oui, jeudi dernier, les gendarmes de Château-Giron, alertés par la sœur de la défunte, se rendent au domicile du couple. Le mari constate la mort de sa femme à 6h du matin ce jeudi. C'est lui aussi qui nettoie la chambre de son épouse ainsi que les sanitaires, puis vide l'ensemble des affaires présentes dans la pièce. Il ne prévient ses proches que dans un second temps. L'homme, déjà inquiété par une plainte pour maltraitance classée sans suite en 2022 et un signalement cette année, est placé en garde à vue. L'autopsie de la victime écarte l'intervention d'un tiers dans le décès de la sexagénaire, mais les premières constatations révèlent des traces de sang dans le domicile. Son mari affirme alors être parti la veille au travail, alors que sa femme était toujours en vie. À son retour le soir, il déclare ne l'avoir pas vue, car elle était restée dans sa chambre. À ce stade, il semble que la victime a souffert d'une hémorragie avant son décès et que son mari ne lui a pas porté secours. Le parquet de Rennes a ouvert une information judiciaire pour non-assistance à personne en danger et violence habituelle par conjoint.
2: Les explications de Loïc Galec à retrouver sur ici.fr. La sécheresse, vous le savez, persiste en Bretagne et avec elle la crainte du manque d'eau. Le Pays de Saint-Malo lance aujourd'hui une expérimentation pour réutiliser les eaux usées traitées en station d'épuration, plutôt qu'elles ne partent à la mer. À terme, ça permettrait de réutiliser 1,5 milliard de litres d'eau par an. Là encore, vous avez tous les détails sur ici.fr. Et puis c'est la saison des châtaignes, et vous l'avez peut-être remarqué, elles sont un peu plus petites cette année, la faute à la sécheresse et aux canicules de l'été. C'est un manque à gagner pour les producteurs professionnels, les castanéiculteurs qui débutent leur récolte en Bretagne. Enfin, deux mots de sport. D'abord du foot ce soir et l'équipe de France de Zidane qui affronte la Belgique pour un 4e et dernier match de Ligue des Nations en 15 jours. Pour rappel, 7 joueurs parmi les 23 ont été formés à Rennes, sans compter Esteban Le Poll. France-Belgique, 20h45 au Stade de France et puis ce nouveau record ce week-end pour Tourencourt. 38 000 inscrits en tout pour les courses gratuites dans les rues de la capitale bretonne.
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2: On ne se croirait pas un 5 octobre, Sybille.
0: Et oui, on a l'impression d'être toujours en été, alors que pourtant nous sommes en automne avec ce magnifique soleil qui va continuer justement d'illuminer la Bretagne, dans le Morbihan, en Ille-et-Vilaine, mais aussi les Côtes d'Armor. Les températures grimpent petit à petit, je le vois, 19 degrés à Rennes, Saint-Brieuc 19 degrés également, Vannes 21 degrés, et pour les maximales cet après-midi on atteindra 27 degrés. Et tout de suite, je vais passer le relais à l'émission qui vous rend service au quotidien. C'est celle d'Enora Malagré qui est avec son équipe. Elle vous attend tout de suite. On vous doit bien ça jusqu'à 13h. À demain.
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6: Et bonjour à tous, bienvenue dans votre nouveau rendez-vous quotidien entre 12 et 13 heures. Ça s'appelle On vous doit bien ça, on est là pour vous rendre service. Ici on parle bon plan, on parle de comment éviter les arnaques, on parle santé animaux. On est là encore une fois pour vous rendre service et je ne suis pas toute seule pour faire cette émission. Moi je m'appelle Enora Malagré, je suis avec, oh là là, mon capitaine dans la tempête, Aude Razo, madame anti-arnaque. Coucou Aude.
7: Coucou, coucou tout le monde.
6: Vous avez passé un bon week-end là, Aude?
7: Oui, vous aussi je crois.
6: Oh. J'ai guinché, je dois bien vous le dire. J'ai tournoyé la jupette. Voilà, ça c'est dit. Gérald Kirzek, notre
8: bonjour.
6: Médecin. Bonjour Gérald.
8: Qui ouvre les yeux tout ronds comme ça, ça veut dire quoi?
6: Non, j'ai guinché, j'ai dansé le swing, etc. Faut pas parler de moi, on s'en fiche, mais enfin j'ai dansé. Et vous, vous avez dansé Gérald Kirzek ce week-end?
8: Non, mais j'aurais pu danser parce que je suis allé parler santé mentale et santé physique à Valenciennes. Et finalement, la danse, c'est un excellent moyen de préserver tout ça.
6: Ah, il est reparti, à peine démarré. À midi 6. Et vous allez d'ailleurs nous parler santé mentale aussi un peu plus tard dans l'émission.
8: Oui, on démarre les semaines de la santé mentale.
6: Exactement, docteur. Ma chère et tendre amie, notre merveilleux journaliste Elsa Wolinski, coucou.
9: Bonjour tout le monde.
6: Elsa, vous allez nous parler de la santé mentale des jeunes,
9: les jeunes
6: tout à l'heure.
9: Tout à fait.
6: Et j'irai le meilleur pour la fin. Oh. Valère Coréard, monsieur Bonplan, coucou.
10: Salut,
6: Valère.
10: Salut Enora, bonjour à toutes et tous.
6: Vous avez passé un bon week-end?
10: J'ai passé un aussi bon week-end que vous, mais j'ai pas dansé.
6: Non, vous avez fait beaucoup de sport. Vous.
10: Exactement.
6: C'est un malade du sport. Alors, nous allons parler d'un gros dossier aujourd'hui, entre autres, hein, vous l'avez compris, le démarchage téléphonique. Ça continue, ça nous empoisonne la vie. Et pour cela, nous allons recevoir, je vous le présente dans un instant, un éminent collègue de 60 millions de consommateurs. 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Ah oui, et pardon, c'est vrai, ma chère réalisatrice Céline qui me disait ça dans l'oreille. Et vous pouvez aussi nous laisser des messages vocaux et nous appeler tout au long de l'émission, 0810 055 056. C'est lundi, ça sent, je suis désolée. Et comme l'a fait d'ailleurs, qui nous a laissé un message vocal aujourd'hui, eh bien c'est Siam, on l'écoute.
11: Bonjour, c'est Siam de Gironde. Je voulais savoir si l'endométriose est héréditaire. Merci.
6: Alors là, vaste sujet que malheureusement je ne connais que trop bien. On va vous répondre, cher Siam, dans une trentaine de minutes. Juste petite parenthèse, l'hystérectomie, quand on se fait retirer l'utérus, c'est pas un remède à l'endométriose. On en parlera avec le docteur Kirzek dans un instant. Allez, on y va, on démarre l'émission. Il est midi 8 sur Ici. Je vous l'ai dit en préambule, gros dossier aujourd'hui sur le démarchage téléphonique, c'est insupportable. Moi-même, j'en subis les conséquences. On va recevoir notre ami journaliste Adriane des 100 Isidoro. Bonjour Adriane.
12: Bonjour Enora.
6: Vous y consacrez un large chapitre dans 60 millions de consommateurs. C'est insupportable. Il y a des lois pourtant et ça continue.
12: Et oui, une loi est entrée en vigueur là cet été tout juste, qui est censée interdire le démarchage, mais ça continue et ça hérite vraiment nos lecteurs. Alors ça continue parce que il y a un certain nombre de démarcheurs qui continuent à appeler de manière totalement illégale. Et puis il y a aussi des exceptions, hein. Donc si vous avez un contrat en cours avec une société, donc si vous êtes abonné à un forfait téléphonique, pendant la durée du contrat, vous pouvez être appelé par le professionnel. Ça, c'est totalement normal. Il peut démarcher dès lors que son appel a un lien avec l'objet du contrat. Il peut pas vous parler de porte ou de fenêtre, quoi. Si c'est un opérateur téléphonique. Et puis autre exception, et elle est bonne à donner aussi, si vous achetez un objet en neuf dans une enseigne, pendant la durée, pendant la protection commerciale, pendant la durée de la garantie commerciale, ce professionnel pourra vous appeler pour vous démarcher. Mais ce sont les seules exceptions à laquelle, quand même, s'en ajoute une toute dernière. Il y a certaines entités qui profitent d'un régime d'exception, la presse, pour des questions de pluralisme, et puis les associations aussi qui peuvent vous démarcher pour des causes caritatives.
6: D'accord. Audrey Azo.
7: Alors ça, effectivement, ce sont pour les exceptions, mais il y a tout le reste. Ah, pourquoi oui. les appels indésirables continuent? J'ai vérifié, c'est l'article qui est le plus lu encore ce matin sur votre site internet 60 millions de consommateurs. Oui. Vous dites que vous avez eu une avalanche de témoignages et de réactions. C'est ce qui est écrit dans
12: absolument,
7: l'article. Ils disent quoi, les gens?
12: Alors les gens, ils sont dépassés, ils sont irrités. Je peux vous citer un mail qu'on a reçu.
6: Si vous êtes irrité, dépassé, hein, je reprends les mots de notre invité, 0810 055 056, posez-nous des questions, on a les réponses.
12: Ah oui, on a lancé un appel à témoignage, plus de 500 personnes ont écrit à la rédac, c'est quand même assez conséquent. Et en fait, ces gens-là dénoncent un harcèlement, hein, jusqu'à 10 appels par jour.
6: Oh là là.
12: Alors si vous voulez, je peux vous donner un exemple. C'est abominable, nous écrit Vincent. Depuis des mois, je reçois des appels intempestifs, quotidiens, automatisé, à chaque fois, je fais une déclaration dans signal.conso.gouv.fr, mais je n'ai pas de retour. Cette semaine, je me suis fait appeler 10 fois depuis X numéro, aidez-moi. Les gens n'en peuvent plus, quoi.
6: Valère Correa.
9: Cette semaine, donc, ce lecteur a été appelé 10 fois. Démarchages intempestifs, on en reçoit encore tous. Mais qu'est-ce qui se passe, en fait? Les entreprises n'appliquent pas la loi, elles s'en fichent?
12: Alors, je pense que la majorité des entreprises l'appliquent, mais

0: Interdiction du démarchage pour le CPF, le compte personnel de formation. Vous vous souvenez, celui-là, ça a été un cauchemar. On recevait des appels tout le temps. 2023, interdiction du démarchage les week-ends et jours fériés. Mais en fait, on peut faire une liste très longue de toutes les tentatives. Donc là, énième tentative, là, cet été, avec interdiction du démarchage sans notre consentement. Mais il faut faire quoi, en fait, Adrien de Saint-Isidoro? Il faut taper plus dur au portefeuille de ceux qui ne respectent pas la loi?
1: Bien, très bonne question. Alors, en 2020, comme vous le dites, les amendes ont été relevées considérablement, donc à 375 000 euros d'amende, ça peut aller jusqu'à même 500 000 en cas de démarchage sur des personnes en situation de faiblesse, et ça s'accompagne de 5 ans de prison. Donc, j'allais dire, les sanctions, elles sont là. Maintenant, il faut les faire appliquer.
0: C'est pas appliqué, en fait.
1: Et c'est là où le bât blesse, en fait, parce que on a l'impression que l'État est un petit peu dépassé. En tout cas, c'est ce qui revient dans les commentaires qu'on revient. Les gens déplorent un manque de moyens crucial, quoi. C'est-à-dire qu'en fait, il faudrait pouvoir tracer tous les appels, les adosser à des noms, des personnes physiques, et ensuite mettre en place des sanctions. Et là, pour l'instant,
2: c'est
1: on est loin du compte.
2: Hein. Ouais. Gérald Kerzek, vous aviez une question, je crois.
3: C'est insupportable, on l'a tous vécu, mais j'ai quand même l'impression que ça va mieux. C'est-à-dire que depuis quelques mois, j'en reçois beaucoup moins. Avant, c'était de l'ordre de 2 ou 3 par jour, à tel point que dès qu'il y avait un numéro fixe, en fait, on répondait plus, quoi. Un 02, un 03,
2: oui,
3: ou même un 09.
2: Oui,
3: moi, je répondais même plus. Et j'ai l'impression, en tout cas, c'est pas qu'une impression, ça s'est calmé.
2: On va d'ailleurs vous donner des solutions après pour éviter tout ça.
1: Alors, parfois, il y a une solution technologique qui s'impose elle-même. C'est-à-dire que si vous avez certains téléphones, ça peut être le cas des Google Pixel, de certains Samsung Galaxy ou de certains téléphones Apple, en fait, par défaut, ils vont réussir à filtrer tout un tas d'appels. Mmh. Et ça, c'est grâce aux constructeurs.
3: Donc c'est eux qui filtrent, en fait,
1: c'est
3: pour ça que je les vois plus.
1: En identifiant la récurrence des préfixes invasifs et qui vont, tout simplement filtrer les appels et ce qui permet de réduire le nombre d'appels. Il y a d'autres leviers où on y reviendra peut-être.
2: Ah bah j'espère qu'on va y revenir, évidemment, qu'on va y revenir dans un instant. Merci beaucoup à vous, en tout cas, Adrien, d'être avec nous pour parler du démarchage téléphonique. On va vous dire comment se protéger, quelles erreurs, en gros, à éviter juste après. Abba, Waterloo. Ouh, ça va me réveiller un peu, ça va pas faire de mal. En ce lundi, dans On vous doit bien ça sur ICI.

0: ici. Et oui, c'est votre nouveau rendez-vous quotidien depuis la rentrée. On est ensemble jusqu'à 13h. On vous rend service dans cette émission, du moins on essaye. Là, on est en plein cœur du dossier des démarchages téléphoniques qui nous enquiquinent la vie, qu'on a envie de tabasser son téléphone tellement on n'en peut plus. Et grâce à notre collègue de 60 millions de consommateurs, Adriane San Isidoro, on est en train de détricoter tout ça. Et on va accueillir une auditrice qui fait un peu les frais, je crois, tout ça, Nathalie, qui nous appelle de Guichen, je crois, c'est ça. Bonjour Nathalie.
1: Oui, bonjour Enora.
0: Bonjour, vous êtes inscrite sur Bloctel et malgré la nouvelle législation, vous continuez de recevoir ces satanés appels publicitaires,
1: oui.
0: Nathalie.
1: Oui, tout à fait, oui. Tout à fait, et je ne sais pas trop vers quoi me tourner en fait,
0: parce je me doute
1: c'est
0: bien.
1: Vrai que c'est insistant quoi.
0: Mais c'est-à-dire vous en avez combien par jour ou par semaine?
1: Oh, bah, ça m'arrive surtout période de midi et le soir quoi.
0: Oh là là. Bon alors comment on peut l'aider Nathalie là, très concrètement?
2: Eh ben, en fait il existe des applications de blocage, donc vous avez Truecaller par exemple, vous avez Orange.
0: Truecaller
2: Truecaller, C-A-2-L-E-R.
0: Ouais, comme, attendez, vous pouvez réappeler distinctement?
2: Oui bien sûr, Truecaller T-R-U-C-A-2-L-E-R. Vous avez Orange Téléphone Anti-Spam, qui fonctionne aussi chez les autres opérateurs, hein, c'est quand même bon à savoir.
0: Ouais.
2: Ou encore le fameux Saracroche.
0: Ah, bah ça, c'est notre passion, c'est grâce à Audrazo qu'on a découvert Saracroche. Ouais. Non, mais, pardon, ça fonctionne très bien ce Saracroche.
2: Ouais, ouais, paraît-il, en tout cas, selon les témoignages qu'on a reçus à la rédaction.
3: Je confirme moi aussi que ça marche même très très
0: moi,
3: bien.
0: J'en ai
3: ça,
0: ouais. Pratiquement
3: ça filtre pas tout, mais ça filtre très bien.
2: Ouais. Alors, en plus, c'est une appli qui a été développée par un Français indépendant, donc bon, ça veut. Voilà.
0: Cocorico, ça veut. Voilà.
2: Et puis, dans le même genre, vous avez aussi le préfixe bloqueur qui connaît un certain succès, donc à télécharger. Alors, les choses qu'on peut faire aussi pour éviter que nos numéros se retrouvent dans les internets, si je peux dire, c'est il faut vraiment éviter de le laisser, quand on le peut, dans les formulaires web, parce qu'en fait, vous savez, vous voulez émettre un devis, vous voulez faire ci, vous voulez faire là. Et ben en fait, ces informations, elles sont aspirées et réutilisées par des courtiers en données. Ouais. Qui vont en fait les revendre à des sociétés qui vont vous démarcher sans prendre la peine de prendre votre consentement.
0: Valère.
4: Adriane, pour bien être clair quand même sur ce que vous nous dites depuis tout à l'heure, c'est que l'État est impuissant, en tout cas il n'a pas les moyens de faire appliquer correctement la loi, et c'est donc aux citoyens, aux consommatrices, aux consommateurs, de trouver des solutions par nous-mêmes, avec des applications, en filtrant, etc. Ah oui. C'est
2: ça ? Ce qu'on appelle une emplâtre sur une jambe de bois, cette critique a été formulée à l'encontre de l'État, elle a été faite par l'ex-sénateur Jean-Pierre Verzelaine, qui lui-même a porté le texte de démarchage et mis en question la capacité de l'État à faire appliquer la loi. Vous voyez, donc, même au plus haut niveau, on se pose cette question. Donc, on attend quand même avec une certaine
0: impatience.
2: Une certaine impatience, les annonces des futures sanctions qui vont tomber, et on espère qu'elles seront nombreuses.
0: Et qu'elles soient vraiment dissuasives. Audrazo. Oui.
3: Et vous avez parlé des applis pour bloquer ces appels intempestifs. Il y a aussi le premier coup d'œil, aussi l'appel de démarchage. C'est un 0162, c'est un 0377, c'est un 0948. Il y a la liste sur Internet. Si vous tapez les premiers chiffres des appels de démarchage, je ne dis pas que des fois on vous appelle avec un 06 et on vous démarche, et ça, c'est, ils n'ont pas le droit, c'est interdit. Mais en tout cas, si vous avez un 0162, 0377, 0,318, 0,948, 0,949, tout ça c'est du démarchage. Vous le savez.
5: Mais là, déjà. Pour ça,
3: j'ai pas fait tout.
0: Attention, pas tous en même temps. Excusez-moi.
3: Vous allez sur Internet et vous tapez numéro de démarchage, les premiers chiffres, etc. Vous allez avoir toute la liste en fait.
0: Parce qu'il y a aussi les 0,7,
3: très facilement.
0: On se dit que c'est un nouveau numéro de portable.
6: Et puis la conséquence, c'est que c'est rare maintenant qu'on appelle avec un fixe, mais du coup, tous les gens qui appellent avec un fixe, on les prend plus. C'est des conséquences très concrètes.
0: Exactement.
3: Et Adrienne de San Isidoro, vous parliez de formulaire web sur lequel il ne faut pas laisser nos numéros. C'est quoi ces formulaires web? Exactement, de quoi vous parlez?
2: En fait, quand on vous demande de laisser votre numéro de portable, si vous avez le choix de...
3: Quand on achète quelque chose?
2: Quand on achète quelque chose, quand on demande des informations, vous voulez télécharger un livre blanc, n'importe quoi sur Internet, et que vous avez la possibilité de ne pas le laisser, parce que parfois, malheureusement, c'est une obligation, et c'est embêtant, mais parfois on n'a pas le choix, mais parfois on l'a, et dans ce cas-là, il faut éviter de le donner. Parce
6: quand c'est facultatif, effectivement, il ne faut pas le donner.
3: Ça ne l'est pas toujours.
6: Moi, je fais sans soirée aussi. Je ne donne pas toujours. Je ne donne pas toujours. Ou je dis appeler le 15.
0: Ouais, c'est ça. Aude Razo.
3: Qu'est-ce qu'on doit faire si on reçoit un appel de démarchage illégal? Vous en avez déjà un petit peu parlé. Est-ce qu'il faut le signaler? Mais est-ce que ça sert vraiment à quelque chose de signaler ces numéros?
2: Oui, alors, en fait, ce qui est important, c'est de conserver les preuves. Donc, le numéro de téléphone, les dates, les heures des appels, et de signaler sur signal.conso.gouv.fr. Alors, est-ce que ça sert à quelque chose? Oui, parce que ça aide quand même à documenter la fraude, puisque quand on fait ce signalement, c'est immédiatement envoyé à la répression des fraudes, et donc il va agréger toutes ces plaintes, produire des dossiers touffus, et peut-être remonter les centres d'appels frauduleux, les filières qui vous enquiquinent toute la journée, pour enfin être à la hauteur et coller les amendes qui correspondent, en fait.
0: Adriane, vous restez avec nous. Si vous avez des questions, chers amis, ça se passe au 0810 055 056. Un peu plus tard dans l'émission, on parlera santé mentale et endométriose, mais pour l'heure, on écoute Indochine avec Victoria. Il est midi 22 sur votre radio. Ici, on est ensemble jusqu'à 13h.

0: Indochine, Victoria sur votre radio ici. On est ensemble jusqu'à 13h les amis.
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0: On vous doit bien ça. Et oui, on vous doit bien ça, on est là pour vous rendre service. Je le rappelle, on est ensemble jusqu'à 13h et c'est votre nouveau rendez-vous quotidien sur votre radio. Ici, on va parler santé mentale dans un court instant. On va parler aussi un petit peu endométriose, cette maladie qui touche une femme sur 10. Mais pour l'instant, on parle toujours du démarchage téléphonique, parce que malgré la loi, on continue d'être saoulés, enquiquinés par ces gens qui nous appellent plusieurs fois par jour. Et nous recevons d'ailleurs Itelvina, qui nous appelle de Bayonne. Coucou d'ailleurs les amis de Ici Pays Basque.
2: Bonjour toute l'équipe.
0: Bonjour, vous allez bien?
2: Oui, je tenais à vous remercier parce que votre émission elle est géniale.
0: Oh, merci.
2: Pleine de bonne humeur et ça fait du bien.
0: On espère en tout cas parce que les temps sont durs, la rentrée est vraiment voilà, pas simple. Donc si on peut vous apporter un peu d'infos et de la bonne humeur, et ben voilà, enfin en tout cas on estime qu'on vous doit bien ça. Alors, Itelvina, on vous appelle sur le fixe et sur le portable. Vous c'est les deux mon colonel.
2: Alors, hein. Voilà, c'est ça. Alors quand je suis à la maison et quand je suis au travail aussi, c'est pareil.
0: Oh là là.
2: Alors si je réponds pas à la maison et que je suis pas loin, on va dire, on m'appelle en suivant sur le fixe. Et au travail, c'est exactement pareil, parce que je regarde les numéros, parce qu'ils s'affichent. Et donc, j'ai beau leur dire que les démarchages, c'est interdit et compagnie, ils n'en ont rien à faire. Alors, comment on fait pour pas qu'ils appellent à la maison?
0: Eh oui, c'est ce qu'on était en train d'ailleurs de vous proposer, hein, des solutions. Adriane, qui est avec nous, notre collègue de 60 millions de consommateurs, qui y consacre d'ailleurs un large dossier. Hein, procurez-vous ce merveilleux magazine, parce qu'il y a des vraies solutions. Adriane.
3: Oui, bah, écoutez, là, dans ce cas-là, il faut absolument installer des applications de blocage. Mais la question, c'est finalement comment ces appels qui vous arrivent sur le fixe arrivent aussi sur le portable.
0: Et c'est ça.
3: Et oui, c'est-à-dire que quand ils ne rentrent pas par la porte, ils essayent de rentrer par la fenêtre, tout simplement. Et ça, c'est possible parce qu'en fait, ils récupèrent les données issues de fuites de données.
0: D'accord, ouais.
3: Partout, malheureusement, aujourd'hui, sur les sites gouvernementaux, sur les sites commerciaux. Et donc, ils récupèrent ces données sur le dark web. Et dedans, bah, vous avez le fixe, vous avez le portable. Et bah, pourquoi se priver de l'un ou de l'autre quand on a les deux?
4: Et alors on a Marie qui témoigne sur le WhatsApp de l'émission et qui dit elle c'est l'inverse. Elle dit que en fait elle reçoit l'appel sur le téléphone portable et qu'elle bloque et ensuite elle reçoit l'appel sur le téléphone fixe. Donc ça montre bien qu'ils ont les deux en fait, hein, tout simplement. C'est exactement ce que nous dit Itelvina.
0: Valère Coréard.
5: Oui, chère Enora. Non mais.
6: Moi j'avais une question. Sinon pour vous Aude. Aude, en fait, vous qui nous dites tout le temps, justement, faut faire très attention à pas donner son téléphone, enfin tout ça. C'est comme ça que qu'ils réussissent finalement.
4: C'est ça. En fait, c'est les fuites de données dont parle Adriane.
6: Oui,
4: effectivement, en fait, dès que vous laissez votre numéro de téléphone quelque part, quelqu'un peut le récupérer. Il faut le dire. Il peut y avoir un escroc derrière qui va siphonner un site, le pirater. C'est comme ça qu'on dit, les piratages informatiques.
6: En fait.
4: Et ils vont récupérer ces données. Et effectivement, c'est une des manières qu'ils ont de récupérer les numéros. Et c'est pour ça qu'ils ont les appels, les téléphones fixes. Et portable, ils ont les deux, ils ont votre
6: mais
4: nom aussi, ils ont plein de choses.
6: Mais ouais.
0: Gérard
6: oui.
0: Kierzek.
7: Question bête, mais à chaque fois je me demande si c'est un vrai humain ou si c'est un faux humain, un disque ou je ne sais quoi.
0: Ça c'est la grande question que tout le monde se pose.
3: Bah oui. Alors, bah, parfois,
4: ça dépend.
3: Parfois c'est des bots, malheureusement c'est des robots en fait qui vont automatiser des appels à
7: des bots,
3: à l'infini.
7: Des robots, oui,
3: ouais,
7: pas
3: des robots.
7: Des bots, ouais,
3: non, pas en croco.
7: Robot.
3: En robot. Et donc ils vont automatiser des appels et à un moment ça va tomber sur vous et voilà. Mais ça veut pas forcément dire qu'ils auront récupéré votre numéro. C'est simplement qu'ils passent des milliers et des milliers et des milliers d'appels.
0: Merci beaucoup à Nathalie. Merci à Itelvina. Continue de réagir au 0810 055 056. Mais pour l'heure, c'est l'actu dans toutes vos régions grâce aux 44 locales de votre radio ici. À tout de suite.
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12: À Dinan, prenez-en plein les yeux avec le spectacle visuel et clownesque porté par la compagnie Bacala. Ce spectacle international sans parole mêle le mime, la poésie, le cirque et le burlesque. C'est très doux, c'est accessible à partir de 10 ans. C'est une soirée très vivante qui vous attend le vendredi 16 octobre à 20h30 au Théâtre des Jacobins. La place est à 19€ pour les adultes et 6€ pour les enfants. À Cancale, le marché aux huîtres, c'est toute l'année. 8 ostréiculteurs vous accueillent chaque jour. C'est à vous de choisir. Soit vous emportez vos huîtres chez vous, soit vous les dégustez assis tranquillement en face de la mer, déposez votre voiture à l'entrée de la ville au parking gratuit du port et profitez d'une promenade sur le port de la houle avant de déguster ces coquillages d'exception. Le musée Austréapolis, basé autour du parc, vous propose la magnifique exposition Secret des Abysses, un vrai voyage grâce aux clichés de prix depuis le navire de l'Ifremer, le Pourquoi pas. Vous y verrez les grands fonds océaniques et bien plus encore. Cette exposition est en place jusqu'au 3 janvier 2022.
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13: Eh oui, bonjour, midi 32. On est en direct jusqu'à 13h. Vous l'avez compris, c'est votre nouveau rendez-vous quotidien. On essaye de vous rendre service avec sérieux et bonne humeur et on espère qu'on y parvient. C'est votre antenne. Hein. Appelez-nous 0810 055 056. Vous avez des questions, ça tombe bien. On a les réponses. Surtout Valère Correa aujourd'hui.
5: Surtout aujourd'hui, oui, c'est vrai.
13: En très grande forme. Et puis, vous pouvez aussi nous laisser des messages vocaux encore sur ce numéro WhatsApp 0810 055 056. C'est gratuit comme l'a fait Siam aujourd'hui.
14: Bonjour, c'est Siam de Gironde. Atteinte d'endométriose et adénomyose, je me suis fait opérer d'une hystérectomie totale. Ma fille a 14 ans et je m'inquiète pour elle. Je voulais savoir si l'endométriose est héréditaire. Merci.
13: Alors, un vaste sujet et je serai évidemment accompagnée pour y répondre du docteur Kierzek. Moi, c'est une maladie que je connais bien. J'en ai beaucoup parlé dans les médias. J'ai écrit un livre à ce sujet. La seule chose que je peux vous dire, Siam, c'est qu'on ne sait pas grand-chose sur l'endométriose. Il y a autant d'endométriose que de femmes. Et ce qu'on ne sait pas, c'est qu'on ne sait pas si c'est héréditaire ou pas. Pourquoi ? Parce qu'il n'y a pas assez de sous pour la recherche. On commence à s'y atteler. Il y a quelques chercheuses et quelques chercheurs, notamment à l'Institut Pasteur que je salue chaleureusement, qui essaye de comprendre l'endométriose qui existe depuis la nuit des temps, qui touche une femme sur 10 et qui est la première cause d'infertilité. Vous parlez d'ailleurs d'hystérectomie. Je vais juste faire un petit rappel. L'hystérectomie, c'est quand on se fait retirer l'utérus. Ça n'est pas un remède à l'endométriose, n'est-ce pas, docteur Kierzek ? Ça ne veut pas dire que l'endométriose va faire dodo pour autant.
7: Ah ben non, surtout que l'endométriose, par définition, elle est souvent en dehors de l'utérus aussi. C'est du tissu utérin, mais qui est ailleurs, qui peut être dans les poumons, dans le tube digestif. Donc on voit bien que si on enlève l'utérus, ben on enlève une partie, mais on peut pas enlever les morceaux d'utérus qui sont ailleurs ou de tissu utérin et qui sont inflammatoires. Et
13: pour parce répondre... qu'en gros, l'endométriose, docteur, pour très vraiment simplifier pour nos auditrices, nos auditeurs, c'est cette membrane autour de l'utérus qui se liquéfie au moment des règles. Et sauf que chez nous, au lieu de se liquéfier vraiment, ça devient un peu comme de la glu qui va se coller sur les ligaments utérosacrés, sur la vessie, parfois même dans des cas très extrêmes,
7: dans le poumon, dans le cerveau, à cause c'est de très l'endométriose.
13: Rare, hein. Et c'est pour ça que ça inflamme tout le corps et que ça donne
7: des crises douloureuses
13: folles. Voilà, en gros, c'était pour refaire un petit schéma.
7: Pour répondre à la question, est-ce que c'est génétique ? J'allais dire non et oui. Alors non, parce qu'il n'y a pas un gène de l'endométriose, mais il y a des gènes de l'endométriose. Et surtout, quand on regarde les familles, si votre maman a été atteinte d'endométriose, bah, la fille a 4 à 8 fois plus de risques d'avoir de l'endométriose. Donc on voit bien qu'il y a un terrain génétique. On ne comprend pas tout, effectivement, dans cette maladie. Il y a une prédisposition génétique, probablement. Et il y a plusieurs gènes centaines impliquées. Certains commencent déjà à être identifiés. Et ça sera une des voies de recherche, hein, aussi bien pour diagnostiquer, dépister, mais aussi pour traiter éventuellement. Et l'hystérectomie, donc non, c'est pas la solution. Et le message à passer, c'est notamment aux jeunes filles qui ont des règles très douloureuses, ou moins jeunes filles d'ailleurs, qui ont des règles très douloureuses, qui les empêchent d'aller au travail, à l'école, etc. Non, c'est pas que les règles. Il faut aller chercher plus loin, ouais. Faire
13: l'échographie, l'IRM,
7: aller voir un centre spécialisé.
13: Exactement.
7: Et ne pas s'arrêter. Il y a une errance diagnostique et ne pas s'arrêter à « Ah ben non, si t'as mal, c'est parce que c'est tes règles. »
13: Exactement. Et n'hésitez pas à vous tourner vers les associations de patientes. 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Merci beaucoup Siam. On y consacrera aussi évidemment beaucoup plus de temps dans une autre émission grâce à notre ami le docteur Kirzek qui nous fait la joie et l'avantage d'être là tous les jours ou presque.
7: N'en faites pas trop.
13: J'en ai fait un peu des caisses, c'est pas faux. Je retire. Alors, je voudrais remercier surtout notre cher ami de 60 millions de consommateurs, le grand journaliste Adrian San Isidoro, parce qu'on a parlé démarchage téléphonique. Si vous avez des questions, ça se passe au 0810 055 056. Une dernière chose, un dernier conseil à prodiguer à nos auditrices et nos auditeurs.
3: Mais écoutez, ne donnez pas vos données quand vous avez la possibilité de ne pas le faire. Surtout, installez les applications pour bloquer.
13: On peut rappeler 3-4 applis.
3: Mais oui, absolument. On va avoir ça raccroche. 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
13: Valère Correa, qui cette fois-ci a quelque chose à dire.
5: Non, si vous me permettez de rappeler une chose, c'est que les gens qui nous appellent quand c'est pas de l'IA, hein, quand c'est des vrais gens, en fait, ils y sont un peu pour rien. Et c'est vrai que
13: faut
5: souvent.
13: Faut pas les insulter, les
5: exactement.
13: Pauvres.
5: On peut leur expliquer gentiment, les éconduire, comme on dit, gentiment, mais en restant dans le respect, parce que ces gens-là sont en train de faire un métier qui est, je pense, assez difficile.
13: Très ingrat et très désagréable. Merci beaucoup, Adriane. Prenez grand soin de vous. Revenez quand vous voulez. Vous êtes éminemment sympathique. Il est 12h37, on va écouter Julien Doré avec Paris Seychelles sur votre radio ici. On est ensemble jusqu'à 13h, ça s'appelle On vous doit bien ça.

0: bien doré, Paris Seychelles, sur votre radio ici. 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
0: Et oui, on vous doit bien ça. On est là pour vous rendre service. Et si vous avez des questions, c'est au 0810 055 056. Cette semaine, c'est la semaine d'information autour de la santé mentale. Mon cher confrère, pardon, j'avais envie de dire ça, c'était mon rêve. Le docteur Gérald Kirzek.
2: Docteur Malagré.
0: Oh là là, ça m'émeut, j'en ai les poils. Je ne suis malheureusement pas médecin. Vous, oui, et vous allez nous parler de la santé mentale. Elsa Wolinski aussi, dans un instant, qui nous parlera de la santé mentale chez les jeunes.
2: Grande cause nationale, ouais, 2026 pour la deuxième année consécutive.
0: Ouais.
2: C'est dire qu'il y a du boulot ou alors qu'il ne s'est rien passé la première année. C'est peut-être aussi une solution, c'est pas faux. Ouais. En tout cas, c'est un sujet majeur. On le voit après le Covid. Il y a vraiment eu avant et après le Covid un adulte sur cinq qui a dans sa vie, au cours de sa vie, un problème de troubles psychiques. 53% des gens qu'on interroge en leur demandant est-ce que vous avez eu de l'anxiété, des symptômes un peu dépressifs dans les 12 derniers mois, répondent oui. Ça veut dire une personne sur deux dans l'année qui a précédé a un problème de santé mentale. Et le problème, c'est que la majorité n'ont pas consulté, ne veulent pas consulter. Il y a un grand tabou autour de la santé mentale.
0: On parle si de quoi? Et si je peux me permettre, plus les hommes qui me consultent encore,
2: oui,
0: moins que les femmes
2: être...
0: parce qu'ils ont peur et qu'ils ont... Oui,
2: la... Et puis il y a l'image, il faut être fort.
0: C'est ça.
2: C'est un signe de faiblesse. En fait,
0: exactement,
2: non, c'est pas un signe
0: pauvres,
2: de faiblesse.
0: Ouais,
2: d'abord,
0: ouais,
2: quand on voit que tout le monde est concerné, parce que forcément, quand on voit des chiffres comme ça, ça veut dire que tout le monde est concerné, de manière réactionnelle ou pas, de manière avec une composante génétique ou pas. Il y a plein de circonstances dans la vie, il y a plein de facteurs, y compris des maladies physiques aussi qui peuvent générer des troubles de santé mentale, et les troubles de santé mentale qui génèrent des maladies physiques. C'est-à-dire qu'on peut pas déconnecter le corps et l'esprit. Et ça, c'est vraiment quelque chose d'extrêmement important, parce que quand on a une maladie physique, on va consulter. Ben, quand on a une maladie mentale, pourquoi on va pas consulter?
0: Oui,
2: surtout
0: sûr.
2: Que les choses peuvent être imbriquées. Alors, après, la question, c'est de quoi on parle? On peut parler tout simplement de petits troubles, parfois du sommeil, de troubles un peu de l'humeur, des choses qui sont un peu anodines ou qu'on passe sous silence. On peut aller jusqu'à la maladie psychique, la bipolarité par exemple, la schizophrénie, qui sont des maladies beaucoup plus lourdes, et puis la dépression nerveuse, bien sûr, qui est quelque chose d'extrêmement répandu.
0: J'avais juste une petite question. En fait, quand vous dites il faut consulter, mais on consulte qui? Qu'est-ce qu'on peut dire aux gens justement?
2: Généraliste. Le premier
0: d'accord.
2: interlocuteur, ça doit être son médecin généraliste, bien sûr, parce que il va éliminer d'abord un problème physique, parce que des troubles du sommeil, un trouble de l'humeur, des maux de tête, une irritabilité, un changement de comportement, ça peut être quelque chose de physique. On va vérifier votre taux de sucre, on va faire un scanner cérébral, on va faire une prise de sang, parce que ça peut être un problème qu'on appelle somatique. Et puis après, lui va vous orienter vers un psychiatre, un psychologue, les deux n'étant pas pareils. Le psychiatre, c'est un médecin qui va pouvoir vous prescrire des médicaments, qui va faire aussi, pourquoi pas, une thérapie sur le plus long terme. Le psychologue n'est pas médecin, ne vous prescrira pas de médicaments, mais peut bien sûr vous aider. Ce qui est important, c'est de repérer les signes d'alerte. De l'insomnie, un changement de comportement, une baisse d'énergie, une perte d'envie, tout ça, un isolement, tout ça, ça peut être individuellement pas très grave, et c'est pas pour ça que vous avez un trouble de santé mentale.
0: Pardon, je me permets, vous n'êtes pas fou. Vous savez, ce
2: bien
0: mot
2: sûr.
0: Qu'on met
2: bien
0: un
2: sûr.
0: Peu n'importe comment.
2: Et c'est pas parce qu'on va voir un psy qu'on est fou.
0: Voilà, ça peut être un problème chimique. Vous n'êtes pas seul. Continuez après Valère Correa, on aura une question.
2: Des troubles du comportement, une consommation d'alcool, de tabac plus que d'habitude, ou comportemental avec les écrans, les jeux, etc. Alors, individuellement, c'est pas très grave, mais quand il commence à y avoir une accumulation de petits signes comme ça, dans l'entourage, ça doit vraiment être un signe d'alerte et engager la conversation. Parce que là, on n'ose pas, là aussi,
0: et
2: en
0: oui,
2: parler à quelqu'un.
0: Sûr.
2: On n'ose pas aborder le sujet sans culpabiliser, sans juger, mais juste tendre une main.
0: Valère.
3: Oui, je voulais juste rappeler la définition de la santé mentale parce que ça permet de se situer, c'est celle de l'OMS. C'est un état de bien-être qui nous permet de faire face aux sources de stress de la vie, de réaliser notre potentiel, de bien apprendre et de bien travailler et de contribuer à la vie de la communauté. Et c'est important de la rappeler cette définition parce qu'elle permet de se situer, est-ce que je suis là-dedans ou
0: absolument.
3: En dehors, et donc sinon j'ai un problème.
2: Après c'est normal d'avoir tous des petits coups de mou, hein. C'est l'automne, il y a moins de lumière, on a repris le boulot, etc. Mais quand ça a un impact sur votre vie sociale, vous n'arrivez plus à y travailler, ou vous travaillez la boule au ventre, ou quand il y a vos relations sociales, il y a un repli, etc. Effectivement, ça devient problématique, et c'est là où il faut pas hésiter à consulter. Alors après, on peut prévenir les troubles de santé mentale aussi. Et quand je disais que le physique et le mental, ils sont indissociables, un bon sommeil, par exemple, une bonne alimentation, moins de produits ultra transformés. Mmh. Il y a des études assez fascinantes qui montrent que les gamins qui boivent des sodas ouais. ont plus de syndromes anxio-dépressifs.
0: Okay.
2: On diminue les sodas, eh bien on diminue leurs troubles anxio-dépressifs. Or, chez un ado, qu'est-ce qu'il va faire? Il va s'enfermer dans sa chambre, il va se mettre devant les écrans, il va se gaver de soda en disant bah, ça ira mieux. Et généralement, on lui dit bah oui, fais-toi plaisir. Tiens, bah non, c'est pas lui faire plaisir, au contraire. Il y a, en termes d'hygiène de vie, l'activité physique, bouger, le sport, c'est fondamental. Parce que tout ça, ça va générer des changements physiques dans le bon sens du terme et sécréter de la sérotonine qui est l'hormone du bonheur.
0: Vous avez des questions à poser au docteur Kierzek, ça se passe au 0810 055 056. Hein, vous le savez, on est là pour vous. On va continuer de parler santé mentale. En attendant, on va écouter Johnny Hallyday, Gabriel, sur votre radio ici. Il est midi 45, dis donc, ça passe vite.
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0: Johnny Hallyday, Gabriel sur votre radio. Ici, on est ensemble jusqu'à 13h.
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0: Et ça s'appelle On vous doit bien ça. C'est votre nouveau rendez-vous quotidien. On parlait santé mentale avec le docteur Kierzek, qui a encore une petite chose à nous dire, et pas des moindres.
3: Premier secours en santé mentale. On connaît tous les gestes d'urgence, les massages cardiaques, la méthode Emlich, etc. Bien, il existe des formations PSSM, premier secours en santé mentale, délivrées par des associations. Ben là, c'est de vous donner un peu les gestes, les choses à faire, les choses à dire pour pouvoir venir en aide à quelqu'un qui ne va pas bien, détecter, orienter, c'est vraiment l'objectif. Et puis un numéro, je voudrais vous donner le 3114, qui est le numéro d'information 24 heures sur 24 de prévention du suicide. Donc ça peut être important. Évidemment, il y a toujours les numéros d'urgence, le 15, mais le 3114, c'est un numéro important à connaître.
0: Merci, docteur Kierzek. Et puis, on a parlé en début d'émission du démarchage téléphonique qui nous empoisonne la vie. On a développé plein de solutions pour vous que vous pourrez retrouver dans le podcast, évidemment, sur ici.fr. On vous doit bien ça. Nous avons un auditeur aussi qui avait une dernière question à nous poser, Benoît, qui appelle via Ici Pays Basque. Bonjour, Benoît.
4: Oui, bonjour, Enora. Bonjour à tous.
0: Ça va, Benoît ?
5: Bonjour.
4: Ça va, merci, ça va très bien.
0: Alors vous avez des appels tous les jours aussi, hein ? On n'en peut plus.
4: Ah oui, mais tous les jours, là, j'ai encore un 07 ce matin. Cet après-midi, je pense que je vais avoir un 02 ou un 04 qui va m'appeler. Hein. Maintenant, je vais faire les pronostics parce que c'est tout le temps, c'est horrible. J'entendais dire qu'il fallait pas laisser son numéro de téléphone sur certains sites quand on faisait des devis, des choses comme ça, mais c'est pas toujours évident. Mm-hmm. Moi, ce que je trouve pas normal, c'est que parfois on nous dit voulez-vous laisser votre numéro de téléphone, être contacté, etc. Mais c'est pas toujours le cas. Et ce qui m'inquiète le plus, c'est que le président Macron voulait faire interdire le téléphone aux moins de 15 ans. Franchement, je ne sais pas comment il va pouvoir protéger les jeunes, alors que rien que ça, déjà, le gouvernement n'est pas capable
6: Les réseaux sociaux,
0: c'est les réseaux sociaux, hein, Benoît. Ouais, c'est encore un autre système.
6: Benoît, on peut peut-être faire un petit rappel de toutes les applications qui existent pour bloquer ces appels intempestifs. Comme ça, peut-être vous n'auriez pas reçu, Benoît, ce petit 07 de ce matin. Dans le WhatsApp de l'émission, très plébiscité, c'est Sarah Croche, toujours. Alors, visiblement, vous êtes fan de Sarah Croche. Marie-Christine l'a installé, a dit que c'est super. On a aussi, c'est Pascal aussi qui l'a installé. Alors, vous en avez d'autres. Alors ça, c'est chouette. Merci beaucoup. On a Céline qui nous dit que son fils lui a installé l'application BlockCall, donc BlockCall. Elle dit que ça marche très bien. On a aussi, alors attendez, parce qu'il y a beaucoup de messages. Je remonte le fil. Isabelle qui, elle, a installé Skipple Shield et elle est très contente aussi visiblement. On va mettre une petite liste sur ici.fr. Génial. Comme ça, vous aurez ça à disposition et on espère que vous en recevrez moins.
0: Ce qui est formidable, hein, c'est la communauté qu'on est en train de créer parce que vous donnez aussi des conseils via notre WhatsApp 0810 055 056. Merci, vous aussi, vous nous rendez service. Juste après une petite pause, Elsa Wolinski nous parlera santé mentale chez les jeunes. À tout de suite.
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0: On vous doit bien ça sur ICI. On est encore ensemble pour quelques minutes, ça passe tellement vite sur votre radio ICI, ça s'appelle On vous doit bien ça. Il y a énormément de questions sur le 0810 055 056, sur le démarchage, on continue d'y répondre en antenne, ne vous inquiétez pas. Et aussi sur l'endométriose, je vous le rappelle, nous consacrerons une large émission à cette maladie qui touche une femme sur 10 avec le concours du docteur Kirzek. Mais pour l'heure, on parle encore de santé mentale avec notre journaliste Elsa Wolinski.
6: Alors oui, quand on parle de santé mentale des jeunes, ça peut nous paraître un peu abstrait. D'ailleurs, Gérald l'a dit, c'est vrai que c'est depuis le Covid qu'on parle de santé mentale. Avant, nous, quand on était plus jeunes, personne n'en parlait. Donc on a aussi un peu tendance à se dire, bah, avant on faisait sans, alors pourquoi? Et puis on s'en est bien sorti. Alors moi, j'ai envie de vous dire, bah, non, en fait, on s'en est pas très bien sorti, vu le nombre de gens qui sont chez le psy aujourd'hui, justement. Alors, il serait bon d'ouvrir les yeux sur nos adolescents qui sont autour de nous, et les chiffres, vraiment, témoignent de leur malaise. Près d'un lycéen sur 5 présente aujourd'hui un risque important de dépression et 15% déclarent avoir déjà fait une tentative de suicide. Les filles sont particulièrement touchées. Alors pourquoi ? Parce qu'évidemment, il n'y a pas qu'une seule explication. La pression sur le corps, les réseaux sociaux, les violences, le harcèlement. Mais au milieu de tous ces chiffres un peu qui font peur, qui sont désagréables, il y a une jeune femme dont moi je souhaitais absolument vous parler. Elle s'appelle Miel Abidbol. Elle a 19 ans. Près de 3 millions de personnes la suivent sur les réseaux sociaux. Et elle est devenue l'une des voix de la santé mentale des jeunes, justement.
0: Absolument.
6: Elle sait de quoi elle parle. À 13 ans, après du harcèlement à l'école, elle est violée par le meilleur ami de son grand frère, qui était majeur. Elle n'en parle pas à sa famille. Et sa santé mentale s'effondre. Dépression, chute des résultats scolaires, troubles alimentaires, automutilation. En mars 2021, elle fait une tentative de suicide par médicament. Et c'est à l'hôpital que ses parents prennent conscience de ce qu'il se passe. À cette époque, Miel, elle va écrire à Emmanuel Macron. Elle va pas obtenir de réponse du président. Quelques années plus tard, elle va décider de transformer ce qu'elle a vécu, de transcender en fait son malheur en engagement. Avec son père et la psychiatre Claire Morin, elle va créer Link. Alors Link, c'est L-Y-Y-N-K. Une application de prévention autour de la santé mentale des jeunes. Alors, c'est pas la seule, évidemment, application à exister. Il existe aussi Jardin Mental ou encore Mind Day, qui propose d'autres outils pour prendre soin de sa santé mentale. Mais quand Link est lancé par Miel et son papa, et la psychiatre, en septembre 2024, en moins de 24 heures, 150 000 téléchargements, 100 000 comptes sont créés. Énorme. Link devient numéro 1 de l'Apple Store en France, devant ChatGPT. C'est vous dire quand même ce qui se passe. Donc aujourd'hui, l'application compte plus de 400 000 utilisateurs. Ça décrit l'immense besoin des jeunes de trouver un endroit où déposer ce qu'ils ressentent. Sur Link, c'est justement ce qu'ils peuvent faire. C'est-à-dire, on dit, parce que il y a une espèce de kit de secours, si je vous explique un peu, pour les moments où ça ne va pas vraiment, avec des stratégies justement pour traverser une crise émotionnelle, des exercices de bien-être et des ressources. Mais surtout, le jeune peut choisir, c'est-à-dire qu'il peut aller, il peut choisir un adulte avec lequel il a du mal à discuter, il peut là dire, là sur cette appli, on peut échanger, sans que ça soit en face à face. Mais Miel, qui n'est pas du genre à oublier non plus, à se faire oublier, qui avait donc écrit cette fameuse lettre au président de la République qui ne lui avait pas répondu, a décidé de lui réécrire. Et cette fois-ci, il lui a répondu, il s'est excusé et il l'a invité à l'Élysée. Elle y a passé plus de 2 heures pour parler de la santé mentale et de sa génération. Et pourtant, aujourd'hui, Miel dit encore, rien n'a changé. Alors, qu'est-ce qu'on peut faire? Ce qu'on peut faire, c'est déjà en parler. Parce que quand je vous parle, moi, de santé mentale, ça peut paraître, pour les jeunes, ça peut paraître abstrait. Mais en fait, on parle de qui? On parle de nos jeunes. C'est peut-être votre fille, c'est peut-être votre fils, votre neveu, votre petite-fille. Alors peut-être même, d'ailleurs en ce moment, ils sont en train d'écouter, enfin ceux que vous, si vous êtes en train, pardon Enora, j'étais en train de vous regarder, je bafouille, pardon.
0: C'est pas grave.
6: Non mais en tout cas, si vous êtes en train de nous écouter, c'est peut-être quelqu'un qui est proche de vous. Donc en tout cas, faites attention, je vous rappelle juste
5: juste plusieurs numéros que vous pouvez avoir. Il y a Fil Santé Jeune au 0800 235 236, un numéro gratuit et anonyme pour les 12-25 ans qui ont besoin de parler. En cas de harcèlement et de cyberviolence, il y a le 30-18. Et pour les étudiants en difficulté, le 30-40, un nouveau numéro national lancé cet été.
0: Merci beaucoup Elsa Wolinski. Et si vous êtes grand-mère, si vous êtes maman, n'hésitez pas à parler de miel, si vous êtes papa et grand-père aussi. Elle est formidable cette jeune fille. On va recevoir le gagnant d'ailleurs de notre jeu. 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Si je compte bien, ça fait 200 euros. Bonjour Thomas.
10: Bonjour Nora, bonjour l'équipe.
0: Vous appelez de Valence, bonjour. Ici Drôme, Ardèche, et c'est gagné Thomas.
11: Bravo, ouais, super.
0: Eh merci oui beaucoup. On est là pour booster votre pouvoir d'achat tous les jours, tout au long de l'année, et on est ravis de le faire. Vous le méritez, et en plus, on vous doit bien ça. Gros bisous Thomas, prenez soin de vous. Merci beaucoup à toute l'équipe. Dans un instant, c'est le trésor de nos régions. Moi, je vous dis à demain, et le trésor de nos régions, ça se passe avec Emeline Ferry, chers amis. Et demain, je vous le rappelle, on parlera des aidants. Grande émission, très très importante. On aura d'ailleurs
6: une association
0: vraiment.
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0: Et merci d'écouter la radio ici, il est 13h. Les informations, Emeline Ferry.
13: Bonjour et bienvenue dans le 13h de nos régions à la une. Aujourd'hui, évidemment, le cri de détresse des lycéens. Plus de 400 établissements bloqués ou perturbés ce matin à la veille de l'acte 3 de la mobilisation. On va en parler avec le SNES FSU, syndicat enseignant, qui va descendre dans la rue avec les élèves pour réclamer de meilleures conditions d'enseignement. On entendra aussi les parents d'élèves. Certains sont inquiets et puis on vous emmène à Créteil. C'est là qu'a démarré la contestation il y a maintenant 2 semaines. Le carburant, le prix des courses, la difficulté à se loger et le nombre de bénéficiaires des Restos du Cœur qui augmente. Vous entendrez tout à l'heure le témoignage de Océane. Témoignage de Océane qui fait partie des bénéficiaires des Restos du Cœur. L'association publie une étude aujourd'hui. Elle estime qu'une personne sur 10 aura recours à l'aide alimentaire dans la prochaine décennie. Le Nutri-Score va-t-il devenir obligatoire sur les emballages alimentaires? Des scientifiques le réclament avec une pétition, 100 000 signatures déjà sur le site de l'Assemblée nationale. Et puis, les supporters et les joueurs sont sous le charme de Zizou à la tête de l'équipe de France de foot. Ils rêvent maintenant d'une victoire à domicile, peut-être ce soir, on l'espère, contre la Belgique. Les cours ont repris ce matin dans de nombreux lycées. La classe a parfois été un peu perturbée après plusieurs jours de mobilisation des lycéens. Mais il y a encore 413 établissements bloqués ou perturbés ce matin en France, selon le ministère de l'Éducation. Et l'image marquante de la matinée, c'est à Paris, le lycée Vauquelin, dans le 13e arrondissement. Un départ de feu, des tirs de mortier et des élèves confinés. Vous étiez sur place, Marie Bouéda, racontez-nous.
14: Eh bien, quand je suis arrivée, les vitres de la porte de l'établissement étaient brisées, le plastique de 3 poubelles fondues et des vélos disposés au milieu carbonisés. Premier blocus ce matin pour ce lycée des métiers de la chimie qui stocke des produits dangereux. L'approviseur Carole Zerbi était sur place très tôt, dès 7h.
15: Là, on a vu un groupe très organisé hein, qui a mis des poubelles devant l'établissement, qui a mis le feu à ces poubelles après avoir déversé un liquide inflammable hein, qu'on a senti. Les casseurs qui étaient là, il y a eu une espèce de convergence avec les élèves qui passaient par là et qui avaient peut-être aussi envie d'en découdre. Mais c'est pas mes élèves qui ont commencé.
14: Elle dit qu'il y a eu 3 assauts, ce sont ses mots. Et à un moment, des élèves et des professeurs se trouvaient dans le lycée et ont dû être confinés.
15: Ça a été très effrayant pour les élèves et les personnels qui ont assisté en fait à la mise à feu, aux coups et au déchaînement de violence.
14: J'ai aussi croisé Yara, une lycéenne de 17 ans qui participait au blocage.
16: La police sont arrivés, ils ont commencé à courser des petits. Au lieu de nous calmer, ça nous a encore plus énervés. Ils ont commencé à mettre le feu. Parce que moi, j'étais contre ça. Mais je vous mens pas, on était obligés face à la police pour les éloigner un peu et pour nous laisser parler.
14: Elle regrette que l'approviseur lui ait enlevé ses pancartes sur lesquelles la lycéenne avait écrit plusieurs messages comme « La police plus présente que nos profs » ou encore « On veut un parcours sûr, pas un Parcoursup.
13: Et ce lycée à Paris restera fermé toute la journée. Dans le Pas-de-Calais, on apprend qu'un lycéen de 15 ans a été blessé ce matin. À Lens, sa main a été arrachée selon le préfet. Il est gravement blessé, mais ses jours ne sont pas en danger. Ce n'est donc que le début d'une semaine qui va être tendue. Le ministre de l'Enseignement supérieur a dit ce matin craindre un embrasement national. Le gouvernement cherche à contenir le mouvement. Le Premier ministre Sébastien Lecornu a envoyé un courrier hier soir à ses ministres avec des pistes pour répondre à la colère des lycéens. Qu'est-ce qu'il leur dit, Hélène Terzian ?
17: Une feuille de route de 2 pages adressée à ses ministres concernés par la mobilisation lycéenne. Sébastien Lecornu y dresse 5 chantiers. D'abord, assurer les cours. Dès aujourd'hui, ils devront reprendre partout où la sécurité le permet, écrit le Premier ministre, qui demande que dès cette semaine, chaque académie traite prioritairement les remplacements de professeurs pour absence de longue durée. Autre chantier, améliorer les locaux. Une réunion doit se tenir demain avec les présidents de région qui ont la responsabilité des lycées, mais aussi mieux organiser les journées de cours, rendre Parcoursup plus transparent et mieux prendre en compte la parole des lycéens. Le Premier ministre demande des décisions et leur financement avant la fin du mois. Une manière pour l'exécutif de reprendre la main alors que le gouvernement se dit concentré, vigilant sur la journée de demain, acte 3 de la mobilisation à laquelle se joint une intersyndicale de l'éducation nationale.
13: Le courrier du Premier ministre qui tente d'apaiser la colère, alors est-ce que c'est le cas ? Eh bien on pose la question à Sophie Vénétité, secrétaire générale adjointe du SNES-FSU, syndicat enseignant. Bonjour.
18: Bonjour.
13: Et merci d'être avec nous. Votre réaction à cette feuille de route dressée par Sébastien Lecornu, il a pris la mesure, selon vous, de l'ampleur de la crise ?
18: Alors c'est une feuille de route qui arrive tardivement. Ça fait maintenant 10 jours que la mobilisation a commencé. Donc il y a un début de réponse qui est très tardif et surtout qui ne prend pas complètement la mesure de l'ampleur de la mobilisation. On en est à un stade où une feuille de route qui donne des résultats dans 3 semaines, ce n'est pas possible d'avoir cette réponse-là. Il faut des réponses immédiates et surtout il ne faudra pas se contenter d'une lettre postée sur le réseau social X. Il faut y mettre très vite des éléments budgétaires en face. C'est comme ça qu'on esquissera une sortie de crise. C'est en mettant dès les prochains jours quelques solutions concrètes et immédiates avant de poursuivre après les discussions, notamment dans le cadre du débat budgétaire.
13: Il y a quand même un début de calendrier, des annonces quand même concrètes, par exemple sur le remplacement des profs absents, c'est pas suffisant ?
18: Écoutez, pour remplacer les profs absents, encore faut-il avoir des remplaçants. Ça paraît d'une logique implacable, mais ce n'est pas celle de l'éducation nationale aujourd'hui, puisque au moment où je vous parle, on a très peu de remplaçants disponibles, à tel point qu'à la rentrée, des absences qui étaient prévisibles, comme des congés maternité, n'ont pas été remplacées, parce qu'on manque de remplaçants. Donc, c'est là qu'on voit que Sébastien Lecornu, manifestement, n'est pas un expert des questions éducation nationale, mais il y a une solution sur cette question du remplacement. C'est de recruter, de renouveler très vite les contrats des professeurs contractuels. Il y en a un certain nombre qui ont vu leur contrat non renouvelé à la rentrée. Les rectorats les connaissent, ça vous les trouvez. Si leur contrat est renouvelé dans les prochains jours, ils seront disponibles pour faire des remplacements la semaine prochaine et à la rentrée des vacances de la Toussaint. Alors certes, ça a un coût, mais ça permettra là pour le coup d'être vraiment efficace sur la question des remplacements sans se contenter d'une lettre sur un réseau social.
13: Ça, ce sont vos priorités. Vous serez demain en grève, vous serez dans la rue avec l'intersyndicale et les lycéens. Si le gouvernement n'entend pas votre colère, qu'est-ce qui va se passer ensuite ?
18: D'abord, là, il y a ce qui va se passer demain. C'est une mobilisation importante à laquelle nous, on s'est joint pour en appui des lycéens, parce que, bien évidemment, on se retrouve dans un certain nombre de revendications, mais aussi quelque part pour apporter notre appui, notamment en termes de sécurité des mobilisations, des manifestations. On sait que la présence d'adultes peut faire diminuer la tension et on voit bien que c'est un enjeu quand même très important. Il faut vraiment que les manifestations et les mobilisations se passent dans le calme. La répression policière doit cesser. Et toutes les violences envers les personnels et les élèves doivent cesser. On fera le bilan de cette mobilisation demain soir, mais ce qui est certain, c'est qu'il devra y avoir des réponses demain soir ou mercredi, en tout cas dans les prochains jours de la part du gouvernement, sans quoi la mobilisation continuera d'une manière ou d'une autre d'ici les vacances.
13: Merci beaucoup Sophie Vénétité, enseignante dans un lycée en Essonne et secrétaire générale adjointe du SNES-FSU.
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13: Dans ce climat de contestation qui tourne parfois à la violence, on a vu ce lycéen blessé dans le Pas-de-Calais. Beaucoup de parents s'interrogent, faut-il laisser son enfant aller manifester? Comment garantir sa sécurité s'il va en cours? Pas mal d'inquiétudes chez les parents que vous avez rencontrés au salon de l'étudiant à Toulouse, Romain Biteau.
19: Calma est bien au courant que le mouvement va reprendre.
20: Parce qu'ils partagent entre eux, ils ont des...
21: Vous avez des groupes, c'est ça?
22: Ouais, ça en parle beaucoup, ouais. Ça envoie des vidéos et tout.
19: Son fils, Mustapha, en terminale à Théodore Rosen, un lycée du centre-ville de Toulouse, ils discutent sur des groupes Snapchat.
23: Ça dit quoi là pour lundi et mardi alors?
22: Que ça va faire encore pire.
19: Mustapha ne participe pas au blocage, il le jure, mais ça ne rassure quand même pas sa maman.
20: Je vais le renvoyer en cours, mais je suis pas sereine. Il va y retourner, mais dans un climat pas tranquille en fait.
19: Et ce qu'elle voit à la télé ou sur les réseaux sociaux, des poubelles brûlées, des établissements incendiés, des charges de CRS, ne l'aident pas à avoir l'esprit tranquille.
20: Il peut se faire agresser, et derrière il peut avoir un coup perdu, une bombe lacrymogène.
19: Les lycéens de retour aussi à Bellevue. Marie va prendre des nouvelles de son fils Hippolyte toutes les heures.
24: On est en contact avec lui en permanence, sur le téléphone, pour savoir est-ce que tu rentres, est-ce que tu rentres pas, tu restes pas devant les grilles, tu reviens, voilà, donc on est en contact avec eux. Mais oui, effectivement, on est en contact parce que ça inquiète.
19: Papa me confie ne pas encourager ni dissuader sa fille d'aller manifester. Il la laisse faire son choix, mais avec toujours deux mots d'ordre, pas de violence et prudence.
13: Témoignage de parents inquiets au micro ici Occitanie. J'accueille maintenant Mustapha Ocelik. Bonjour.
25: Bonjour à tous.
13: Vice-président de la FCPU, la Fédération des conseils de parents d'élèves. Tous les parents se posent la question ces jours-ci. Est-ce que vous allez encourager les enfants, les lycéens, à aller manifester, à aller participer au blocage?
25: Ce qu'il faut savoir, c'est que les lycéens, c'est aussi des personnes responsables. Ils forment à la citoyenneté. Ils ont une représentation qui a été accueillie notamment par le ministre vendredi. Et c'est à eux, effectivement, de prendre la décision de savoir s'ils continuent le mouvement ou pas. Et c'est en fonction des revendications et s'ils sont entendus, reconnus, surtout écoutés. Et maintenant, la balle est dans le camp du ministère et du gouvernement. S'ils souhaitent, effectivement, que cette manifestation ou ce mouvement s'arrête, c'est des revendications légitimes qui doivent être transformées en actes avant tout.
13: On l'entend, vous soutenez ce mouvement, vous serez demain dans la rue, aux côtés des lycéens et aux côtés des enseignants. Vous n'avez pas peur que le mouvement dégénère? On voit des violences, on voit des jeunes blessés?
25: Au contraire. Ce qu'il faut savoir, c'est que les parents d'élèves, en tout cas un représentant dans les établissements ou dans les conseils d'administration, étaient déjà présents, à la fois pour apaiser, à la fois pour faire de la médiation et en même temps sécuriser. Et pour celles et ceux qui souhaitaient que ça soit le personnel ou les élèves accéder aux établissements, les parents d'élèves étaient là pour accompagner notamment tout ça. Le fait que des adultes soient présents sur le terrain, accompagné auprès des enfants, ça permet aussi de faire de la médiation, de la désescalade et surtout le message, c'est l'apaisement. Sauf que si on souhaite finalement, puisque le souhait des parents d'élèves et des lycéens, c'est de pouvoir rentrer à l'école et de pouvoir continuer leur scolarité, mais avec des conditions, et ces conditions, c'est le ministère ou en tout cas le gouvernement qui pourra les donner. Donner les garanties.
13: On entend selon vous la nécessité d'avoir aussi des adultes dans les cortèges demain. Qu'est-ce que vous répondez tout de même?

0: C'est possible également, mais ce que l'on dit, c'est que toute forme la plus légitime d'expression, la plus légitime, ne peut ni banaliser la dégradation, puisque la dégradation, c'est aussi l'établissement dans lequel ces jeunes vont pouvoir étudier par la suite. Et nous sommes persuadés, en tout cas en tant que parents, que ces jeunes lycéens qui ont une expression légitime d'une inquiétude à la fois sur leur avenir, mais sur leurs conditions d'études, leur objectif n'est pas là de casser. Leur objectif, en tout cas, c'est d'être entendu, reconnu, et finalement la réponse à leurs attentes, c'est aussi les revendications de la FCPE qui l'a toujours été. Je ne vais pas rappeler les revendications, ou en tout cas légitimes, des lycéens, mais je peux vous donner un chiffre. 10% quasiment d'heures d'enseignement n'ont pas été assurées dans les collèges et dans les lycées. Ça représente plus de 10 millions d'heures finalement perdues. Ça veut dire qu'il y a des choses qui peuvent être faites rapidement, sauf qu'il faut y mettre le budget derrière, et la réponse ne peut venir que du ministère et du gouvernement.
1: Merci beaucoup Mustapha Ousselik, représentant de la FCPE, d'avoir été avec nous dans ce 13h de nos régions. On continue de parler de la colère des lycéens parmi les motifs. Ça, les parents le constatent chaque jour quand le réveil sonne bien trop tôt. Ce sont les journées à rallonge avec des emplois du temps souvent inadaptés pour les jeunes. Alors, est-ce seulement un ressenti ? Alexis Morel a posé la question à des spécialistes, et effectivement Alexis, la France se distingue sur cette question de l'organisation du temps scolaire.
2: Autant, voire plus d'heures de cours que nos voisins européens, mais une année scolaire bien plus ramassée en France. Résultat, le temps passé en classe est chez nous très concentré.
3: Ça veut dire qu'on va avoir des journées les plus longues d'Europe pour les adolescents.
2: Stéphanie Mazza, chercheuse en neuropsychologie.
3: Avec une amplitude 8h-18h, à cela vous ajoutez aussi du travail personnel.
2: De grosses journées peu adaptées au rythme biologique des ados, estime le psychiatre Pierre-Alexis Geoffroy.
4: Naturellement, il est difficile pour un adolescent de se coucher avant 23h, et ils ont besoin de 10 à 11 heures de sommeil, donc avec des cours qui commencent vers 8 heures, ils sont en privation chronique de sommeil. Toutes les études montrent que l'école avant 8h30 est délétère pour leur santé.
2: Une grande amplitude et des emplois du temps plus complexes depuis la réforme du lycée. Au sein d'une même classe, les élèves ont des spécialités différentes, difficile de tout synchroniser et donc impossible d'éviter certains trous en cours de journée, explique Christelle Kaufmann, proviseure à Albi, élue du syndicat SNPDEN.
5: Ça crée des trous du fait de la multiplicité des groupes auxquels appartiennent les élèves. Et c'est vrai que pour un parent qui constate qu'il y a 2 heures de trou dans l'emploi du temps, il nous dit, mais c'est facile, vous remontez ça. Mais oui, pour votre enfant, c'est possible. Mais pour celui qui fait un autre enseignement de spécialité, ça n'est pas possible.
2: L'an dernier, la Convention citoyenne sur les temps de l'enfant a bien proposé une réforme du rythme scolaire. Proposition restée lettre morte pour l'instant.
1: Et voilà des jeunes épuisés et en colère. La crise couve depuis longtemps et c'est à Créteil, dans le Val-de-Marne, qu'elle a éclaté il y a un peu plus de 2 semaines. Tout est parti d'un lycée qui est désormais très calme, Valentin Dunat.
6: C'est comme s'il n'y avait rien qui s'était passé. On reprend comme à la rentrée.
7: En effet, les cours ont repris dans ce lycée à l'origine de ce mouvement qui, au départ, n'était pas un mouvement lycéen. Le jeudi 17 septembre, des personnels du lycée, enseignants et vie scolaire, se mobilisent contre des postes non pourvus. Ils sont rejoints le lendemain par des élèves avant un blocage il y a 2 semaines, le lundi 21 septembre, où des députés La France Insoumise se rendent sur place.
8: Louis Boyard, il est venu et...
9: Comment il s'appelle déjà ?
10: Clémence Guettet.
8: Exactement, Clémence Guettet.
7: Ce jour-là, une délégation est également reçue au rectorat avant que 2 jours plus tard, la situation ne dégénère. Des tirs de mortiers d'artifice sont tirés dans l'établissement. Sabrine et Sonia assistent à cette scène.
8: Et d'un coup, on entend un pas. Hein ? C'est quoi ? Un deuxième boom et la explosion, étincelle. On était allés à 3 mètres.
11: Et le lendemain, on n'a pas eu cours parce qu'il y a eu une alerte à la bombe dans le lycée, donc il y avait plein de CRS, etc.
7: Le mouvement change ensuite d'échelle et de nature, et le lundi 28 septembre, le ministre de l'Éducation nationale annonce que les postes de proviseur adjoint, directeur de la formation et infirmière sont remplacés.
11: C'est quand même grâce au mortier, genre on est obligé d'en venir à pas une sorte de violence, pas une violence énorme, mais quand même, pour se faire entendre.
7: Une version que conteste le ministre de l'Éducation, qui explique que la décision de recruter ces personnels avait été prise avant ces événements.
11: Bah nous, on se dit, on a un lycée, en fait, on va faire révolter la France au final.
7: Reste que les moyens d'exprimer les revendications posent problème à de nombreux élèves.
12: Parce que nous, c'est pas l'image qu'on veut renvoyer. On veut juste que ça change, mais pas de cette façon-là.
13: On peut se faire entendre sans faire de violence, hein, je pense. On vient pour étudier et faut être sérieux, hein, c'est tout.
14: C'est ce que vous avez réussi à faire ici, finalement.
13: Exactement, on a réussi à se faire entendre et voilà, je pense que là, l'année va bien se passer et voilà, tout ça s'est arrêté. Hein.
7: Ce qu'on entend là, ce sont donc des lycéens qui veulent pouvoir apprendre dans de bonnes conditions après une mobilisation portée par des revendications très concrètes.

0: mais dont l'ampleur les dépasse désormais largement.
1: Le ministre de l'Éducation nationale, Édouard Geffray, se rendra en début d'après-midi dans un lycée des Yvelines. Il va s'entretenir avec des proviseurs en visioconférence.
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1: La détresse des lycéens, c'est un sujet qui vous fait réagir dans les isoloirs. Ici, vous le savez, on vous donne la parole directement à quelques mois de l'élection présidentielle pour connaître votre regard sur l'actualité et sur les grands enjeux à venir. Alors, il faut avoir au moins 18 ans pour participer. Ce sont donc des adultes qui parlent dans l'isoloir. Bonjour Mathilde Lansker.
4: Bonjour.
1: Ils partagent leur optimisme ou leurs préoccupations sur ce sujet.
4: Oui, avec un regard qui peut être parfois positif. C'est le cas de Marie, elle vient de Dijon. Et ce qui la rend optimiste, c'est ça.
5: Beaucoup de personnes tentent de se mobiliser pour toutes les conditions qui sont difficiles en ce moment. On voit quand même des lycéens notamment qui osent manifester, qui osent bloquer. Enfin voilà, c'est, je pense, une bonne chose de voir que des jeunes peuvent prendre la relève.
4: Une bonne chose donc pour Marie, c'est un petit peu moins le cas pour Gilbert. Il travaille dans le domaine de l'éducation.
6: Le fait que notre jeunesse soit instrumentalisée et clivée m'inquiète beaucoup. Pour l'éducation à la citoyenneté, c'est pas une façon d'exprimer ses revendications, qu'elles soient légitimes ou pas. Mais l'expression et le débat nécessitent une expression un peu plus sereine. Et donc les mouvements m'inquiètent un peu.
4: Et puis il y a ceux qui nous parlent d'investissement. C'est le cas d'Étienne. Il vient de Dordogne et selon lui, on ne parle d'éducation que quand les jeunes bloquent leur lycée. Et c'est dommage.
7: L'éducation, c'est le capital futur d'une société et je trouve qu'on n'en parle pas assez, qu'on n'investit pas assez, qu'on y perd trop. Pour moi, ça devrait être un sujet déterminant et de ce sujet d'éducation découle beaucoup d'autres.
4: Et il n'est pas le seul, hein, Étienne, à nous dire qu'il faut investir dans l'éducation de nos jeunes. C'est quand même une priorité qui revient très souvent dans l'isoloir et même avant le début du mouvement des lycéens.
1: Merci beaucoup Mathilde Dansker. Et si vous, à la maison, vous avez aussi des choses à dire, eh bien, vous trouverez sur ici.fr la carte des isoloirs ici. Il est accessible par exemple cet après-midi dans les locaux de la station ici Normandie à Rouen, jusqu'à vendredi à la station ici Belfort-Montbéliard. Et puis demain matin, votre isoloir se déplace au sommet de l'élevage de Cournon d'Auvergne.
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1: Il est 13h19. Dans les prochaines minutes, on va vous parler de ce chiffre dramatique. Une personne sur 10 aura recours à l'aide alimentaire au cours de la prochaine décennie, d'après les Restos du Cœur. Une pétition lancée pour rendre le Nutri-Score obligatoire dans les rayons du supermarché. Et puis ce soir, Zizou et l'équipe de France de foot qui espèrent une victoire contre la Belgique. La pauvreté gagne du terrain en France. Enseignement tiré de cette étude publiée aujourd'hui par les Restos du Cœur. On y apprend notamment que la précarité résidentielle a bondi de 62% depuis 2018. La difficulté à se loger qui touche notamment les familles monoparentales. Les mamans solo sont nombreuses à demander de l'aide aux Restos du Cœur, comme ici à Rueil-Malmaison en région parisienne. Écoutez leurs difficultés au micro de notre reporter ici, Marie Boueda.
8: Avant, Océane donnait aux collectes des Restos du Cœur. Aujourd'hui, elle en bénéficie.
9: Je me suis jamais dit que la situation allait basculer et que du jour au lendemain, j'allais perdre tout ce que j'avais.
8: Trois enfants à charge qu'elle élève seule. Elle vient de perdre son entreprise, ne touche pas le chômage, rembourse un crédit.
9: J'ai du mal à retrouver du travail, parce que quand je cherche du travail, on me dit que je suis trop qualifiée. Quand je postule à des emplois, j'ai beaucoup de contraintes, parce que je dois faire les dépôts d'école, les sorties ou après l'étude. Je peux pas travailler le week-end. Enfin, je me dis juste que c'est un mauvais passage. Et au début, mon fils, il m'a dit mais c'est honteux de venir ici. J'ai honte.
8: C'est toi qui as dit ça?
9: Ouais. Et puis maintenant, il m'accompagne.
8: Elle regarde son fils. Luca sourit timidement. L'ado de 14 ans mûrit un peu plus vite que les enfants de son âge.
10: Ça change un peu. Avant, c'était pas comme ça, mais bon. Bah, on avait plein de cadeaux. Je suis déjà grand pour des cadeaux, mais bon, ça va.
8: Au fond du centre, des paniers destinés à une soixantaine de familles, préparés par une bénévole.
11: Des compotes, et un peu de pois chiches ou lentilles. Ils font des purées.
12: Oui, il y a une grande différence.
8: Pourquoi ?
12: Parce que là, les prix sont augmentés.
8: Gaillé aimerait reprendre son travail d'auxiliaire de vie, mais impossible de trouver une crèche pour sa fille de 18 mois.
12: Ils m'ont dit d'attendre. Donc du coup, j'attends.
13: On a beaucoup plus de mamans seules qu'avant, avec deux ou trois enfants.
8: Dominique est responsable du centre.
13: Il y a au moins 30% de personnes logées par 115 qui sont en hôtel, dans une chambre d'hôtel avec des enfants. pas de commodité, juste une bouilloire. Vu l'exiguïté de leurs pièces à vivre, les enfants ne savent pas jouer. Donc nous, on axe aussi notre action sur les apprendre à évoluer et apprendre des jeux collectifs.
8: Ils ont donc ajouté un coin dans la salle avec pâte à modeler, crayons de couleur. Et il y a 2 ans, on a bien profité.
1: Et quand chaque euro compte dans le budget difficile en ce moment de boucler les fins de mois avec la flambée des prix des carburants, il faut parfois trouver des alternatives pour ne pas utiliser sa voiture trop souvent. À Beauvais, dans l'Oise, gros succès pour le covoiturage. Surtout que l'agglomération a mis en place un partenariat avec l'entreprise Daily depuis 5 ans. La collectivité finance à hauteur de 800 000 euros par an un dispositif de covoiturage où les conducteurs sont rémunérés, les voyageurs ne payent rien. Un système tellement incitatif que la collectivité a presque du mal à suivre, Flore Catala.
8: Sur la petite aire de covoiturage de Beauvais, le jour se lève sur un balai de voitures et dans chaque véhicule, souvent le même refrain.
14: J'avoue que je suis passé très récemment au covoiturage.
15: Ça fait 3 semaines.
16: C'est la première semaine en fait. Moi, c'est la première fois que je covoiture.
17: Ça fait 10 jours.
8: Ils sont très nombreux, les nouveaux covoitureurs. Plus 60% de trajets enregistrés cette année par Daily, la plateforme financée par la communauté d'Aglo, avec une offre imbattable.
18: On est rémunéré pour faire du covoiturage.
8: Noah est étudiant, il peut gagner jusqu'à 4 euros par personne transportée et ne paye pas quand il est passager.
18: Donc c'est quand même assez intéressant, vu les cours aujourd'hui au niveau du prix de l'essence. Franchement, c'est une aide précieuse.
8: Une aide précieuse, mais tellement prisée qu'elle coûte trop cher à la collectivité.
19: C'est 100 à 150 000 euros de plus, voire 200 000 euros de plus.
8: Jacques Doridam est en charge des mobilités à l'agglomération du Beauvaisis.
19: Il fallait effectivement qu'on recentre un petit peu le dispositif. Avant, on rétribuait le covoiturage dès 2 km. Aujourd'hui, c'est dès 5 km. À un moment donné, ce service, c'est pas le tonneau des Danaïdes.
8: Malgré le coût, l'objectif est de maintenir à flot cette offre de mobilité à part entière.
19: Même si ça coûte cher, c'est moins cher qu'une ligne de bus pérenne. C'est quand même un service qui est offert aux gens à domicile-travail.
8: Un nouveau genre de transport en commun peut être mieux adapté que les autres aux contraintes des ruraux comme des urbains.
1: Reportage signé Flore Catala.
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1: Direction la Dordogne pour vous raconter la polémique qui secoue la ville de Bergerac. Lors du dernier conseil municipal, les élus ont voté pour baptiser une école Irène Sapir, du nom d'une rescapée de la Shoah. Tous ont voté pour, sauf les trois conseillers municipaux du groupe RN. Ce qu'ils reprochent à cette rescapée de la rafle du Veldiv engagée contre le racisme et l'antisémitisme, c'est son engagement politique, Jeanne de Butler.
20: À 89 ans, Irène Sapir intervient toujours dans les écoles. Elle a suivi le vote du conseil municipal à distance.
21: Il me faisait de la peine, ce monsieur qui a lu son truc. Ce qu'il sait de moi, c'est que je suis communiste et que je suis d'origine juive. Que je suis une rescapée d'un massacre immonde. S'il était vraiment républicain, il aurait voté. C'est la démonstration que le Rassemblement National est un parti qui rejoint ce contre lequel j'ai toujours lutté.
20: Cela n'a absolument rien à voir avec ses origines juives, répond Christian Gérard, l'un des 3 élus Rassemblement National. Pendant le Conseil, il a justifié leur vote par l'engagement d'Irène Sapir au Parti communiste, mais surtout parce qu'elle a toujours refusé de serrer la main aux élus RN lors des commémorations.
22: Qu'on soit bien clair, on aurait voté pour si Madame Sapir n'avait pas mené ce combat, et encore maintenant, contre notre parti, qui est un parti républicain, un parti comme les autres. On méprise notre mouvement, qui est quand même le premier parti de France. Et je pense que c'est pas donner un bon exemple aux enfants qu'elle représente en disant que ben non, on n'est pas un parti légitime.
20: Christian Gérard affirme aussi que si les 3 voix des élus RN avaient fait que l'école ne soit pas baptisée Irène Sapir, ils auraient voté pour.
1: Les 3 élus Rassemblement National assurent aussi qu'ils souhaitaient initialement s'abstenir, mais face à ce qu'ils appellent un pugilat pendant le conseil municipal, ils ont donc décidé de voter contre. C'était un reportage ici Périgord. Vous avez pris l'habitude de le regarder en attrapant un paquet de gâteaux, de chips ou une boîte de conserve, en faisant vos courses au supermarché. Le Nutri-Score, ce petit indicateur coloré qui vous informe sur la qualité des aliments, eh bien 4 scientifiques, experts en nutrition, aimeraient le rendre obligatoire. Ils ont lancé sur le site de l'Assemblée nationale une pétition qui a déjà récolté 100 000 signatures. En réalité, ces auteurs, leur but, c'est de peser dans les débats sur le budget de la sécurité sociale. On vous raconte tout ça sur notre site ici.fr. Ils connaissent un gros succès depuis le mois de juin, quand leur remboursement a été voté, remboursement à hauteur de 65% par l'assurance maladie. On parle des médicaments anti-obésité Mounjaro et Wegovy. Eh bien, leur efficacité pour perdre du poids n'est plus à démontrer, mais on apprend aujourd'hui avec une étude qu'il existe aussi de gros effets secondaires et de soucis qui arrivent chez certains patients. Ces médicaments provoquent notamment une chute de cheveux. Ces jours de match pour les Bleus, l'histoire d'amour continue entre les supporters et Zidane, le nouvel entraîneur de l'équipe de France du foot. Il ne manque qu'une victoire à domicile pour parfaire le tableau, peut-être ce soir contre la Belgique au Stade de France, quatrième journée de Ligue des Nations. Dernier match d'un rassemblement de 15 jours à Clairefontaine. Zizou en tire déjà beaucoup de positifs.
0: Il y aura des changements, ça c'est sûr. C'est notre quatrième match. Il faut pas non plus faire n'importe quoi. Et c'est bien de pouvoir utiliser tout le monde. Donc on va faire des changements intelligents et surtout pour être compétitif pour ce match-là. On est tous concernés. Tout le monde est important dans cette équipe. Et moi, c'est ce que j'ai envie de transmettre à mes joueurs. C'est de dire qu'il y a beaucoup de concurrence. Enfin, voilà, les joueurs le savent. Mais je vais compter sur tout le monde. L'important, c'est de bien préparer notre match et surtout faire ce que l'on a envie de faire sur le terrain. Être à l'aise. Je crois que jusqu'à maintenant, je suis très satisfait de ce que j'ai vu, de l'état d'esprit, et ça c'est le plus important pour moi.
1: Zinedine Zidane, France-Belgique, c'est donc ce soir, on espère ne pas avoir le seum à la fin du match. Coup d'envoi à 20h45 et vous suivrez la rencontre en direct avec les commentaires de nos journalistes sportifs ici, en direct sur notre site donc ici.fr et sur la chaîne YouTube de l'émission, de notre radio ici. Il est 13h28, c'est la fin de notre 13h de nos régions. Merci beaucoup d'être à l'écoute de votre radio locale. La musique vous accompagne cet après-midi. Je vous souhaite une bonne journée. Je vous dis à demain pour une grande émission.
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30: Une belle soirée de lecture musicale vous attend à Lamballe. Cette soirée s'inscrit pour fêter les 50 ans de la MJC de la commune. Au programme, une lecture qui mêle chansons et récits de voyage. Rendez-vous à 20h à la salle des Augustins. Le prix est libre, mais il faut réserver votre place via le site Hello Asso. À quelques mètres de Fougères au Châtelier, le magnifique parc de la Foltière lance ses nocturnes automnales. Une sortie parfaite pour découvrir les superbes nuances de la saison lors d'une balade de nuit en plein air. Rendez-vous entre le vendredi 16 octobre et le dimanche 1er novembre au parc botanique de Haute-Bretagne à partir de 18h30 jusqu'à 21h30. L'entrée est à 8 euros. Ce vendredi 9 octobre, sur la presqu'île de Quiberon à Pleumel, un grand marché d'automne vous attend à la salle Groesven à partir de 16h15. Sur place, des produits du terroir et des gourmandises. Et puis à partir de 18h, place au bal des petits monstres pour laisser vos enfants faire la fête. Les costumes en tout genre sont les bienvenus. L'entrée est libre.
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retour en Bretagne après ce voyage dans le Loir-et-Cher avec Michel Delpech. Bonjour à tous, nous sommes le 5 octobre et c'est Lison Devore qui vous parle. Je vous accompagne jusqu'à 16h30 avec votre actu locale, vos musiques préférées et bien sûr de la bonne humeur. De la bonne humeur, il en faut en ce début de semaine et pour ça, on peut compter sur notre nouveauté avec une musique qui adoucit les cœurs, c'est Bruno Mars, On My Soul sur ICI Armorique.

0: Vanessa Paradis sur Issy Harmonique, qui sera en concert le 3 novembre au Liberté à Rennes. 13h44, l'heure de retrouver Evan qui vous partage chaque jour une adresse à absolument découvrir près de chez vous. Bonjour Evan.
1: C'est bon, personne ne me regarde. Allez, bonjour à toutes et tous, c'est l'heure de la bonne idée 100% pur beurre. Non mais je fais gaffe parce que peut-être que des satellites espions écoutent ma chronique. Bah surtout depuis qu'ils sont en phase de devenir bretons, ça m'étonnerait pas qu'ils écoutent ici en Bretagne. Rigolez pas, hein, car c'est bel et bien une entreprise bretonne baptisée Unseen Labs qui, associée à Airbus, vient de remporter un énorme marché avec l'armée pour créer des satellites espions franco-français. Ces satellites vont être mis en service en 2032 avec comme objectif d'analyser les radiofréquences du monde entier et capter des renseignements stratégiques. Donc oui, ma chronique pourrait bien être scannée par ces super détectives de l'espace, on ne sait jamais. La société Unseen Labs, installée à Rennes et fondée par trois frères, emploie 140 personnes en Bretagne et n'en est pas à son coup d'essai. Ils ont déjà envoyé plus d'une vingtaine de satellites dans l'espace, dont les premiers étaient spécialisés dans la recherche de bateaux un peu suspects, ceux du genre qui se promènent autour des câbles sous-marins pour les couper quick, ni vu ni connu. Non mais on rigole, mais c'est hyper important de garder un œil sur le trafic maritime quand on sait que les systèmes de radar au sol ne donnent la position des bateaux que 70% du temps. Alors que se passe-t-il les autres 30%? Bah heureusement que les satellites espions sont là pour veiller au grain. Bref, dans quelques années, on pourra donc se dire que la Bretagne est aussi dans l'espace et qu'elle veille sur nous tel un James Bond intergalactique. Avis aux satellites.
2: C'est bon, ma chronique est presque terminée. Vous pouvez vaquer à vos occupations.
1: Mais juste avant, le chiffre du jour, 417 kilos, c'est le poids d'un potimarron géant récolté l'année dernière à Pouldreuzic. Qui peut faire mieux? Les extraterrestres peut-être? Allez, à demain pour une nouvelle bonne idée.
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0: Amélie en musique avec Wish You The Best. Je vous souhaite tout le meilleur en ce début de semaine sur Ici Armorique, et de la bonne humeur et du courage, il en faut en ce lundi, et c'est pour ça qu'on vous propose vos musiques préférées jusqu'à 16h30.
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2: La main arrachée. Un lycéen de 15 ans a été gravement blessé ce matin à Lens, dans le Pas-de-Calais. L'adolescent blessé lors de heurts avec la police en marge du blocage d'un établissement. Le préfet indique qu'une compagnie de CRS avait été déployée devant ce lycée pour maintenir l'ordre. L'IGPN, la police des polices, est saisie. Et la colère continue de se faire entendre dans plusieurs centaines d'établissements du pays. Plus de 400 toujours perturbés, même si les cours ont repris dans de nombreux lycées. Avant, une grande nouvelle journée de mobilisation demain. Le ministre de l'Éducation nationale, Édouard Geffray, se rend cet après-midi dans les Yvelines pour s'entretenir avec des proviseurs. Une personne sur 10 aura recours à l'aide alimentaire au cours de la prochaine décennie. Chiffre alarmant dévoilé par une étude des Restos du Cœur publiée aujourd'hui. Autre enseignement de cette enquête, la précarité résidentielle, c'est-à-dire la difficulté à se loger, qui a bondi de 62% depuis 2018. À 6 mois de l'élection présidentielle, c'est le dernier jour pour vous inscrire si vous voulez participer à la primaire de la gauche social-démocrate, pour dire qui vous voulez voir mener la course à l'Élysée entre Raphaël Glucksmann, Jérôme Guedj, Ségolène Royal, Olivier Faure et Emmanuel Morel. Le premier tour aura lieu en ligne vendredi et samedi. Comptez entre 10 et 15 euros pour participer. Objectif, une victoire à domicile. Les Bleus et leur nouveau sélectionneur Zinedine Zidane espèrent un succès ce soir, 20h45 au Stade de France. Ce sera la 4e journée de la Ligue des Nations de foot.
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4: Très bel après-midi sur Ici Armorique. Si vous aimez le soleil, la chaleur, profitez-en, ça ne va pas durer. Il est vrai que ce lundi après-midi est très agréable, voire estival, avec jusqu'à 27 degrés dans le sud de l'Ille-et-Vilaine, 21 à 23 degrés sur les côtes de la Manche, à Saint-Malo par exemple. Demain, les éclaircies certes seront là le matin, mais les nuages deviendront de plus en plus nombreux au fil des heures, et le temps va carrément devenir instable en fin d'après-midi avec des averses parfois orageuses. Les températures commencent leur petite baisse entre 20 et 26 degrés. Demain après-midi, ça sera franchement 10 degrés de moins pour la journée de mercredi.

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0: vrai bond dans les années 70, c'était Karen Young avec Hot Shot. Ici Armorique, c'est aussi vos chansons françaises préférées toute la journée. Dans un instant, on va retrouver Ville de Lumière de Gold, Joseph Kamel en feat avec Vita. Mais avant ça, c'est Les Innocents qui vous parlent d'un homme extraordinaire.
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0: Nous ne sommes pas à Paris et pourtant Gold nous a ramenés dans la ville des Lumières. 14h24 sur Ici Armorique, c'est l'heure pour Delphine Sévenot de vous partager ses bons plans sortis.
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2: À Saint-Brieuc, vous allez mettre un peu de rock dans votre vie avec le festival Carnaval au Rock. La programmation est explosive avec le vendredi Miossec, Keza Jones ou encore La Phase. Le samedi, les Tagada Jones mettront sans nul doute une ambiance de folie. Carnaval au Rock, c'est ce vendredi 16 et samedi 17 octobre à la salle de Robien. L'entrée est à 38€ pour la soirée. Le pass de jour est à 65€. À Guipry-Messac, en Ille-et-Vilaine, un super loto vous attend avec 4000€ de bons d'achat à gagner. La carte est à 2€. Il y aura une tombola sur place. Rendez-vous à l'espace Claude Michel à partir de 18h. Le début des tirages commencera à 20h. Une buvette et de la petite restauration vous sera proposée. C'est l'événement de l'automne à ne pas rater dans le pays de Vannes. La fête de la pomme à Sulmiac. C'est le week-end où on célèbre ce fruit sous toutes ses formes. Pressage de jus, animation, marché local, convivialité et grand festenose le soir. Rendez-vous le samedi 10 et dimanche 11 octobre dans le bourg de la ville. L'entrée gratuite. Le festenose du samedi soir, lui, est à 7€.
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0: Que vous soyez en voiture ou à la maison, on vous accompagne jusqu'à 16h30 avec vos chansons préférées. Dans 20 minutes, on vous fait le point sur l'actu. On va aussi écouter une chanteuse qui règle ses comptes en musique, c'est Marine, avec son nouveau titre Tricheur. Mais avant ça, on parle de Léa avec Louise Attaque.
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1: Originaire de Brest, Michaël Guérand a forgé sa plume et son identité de café-concert en festival. Amoureux de la scène et des mots, il nous offre ici un premier extrait de son nouvel album, Vu comme

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2: Manifester, c'est une liberté qui se respecte et qui se protège, assure le ministre de l'Éducation nationale à la veille d'une nouvelle journée de mobilisation des lycéens. Édouard Geffray, cet après-midi, dans un établissement de banlieue parisienne. Selon lui, 24 lycées ont été incendiés ou saccagés depuis le début du mouvement. Exemple à Paris, où des élèves ont été confinés pendant plusieurs heures ce matin dans leur établissement, après des tirs de mortier et des départs de feu. Selon la proviseure, ce sont des jeunes cagoulés qui ont attaqué le lycée. À Lens, dans le Pas-de-Calais, c'est un adolescent de 15 ans qui a été grièvement touché ce matin. Sa main a été arrachée lors de heurts devant un lycée, mais ses jours ne sont pas en danger selon le préfet. Ils sont accusés de viol en réunion. Deux footballeurs de l'AS Nancy-Lorraine, club de Ligue 2, sont mis en examen et placés en détention provisoire. La plaignante, 22 ans, dénonce des faits commis il y a 10 jours. Les deux mis en cause sont des jeunes de la réserve. Le prix Nobel de médecine décerné à un chercheur américain et à deux Allemands récompensés pour leurs travaux sur la mémoire. Ils étudient les canaux ioniques activés par la lumière et l'optogénétique. En résumé, comment les cellules nerveuses façonnent les souvenirs, les émotions et les comportements dans le cerveau. Après le match nul contre l'Italie, l'équipe de France de retour au Stade de France ce soir, 20h45, une rencontre contre la Belgique en Ligue des Nations de football. Une nouvelle rencontre pour les Bleus et leur nouveau sélectionneur Zinedine Zidane.
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5: Très bel après-midi sur Ici Armorik. Si vous aimez le soleil, la chaleur, profitez-en, ça ne va pas durer. Il est vrai que ce lundi après-midi est très agréable, voire estival, avec jusqu'à 27 degrés dans le sud de l'Ille-et-Vilaine, 21 à 23 degrés sur les côtes de la Manche, à Saint-Malo par exemple. Demain, les éclaircies certes seront là le matin, mais les nuages deviendront de plus en plus nombreux au fil des heures et le temps va carrément devenir instable en fin d'après-midi avec des averses parfois orageuses. Les températures commencent leur petite baisse entre 20 et 26 degrés. Demain après-midi, ça sera franchement 10 degrés de moins pour la journée de mercredi.
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0: C'était Ed Sheeran, Shape of You, une musique qui a d'ailleurs atteint les 7 milliards de vues bientôt sur YouTube. Retour en France maintenant avec trois chansons classiques de la musique française. Dans quelques instants, on risque d'attraper un coup de soleil avec Richard Cocciante. On écoutera Mylène et son titre C'est à qui le tour. Mais avant ça, c'est Pierre Bachelet sur Ici Armorique.
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0: On était tout ça ici Armorique, actu locale, musique et bonne humeur. Et justement, c'est l'heure de vos bons plans sortis avec Delphine Sévenot.
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2: À Plémet, dans les Côtes d'Armor, le Festenoz du Camp Vert vous immergera totalement dans la culture de notre région. C'est le rendez-vous parfait pour danser et écouter des superbes sonorités bien bretonnes. Pour partager ce moment convivial, rendez-vous le samedi 17 octobre à la salle des fêtes à partir de 20h30. L'entrée est à 10 euros. Les concerts Candlelight sont de retour dans la capitale bretonne. C'est le rendez-vous parfait pour être plongé dans une ambiance chaleureuse à la lueur des bougies. Cette année, il y aura un concert dédié à Hans Zimmer et puis un autre au plus grand tube du groupe Queen. Rendez-vous à deux pas de la place Sainte-Anne de Rennes, au couvent des Jacobins, le samedi 17 octobre à 21h. L'entrée est à 24 euros. Et puis un salon pour aider les jeunes mariés et leurs familles pour le plus beau jour de leur vie. Le salon du mariage de Vannes se déroulera cette année les 17 et 18 octobre. L'entrée est de 6 euros par personne. Sur place, des exposants et des professionnels pour préparer cet événement marquant. Rendez-vous au parc des expositions Chorus de 10h à 19h le samedi et le dimanche de 10h à 18h.
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0: Cécile Corbel qui est en ce moment même en tournée dans toute la France et qui se produira le 4 avril prochain à Bain-de-Bretagne. Donc n'hésitez pas à prendre vos places. Tout de suite, on va écouter J'aime Lorca avec son titre On s'aime, avant de retrouver toute l'actu à 16h sur Ici Armorique.
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Ce très jeune artiste a adopté la Bretagne et le pays de Ploërmel pour en faire son espace de création. Déjà repéré et soutenu par des musiciens comme Gizmo du groupe Trio, il propose des chansons au style frais et léger.

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2: Un lycéen a eu la main arrachée par une grenade ce matin à Lens, dans le Pas-de-Calais, grièvement touché, mais ses jours ne sont pas en danger, selon le préfet. L'adolescent de 15 ans a été blessé lors de heurts avec la police en marge du blocage de son établissement. L'IGPN, la police des polices, est saisie. À Aix-en-Provence, l'enquête avance après qu'une passante a été blessée à l'œil jeudi, touchée par un projectile en marge des manifestations des lycéens. Un mineur de 17 ans, soupçonné d'avoir jeté une pierre, a été identifié grâce à la vidéosurveillance. Il est en garde à vue. Et demain, les lycéens et les enseignants dans la rue, acte 3 de ce mouvement de colère. Le ministre de l'Éducation nationale assure que c'est une liberté qui se respecte et qui se protège. Toujours mobilisés pour réclamer une loi intégrale et un budget à la hauteur, les associations féministes et de défense de l'enfance manifestent une nouvelle fois ce soir. Appel à se rassembler devant de nombreux tribunaux dans le pays. Et à Paris, un cortège ira de la place Vendôme jusqu'à l'Assemblée nationale. Il a déjà conquis le public et la cerise sur le gâteau pour Zidane, le nouveau sélectionneur des Bleus. Ce serait une victoire à domicile. C'est le scénario qu'on espère ce soir à 20h45, match de Ligue des Champions, de Ligue des Nations de foot, pardonnez-moi, face à la Belgique. Plus de 30 ans à jouer les plus grands tubes d'Indochine. L'heure de la retraite a sonné pour le bassiste du groupe, Marc Elliard, 68 ans. Il l'annonce sur Instagram. Il remercie le public pour cette formidable aventure.
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5: Très bel après-midi sur Ici Armorique. Si vous aimez le soleil, la chaleur, profitez-en, ça ne va pas durer. Il est vrai que ce lundi après-midi est très agréable, voire estival, avec jusqu'à 27 degrés dans le sud de l'Ille-et-Vilaine, 21 à 23 degrés sur les côtes de la Manche, à Saint-Malo par exemple. Demain, les éclaircies certes seront là le matin, mais les nuages deviendront de plus en plus nombreux au fil des heures, et le temps va carrément devenir instable en fin d'après-midi avec des averses parfois orageuses. Les températures commencent leur petite baisse entre 20 et 26 degrés. Demain après-midi, ça sera franchement 10 degrés de moins pour la journée de mercredi.
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0: Boulevard désert, c'est pas si facile. Et pourtant, chez nous, c'est facile. Vous allumez votre radio et vous écoutez vos actus locales, de la musique et de la bonne humeur. En parlant de bonne humeur, j'ai un événement à vous proposer et retenez bien la date. Ça se passe à Grandchamp dans le Morbihan et ce jusqu'à samedi. Dans le cadre de la semaine bleue dédiée à nos aînés, la commune vous propose une série d'animations intergénérationnelles. Merci d'écouter en tout cas ici Armorique, les sportifs d'ici en Bretagne. C'est maintenant avec Elvis Delouya.
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4: Awen Subil a 22 ans, il est originaire de la Chapelle Thoireau, à côté de Rennes, en Ille-et-Vilaine. Et ce jeune tennisman s'est lancé un défi, partir du bas de l'échelle du classement du tennis amateur français et gravir les échelons jusqu'à atteindre un classement semi-professionnel.
1: J'ai fait du basket toute mon enfance et puis à un moment, en fait, je voulais changer de sport. En fait, je voulais un sport absolument individuel parce que j'en avais marre du sport collectif, je voulais tenter autre chose. Donc c'est comme ça que je me suis dirigé vers le tennis. Et j'ai vu que c'était quelque chose qui se faisait en fait de se viser cet objectif parce que c'était en fait c'est un objectif qui est symbolique et du coup à force de voir beaucoup de créateurs le faire, je me suis dit bah pourquoi pas moi, pourquoi je pourrais pas documenter en fait ma progression sur le tennis, surtout que je suis passionné de création de contenu, j'en fais depuis que je suis très jeune. Et du coup ouais, j'ai commencé au classement le plus bas possible, donc vraiment le tout premier classement qu'on obtient quand on commence le tennis en compétition.
4: Forcément, un défi de cette ampleur, ça demande un gros investissement au quotidien.
1: À titre personnel, je dois jouer quand même 4, 5, 6 fois par semaine, parce que vu que j'ai commencé tard ce sport, en fait, je suis obligé quand même de compenser un peu par beaucoup de quantité, quoi. J'ai testé un nouveau format. Je fais 24 heures comme Carlos Alcaraz, 2 entraînements par jour, le bain froid à la fin de la journée pour la récupération au niveau des muscles, l'entraînement physique, etc. J'ai vraiment tout fait au maximum comme lui. Donc, j'ai fait un petit peu de recherche avant sur Internet pour savoir, quelle était sa journée type. Mais c'était une super expérience. J'ai pu un peu expérimenter le quotidien d'un joueur pro.
4: Mais au-delà du défi, Awen est surtout passionné par la création de contenu sur Internet et il espère bien pouvoir en vivre un jour.
1: Concernant mon objectif de progression au tennis, je me donne pas forcément de date, en fait. C'est un petit peu un prétexte, en fait, pour toute la création de contenu. C'est-à-dire que le défi, il est important, mais dans le sens où après, je peux toujours faire plein d'autres choses à côté. Donc, c'est-à-dire que je peux, là, par exemple, prochainement, je compte affronter un champion de Bretagne, Alan Esther, qui est champion dans la catégorie 9-10 ans. Donc ça, techniquement, ça n'a pas vraiment de rapport avec mon défi. Mais le fait est que je ne suis pas enchaîné entre guillemets à ce défi. Je peux faire tout, plein de choses autour. Je vous conseille quand même d'aller voir pour tous ceux, même ceux qui ne pratiquent pas forcément le tennis. Parce que comme je l'ai dit, là, je vais faire pas mal de concepts qui vont être au-delà du tennis et même très intéressant à voir pour les gens qui font pas de tennis. YouTube, c'est Awen Tennis. Instagram, Awen Tennis. Et TikTok, Awen Tennis. Je porte aussi le maillot du stade dans mes vidéos sur Instagram ou TikTok. Donc si vous voulez soutenir un pur breton, n'hésitez pas à venir sur mes réseaux sociaux. Du coup.
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0: Yazoo, don't go. C'est l'heure pour moi de vous laisser. J'ai passé un très bon moment en votre compagnie. Je vous laisse entre de très bonnes mains celle de Vincent Grassin et son bon plan futé. Avant ça, un peu de douceur avec un titre sorti en 1980, L'encre de tes yeux de Francis Cabrel. Excellente fin de journée sur Ici Armorique.
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0: Coastal Run, Keep Your Yacht.
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0: Une nouveauté ici Armorique, le braquage des sentiments, c'est la nouvelle chanson de Florent Pagny. Bon après-midi, il est 16h30.
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0: Ici Armorique, toutes les heures, des infos pratiques et des idées de sortie à découvrir près de chez vous, à Langueux, dans les Côtes d'Armor. Se déroule un seul en scène au complexe culturel Le Grand Pré. Il s'agit de la pièce de théâtre À ceux qui nous ont offensés, un spectacle avec un texte fort qui invite à la réflexion. Amateur de scènes intimistes et d'humour noir, cette pièce est à découvrir le samedi 10 octobre, dans quelques jours donc. L'entrée est de 21 €. Différents événements se déroulent en ce moment ou auront lieu prochainement afin de récolter des fonds pour lutter contre le cancer du sein. Octobre Rose se déclinera par exemple à Bain de Bretagne en Ille-et-Vilaine dimanche prochain 11 octobre avec la Rose de Bain. Au programme des courses, des marches solidaires, une marche comptée de 5 km et des parcours pour enfants aussi. Rendez-vous au stade du Point du Jour, situé à côté du centre aquatique Aquabain. Enfin, pour découvrir la Bretagne autrement et gratuitement, vous avez la possibilité de vous promener dans le domaine de Kergué-Hénoc, à Bignan, dans le Morbihan, près de Locminé. Se balader dans ce grand parc paysager en plein automne, en accès libre, est un ravissement. Le petit plus à noter, des œuvres d'art sont disséminées un peu partout dans les bois qui entourent le château du domaine.

déjà, c'est la voix de Catherine Ringer, chanteuse des Rita Mitsouko, qui sont dans la playlist de notre après-midi, les Rita Mitsouko, et dans la foulée, Bernard Lavilliers.

0: stand de ghetto, c'était Bernard Lavilliers. Il sera vraiment à l'honneur mercredi prochain, Bernard Lavilliers. Pourquoi ? Parce que ce sera son anniversaire, sa première info, et puis parce qu'il aura un âge vraiment que l'on doit souligner avec beaucoup de respect. Il aura 80 ans mercredi prochain, Bernard Lavilliers, et d'une certaine manière, il sera notre invité. D'une certaine manière, nous lui rendrons hommage, puisque nous jouerons au jeu des mots masqués avec Bernard Lavilliers. Tiens, ce qui me permet de vous dire que nous jouerons dans une heure, pile, pour jouer ensemble à notre jeu de fin d'après-midi, le mot masqué donc, et je vous offrirai tout à l'heure 4 entrées pour découvrir le musée de l'école de Botoa à Saint-Nicolas de Pélem, du Pélem dans les Côtes d'Armor. Je vous rappelle que ici, au sein de ce musée, vous découvrez comment se faisait l'école dans les années 30. Je vous offrirai un passe-famille, 2 adultes, 2 enfants, et ça c'est une idée futée pendant les vacances scolaires qui arrivent dans une quinzaine de jours. L'actu musicale, c'est chaque après-midi avec Élie Mazoyer, c'est Décibel. Salut Émilie.
1: Salut tout le monde. Émilie au rapport pour votre dose quotidienne d'actualité musicale. C'est l'anniversaire de Caroline Loeb aujourd'hui. Elle qui a fait danser la France en mode langoureux, paresseux, il y a pile 40 ans avec son premier tube.
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1: C'est la un phénomène, cette chanson qui avait même été citée par le président de la République, François Mitterrand, en 1987 à la télé, alors que le journaliste Yves Mourouzi tentait de le piéger en lui posant une question sur les tubes du moment. Et puis, si vous tendez l'oreille, vous entendrez les choristes sur le refrain de C'est la Ouate, deux illustres et sympathiques personnages, la chanteuse Amina et l'humoriste de la bande Les Nuls, Dominique Farrugia. Caroline Loeb a 71 ans aujourd'hui. Bon anniversaire. La Star Academy, c'est reparti. Édition anniversaire pour les déjà 25 ans de la Starac qui tente de se renouveler en donnant une plus grande place aux artistes. Un directeur DJ très en vogue, Mossiman, un parrain qui sort son 5e album, Vianney, et un nouveau rôle de grande sœur de la promo donné aux chanteuses Eva et Adèle Castillon. Rendez-vous samedi soir pour la première, ce sera à 21h sur TF1. Renan Luce fête les 20 ans de son tube La Lettre en sortant La Suite, qui est, comme son nom l'indique, la suite de l'histoire de cet homme qui reçoit par erreur une lettre et qui tombe amoureux de son autrice. 20 ans plus tard, il raconte l'histoire à son fils en chanson. Laisse-moi.

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1: La nouvelle chanson de Renan Luce, la suite, en duo avec le chanteur Sanson, est disponible partout. C'est l'heure de la retraite pour Rod Stewart, 81 ans. Il a annoncé sur ses réseaux: le moment est venu de dire adieu à la vie sur la route. Après mûre réflexion et avec une grande tristesse, je dois annoncer que l'année prochaine sera ma dernière tournée. Fin de citation. Et dommage, Rod Stewart ne passera pas par la France. Mais il nous reste les tubes, ça c'est pour toujours.

Je suis bien d'accord, Émilie. Ce genre de chanson, celle-ci particulièrement, c'est pour toujours. L'actualité musicale, c'est chaque après-midi dans Décibels. Merci, Émilie. On se retrouve demain au programme Demain Gauvin-Cers.

Levincers, donc, qui sera notre invité. Il est en tournée partout en France avec ICI. Notez-le, il sera en concert à la salle Le Rotz à Mort-de-Bretagne en Ille-et-Vilaine vendredi 12 février 2027 et puis à Grandchamp dans le Morbihan vendredi 26 mars. Govincers. 5h moins le quart. Merci d'écouter ICI Armorique, votre radio locale de proximité en Bretagne. La playlist bretonne. Gwenine Bravik.

0: La playlist bretonne avec la finitérienne Gwenine. Info circulation avec cette info qui concerne le Morbihan sur la nationale 165. Vous serez particulièrement vigilant, prudent, à hauteur d'Ennebon en direction de Landévent, Landol, Auray. Mise en fuite nous signale un véhicule en panne, donc sur la 4 voies. Prudence à hauteur d'Ennebon en direction de Landévent. Si vous constatez des difficultés où que vous soyez en Bretagne, vous me passez un petit coup de fil, s'il vous plaît. On informe l'ensemble des auditeurs. J'ai besoin de vous comme chaque après-midi. 02 99 67 35 35, ici Armorique, c'est votre radio de proximité en Bretagne.
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0: 16h51, très exactement, on bénéficie d'une belle après-midi. Les températures vont de 19 à 26 degrés des côtes de la Manche au littoral sud. Météo Bretagne enregistre même 27 degrés sur le sud Ille-et-Vilaine. Eddie Mitchell ment.

0: plaisir.
1: Nouveauté ici, Armorique, Marc Lavoine et Patrick Fiori, occupés. Des travaux de signalisation ralentissent la circulation en ce moment sur l'A84 après Torigné-Fouillard en direction de Liffré, mais ça devrait rapidement s'estomper. 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

0: Mamma Mia. C'était le groupe ABBA.
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0: Merci de passer votre après-midi avec Ici Armorik, votre radio en Bretagne, 17h. Les infos, Éric Bouvet. Et d'abord, cette mort suspecte jeudi dernier à Château-Giron, au sud-est de Rennes.
2: Et quand le corps sans vie d'une femme d'une soixantaine d'années a été découvert à son domicile, depuis, son mari a été mis en examen et placé sous contrôle judiciaire, mais l'autopsie écarte l'hypothèse d'un meurtre, même si le conjoint a été inquiété pour maltraitance. Bref, c'est une enquête assez complexe, Loïc Guélec.
3: Oui, jeudi dernier, les gendarmes de Château-Giron, alertés par la sœur de la défunte, se rendent au domicile du couple. Le mari constate la mort de sa femme à 6h du matin ce jeudi. C'est lui aussi qui nettoie la chambre de son épouse ainsi que les sanitaires, puis vide l'ensemble des affaires présentes dans la pièce. Il ne prévient ses proches que dans un second temps. L'homme, déjà inquiété par une plainte pour maltraitance, classée sans suite en 2022, et un signalement cette année, est placé en garde à vue. L'autopsie de la victime écarte l'intervention d'un tiers dans le décès de la sexagénaire, mais les premières constatations révèlent des traces de sang dans le domicile. Son mari affirme alors être parti la veille au travail, alors que sa femme était toujours en vie. À son retour le soir, il déclare ne l'avoir pas vue, car elle était restée dans sa chambre. À ce stade, il semble que la victime a souffert d'une hémorragie avant son décès et que son mari ne lui a pas porté secours. Le parquet de Rennes a ouvert une information judiciaire pour non-assistance à personne en danger et violence habituelle par conjoint.
2: Les explications de Loïc Guélec à retrouver aussi sur ici.fr. La mobilisation se poursuit dans les lycées et en Bretagne. C'est particulièrement le cas à Saint-Brieuc où ce matin, les policiers ont tenté d'éviter les rassemblements d'élèves devant les établissements de la ville, dans une atmosphère parfois tendue, que ce soit devant Chaptal, Rabelais ou encore Fraissinet. À Lens, dans le Nord, un jeune de 15 ans a eu la main arrachée lors d'une manifestation en ramassant une grenade des CRS. Autre mobilisation et autre lycée bloqué en Bretagne, le lycée agricole de Saint-Aubin-du-Cormier, au nord-est de Rennes, où le personnel et élèves bloquent l'établissement pour soutenir un élève sous le coup d'une OQTF, une obligation de quitter le territoire français. Une décision de la préfecture qui a été tout récemment confirmée en appel, ce qui fait que le jeune homme de 21 ans d'origine ivoirienne n'a plus de recours, tout en faisant l'unanimité autour de lui. Vous l'entendrez dans le journal de 18h. Une vingtaine de bovins ont péri dans l'incendie d'un bâtiment agricole ce midi à Rimoux, entre Fougères et Combourg. L'alerte a été donnée un peu après 13h pour un feu dans une exploitation au sud de la commune. Plus de 40 sapeurs-pompiers et une vingtaine de véhicules ont été dépêchés sur place. Si seule une partie du bâtiment a été détruite, une vingtaine d'animaux ont donc péri dans le sinistre. Le niveau des nappes d'eau souterraines est très très bas en Bretagne et la situation s'est encore dégradée par rapport à la fin du mois d'août. C'est ce que décrit le service géologique régional, le BRGM. 94% des niveaux des nappes de Bretagne sont en dessous des normales, c'est-à-dire à des niveaux modérément bas ou très très bas. C'est particulièrement le cas dans les Côtes d'Armor et le Finistère, dans une moindre mesure, dans le Morbihan et en Ille-et-Vilaine. Enfin, je vous rappelle qu'il y a du foot ce soir. L'équipe de France de Zidane affronte la Belgique pour un quatrième et dernier match de Ligue des Nations en 15 jours. Pour rappel, 7 joueurs parmi les 23 bleus ont été formés à Rennes, sans compter Esteban Le Poll. Ça fait un tiers de l'effectif. France-Belgique, 20h45 au Stade de France.
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2: Qu'est-ce qui me vaut ce sourire, Vincent, grâce à la météo peut-être?
0: Exactement. C'est une après-midi très agréable. Le temps est très ensoleillé. Les températures vont de 19 à 26 degrés des côtes de la Manche au littoral sud. Et Météo Bretagne relève même cet après-midi 27 degrés dans le sud d'Ille-et-Vilaine. Demain, ça va changer. Les éclaircies illumineront l'Ille-et-Vilaine en matinée. Ailleurs, les nuages se développeront. L'après-midi, le temps deviendra instable par le sud, avec des averses parfois orageuses qui gagneront toute la région en soirée la nuit suivante. Les minimales demain seront comprises entre 9 et 11 degrés du Penthièvre au nord de l'Ille-et-Vilaine, 12 à 15 degrés ailleurs. Les maximales demain après-midi de 20 à 24 degrés sur le Morbihan et les Côtes d'Armor, 24, 25, même 26 dans l'intérieur de l'Ille-et-Vilaine. Mercredi, temps instable et ciel variable jeudi. Voilà, c'est le menu météo. météo des prochaines heures, des prochains jours.
2: Eh ben très bien, moi le menu des prochains rendez-vous d'infos peut-être.
0: Par exemple.
2: Dans une heure.
0: Allez, ça marche, tout à l'heure à 18h, le retour de l'actu local. Merci Eric. J'en viens à l'info circulation, je vous ai fait part il y a quelques minutes de ce ralentissement sur l'A84 après Torigné-Fouillard en direction de Liffré-Fougères. Un ralentissement qui était de 10 minutes. Je vous ai dit que ça allait mieux. Nous sommes passés à 4 minutes hein, parce qu'il y avait des travaux de signalisation qui étaient opérés, donc ça va se décoincer sur l'A84. Sur la rocade de Rennes, le trafic commence un petit peu à se densifier, particulièrement en rocade sud. 5 minutes, bon, c'est pas méchant, mais quand même 5 minutes de ralentissement à partir de la porte de Beaulieu en direction de la porte de Nantes. Dans les Côtes d'Armor, pas de difficulté particulière sur la Nationale 12 à hauteur de Saint-Brieuc-Ifignac Lamballe. En revanche, je vous signale cette difficulté dans le Morbihan sur la Nationale 165 à hauteur d'Ennebon. Je vous ai signalé un véhicule en panne tout à l'heure. Est-il responsable à lui seul de ces quinzaine de minutes d'embouteillage? Je ne sais pas, mais en tout cas, c'est bien là, c'est une réalité. 15 minutes d'embouteillage à partir de l'Anester même, jusqu'à Ennebon en direction de Landévent-Landol. Si vous avez des informations sur ce ralentissement ou si vous êtes témoin de difficultés, vous êtes les bienvenus, bien sûr. Vous n'hésitez pas, vous m'appelez 02 99 67 35 35. J'ai besoin de vous.
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0: La musique ici Armorique, la musique de notre après-midi. Axel Red, chantez pour elle, ça sera dans quelques minutes. C'est la nouvelle chanson d'Axel Red. Et c'est Billy Joel qui ouvre cette nouvelle heure ensemble. My Life.

0: La musique ici armorique, Billy Joel. Les vacances arrivent, c'est dans une quinzaine de jours. Du coup, soyez impérativement avec nous dans une petite demi-heure. Je vous offrirai, à l'occasion du jeu des mots masqués, je vous offrirai un passe-famille, deux adultes, deux enfants pour découvrir le musée de l'école de Botoa à Saint-Nicolas-du-Pelem dans les Côtes-d'Armor. Vous découvrirez comment se déroulait l'école en 1930. Venez jouer dans une petite demi-heure donc.
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0: 4 personnes, 35 euros maximum. C'est notre ligne de conduite, c'est le principe de l'émission. Son nom, Futé. L'idée, c'est de vous faire découvrir des manifestations à prix abordable. Et pour en parler, qui de mieux que vous? Si vous organisez une manifestation dans les prochains jours, dans le Morbihan, en Ille-et-Vilaine, dans les Côtes d'Armor, ou si vous avez repéré une sortie à moins de 35 euros pour 4 personnes, une sortie qui vous plaît, une sortie à laquelle vous avez décidé de participer, appelez-moi et venez m'en parler. Ça peut être une foire expo, une rando, une soirée musique, un vide-grenier, une sortie running. Le numéro de Ici Armorique, c'est le 02 99 67 35 35. Cette émission, c'est la vôtre. Ce que je vous propose chaque après-midi, c'est de partager des bons plans sortis, des bons plans futés. Attention, je le rappelle, ça ne doit pas dépasser 35 euros pour 4 personnes. Vous pouvez m'appeler dès maintenant. Nouveauté ici à Armorique, la nouvelle chanson d'Axel Red. Et c'est qui...

0: chanter pour elle. Là, c'est la nouvelle chanson d'Axel Red.
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0: Et je vous propose de faire une large place au 9e art. Le 9e art, c'est la BD, un grand rendez-vous Quai des Bulles, par exemple, à Saint-Malo, dans quelques jours, 9, 10 et 11 octobre, le week-end prochain, ou encore le festival de bande dessinée à Erquy, dans les Côtes d'Armor, les 17 et 18 octobre. Voici deux rendez-vous à noter, deux bons plans futés. On parle BD, donc, avec François Guéguin de la librairie La Cédille, à Lamballe, dans les Côtes d'Armor, et des rencontres gratuites proposées par la librairie. Bonjour François. Allô, allô, allô, François une fois, François deux fois, François trois fois. Je pense qu'on va avoir du mal à joindre François. Petit problème de connexion. C'est pourtant pas bien loin, Rennes-Lamballe. On a plusieurs, ou plus exactement François, plusieurs dates à vous présenter au sein de la librairie. La librairie La Cédille, mais on a des difficultés. Est-ce qu'on peut joindre François ou pas? A priori pas. Alors vous ne bougez pas, François, vous raccrochez et on retente la connexion avec vous dans quelques minutes. À tout de suite.

0: Big in Japan, c'était Alphaville. Bonne nouvelle, on a retrouvé François Guéguin de la librairie La Cédille à Lamballe dans les Côtes d'Armor pour nous parler des rencontres gratuites proposées prochainement à la librairie. Bonjour François.
1: Bonjour Vincent.
0: Merci d'être là. Votre mission, si vous l'acceptez, comme on dit dans Mission Impossible, présenter en 4 minutes les rencontres de ce mois d'octobre, un mois très riche à la librairie. Et la première rencontre, c'est ce jeudi.
1: C'est ce jeudi et c'est déjà une double rencontre puisque nous avons la scénariste d'une bande dessinée et la dessinatrice d'une autre bande dessinée. Donc pour deux fois plus de plaisir. Nous recevrons donc Séverine Delacroix, scénariste de la bande dessinée Lila, qui écrit des albums pour expliquer aux jeunes filles ce qu'est la puberté et l'étape cruciale que c'est dans une vie. Et puis nous recevrons Karine Inder pour les dessinatrices de la BD Brume, l'histoire d'une petite sorcière qui doit protéger son village.
0: François, comment ça se déroule une rencontre avec des auteurs ?
1: Alors, dans le cas de ces autrices, nous avons été obligés de mettre en place une liste de réservations parce qu'elles sont très demandées. Donc, nous avons déjà le plaisir de vous dire que Karine Inder a carnet plein pour Brume et que Séverine Delacroix, ça se rapproche dangereusement aussi.
0: D'accord. Et sur le principe, c'est un échange avec le public, c'est une présentation de la bande dessinée, des lectures peut-être ?
1: Dans ces cas-là, non, ce sont les autrices qui viennent en dédicace parce qu'on leur a organisé déjà un plan de rencontre dans des établissements scolaires pendant la journée.
0: D'accord.
1: Donc là, elles ne viennent vraiment que pour la dédicace à la librairie.
0: D'accord. Et c'est donc ce jeudi. Une autre rencontre programmée un petit peu plus tard, courant octobre, jeudi 22 octobre. Une rencontre avec l'auteur Anne Plantagenet. Son dernier roman revient sur un fait divers qui a ému la France entière.
1: Voilà, et qui a ému énormément notre lectrice Anouk à la librairie, qui donc la recevra et animera la rencontre.
0: D'accord. Est-ce que vous pouvez nous dire un petit mot de l'œuvre de Anne Plantagenet ?
1: C'est un bouquin qui peut faire du bien, mais il faut réussir à surmonter la dureté du livre.
0: Oui.
1: Voilà. Donc je préfère ne pas en dire trop parce que je veux que les gens le lisent et prennent plaisir à le lire.
0: Je comprends.
1: Une œuvre difficile.
0: Je comprends.
1: Mais qui est tellement plaisante.
0: D'accord. Alors, l'humoriste Bernard Mabille joue en ce moment son nouveau spectacle. Représentation, par exemple, à Passé à côté de Rennes dimanche prochain. Bernard Mabille, François, est aussi l'auteur d'un livre et vous allez le recevoir.
1: Exactement. Nous allons recevoir Bernard pour Le rire de Mamé qui sort aux éditions XO. Donc ça, évidemment, ça nous fait très plaisir de le recevoir, parce que c'est quelqu'un qui vient en voisin, il habite pas très loin de chez nous. Donc il venait de temps en temps à la librairie, puis là, un jour, comme ça, sans prétention, nous dit « Oh, j'ai un bouquin qui va sortir, je sais pas si ça vous intéresse ». Écoutez, bien sûr que si. Et ce qui est absolument génial avec ce monsieur, c'est que le simple fait qu'il nous ait parlé, des gens ensuite ont attendu qu'il soit sorti de la librairie pour nous dire « Mais c'était pas Bernard Mabille, j'ai cru reconnaître sa voix
0: ». Allez, on termine notre présentation, la présentation de vos rencontres à la librairie avec une BD signée Stan Silas. Il habite en Ille-et-Vilaine et sa dernière BD s'intitule Biguden Folklore.
1: Voilà, de la BD humoristique pour la jeunesse avec une petite super-héroïne Biguden. Imaginez une super-héroïne avec une coiffe sur la tête, quoi.
0: Alors, elle est programmée quand, là, cette rencontre avec cet auteur breton ?
1: Je n'ai pas la date sur moi, parce que là, Vincent, tu m'as pris de vitesse. J'avais la programmation avec moi sur tout le mois d'octobre, mais je n'avais pas censé apprendre la programmation du mois de novembre. C'est le premier week-end de novembre.
0: Alors, moi, j'ai le samedi 31 octobre, hein, François.
1: C'est donc le tout premier samedi de novembre.
0: D'accord. Bon, ok, très bien.
1: C'est l'avant-dernier d'octobre, ça marche. Donc, c'est bien ça, c'est 31 octobre. Alors.
0: Voilà, c'est un travail d'équipe. Merci beaucoup, François.
1: Et merci à toi.
0: Toutes ces rencontres se déroulent à la librairie La Cédille, à Lamballe, dans les Côtes d'Armor. Merci François, vous en êtes le gérant. Et si vous, qui nous écoutez, vous organisez une manifestation prochainement, vous venez m'en parler chaque après-midi, vous avez la parole. 02 99 67 35 35, chaque après-midi, vous partagez vos bons plans futés.
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0: Merci de passer votre après-midi avec ici Armorique, votre radio de proximité en Bretagne. Le point noir côté circulation cet après-midi, c'est la rocade rennaise, particulièrement rocade ouest de la porte de Lorient en direction de la porte de Saint-Malo en passant par la porte de Brest. 10 minutes de ralentissement. Allez, courage, courage. La musique, voici celle de Queen.

0: Another One by the Dust, c'était Queen. Tenez-vous prêts, nous jouons dans une dizaine de minutes. Je vous offrirai un passe-famille. Deux adultes, deux enfants pour découvrir ou redécouvrir le musée de l'école de Botoa à Saint-Nicolas-du-Pélem, dans les Côtes-d'Armor. Vous découvrirez ici comment se déroulait l'école dans les années 30. Nous jouerons dans une dizaine de minutes donc au jeu des mots masqués. Ce passe-famille est à gagner tout à l'heure.
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0: Pour l'heure, 17h30, ici Armorique, toutes les heures, des infos pratiques et des idées de sortie à découvrir près de chez vous. À Dinan, tout d'abord, dans les Côtes d'Armor, vous serez émerveillé par le spectacle clownesque porté par la compagnie Bacala. Ce spectacle international sans parole mêle le mime, la poésie, le cirque et le burlesque. C'est très doux et c'est accessible à partir de 10 ans. C'est donc une soirée vivante qui vous attend le vendredi 16 octobre. Vous avez le temps de vous organiser, hein. C'est dans quasiment 15 jours. Vendredi 16 octobre à 20h30 au Théâtre des Jacobins. La place est à 19€ pour les adultes, 6 pour les enfants. À Cancale, en Ille-et-Vilaine, le marché aux huîtres, c'est toute l'année. 8 ostréiculteurs passionnés vous attendent chaque jour. C'est à vous de choisir. Soit vous emportez vos huîtres chez vous, soit vous les dégustez assis tranquillement en face de la mer. Vous déposerez votre voiture à l'entrée de la ville. Le parking est gratuit et vous profiterez ensuite d'une promenade sur le port de la Houle avant donc de déguster ces coquillages d'exception. Et puis je vous signale que le musée Austriapolis, basé autour du parc dans le Morbihan, vous propose la magnifique exposition Secrets des Abysses. Un vrai voyage grâce au cliché du photographe Gilles Martin, pris depuis le navire de l'Ifremer, le Pourquoi pas. Vous verrez dans cette exposition les grands fonds océaniques et bien plus encore. Cette expo est en place jusqu'au 3 janvier 2027.
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0: On bénéficie d'une belle après-midi, le temps est ensoleillé. Les températures vont de 19 à 26 degrés des côtes de la Manche au littoral sud. Météo Bretagne a même relevé 27 degrés dans le sud d'Ille-et-Vilaine. Demain, le temps va changer. Mercredi, ce sera instable. Et ce sera la même chose jeudi et vendredi. La musique ici armorique, Je marche seul. Jean-Jacques Goldman.

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On joue dans 5 minutes, très précisément, avec ce passe-famille à gagner.

0: La musique de votre après-midi avec les Pretenders, Brass in Pocket. On fait un point circulation, on s'intéresse tout d'abord au Morbihan. Notez ce ralentissement de 8 minutes entre Vannes et Plescop. Vous roulez donc au ralenti, hein, en direction de Plescop. Je vous signale, on reste toujours dans le Morbihan et du côté de Vannes. Je vous signale ce petit ralentissement, 3 minutes, mais tout de même, c'est bien de le savoir. Au niveau de l'échangeur du Lisiec, donc sur la voie express de Vannes, lorsque vous quittez l'échangeur du Lisiec en direction d'Elvin ou bien encore de Ploermel, 3 minutes de ralentissement. La circulation est très compliquée sur la rocade de Rennes. Enfin, n'exagérons rien. C'est assez chargé. On a connu pire, mais quand même, notez 6 minutes de ralentissement en chaussée intérieure de la porte de Beaulieu en direction de la porte de Nantes. 6 minutes, c'est aussi le temps qu'il vous faudra à partir de la porte de Normandie, rocade nord, donc en direction de la porte de Saint-Malo. Et puis à partir de la porte de Saint-Nazaire, rocade ouest, jusqu'à la porte de Brest, même un petit peu après, 10 minutes de ralentissement. Évidemment, je le rappelle, c'est important, si vous constatez des difficultés de circulation ou que vous soyez en Bretagne, vous me passez un petit coup de fil là, au 02 99 67 35 35. Numéro de téléphone que je vous invite à composer dès maintenant, puisqu'il est temps de jouer ensemble au jeu des mots masqués. Une chanson, un extrait et deux mots cachés que vous devez retrouver pour emporter le cadeau du jour. Je vous offre en ce lundi après-midi 4 entrées pour découvrir le musée de l'école de Botoa. C'est à Saint-Nicolas-du-Pelem. Vous irez en famille, puisque c'est un pass famille. 2 adultes, 2 enfants. Les vacances arrivent. Allez, encore une quinzaine de jours. Et ce seront les vacances de la Toussaint. C'est donc à faire en famille. C'est une belle idée. La visite du musée de l'école de Botoa. Je vous rappelle que ici on remonte le temps au sein de ce musée, puisque on découvre comment se déroulait l'école dans les années 30. On va jouer avec cette chanson, Nino Ferrer.
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0: Nino Ferrer, le sud. Dans l'extrait qui arrive, donc, deux mots ont été cachés, vous devez les retrouver, vous devez les démasquer pour emporter ce passe-famille et découvrir le musée de l'école de Botoa, Saint-Nicolas-du-Pelem, dans les Côtes-d'Armor. Concentration, vous êtes prêts? On y va.

02 99 67 35 35. C'est le numéro d'Issy Armorique que vous composez maintenant pour emporter ce passe-famille. Bonne chance, bon courage. Quels sont donc ces deux mots cachés, ces deux mots masqués? Cookie Dingler, et j'attends vos propositions.

0: femme libérée, c'était Cookie Dingler. Nous allons jouer cet après-midi avec Sylvie à Gevesey, en Ille-et-Vilaine. Bonjour Sylvie.
1: Oui, bonjour.
0: Comment allez-vous?
1: Ça va, c'est beau temps.
0: Oui, c'est vrai, ça va pas durer, hein, mais c'est tant mieux.
1: Non, bien, faut profiter.
0: Faut profiter de ces bons moments, c'est vrai, des températures agréables. On espère que la pluie quand même sera de retour parce que l'eau devient une véritable richesse.
1: Bien sûr, bien sûr.
0: C'est vrai. Est-ce que vous connaissez le musée de l'école de Botoa, Saint-Nicolas-du-Pelem?
1: Pas du tout.
0: Non, vous en avez entendu parler ou ce serait...
1: Non, pas du tout.
0: D'accord.
1: C'est la première fois que je l'entends.
0: D'accord, donc c'est à Saint-Nicolas-du-Pelem dans les Côtes d'Armor. Ici,
1: oui.
0: on vit ou on revit l'école des années 30 avec... Le stylo à plume, l'encrier, les bons points. Est-ce que vous avez connu ça, les bons points à l'école?
1: Non, pas du tout.
0: Non,
1: moi j'ai connu un peu l'encrier.
0: Ah oui.
1: Avec le buvard, mais
0: ah, oui.
1: Non.
0: Vous êtes gauchère ou droitière?
1: Moi je suis gauchère.
0: Ah, comme je vous comprends.
1: Mais bon, à ce moment-là, ça allait. Hein. Quand je suis allée à l'école, moi, ils ne nous tapaient pas sur les doigts, avec une règle, parce qu'ils ne voulaient pas qu'on écrive de la main gauche.
0: Ah ou chaud.
1: C'était chaud, hein. Oui.
0: Et alors, vous avez appris à écrire de la main droite?
1: Ah non, moi, non. On m'a jamais,
0: ah oui.
1: On m'a jamais empêché d'écrire de la main gauche.
0: D'accord. Alors, non, mais je vous pose là un petit peu la question parce que
1: voilà.
0: Je vais vous faire une confidence, tout comme vous, je suis gaucher.
1: Ah, que, bah c'est très bien.
0: Et que moi, quand j'écrivais à l'encre, je faisais, mais alors, des traces sur la feuille parce qu'évidemment, la main précédait le crayon, alors
1: bah oui,
0: l'encre.
1: Ça faisait des traces.
0: Oh là, c'était quelque chose. Bon,
1: bien sûr.
0: Alors, on joue ensemble, Sylvie?
1: Oui.
0: Je vous propose de réécouter notre séquence musicale Nino Ferrer, Le Sud.

0: Sylvie, quelles sont donc vos propositions?
1: Alors, le premier, c'est guerre.
0: Comme une guerre.
1: Et le deuxième, c'est quoi faire.
0: À mon avis, c'est pas mal, hein, parce que vous êtes sûr de vous, en plus, là.
1: Oui.
0: On vérifie.
2: Un jour ou l'autre, il faudra qu'il y ait la guerre.
0: Et toc.
2: On le sait bien.
0: Attention, attention.
2: On n'aime pas ça, mais on ne sait pas quoi faire.
0: Et retoc. Bravo.
1: Merci beaucoup.
0: Ah bah c'est vous qui avez fait le boulot. Félicitations, Sylvie.
1: Voilà.
0: Bravo, merci de ce bon moment passé ensemble, de votre sourire également. Et je suis content, de mon côté, de vous remettre...
1: Par contre, comment ça se passe pour récupérer les entrées?
0: Ouh, mais voilà une question qui est bonne. Vous savez quoi? Vous ne raccrochez pas. Et je vais vous repasser Nina qui reçoit tous vos appels cet après-midi. Et elle va tout vous expliquer, d'accord?
1: D'accord, très bien. Je vous remercie beaucoup.
0: Merci encore de ce moment passé ensemble. J'espère que vous apprécierez le musée de l'école de Botoa à Saint-Nicolas-du-Pelem. Mais il n'y a vraiment pas de raison, vous passerez un très très bon moment, j'en suis sûr. Merci, merci Sylvie.
1: Merci, au revoir.
0: Et bonne fin de journée à GFZ.
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0: L'actu locale, c'est dans 7 minutes, très précisément. Je vous signale cette émission spéciale sur notre antenne demain de 13h à 14h. 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Donc, émission spéciale. Allez plus.

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0: Bonne fin d'après-midi avec Ici Armorique. Il est 18h, les infos, Eric Bouvet. La mobilisation se poursuit dans les lycées.
2: Oui, et en Bretagne, c'était particulièrement le cas à Saint-Brieuc aujourd'hui, où les policiers ont tenté d'éviter les rassemblements d'élèves devant les établissements de la ville, dans une atmosphère parfois tendue, hein, que ce soit devant Chaptal, Rabelais ou encore Fraissinet. Et les lycéens ont à nouveau prévu de se mobiliser demain. Certains sont très déterminés.
3: Je comprends qu'il y en a qui ont peur un peu des gens qui cassent, mais en même temps, je me dis que sans violence, on ne pourra pas se faire entendre. Il y en a plusieurs qui pensent que la violence, ça va juste décrédibiliser le mouvement et séparer un peu tous les groupes et toutes les revendications. Mais moi, je pense que sans violence, ils nous écouteraient pas. Enfin, on pourra pas faire changer les choses si on n'est que pacifiste.
4: On va pas se faire comprendre par la violence. Il faut parler, discuter. Et si on laissait en moins nous exprimer, oh, peut-être qu'on se calmerait.
2: Voilà, des lycéens de Saint-Brieuc au micro ici de Joanne Moison. Saint-Brieuc, où il y a eu une interpellation ce matin, une dizaine d'interpellations en revanche à Rennes, où la journée a été néanmoins plus calme ce lundi. Sachez qu'à Lens, dans le Nord, un jeune de 15 ans a eu la main arrachée lors d'une manifestation en ramassant une grenade des CRS.
0: Et donc demain, les lycéens vont se mobiliser partout en Bretagne.
2: Ouais, dans les grandes villes bretonnes, à Saint-Brieuc, Vannes, Saint-Malo ou encore Rennes, mais aussi dans les plus petites villes comme Redon ou Dinan, notamment, la FCPE, la Fédération des parents d'élèves de l'école publique, sera présente dans le cortège rennais, par exemple, pour encadrer les lycéens et leur permettre de défendre leurs revendications en limitant les tensions, mais sans récupération, insiste son président Yann Cassin.
5: On est préoccupé et on espère qu'on pourra contribuer par notre présence à, si ce n'est endiguer totalement, au moins faire baisser les tensions et contenir une violence qui est présente actuellement et que nous cherchons à dissiper. Nous serons donc présents avec effectivement des drapeaux ou des chasubles. Par contre, nous n'aurons pas de banderoles. C'est bien le mouvement des lycéens. Nous entendons respecter cela. On ne va pas chercher à récupérer ou à reprendre leur initiative. Nous sommes à notre place en tant que représentants des parents d'élèves lycéens.
2: Voilà, le président de la FCPE 35, joint par Loïc Guélec avant cette manifestation demain à Rennes. Noté dans le même état d'esprit que les personnels du lycée Chateaubriand à Rennes ont décidé d'être aux côtés des élèves demain matin dès 7h15. Ils entendent mettre en place sur le parvis du lycée une chaîne humaine de protection auprès des élèves pour prévenir toute forme de violence, d'où qu'elle vienne, précise-t-il. Une vingtaine de bovins ont péri dans l'incendie d'un bâtiment agricole ce midi à Rimoux, entre Fougères et Combourg. L'alerte a été donnée un petit peu après 13h pour un feu dans une exploitation du sud de la commune, près de Romazy. Plus de 40 sapeurs-pompiers et une vingtaine de véhicules ont été dépêchés sur place. Si seule une partie du bâtiment a été détruite, une vingtaine d'animaux ont donc péri dans le sinistre. Et puis, c'est une première dans le Morbihan. Le permis d'un jeune homme ayant consommé du protoxyde d'azote a été suspendu pour 12 mois par le préfet. Le jeune homme a été contrôlé à Vannes avec dans sa voiture 3 bonbonnes de protoxyde d'azote ainsi que des embouts et des ballons. Il avait aussi consommé de la cocaïne et était en situation de récidive légale. On vous explique tout ça sur ici.fr.
0: On parlait de mobilisation de lycéens à l'instant. Eh bien, autre mobilisation et autre lycée bloqué en Bretagne.
2: Oui, le lycée agricole de Saint-Aubin-du-Cormier, au nord-est de Rennes, où personnel et élèves bloquent l'établissement pour soutenir un élève sous le coup d'une OQTF, une obligation de quitter le territoire français. Une décision de la préfecture qui a été tout récemment confirmée en appel, ce qui fait que le jeune homme de 21 ans d'origine ivoirienne n'a plus de recours. Tout en faisant l'unanimité autour de lui, Maxime Le Chartier est son professeur principal.
6: Basiriki, c'est un jeune qui est chez nous depuis 5 ans maintenant, qui a passé son CAP, qu'il a obtenu avec brio, avec mention très bien. Il a fini major de promotion. Il est maintenant en terminale aménagement paysager. Il y a plusieurs entreprises de paysage qui souhaitent l'embaucher. Une entreprise qui lui a fait un contrat. Il y a beaucoup d'entreprises de paysage qui ont eu des difficultés à embaucher des personnes sérieuses et puis surtout surtout compétente. Et moi, l'ensemble des maîtres de stage chez qui Vassiliki a pu passer m'ont souligné son attitude, son savoir-vivre et puis sa volonté de travailler. Mais pour le moment, il ne peut pas travailler.
2: Ouais, le professeur principal de Vassiliki au micro, ici Armorique de Fanny Borel, hein, qui vous a mis sur ici.fr le lien vers la pétition de soutien qui a déjà recueilli plus de 3000 signatures en 3 jours. Le niveau des nappes d'eau souterraines est très bas en Bretagne et la situation s'est encore dégradée par rapport à la fin du mois d'août. C'est ce que décrit le service géologique régional, le BRGM. 94% des niveaux des nappes de Bretagne sont en dessous des normales, c'est-à-dire à des niveaux modérément bas, bas ou très bas. C'est particulièrement le cas dans les Côtes d'Armor et le Finistère, dans une moindre mesure dans le Morbihan et en Ille-et-Vilaine. Enfin, je vous rappelle qu'il y a du football ce soir. L'équipe de France de Zidane affronte la Belgique pour un quatrième et dernier match de Ligue des Nations en 15 jours. Et je vous rappelle aussi que parmi les 23 joueurs bleus, Il y en a sept qui ont été formés au Stade Rennais, sans compter Esteban Le Poll. Ça fait donc 8 sur 23, ça fait plus d'un tiers, monsieur Grassin. France-Belgique, 20h45 au Stade de France.
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0: Je peux ajouter une information, Eric ?
7: Allez-y.
0: C'est à suivre aussi sur nos plateformes numériques.
2: Absolument, sur ici.fr et sur la chaîne YouTube ici.
0: Exactement, vous allez soit sur le site internet, sur l'appli ou sur YouTube. On passe à la météo.
2: J'ai regardé sur YouTube l'autre jour, c'était marrant. J'ai bien aimé.
0: C'est vrai ?
2: J'ai bien aimé les voir comme ça en studio.
0: Allez, la météo.
2: Ouais.
0: Le temps va changer. C'est-à-dire qu'aujourd'hui, on a eu une journée plutôt agréable, même s'il faisait quand même plutôt frais hein, ce matin. Aujourd'hui, la journée était quand même assez sympa. On a même relevé, enfin Météo Bretagne a relevé 27 degrés dans le sud de l'Ille-et-Vilaine. Demain, ça va changer. Des éclaircies illumineront l'Ille-et-Vilaine en matinée. Ailleurs, les nuages se développeront. L'après-midi, le temps deviendra instable par le sud avec des averses orageuses parfois qui gagneront ensuite toute la région en soirée et la nuit suivante. Les minimales demain de 9 à 11 degrés du Penthièvre au nord de l'Ille-et-Vilaine, 12 à 15 degrés ailleurs. Les maximales de 20 à 24 degrés sur le Morbihan et les Côtes d'Armor. De 24 à 26 degrés dans l'intérieur de l'Ille-et-Vilaine. Puis on se projette un petit peu. Mercredi, le temps sera instable. Des précipitations se produiront sous forme d'averses, parfois orageuses. Merci Eric. Le retour de l'info, c'est tout à l'heure ?
2: À 19h.
0: Allez, on fait comme ça. J'en viens à l'info circulation sur la rocade de Rennes. C'est toujours sensible. Rocade sud, chaussée intérieure. 5 minutes de ralentissement à partir de la porte de Beaulieu. Rocade nord aussi, juste après la porte de Normandie en direction de la porte de Saint-Malo. Rocade ouest aussi, bien sûr, c'est un grand classique. À partir de la porte de Lorient, lorsque vous remontez vers la porte de Brest ou bien encore la porte de Saint-Malo. Dans les Côtes d'Armor, sur la Nationale 12, pas de difficulté, en tout cas pas de difficulté majeure au niveau de Plérin, Saint-Brieuc, Iffignac, Lamballe. Ça va, vous circulez plutôt bien. Et puis dans le Morbihan, aux alentours de Vannes. Alors, il y a une petite difficulté entre Vannes et Plescope. Je vous en faisais part tout à l'heure, je vous faisais état de 8 minutes de ralentissement, on est passé à 6 minutes. Ça va très légèrement mieux. Et puis, sur la voie express de Vannes, chaussée intérieure, à partir de l'échangeur du Fourchêne jusqu'à l'échangeur de Ménimur. Notez ce petit ralentissement d'une minute. Évidemment, si vous constatez des difficultés conséquentes quelque part en Bretagne, vous me passez un petit coup de fil. Ça nous permettra de partager l'information. 02 99 67 35 35, c'est là où vous pouvez nous trouver.
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0: Dans la playlist de notre après-midi, nous avons Teddy Swims et France Gall qui ouvre cette nouvelle heure ensemble. France Gall, musique.

0: Un hymne à la chanson française, musique France Gall.
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0: Son véritable prénom, c'est Jean-Philippe, mais tout le monde l'appelle Jean-Phi. Il a longtemps été steward, 15 ans, à Air France. Il a beaucoup travaillé en première classe, en classe affaires, servant des célébrités et vivant des réveillons de Noël mémorables en altitude. C'est lui qui raconte ça. En 2015, il quitte la compagnie pour se consacrer entièrement à la scène et à ses spectacles inspirés de sa vie. Vous avez reconnu très probablement Jean-Phi Janssen. L'humoriste présente son nouveau spectacle « Tombé du ciel » à Rennes le jeudi 15 octobre à 20h. Dans quelques jours, Ici Armorique vous a réservé vos places. Je vous les offre dans 10 minutes en jouant au jeu des mots masqués. Nouveauté Ici Armorique,

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0: Les bons plans futés à cette même heure, c'est chaque après-midi, grâce aux ambassadeurs d'ici Armorique. C'est une grande famille, vous pouvez en faire partie sans problème si vous avez, vous aussi, l'envie de parler de votre territoire, valoriser votre commune. Si vous voulez partager un coup de cœur, vous nous appelez et vous rejoignez le groupe, la grande famille des ambassadeurs, 02 99 67 35 35. Notre ambassadrice ce soir, c'est Marie à Colpeau, dans le Morbihan. Bonjour Marie.
2: Bonjour Vincent.
0: Soyez la bienvenue. Alors, tout va bien pour vous, Marie ?
2: Merci. Ça va très très bien, merci.
0: Bon, très bien.
2: Il fait beau.
0: Oui, oui, oui, oui. Donc, ça n'a pas duré. Hein. Les prochains jours seront plus maussades, mais c'est tant mieux. Espérons que l'eau va finir par arriver. Marie, on va s'intéresser à un bel événement. C'est une foire aux livres dans quelques jours.
2: Oui, alors le week-end prochain, c'est-à-dire le 10 et le 11 octobre, à l'espace Camerata à Colpeau, donc foire aux livres, qui est organisée par l'amicale laïque de l'école Le Petit Prince.
0: D'accord.
2: À savoir que l'entrée est gratuite et on peut acheter 1 kilo de livres pour 2 euros.
0: Alors ça, c'est carrément un bon plan.
2: Ben, ça, c'est clair. Sauf certains, je crois, qui portent une étiquette parce qu'ils ont peut-être un peu plus de valeur.
0: D'accord.
2: Et il y a une nouveauté cette année. Ils ont créé un coin gratifiera, c'est-à-dire un marché gratuit où chacun peut déposer des objets dont il ne veut plus ou se servir gratuitement sans obligation d'en donner en retour.
0: Ah, voilà. Très bien, excellent. Donc là, ça n'a rien à voir avec les livres. On dépose les objets dont on n'a plus l'utilité.
2: D'autres objets,
0: ouais.
2: Voilà.
0: Bon, j'imagine à condition qu'ils soient, enfin, qu'ils ressemblent encore à quelque chose, quoi. Qu'ils soient en état de marche, c'est si ça. C'est des jouets ou qu'ils soient, enfin, qu'ils aient encore un petit peu d'allure. Et puis tout un chacun vient, prend, se sert et c'est gratuit. Ça c'est carrément intéressant. Et les livres, c'est toutes sortes d'ouvrages.
2: Alors toutes sortes de livres, ouais. Toutes sortes. Il y a des romans adultes, des livres pour enfants, des policiers.

0: classiques, des documentaires, des BD, enfin un petit peu tout.
1: Est-ce que ça veut
0: des
1: dire que...
0: de poche, des livres de, voilà, de toutes sortes de choses. Oui, dis-moi.
1: Oui, est-ce que ça signifie, Marie, que d'ici à cette foire aux livres, donc le week-end prochain, est-ce que ça signifie qu'on peut les déposer, si, les livres, si on en a à la maison, par exemple, et participer à cette foire aux livres?
0: Oui, on peut faire des dons de livres. Alors, il faut contacter, je donne le numéro de téléphone à contacter pour des dépôts de livres.
1: Allez-y.
0: C'est le 02 97 le 66 81 31.
1: D'accord. Très bien. Voilà. Donc, si on veut déposer des livres qui seront ensuite revendus, alors à un tarif très, très, très intéressant, 2 euros, avez-vous dit, hein, 2 euros.
0: 2 euros le kilo. C'est-à-dire, on ne peut pas faire moins cher.
1: Ce sera difficile. Allez, 2 euros le kilo, on en profite, messieurs, dames, on se dépêche.
0: Voilà, on peut faire le plein de livres pour l'hiver.
1: Ouais, bah oui, oui, oui.
0: C'est super.
1: Exactement.
0: Pour les longues soirées qui nous attendent.
1: C'est une belle manifestation, c'est organisé par l'Amicale Laïque de Colpo, la foire aux livres samedi et dimanche de 10h à 18h. Ça se déroulera où, à Colpo, pour en finir?
0: À l'espace Camerata. Alors, les horaires, c'est de 10h à 18h le samedi.
1: D'accord.
0: Et de 10h à 17h le dimanche. L'espace Camerata, qui est facile
1: Camerata.
0: D'accès, hein, qui se trouve juste à l'entrée du village.
1: C'est bien noté. Merci d'avoir partagé ce coup de cœur, ce bon plan, cette foire aux livres avec des affaires à faire. 2 euros le kilo de livres. Donc vraiment, c'est imbattable. Merci Marie.
0: De rien, Vincent. Bonne soirée.
1: Oui, à très vite. Marie, vous faites partie des ambassadeurs, ambassadrices. C'est un groupe d'auditeurs, un groupe toujours ouvert. Et vous aussi, vous pouvez, si vous le souhaitez, venir parler de votre territoire. Il suffit de nous passer un petit coup de fil et vous rejoindrez cette famille. Les ambassadeurs. Déjà 18h22, mais dites donc, le temps file. Nous allons jouer au jeu des mots masqués. Bah oui, c'est l'heure, il est temps. Les mots masqués, une chanson, un extrait et deux mots cachés que vous devez retrouver pour emporter le cadeau du jour. C'est votre mission. Comme annoncé, je vous réserve vos invitations. Je vous offre deux places pour aller voir le spectacle de Jean-Philippe Janssen au Liberté à Rennes dans quelques jours, jeudi 15 octobre. Ce spectacle s'intitule « Tombé du ciel » et il est bien nommé puisque Jean-Philippe Janssen, avant d'être humoriste, était steward Air France, 15 années au sein de la compagnie. Jean-Philippe Janssen monte sur scène et vous irez l'applaudir, peut-être à condition de sortir vainqueur. Des mots masqués, on va jouer avec cette chanson très connue.
2: C'est quoi pour toi une vie de roi, dit le pêcheur? Une vie de roi, c'est pouvoir pendant des heures profiter
1: c'est
2: de
1: Manon
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1: Lisa, le petit pêcheur. C'est une chanson qui nous a accompagnés tout l'été. Deux mots ont été cachés dans l'extrait que voici. À vous de les retrouver. Bonne chance.

Allez, j'attends vos propositions. 02 99 67 35 35. J'espère que vous allez mettre dans le mille. Je serais très heureux de vous offrir ces invitations. Tomber du ciel, le spectacle de Jean-Philippe Janssen. À voir jeudi 15 octobre à Rennes. Bonne chance, bon courage.

0: aux enfants de la chance. C'était Serge Gainsbourg. Le jeu des mots masqués en cette fin d'après-midi, c'est avec Olivier Appelant le Grand, Ille-et-Vilaine. Bonjour Olivier.
1: Bonjour.
0: Tout va bien pour vous ?
1: Très bien.
0: Appelant le Grand, on est vraiment en limite de département là.
1: Tout proche du Morbihan.
0: Ouais, on a un pied en Ille-et-Vilaine et quelques mètres plus loin, quelques centaines de mètres plus loin, hop, on passe dans le Morbihan. Soyez le bienvenu Olivier, je suis ravi de jouer avec vous. Je rappelle qu'il y a deux invitations pour le spectacle de Jean-Philippe Janssen aux Libertés à gagner. Son nouveau spectacle s'intitule « Tomber du ciel ». Vous voyez qui c'est Jean-Philippe Janssen ?
1: Bien sûr, je vois, oui.
0: Ouais. Il a la vanne facile, il a un sourire, toujours un large sourire. C'est vraiment quelqu'un d'agréable, Jean-Philippe Janssen. J'espère que ces deux places vont vous revenir. Il faut sortir vainqueur des mots masqués. On réécoute notre extrait avec ces deux mots qui ont été subtilement cachés et vous me ferez vos propositions dans la foulée. D'accord ? Ça va pour vous ? On fait comme ça, Olivier ?
1: Ça marche.
0: Allez, allons-y. C'est l'histoire.

0: c'est Manon Lisa, le petit pêcheur. Quels sont, à votre avis, Olivier, les deux mots masqués?
1: Donc, le premier, c'est le bonheur.
0: Oui.
1: Et le second, en famille.
0: Ouh, je pense que vous la connaissez bien, cette chanson.
1: Oui.
0: C'est vrai qu'elle est agréable, elle est sympa.
1: Oui, en plus.
0: Donc, je note bonheur et famille. Allez, on vérifie tout de suite.
2: C'est l'histoire d'un petit pêcheur qui pêchait que le matin. Parce que pour lui, le bonheur, c'était d'être avec les siens. Allez. Profiter de sa famille, lézarder sur le sable.
0: Oui, bravo, félicitations Olivier.
1: Merci.
0: Je suis content de vous remettre ces deux invitations. Vous irez applaudir Jean-Phi Janssen, vous ferez partie de nos invités. Vous irez voir le spectacle Tombé du ciel. Vous l'avez déjà vu sur scène, Jean-Phi Janssen, ou pas?
1: Non, absolument pas, non.
0: D'accord, donc ce serait une vraie découverte.
1: Oui.
0: Eh bien, j'espère que vous passerez un excellent moment. Vous réservez votre soirée, jeudi 15 octobre, au Liberté, la salle de spectacle au cœur de la ville. C'est un spectacle à 20h. Et à l'occasion, vous me passez un petit coup de fil pour me dire ce que vous avez pensé du spectacle?
1: Ah bah bien sûr.
0: Hein? Très bien. Merci Olivier de ce moment passé ensemble.
1: Merci à vous. Merci à vous.
0: Bonne fin d'après-midi et bravo encore.
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0: Il est 18h32 précisément.
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0: Ici Armorique, toutes les heures, des infos pratiques et des idées de sortie à découvrir près de chez vous. Une belle soirée de lecture musicale vous attend à Lamballe, dans les Côtes d'Armor. Cette soirée fait partie des animations programmées dans le cadre des 50 ans de la MJC de la commune. Au programme, une lecture qui mêle chansons et récits de voyage. Rendez-vous à 20h à la salle des Augustins. Le prix est libre, mais il faut réserver votre place via le site internet Hello Asso. À quelques kilomètres de Fougères, en Ille-et-Vilaine, au Châtelier précisément, le magnifique parc de la Foltière lance ses nuits automnales. Une sortie parfaite pour découvrir les superbes nuances de la saison lors d'une balade de nuit insolite et poétique. Rendez-vous entre le vendredi 16 octobre et le dimanche 1er novembre au parc botanique de Haute-Bretagne. À partir de 18h30, l'entrée est de 8 euros. Ce vendredi 9 octobre, enfin, à Plémel, dans le Morbihan, quelques kilomètres d'Auray, un grand marché d'automne vous attend à la salle Groesven à partir de 16h15. Sur place, des produits du terroir, des produits d'automne et des gourmandises pour fêter Halloween. Et à partir de 18h, place au bal des petits monstres pour laisser vos enfants faire la fête. Les costumes en tout genre sont les bienvenus, signalent les organisateurs. L'entrée est libre.
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0: Les heures hindoues. Étienne Dao.

0: et Tien Dao. 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
0: On retrouve Patrice Gascoin avec les coulisses télé. Patrice, c'est le spécialiste télévision à Ici Armorique. Aujourd'hui, Patrice, vous nous parlez d'une enquête à découvrir sur la chaîne parlementaire. Une enquête d'actualité primaire, une machine à perdre.
2: Il n'y a qu'un seul homme politique à avoir gagné l'élection présidentielle après avoir gagné une primaire. Lequel, si vous n'avez pas la réponse, c'est Xavier Bertrand qui vous la donne.
3: Vous m'enregistrez pas là, c'est dommage.
4: Si.
3: C'est que, à part François Hollande qui l'a gagné parce qu'il a beaucoup surfé sur l'anti-sarkozisme, jamais un vainqueur de la primaire n'a remporté l'élection présidentielle. Donc primaire, machine à perdre. Oui, certainement, on peut le dire.
2: Xavier Bertrand a donc son avis sur l'utilité ou pas de faire une primaire. Mais vous aussi, vous allez pouvoir vous forger votre propre opinion en regardant ce soir « Primaire, une machine à perdre » avec un point d'interrogation, une enquête proposée sur LCP, la chaîne parlementaire, sur le canal 8 de votre TNT. Vous allez voir un récit chronologique haletant, nourri par des archives et surtout par les témoignages exclusifs des acteurs clés des primaires qui ont déjà jalonné la vie politique française, les candidats eux-mêmes, que ce soit des favoris, des outsiders, des petits candidats. Le casting de politique a accepté de témoigner dans ce documentaire et 3 étoiles et de tous bords politiques. Donc j'ai demandé à l'un des 2 réalisateurs, Patrice Duhamel, s'il fallait s'appeler justement Patrice Duhamel ou sa collègue Michel Cotta pour rassembler un tel casting. On écoute Patrice Duhamel.
5: Bon, je dirais pas que ça suffit, mais on a une longue expérience, Michel Cotta et moi-même, donc c'est pas un problème de carnet d'adresse, c'est que compte tenu de nos parcours respectifs, on les connaît tous un peu, mais il y a l'attraction aussi du sujet et de la chaîne qui est une très bonne chaîne, LCP, qui fait beaucoup de très bons documentaires, voilà. Puis il y a des moments aussi où c'est difficile pour les grands acteurs politiques de se dérober.
2: En tout cas, si c'est une machine à perdre pour les politiques, c'est une machine à gagner pour les chaînes d'infos et les chaînes parlementaires qui font à chaque fois de belles audiences.
5: Oui, la première primaire en 2006, donc Ségolène Royal, Laurent Fabius et Dominique Strauss-Kahn, c'était sur chaîne parlementaire. Je crois qu'il y a eu un petit million de téléspectateurs. Et alors après, il y a eu une forme d'explosion. Mais la grande primaire ouverte de 2011, celle qui a été remportée par François Hollande, ça a fait des scores absolument extraordinaires. Ça a dû tangenter sur France 2 quelque chose comme 5 millions de téléspectateurs.
2: Patrice Duhamel, réalisateur avec Michel Cotta de Primaire Machine à perdre, ce soir sur la chaîne parlementaire.
0: Merci Patrice. Après la télévision, la radio, ce soir à 19h, Émilie Mazoyer recevra Icar, c'est lui. A écrit et composé pour l'info le dernier titre de Céline Dion. Il vient de sortir aussi un album où il reprend les chansons de Jacques Brel, un artiste qu'il apprécie tout particulièrement. Et puis à 20h, Lisa Azuelos, réalisatrice et romancière française, sera notre invitée. Enfin, je vous signale la diffusion du match de foot France-Belgique ce soir sur nos plateformes numériques, à suivre sur l'application Ici, la chaîne YouTube et sur ici.fr. La playlist bretonne à présent. Voici Madeleine.

0: La playlist bretonne avec Madeleine Anne. 18h45, les petits plaisirs. Tous les jours, nous allons à votre rencontre, on bavarde, on discute et on parle avec vous de vos petits plaisirs. On accueille cet après-midi Valentin de Rennes.
1: L'histoire de, vous savez, l'alien dans E.T. Et là, en fait, on retrouve Étienne à peu près une trentaine d'années après, de savoir qu'est-ce qu'il est devenu et quelles sont ses relations dans la vie. Valentin, je suis de Rennes et mon petit plaisir, c'est quand je rentre du travail le soir avant de se coucher, de lire. Voilà, un plaisir assez tout simple. Je suis plus un lecteur de bande dessinée, même à 95%. Quand j'étais plus jeune, j'ai mangé beaucoup de bande dessinée et puis de manga, bande dessinée. Et puis après, à la fac, on arrête ce genre de plaisir parce qu'il y a tous les travaux universitaires qui arrivent. Même le lycée, il nous empêche de revenir au final à nos plaisirs d'avant. Et après, en retour dans le monde professionnel, bon, les médiathèques, ça a quand même aidé, je vais pas mentir. Et au final, je me suis retrouvé dans la bande dessinée où il y avait des choix pour le public adulte qui étaient vraiment intéressantes. Donc, j'ai replongé dedans à fond. Et mon petit plaisir que j'ai bien aimé, là, par exemple, récemment, c'est Étienne de Léa Jésiri. C'était vraiment super top. C'était l'histoire de, vous savez, l'alien dans E.T. Et là, en fait, on retrouve Étienne à peu près une trentaine d'années après, de savoir qu'est-ce qu'il est devenu et quelles sont ses relations dans la vie. Donc, plutôt très sympa comme lecture.
0: Le petit plaisir de Valentin, fan de bande dessinée. À propos de BD, notez les dates de Quai des Bulles à Saint-Malo, les 9, 10 et 11 octobre, dans quelques jours, un événement à ne pas manquer si vous le pouvez, ou encore le festival de bande dessinée à Erquy dans les Côtes d'Armor, les 17 et 18 octobre, c'est Erquy en Bulles. Le prix d'entrée est vraiment un bon plan, il est de 3€ et c'est gratuit pour les moins de 16 ans. Demain, nous rencontrerons Pierre-Yves de Pompéan, Ille-et-Vilaine. Son petit plaisir est désaltérant. Il vous dit tout demain. Vanessa Paradis.

0: Dalida était une de ses chanteuses préférées. Elle reprend un de ses grands succès, Mourir sur scène. C'était Jennifer. Jennifer qui sera en concert à Rennes le 16 octobre. Mais alors armez-vous de patience parce que c'est le 16 octobre 2027 sur la scène du Liberté à Rennes. Les places sont déjà en vente. 18h54, l'infocirculation. J'ai quelques bonnes nouvelles, notamment sur la rocade rennaise où la situation s'est nettement assouplie. Vous roulez à présent sans difficulté. C'est la même chose du côté de Vannes sur la voie express. Les quelques ralentissements dont je faisais état tout à l'heure bien sont réglés à présent. En revanche, Bison Futé nous signale un accident sur la Nationale 12 dans les Côtes d'Armor à hauteur de Bron. Un accident qui implique une voiture sur la Nationale 12, donc à hauteur de Bron dans les Côtes d'Armor en direction de Saint-Brieuc. Prudence.
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0: L'actu, c'est dans 5 minutes précisément.

0: Rouge et Noir, c'était Jeanne Mas. Avant de retrouver les infos, petit coup d'œil sur la météo. Demain, les nuages vont se développer au fil de la journée. Des averses orageuses sont annoncées. Elles gagneront toute la région.
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0: On se retrouve demain à partir de 16h30. J'espère que vous serez là pour l'heure, 19h. Le journal vous est présenté par Emeline Ferry.
2: Un adolescent blessé, sa main arrachée par une grenade. C'était ce matin à Lens, dans le Pas-de-Calais, au milieu des heures, avec la police devant un lycée bloqué. Écoutez le récit de Vanessa Lamar.
3: Vers 10h30, la situation a dégénéré. 200 jeunes font face aux policiers à la compagnie de CRS dépêchée en urgence sur place. Les forces de l'ordre et les pompiers essuient jets de pierre et tirs de mortier. Ils ripostent. Cette lycéenne est sous le choc. Elle a assisté à la scène.
4: Et ils ont commencé à venir, à s'approcher de nous et en lançant des fumigènes. Du coup, nous, on commence à courir. J'étais à côté du camarade qui s'est fait mal. D'un seul coup, il reçoit un gros truc dans sa main. C'était une grosse boule. Et d'un seul coup, ça explose. Il y avait plein de boules de chair qui a volé partout. J'ai failli vomir. Ils l'ont lancé sur lui. Il l'a pas ramassé. Tout le monde dit il l'a pas ramassé. Il l'a reçu dans sa main. D'un seul coup, ça a explosé dans sa main.
3: Pour faire la lumière sur les faits, Étienne Thieffry, le procureur de la République de Béthune, a saisi l'IGPN, la police des polices.
5: Alors, je vous parle, je ne suis pas en mesure de vous répondre. Si cet adolescent avait formellement récupéré une grenade qui a explosé dans sa main ou si la grenade aurait atterri sur lui.
3: Le préfet du Pas-de-Calais évidemment regrette cet accident, mais il estime que les forces de l'ordre doivent pouvoir se défendre. François-Xavier Loche.
6: Quand les policiers se voient projetés par une foule compacte de 200 personnes, soit des pierres, soit des mortiers d'artifice, ils ont la possibilité de se défendre, c'est un cadre de légitime défense, et de maintenir l'ordre public. Voilà.
3: Une cellule d'écoute et de soutien a été mise en place au sein de l'établissement.
2: Au total, depuis le début du mouvement, 190 élèves ont été blessés dans le pays. À la veille d'une nouvelle grande journée de mobilisation, le ministre de l'Éducation était cet après-midi en déplacement dans les Yvelines pour préparer la reprise des cours et pour tenter d'apaiser la situation. Marie Boueda.
7: Oui, dans une salle de classe où les tables et les chaises ont été rangées contre le mur, le ministre Édouard Geffray sort satisfait de sa discussion avec quelques élèves.
8: Il y a en réalité une envie d'école et une envie de mieux d'école. On voit bien autour du remplacement des professeurs absents, autour des rythmes scolaires qui reviennent quand même très souvent.
7: Il annonce la sortie d'une plateforme dès ce soir pour que les lycéens écrivent leurs attentes et aussi un temps d'échange à partir de mercredi organisé par les proviseurs de tous les lycées. Albin, en terminale, a discuté avec le ministre.
9: Je dirais que c'est pas forcément prometteur, mais c'est très rassurant sur le fait qu'il est à l'écoute des différentes inquiétudes que certains lycéens peuvent avoir, notamment dans le lycée ou à l'extérieur.
7: Lui ne bloque pas, mais Eliès, si. Il a interpellé le ministre en sortant du lycée.
10: Certains lycéens ont été violents dans leurs revendications. Est-ce que c'est une mauvaise image du fait que la population se dira qu'il faut être violent pour être entendu?
7: Il n'est donc pas vraiment convaincu.
10: Le système, il est défaillant, on le sait maintenant. Et ajouter des heures, faire du 8h-18h et ne proposer aucun moyen pour les revendications des lycéens. Je trouve qu'il y a un certain mépris de l'État pour les lycéens.
7: Ismaël, non plus.
11: Il y a une manière différente de continuer, pas par la violence. Et à force, comment la police elle répond, moi je dis ça va pas s'arrêter, ça va continuer, ça va s'empirer de plus en plus.
7: Et Édouard Geffray, lui, annonce que ce soir, que les blocages perdent en intensité.
2: Toutes les infos sur cette mobilisation lycéenne à retrouver sur ici.fr. Il est considéré comme le livre le plus lourd et le plus cher au monde. Et il a été volé, dérobé au Centre d'art contemporain d'Issoire, dans le Puy-de-Dôme. L'Apocalypse, un ouvrage précieux, illustré notamment par Salvatore Dali, 210 kilos avec une couverture en bronze. On a assassiné le patrimoine français, réagit son propriétaire sur ici.fr. Allez, direction le Stade de France pour le dernier match du premier rassemblement de la nouvelle ère Zidane, qui est désormais à la tête des Bleus. L'équipe de France de foot reçoit ce soir la Belgique. On va vivre la rencontre en direct sur ici.fr et sur notre chaîne YouTube avec les commentaires de Thomas Vichard de Ici Bourgogne. Bonsoir.
12: Bonsoir.
2: 3 jours après le match nul contre l'Italie, les Bleus veulent rebondir.
12: Oui, histoire de solder le premier petit accroc, c'est vrai, de l'ère Zizou. Des Bleus souvent dominateurs, mais qui ont eu pour péché mignon lors des 3 premières rencontres de manquer d'efficacité. 3 buts marqués seulement, 1 seul encaissé. C'est donc l'un des enjeux de la soirée, s'offrir si possible un succès confortable. Ça passera peut-être par une nouvelle belle prestation de Michael Olise, impliqué sur tous les buts français de ce rassemblement. Mais l'attaquant du Bayern Munich sera-t-il titulaire ce soir? Parce que que l'équipe de France va à nouveau être très remaniée. Des changements sur toutes les lignes sont attendus. Un succès et les Bleus, en tout cas, seraient assurés de garder la première place de leur groupe, de se rapprocher de la qualification pour les quarts de finale. Un petit point seulement d'avance sur des Belges ce soir, privés de deux de leurs cadres. Youri Tielemans et Kevin De Bruyne, les deux milieux de terrain, sont suspendus. Des Diables Rouges, d'ailleurs, défaits par cette même équipe de France. C'était il y a tout juste une semaine à Bruxelles. Et si la performance se répète ce soir, alors on pourra parler, c'est sûr, de très bons bilans pour ces quatre premiers matchs des Bleus, version Zidane.
2: Thomas Bichard et toute l'équipe d'ici à partir de 20h30.
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2: 19h05, la météo. On attend toujours les températures automnales pour demain. Ce sera surtout des risques de pluie, parfois orageuses, autour de la Méditerranée et dans l'après-midi sur le Massif central et les Alpes. Ciel changeant sur le reste de la moitié sud et sur l'ouest du pays. Pour les températures, il fera entre 8 et 11 degrés au lever du jour. On pourra monter jusqu'à 18 le matin. Dans l'après-midi, des températures anormalement élevées pour début octobre, jusqu'à 29 voire 30 degrés au sud de la Garonne. Je vous souhaite une très bonne soirée à l'écoute de ICI.
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2: Salut à toutes, salut à tous et bienvenue sur votre radio. Ici, c'est Décibels. Rendez-vous musique en direct et jusqu'à 20h. Ce soir, l'anniversaire d'un petit nouveau chez AC/DC. Bon, il est nouveau depuis 1980, mais vous savez ce que sont les fans hardcore. Ils ne pardonnent pas au petit nouveau d'être le petit nouveau. Donc voilà, Brian Johnson sera à l'honneur, donc AC/DC, à la fin de l'émission dans la séquence anniversaire. On se fera aussi un joli blind test de chanteuse pianiste. Si c'est un thème qui vous inspire, n'hésitez pas à vous inscrire dès maintenant. Il faut appeler le standard où vous attend Sadika. Le numéro 0810 055 056 0810 055 056 a gagné ce soir au Blind Test. C'est l'album en version vinyle de notre invité de ce soir, Icar. Icar qui sort sa musique évidemment, mais est aussi aux manettes pour une chanson de Céline Dion que vous adorez. C'est définitivement Icar, l'auteur-compositeur des grandes voix francophones. Il a été choisi par Céline Dion. Donc pour ce bonjour, pardon, merci. On parlera de ça avec Icar, de sa tournée Résilience Tour et puis évidemment de son album Brel, où il rend hommage à Jacques Brel, car l'album est bien nommé. Avant d'accueillir Icar et avant de vous présenter notre coup de cœur du jour, on prend des nouvelles de Rod Stewart. Et je dois vous le dire, les amis, c'est l'heure de la retraite pour Rod. Eh bah oui, 81 ans. Alors il a annoncé sur ses réseaux, le moment est venu de dire adieu à la vie sur la route. Après mûre réflexion et avec une grande tristesse, je dois annoncer que l'année prochaine sera ma dernière tournée. Alors dommage, hein, Rod Stewart ne passera pas par la France, mais il nous reste les tubes. Ça pour le coup, c'est pour toujours. Un bon morceau de rock disco, Do You Think I'm Sexy, pour vous souhaiter la bienvenue dans Décibels.

0: murmure à la fin. C'est tellement sexy. Rod Stewart, Do You Think I'm Sexy? Bien sûr, baby, même à la retraite et même à 81 ans, il y a des choses qui ne changent pas.
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0: C'est l'heure du coup de cœur. Alors aujourd'hui, c'est vraiment une production indépendante, la Fanette Production, qui nous propose Fanny. Fanny, c'est une artiste qui est originaire du sud de la France. Elle est née à Marseille, elle a grandi à Nice, dans une famille de musiciens. Et elle a été, suite à une rencontre à Nice, la chanteuse et claviériste du groupe La Femme. Un peu les mêmes débuts que Clara Luciani, vous voyez. La Femme, ils ont toujours fait ça. En fait, il y avait les deux garçons qui étaient vraiment le pilier du groupe. Et puis après, des voix de chanteuses, des filles pour les accompagner sur scène. Il y en a plusieurs qui y sont passées, dont Fanny. Donc, ce qui lui a permis évidemment de faire des grandes salles, des scènes internationales d'ailleurs avec La Femme. Et voilà que Fanny écrit ses propres chansons en français, s'il vous plaît. Et il y en a déjà trois qui sont sorties. Il y a la chanson des Cigales, Monstre du soir, et puis celle que j'ai envie de vous faire découvrir ce soir qui s'appelle Amour d'été. On est donc au tout début de la carrière de Fanny, mais je pense qu'elle va vous plaire, que vous soyez fan de Françoise Hardy, Lana Del Rey, même un petit côté Beatles. Elle est excellente, elle s'appelle Fanny.

0: vous raconter dans Décibels. À tout de suite.
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pirogue fait souffler un vent frais sur la scène toulousaine, avec des accents pop-rock solaires taillés pour toucher autant que pour faire bouger. Porté par des mélodies immédiates et une vraie intensité, Pirogue transforme chaque chanson en escapade musicale dont on ressort marqué. 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
1: Je vous l'ai dit les amis, le garçon que nous recevons ce soir a beaucoup, beaucoup de choses sur le feu, de bonnes choses. Bonsoir Ricard.
2: Sur le feu, sur le cœur, bonsoir.
1: Comment ça va?
2: Bien, très très bien.
1: J'étais sûre que ce sur le feu allait pas passer direct.
2: Ouais, non, on les éteint les feux là, il faut les éteindre.
1: Les mots ont un sens avec Ricard et c'est ça qui est très agréable. On parlera tout à l'heure de cette magnifique chanson pour Céline Dion, Bonjour, pardon, merci, qui est un énorme succès. Mais parlons d'abord de ça.

0: pas.
1: Icare rend hommage à Jacques Brel dans le nouvel album sobrement intitulé Icare. Brel, tu dis Icare, Brel m'a appris à écrire. C'est à ce point-là.
0: Ouais, mais il ne sait pas.
1: Ah bah non.
0: j'ai commencé
1: à ce point-là.
0: Ah oui, moi, c'est parce que j'écoutais beaucoup de chansons françaises. Et il y avait Aznavour, il y avait Brassens, il y en avait tant d'autres, voilà, qu'on connaît, des légendes. Et lui, il avait, voilà, j'étais jeune, et cette passion-là, qu'il avait d'exprimer les mots avec des consonnes et d'appuyer tout. Ah, je trouvais que, genre, lui, il voulait qu'on le comprenne. Il voulait pas qu'on le plaigne. Il voulait pas être brillé. Il voulait, c'est l'enfant qui veut être compris par-dessus tout. Donc, je recopiais toutes ses paroles pour voir comment on conçoit une chanson. Parce que s'il y en avait un qui pouvait, moi, je voulais juste un enfant qui voulait être compris. C'est toujours le cas quand je fais une chanson. Je le fais, je fais ce métier pour être compris.
1: Pour être compris.
0: Pour être compris. Pas pour briller. Ça, c'est, ça s'en va, ça. Mais être compris, ça reste dans ton cœur quand t'es compris. Et ça compte.
1: Donc tu recopiais ses paroles.
0: Oui, tout. Et Amsterdam.
1: Et pour essayer de comprendre un système.
0: Dans le port d'Amsterdam, six pieds, il y a des marins qui chantent, des rimes embrassées. J'ai vu qu'ils faisaient A, B, B, A, puis A, B, B, A. Et dans d'autres, ils faisaient A, B, A, B. J'ai dit, ah, c'est comme ça qu'on fait une chanson. Ouais, il n'y a pas la Starac au Sénégal dans les années 90.
1: Mais si c'est plus comme ça qu'on fait une chanson, c'est surtout comme ça qu'on fait un poème.
0: Oui.
1: Compter les pieds, voir les rimes.
0: Absolument.
1: Donc,
0: parce
1: en fait,
0: qu'il y a une métrique à respecter et le carcan des notes que qu'impose une chanson. Voilà. Donc, lui, il faisait des poèmes qu'il mettait en chanson et c'est pour ça que j'ai été très vite un vieux chanteur. C'est que j'ai fait des poèmes. À 20 ans, je faisais des poèmes qui étaient des mises en chanson.
1: Et justement, là, tu as 15 ans de carrière maintenant, un paquet de tubes pour toi ou pour les autres d'ailleurs. Tu as sorti 8 albums. T'as écrit ton bouquin, t'as fait plein de choses. C'est maintenant que tu déclares ta flamme à Brel en t'attaquant aux chansons les plus connues de son répertoire. Donc t'es vraiment pas un trouillard, hein. C'est que les chansons qu'on connaît.
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0: Avec des guitares électriques, bien sûr.
1: Pourquoi maintenant?
0: Parce que j'ai estimé avoir assez vécu, j'ai estimé assez avoir cassé mes dents pour avoir le droit de raconter les siennes.
1: Ouais.
0: Parce que il fallait une légitimité pour dire quand on n'a que l'amour, pour dire ne me quitte pas à son propre miroir et pas qu'à une personne qui nous a quitté. Parce qu'il y a plusieurs lectures d'une seule chanson. On a vu souvent rejaillir le feu, c'est le feu que j'essaie d'avoir à l'intérieur aussi. Cette flamme-là qui s'en allait par moments, cette confiance.

0: Quand on a le temps d'avoir perdu des amis pour chanter Jojo, ouais. Hein, tu reprends Saint-Nazaire, je refais l'Olympia au fond du cimetière, nous parlons en silence d'une jeunesse vieille, je peux pas le chanter à 20 ans.
1: Non.
0: Donc j'ai attendu, je l'ai jamais chanté nulle part, ni dans les télécrochets que j'ai fait. Alors que je suppliais, et je remercie aujourd'hui les directeurs musicaux de l'époque qui m'avaient dit non, je n'avais pas cette maturité. Il fallait que je morde la poussière avant.
1: Il fallait que tu prennes aussi de l'épaisseur,
0: ouais.
1: Et que tu comprennes exactement ce qu'il voulait dire.
0: Et j'ai pris la peine, et j'ai demandé un entretien qui a été merveilleux avec...
1: France Brel ?
0: Oui, à la Fondation.
1: Fille, elle est incroyable, sa fille, elle est venue dans l'émission...
0: T'as pleuré quand tu l'as vue ?
1: Non, mais elle m'a collé des frissons, parce que la manière dont elle parle de son père, d'ailleurs elle l'appelle Jacques,
0: oui.
1: Elle dit pas papa,
0: non.
1: Tu sens que c'était un drôle de personnage.
0: Mais elle, quand tu arrives et que tu vois son œil clair,
1: ouais.
0: Son petit nez et ses dents,
1: ouais.
0: Je l'ai vu, lui, s'il avait vécu, elle a 72 ans.
1: T'as raison.
0: Et, ouais. Je suis arrivé, je lui ai serré la main et ça m'a saisi, j'étais en larmes, elle a dit, apportez-lui des mouchoirs. Avec, tu vois, franche comme elle était, tu vois, apportez-lui du mouchoir, ouais, ça fait tout le temps ça, ouais, ça fait pleurer quand on me voit. Et elle était exceptionnelle, Et moi, je pleurais, je l'ai vu, j'ai pleuré parce que oui, lui c'était la mer du Nord, moi c'était l'Atlantique au Sénégal et je rêvais d'Olympia. Il a construit mes rêves, Jacques. Hein, il m'a fait boire de la bière dans l'ivrogne. Genre en vrai, j'ai bu de la bière parce que Jacques Brel. J'ai fumé des clopes aussi parce que Jacques Brel. Ouais. Erreur. Mais mais pour voilà, c'est rien compte tenu de tout ce que j'ai appris auprès de lui, d'humanité, de regarder l'autre, de la loyauté, même s'il avait un rapport aux femmes qui était voilà d'époque, il avait voilà de ses trahisons. Voilà, on va pas déboulonner les non. Hein, les statues et changer les statues des gens, hein, ça appartient à des époques. Mais c'est quelqu'un qui avait cette fureur et aujourd'hui, je pense que cette fureur, plutôt que de la taire, voilà, dans les accordéons, comme il allait dire, voilà, il murmurait l'ombre de ton chien, dans Ne me quitte pas, je le hurle. Je mets les guitares électriques de Sébastien Chouard. On fait taper les batteries de Romain Sarron. On a mis des instruments de dingue. On a tout joué. Ça veut dire qu'il n'y a pas une goutte d'IA, il n'y a pas une goutte de prog. Si le Wurlitzer n'était pas disponible, eh ben on attendait le lendemain qu'on nous l'amène au studio. On a fait à l'ancienne.
1: Mais ça s'entend. Icare Brel est disponible.
0: Ah ouais.
1: Et ça, c'est Vesoul.
0: Un petit trèfle à Take 5, hein, tu entends.
1: À la basse, évidemment,
0: le bec. Ouais. J'ai voulu voir Vierzon et on a vu Vierzon.

0: Pierre chante Brel. Et alors, pendant qu'on écoutait la chanson, il me disait « Oh là là, faut que j'attende un an pour faire ça en tournée ». Bah ouais.
1: Ah, bah, ça donne, ouais. Non, moi, j'ai très très envie d'aller sur scène, le faire, de le transpirer, d'aller au bout de mon souffle. Parce que là, tout est enregistré live. Hein, ouais. Et quand on me disait, non, fais une phrase sur deux et on collera, je dis non.
0: Tu voulais chanter comme lui dans mêmes conditions que lui.
1: Parce qu'il en a marre dans la chanson. Il raconte cette forme-là. Voilà, il est à bout de souffle parce qu'il ne sait pas quoi faire pour la rendre heureuse. Ouais. T'as voulu voir ça, ça t'a plu. C'est cher et ça fait mal. À la fin, j'ai plus d'air. Il est à bout de souffle et c'est la réalité de cette chanson, quoi. Il vivait ses chansons.
0: 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Hommage à celui qui lui a appris à écrire, dit-il, qui lui a donné envie de faire de la poésie et de la chanson. 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Alors, Icare, l'année prochaine, la tournée qui passera donc notamment 4 fois par l'Olympia à Paris, un Olympia par mois, le 25 septembre, le 17 octobre, le 5 novembre et le 3 décembre 2027. Et puis évidemment, tu joues absolument partout en France hein, à l'automne 2027. Cette tournée porte un nom, c'est le Résilience Tour. Et pour le coup, tu as travaillé avec une artiste qui est un modèle de résilience très récemment.

0: écrit un sacré tube pour Céline Dion. Ton album s'appelle Résilience. Oh mon Dieu, tu t'es fait tatouer le prénom de Céline sur le bras.
1: Ouais.
0: Tu es en train de me montrer.
1: Ouais, et les 300 km en Vendée aussi. En fait, c'est mon premier Olympia.
0: Je sais qu'il y a beaucoup de choses
1: sur ton
0: bras.
1: J'ai des moments qui sont des marqueurs de temps,
0: Céline,
1: et ça m'a marqué.
0: Céline, elle est dans ta peau.
1: Ouais, ça m'a marqué. Ça m'a marqué parce que je suis pas un fan hystérique de Céline depuis toujours. Je sais qu'elle a chanté pour moi une des plus grandes chansons d'amour qui soit, c'est Pour que tu m'aimes encore. Et au fur et à mesure que j'avançais en travaillant, je réfléchissais, je me disais, en fait, elle a marqué tous les temps de ma vie, de nos vies. Et c'est pour ça que finalement ce retour sur scène était important. Et c'est important qu'il soit réussi parce que finalement elle était garante, elle était gardienne des clés de beaucoup de nos souvenirs. Donc quand elle est montée la première fois sur scène, j'avais demandé à être tout devant, j'étais tout devant et c'était comme l'albatros de Baudelaire qui ouvrait ses ailes et qui reprenait sa place et dans nos cœurs et sur scène. Et ça m'a assis, j'étais soulagé, on était tous soulagés. Et elle chante de mieux en mieux chaque soir, c'est merveilleux. Oui, cette collaboration, elle est dingue, donc oui,
0: est-ce
1: je l'ai sur la peau.
0: Est-ce qu'elle te rend
1: fière ? Honnêtement, j'aime
0: cette
1: pas...
0: Cette collaboration, je sais que c'est pas un truc
1: c'est
0: de...
1: Pas
0: un...
1: Je peux pas m'enorgueillir de choses, j'ai du mal avec ça. Je dis pas que ça me rend fière, je dis que j'ai beaucoup de chance d'être à ce moment, à cet endroit, et que parmi les milliers de chansons qui ont été envoyées, elle ait compris ce message. Parce que plus que Icar qui écrit une chanson pour Céline et qui va faire le malin sur un plateau radio, c'est pas le sujet. C'était quel message ? C'était le message de résilience, le message de dire aux gens, à vos auditeurs ce soir, que quel que soit le mal qui vous entrave, quel que soit le mal du siècle que nous traversons, quel que soit ce que ce pays, les autres pays traversent, il y a un chemin, il y a une route de sortie, ce n'est pas un puits, c'est qu'un tunnel. Et je vous le dis du fond de mon cœur, pour moi, être passé par mes propres nuits, parce que c'est un, il y a des millions de gens, il n'y a pas que Céline, il n'y a pas que moi qui ai eu ma nuit. Chacun traverse sa nuit. Bien sûr. Il y a des gens dans leur voiture qui rentrent du taf, qui se demandent comment ils vont joindre les deux bouts. Il y a une sortie. Et cette sortie passe par l'amour. Et c'est pour ça, il manque un vers à ce poème. Les mots sont simples, hein. Bonjour, pardon, merci. Il manque un vers à ce poème. Un mot qui nous unit. Bonjour, pardon, merci. Je t'aime. Elle était là, ma conviction. Et donc, oui, peut-être, je vais te confesser que je suis fier que ce soit ce message-là. Voilà.
0: Icar est l'invité de Décibel. À tout de suite.
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0: À Dinan, prenez-en plein les yeux avec le spectacle visuel et clownesque porté par la compagnie Bacala. Ce spectacle international sans parole mêle le mime, la poésie, le cirque et le burlesque. C'est très doux, c'est accessible à partir de 10 ans. C'est une soirée très vivante qui vous attend le vendredi 16 octobre à 20h30 au Théâtre des Jacobins. La place est à 19€ pour les adultes et 6€ pour les enfants. À Cancale, le marché aux huîtres, c'est toute l'année. 8 ostréiculteurs vous accueillent chaque jour. C'est à vous de choisir. Soit vous emportez vos huîtres chez vous, soit vous les dégustez assis tranquillement en face de la mer. Déposez votre voiture à l'entrée de la ville au parking gratuit du port et profitez d'une promenade sur le port de la houle avant de déguster ces coquillages d'exception. Le musée Austréapolis, basé autour du parc, vous propose la magnifique exposition Secret des Abysses, un vrai voyage grâce aux clichés de prix depuis le navire de l'Ifremer, le Pourquoi pas. Vous y verrez les grands fonds océaniques et bien plus encore. Cette exposition est en place jusqu'au 3 janvier 2025.
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0: Icar est notre invité et ce soir, on peut le dire, hein, l'auteur-compositeur des grandes voix francophones, parce qu'il y a Céline Dion, mais il n'y a pas que, hein, tu as écrit aussi pour beaucoup d'autres artistes. Et donc, tu as cette passion pour Jacques Brel que tu révèles dans cet album, Brel, où tu lui rends hommage, tu reprends ses chansons qui sont parfois de vraies pièces de théâtre.
3: Et puis il y a l'autre...

0: ces gens-là chanter Jacques Brel, enregistrer Jacques Brel tout en live. Tu l'as dit, on n'a pas parlé de Pascal Obispo qui a une place dans cet album. T'as voulu voir avec lui justement comment arranger les chansons. Certaines sont très guitare électrique, on l'a entendu tout à l'heure. D'autres sont très jazz, comme on vient d'entendre ces gens-là. Ça, c'est des décisions que tu as prises avec Pascal Obispo.
1: En fait, nous avons partagé un duo récemment sur son album Héritage qui s'appelle Viens. Et pendant qu'on enregistrait ce duo-là, j'ai trouvé ça tellement délicieux dans la musique et je lui ai dit j'aimerais rendre hommage à Brel. Je lui ai dit s'il te plaît constitue-moi une team. Il a fait le sélectionneur, il a fait le Zinedine Zidane.
0: Oh, c'est Zizou.
1: C'est le Zizou. Il a fait Zizou. Il m'a dit alors là est-ce que tu veux plutôt jazz, plutôt rock. Et on a choisi chaque gars et on a eu des musiciens formidables. Max Pinto aux arrangements et au cuivre, Fred Nardin aux arrangements et au piano et au clavier, Romain Saron batterie, Zizou Sadki à la basse, contrebasse, Seb Chouard guitare, Yuri Benaïs au son. C'est une équipe de dingue que je n'aurais jamais débusqué moi-même. Donc voilà, et c'était un bonheur de jouer ça. C'est de la vraie musique. C'est l'album de ma vie où j'ai fait de la vraie musique. Ça fait genre, je pense, ça fait 20 ans que je fais bientôt ce métier. J'ai jamais eu autant de plaisir et de pression. Mais comme c'est tous des mecs qui lisent la musique et qui sont des jazzman, genre voilà, j'ai voulu faire l'air alors que j'avais pas l'air du tout. Tu vois, comme faut pas jouer les ceux qui savent lire les partitions alors que je ne sais pas lire les partitions. Donc j'ai dû niveler par le haut, quoi. J'avais une pression monstrueuse dans ce disque.
0: Icare, Brel est disponible. Franchement, allez l'écouter, vous allez être surpris et charmé. Mon cher Icare, c'est l'heure des choix cornéliens. Questions bêtes et réponses courtes. Si je te propose de faire revenir Brel contre 6 mois de ta vie, tu dis ok ou pas?
1: Oui. Pour l'éternité qu'il offrira à celle des autres.
0: Quand tu sais pas où aller, tu vas au nord, au sud, à l'est ou à l'ouest?
1: Ne bouge surtout pas.
0: Sport quand tu sais pas où aller. Solo ou sport collectif?
1: Sport collectif.
0: Tu préfères qu'on te coupe l'eau ou Internet?
1: Couper Internet tous les jours, en fait. Bah oui, avec l'eau, tu subsistes quand même. Sans Internet, sans Internet, tu subsistes, sans eau, non.
0: Ouais. Tu as fait cette aventure incroyable sur les chemins de Vendée où tu marchais 25 à 30 km par jour. Je te demande donc aujourd'hui, en connaissance de cause,
1: on avait une besoin randonnée d'eau
0: d'ailleurs, en tongue, randonnée en tongue ou randonnée en moonwalk?
1: Randonnée en tongue. Bah oui, comme les gens qui font les marathons à l'époque avec les sandales grecques. Ouais, c'est jouable, randonnée en tongue.
0: Tu préfères faire Koh-Lanta ou Fort Boyard?
1: Koh-Lanta.
0: Koh-Lanta, tu
1: vois? Ouais, Koh-Lanta.
0: T'es taillé pour ça, toi?
1: Ouais, moi j'aime bien, mais j'aime pas le côté faut faire des magouilles pour pas être éliminé. Ouais. Il y a un autre, c'est The Island, là.
0: Oui.
1: Genre ça, on te lâche sur une île et tu te démerdes. Moi, si vous me lâchez 6 mois, vous revenez, j'ai fait un tennis, j'ai fait un petit padel, je suis tranquille.
0: Il y a un resto.
1: Je me débrouille. Voilà, j'ai pas de problème avec la solitude et avec les intempéries. Voilà, bon entendeur.
0: Icare, régime ou dessert?
1: Un régime qui te permet de prendre des desserts. Ça veut dire avec une hygiène de vie qui, voilà, tout effort mérite une récréation. Faut pas se priver trop. Tu vois, là, je viens de courir 10 bornes avant de venir ici.
0: Ouais.
1: Je suis venu, je vais dîner léger et à la fin de la semaine, j'aurai droit à quelque chose que j'aime manger de qui fait pas du bien au corps, quoi. Un burger, quoi.
0: Pas mal, pas mal. Amour, passion ou amitié tranquille?
1: Oh là là, amour tranquille. Ça veut dire que, forcément, ça veut dire que les amours, passion, c'est bien quand t'as ta carte 12-25.
0: Ouais. Hein,
1: 12-29, tu peux prolonger si tu veux, si t'as le cœur. Et après, en fait, la paix du cœur, c'est d'être avec quelqu'un qui est ton ami et de l'aimer. C'est pas, la passion, ça va pas très très loin. Ça fait des bonnes chansons, c'est tout.
0: Parlant de bonnes chansons, on t'écoute. Amsterdam, Icare. C'est parti, c'est sur ton album.
1: Une petite rêve aussi, quand après, ça part. Une petite rêve que je te dirai.

0: Oh là là !
1: Il faut oser, Icar, quand même, c'est fou. Je disais tout à l'heure que t'étais pas un trouillard. Parce que si t'avais été un peu trouillard, ce que t'aurais fait, c'est que t'aurais pris des chansons plus obscures de Brel, moins connues, en déclarant quand même ton amour à Brel, en allant chanter des textes magnifiques, mais que tout le monde ne connaissait pas par cœur, pour éviter la comparaison. Là, tu ne peux pas. Quand tu chantes Amsterdam, Les vieux amants, Quand on n'a que l'amour, Ces gens-là ne me quittent pas, tout le monde a la voix de Brel dans l'oreille. Est-ce que ça t'a fait peur à un moment ?
2: Ce qui m'a fait pas peur, mais c'est je savais que j'allais être confronté à ça. D'ailleurs, quand vous allez sur Instagram, j'ai fait une petite vidéo sur Ne me quitte pas, où j'exulte et je suis dans l'orage et je ne surjoue pas. C'est un jeu d'acteur. Je suis à fond dans le mec qui disjoncte complètement un peu. Il y a le Joker de Batman dans l'histoire. Okay. Tu vois, il est possédé. Et les gens, ça a fait beaucoup de discussions. Ah non, c'est insupportable. Ah non, c'est génial. Ah non, c'est insupportable. Et ça se discute et c'est bien.
1: C'est bien, t'es content.
2: Oui, mais il n'y a rien de pire que la tiédeur d'une reprise qui soit celle d'un karaoké. Tu vois, genre, donc là, c'est un parti pris. Oui, ça peut plaire. Oui, les gens ne peuvent pas y adhérer et c'est pas grave. Mais c'était ma vision. Oui. En fait, moi, quand il dit l'ombre de ton ombre, l'ombre de ton chien, il le murmurait. Je l'aurais hurlé sous une fenêtre 14 boulevard Saint-Michel il y a 10 ans. Tu vois ce que je veux dire? De mon propre vécu. Oui. Donc, c'est des choses que j'ai vécues. Et c'était ma vision des choses. Bah, évidemment, si tu chantes Brel comme Brel, t'es mort. Il n'y a que lui qui chante Brel comme Brel. C'est Brel.
1: C'est Brel. T'es fan aussi de Johnny?
2: Oui.
1: Et je trouve que dans ce disque, il y a des clins d'œil dans justement quand il y a les guitares électriques et même dans ta façon de chanter. Et alors je t'ai posé la question hors antenne, mais je te la repose à l'antenne parce que la question, enfin ta réponse est intéressante. C'est déjà pas du tout incompatible l'amour de Johnny et l'amour de Brel, et qu'en plus ils se sont croisés et qu'ils s'aimaient bien.
2: Oui, il n'y a aucun amour incompatible de toute manière. Et oui, j'ai vu des interviews où il parlait de Brel avec le plus grand respect. Il disait qu'il l'adorait et qu'il l'aimait et il avait chanté Ne me quitte pas à genoux dans un zénith. J'ai pas la date donc je vais pas me tromper auprès des fans de Johnny. Dont je fais partie.
1: Bisous les fans. Bah oui, les fans de Céline, les fans de Johnny, meilleurs du monde, quoi.
2: Et Johnny nous manque. Johnny me manque beaucoup. Johnny me manque sur le regard qu'il aurait porté sur notre société, sur sa capacité qu'il avait à unir les gens, alors que je ne l'ai jamais rencontré. Mais moi, il me rendait heureux, ce monsieur. Et sa version de La Quête au Trianon.
1: De Ma Quête.
2: Donc voilà, donc je la chante à la fin en m'époumonant. Je ne sais pas si je participais.
1: Il est validé.
2: En m'époumonant à la fin. Ouais. Parce que voilà, il y a deux, trois références à une vision que Johnny aurait pu avoir. Le Ne me quitte pas, quand je le hurle, je pense à Johnny avec les guitares électriques.
1: Ouais, ça s'entend.
2: Et La Quête aussi. Oui, à fond. Non, je suis fan de Johnny Hallyday.
1: Donc voilà, c'est un album à tiroir. Un album avec plein de surprises. Un album avec, vous savez, les petits œufs de Pâques, comme ça. On fait, mais ça me fait penser à quelque chose. Mais ça aussi, il est comme ça, Icar, il vous laisse des petites références qui sont pas envahissantes, mais qui sont là et voilà, qui vous plairont si vous allez écouter ce disque, ce que je vous recommande. Donc, on a parlé de ta chanson pour Céline Dion, Bonjour, Pardon, Merci, Je t'aime, n'oublions pas le Je t'aime. Ouais. On a parlé de cet album qui est disponible. Le Résilience Tour, c'est pour l'année prochaine. Entre-temps, alors, qu'est-ce qui va se passer, mon cher Icar? Parce qu'on te connaît, toi qui as la bougeotte, tu es parti sur les routes de Vendée, marcher pendant des kilomètres et des kilomètres et rencontrer des gens. Tu as écrit un livre, Tout le monde naît avec des ailes. Est-ce que là, tu as un projet artistique sur lequel tu es et que tu as envie de nous dévoiler?
2: Je vais prendre je sais même pas si c'est un risque, mais je parle avec mon cœur comme à chaque fois. En Vendée, j'ai vécu quelque chose d'exceptionnel. C'est-à-dire que j'étais parti faire une espèce de Forrest Gump de Compostelle. Moi, marcher, ça a sauvé ma vie, la course à pied, et je voulais remercier ce pays qui m'a accueilli ici quand je faisais mes études, quand je suis arrivé très jeune, à 17 ans. Et je pensais qu'on serait trois à marcher.
1: Non, vous étiez super nombreux.
2: On était des centaines et à la fin des milliers sur le dernier concert.
1: Très Forrest Gump, ouais, vraiment.
2: Ouais, et c'était exceptionnel. On a fait 300 kilomètres en Vendée. Et
1: À pied.
2: Et il y a ce chemin d'amour, là, encore dans notre pays est merveilleux. On est un formidable roseau. Et je suis pas très Eurovision, je suis pas très à aller chanter de la dance et tout, voilà. Mais j'ai envie de dire merci à mon pays. J'ai écrit une chanson qui est à moitié en anglais, qui est à moitié en français, parce que je veux que le reste de l'Europe aussi comprenne ce que j'ai à dire. Et là, je vous le dis, hein, je vous le dis comme c'est sorti de mon cœur. Je ne sais pas où ça va aller, ce que je viens de faire, et si je vais me faire engueuler derrière, parce que j'en ai parlé à personne, nulle part. J'ai écrit cette chanson, donc si les personnes qui s'occupe de l'Eurovision veulent bien me recevoir en entretien. voilà, moi je veux juste y aller avec une guitare et donner un message de paix et dire merci à notre pays et que je l'aime, ce pays. Voilà.
1: Très beau projet, Icar, les amis de France Télévisions, évidemment, qui écoutent régulièrement Décibel, et on leur enverra l'extrait, on leur fera savoir, et voilà. J'espère qu'on te portera bonheur.
2: Bah, c'est un message discret de paix et d'amour, tout simple.
1: C'est ce qu'on aime.
2: Ce Portugais qui avait fait un guitare-voix et qui avait gagné l'Eurovision, il y a des choses, on n'a pas besoin de les crier.
1: Non.
2: Il y a des messages qui sont forts juste dans le mot, dans le verbe. Tout n'est pas bon à être hurlé, et dans un monde où il y a beaucoup de bruit, c'est bien d'apaiser un peu. Donc je viens humblement proposer ça.
1: Merci beaucoup.
2: Merci.
1: À très très bientôt.
2: Merci.
1: Le Résilience Tour, c'est l'année prochaine avec notamment 4 Olympias à Paris en septembre, octobre, novembre, décembre et puis des concerts partout en France, justement entre septembre et décembre 2027. Vous pouvez d'ores et déjà réserver. À très bientôt mon cher Icar.
2: Merci de m'avoir reçu.
1: Merci.
2: Merci du fond du cœur.
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6: 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C'est bien comme ça.
5: Originaire de Normandie, c'est à Concarneau que Grégoire Théry, alias Havre, a décidé de poser sa guitare. 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
2: 19h47, mon Dieu, mais il est grand temps de jouer au Blind Test. Ce soir, notre petit jeu nous emmène écouter des chanteuses pianistes qu'il va falloir reconnaître juste en écoutant les premières notes de leur chanson. À gagner, l'album d'Icare, son album dédié à Jacques Brel. Et je crois que j'ai Eric au téléphone. Bonsoir Eric.
3: Bonsoir Émilie, exactement, tu as Eric au téléphone, ouais.
2: Et Eric, tu es un grand fan d'Icare, et alors tu partages la vie d'une grande fan d'Icare, c'est ça hein ?
3: Une grande fan d'Icare, et on a nos places pour l'an prochain, donc à Tours, justement, ça doit être en novembre ou décembre, donc, et d'ailleurs je fais des gros bisous à ma petite chérie.
2: Ah ben nous aussi on l'embrasse, Tours c'est le 16 décembre, le concert de Icare, 16 décembre 2027. Voilà.
3: Voilà, il va falloir être patient.
2: Oui, mais alors, on va patienter en écoutant cet album de Icare. Alors, c'est la version vinyle que nous vous offrons, parce que voilà, la vie est belle. Et pour gagner ce disque, il y a aussi Laurette qui est avec nous. Bonsoir Laurette.
4: Oui, bonsoir.
2: Bienvenue, c'est la première fois qu'on joue ensemble, Laurette.
4: Oui, Émilie, c'est la toute première fois.
2: Ah, ça me fait tellement plaisir. Eh bien, on va commencer avec une bonne nouvelle. Pour celles et ceux qui n'étaient pas encore au courant, je vous l'annonce, quand on joue au Blind Test de Décibel, on gagne au Blind Test de Décibel et vous tombez une très bonne semaine. Parce que non seulement vous avez gagné chacun un vinyle de Icare, Brel, donc, dont nous avons parlé avec lui. Mais vous avez aussi gagné chacun deux places pour aller au cinéma voir le nouveau film dont ici est le fier partenaire. C'est La Maison de nos rêves avec Chantal Latsou et Kev Adams. Voilà, Chantal Latsou qui sera d'ailleurs en fin de semaine invitée de la playlist de Décibel. C'est elle qui choisira les chansons samedi. Et donc voilà, vous avez gagné chacun un album et deux places de ciné. Pas mal, non ? Pour démarrer la semaine.
4: Bah
2: oui. On est là pour vous chouchouter. Voyez, on sait que le monde est compliqué en ce moment, donc quand vous venez ici, bah sachez qu'on vous aime et qu'on vous le montre et en vous gâtant. Laurette et Eric, le disque c'est fait, le ciné c'est fait. On peut maintenant passer au jeu. Je vais vous passer des chansons et il va falloir retrouver le plus rapidement possible le nom des interprètes de ces chansons. Est-ce que vous êtes prêts à jouer ?
4: Je suis prête.
3: Ready to go.
2: Ready to go. Prête, Laurette. On y va. Première chanson. Dites-moi, qui chante ça ? Et c'est des chanteuses pianistes, donc forcément, ça commence par un peu de piano.
3: Eric.
4: Chanta.
2: Ah bah Laurette,
3: Juliette Armanet.
2: Alors c'est pas Juliette Armanet, Laurette me propose
4: Santa.
2: Santa, gagné. Allez viens.

0: chanteuse et pianiste. Mais alors, elle fait des trucs dingues avec son piano. Elle le fait voler dans les airs. C'est incroyable ce qu'elle fait. Santa, c'est effectivement la bonne réponse donnée par Laurette. Bravo. On continue avec nos chanteuses pianistes.
1: Eric.
0: Eric.
1: Véronique Sanson.
0: Oui.

0: quel suspense. Eric a un point, Laurette a un point. Donc même si tout le monde gagne à la fin, on ne sait quand même pas qui a gagné. C'est ça que j'adore. Dernière chanson, voici une chanteuse, alors qui sur scène ne joue pas forcément du piano, mais est une pianiste. On le voit très régulièrement dans les vidéos qu'elle partage sur Instagram.
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0: plus qu'un animal.
2: J'ai vu Angèle.
0: Oui, bravo.
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0: Chanteuse et pianiste. Eh ben j'aime bien, ça s'était bien réparti cette affaire. Laurette a trouvé, Eric a trouvé, et tout le monde a gagné. Et je vous remercie d'être venu jouer avec nous. Vraiment, merci beaucoup à tous les deux.
3: Merci, merci à vous, soirée. Merci beaucoup.
0: Merci. Vous revenez quand vous voulez, vous le savez, le Blind Test de Décibel, c'est tous les soirs du lundi au vendredi. L'album d'Icar, c'est gagné. Les places de ciné pour aller voir La Maison de nos rêves. C'est très drôle, avec Chantal Latsou et Kev Adams, avec votre radio ici. Et avant ça, avant d'aller au cinéma, il faut écouter une autre chanteuse pianiste. Oui, c'est important. C'était le thème de notre Blind Test. Eric l'a cité d'ailleurs tout à l'heure. Elle n'était pas dans le jeu, elle était à la fin. C'est la merveilleuse Juliette Armanet. Solo.

0: Ça, c'était sur le premier album de Juliette Armanet, Petite Amie. Ensuite, il y a eu Brûler le feu. Et je nous souhaite, pour 2027, un troisième album de Juliette Armanet. Ce serait trop bien.
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0: La chanson anniversaire du jour est pour Brian Johnson, le petit nouveau d'ACDC. Alors oui, il est arrivé dans ACDC en 1980. Suite à la mort de Bon Scott, mais voilà, pour tout un tas de gens, et notamment les fans de Bon Scott, il reste le petit nouveau, le chanteur remplaçant. Moi je l'adore, Brian Johnson a 79 ans aujourd'hui, bon anniversaire!

0: 46 ans, 1980, Brian Johnson rejoignait AC/DC. C'est son premier album avec eux, Back in Black. Avouez quand même que le petit nouveau, il avait du coffre. Allez, c'est terminé pour ce soir. Décibel, merci beaucoup d'avoir écouté l'émission. Merci à l'équipe, Diana Alcide, Sadika Raoult, Iris Guitoni, Thierry Boffa et Mélodie Chaïb. Demain, on parlera de Ringo, un Beatles sympathique mais discret, avec Hervé Bourris qui a écrit un bouquin sur lui. À demain, les amis.
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3: Bonsoir à tous, salut et bienvenue. Heureux de vous retrouver ce soir à 20h pour prendre le temps d'appuyer sur pause une heure chaque soir pour se détendre, pour rêver, pour voyager dans notre pays. Parce que vous l'avez entendu, il n'y a pas que Paris dans la vie. Chaque soir, ce sont des invités, des univers aussi, des univers inspirants qui nous parlent de ces endroits en France qui ont marqué leur vie. Une carte postale géante qui va nous conduire d'ailleurs ce soir au cœur de vos initiatives. Nous irons dans la Vienne, mais aussi à Alençon pour découvrir ce que vous entreprenez et ce qui marche. Il n'y a pas que Paris dans la vie, c'est parti jusqu'à 21h. Ce soir, je reçois une réalisatrice romancière. Son livre « Sur la plage abandonnée » est sorti fin septembre aux éditions Charleston. Elle est aussi cofondatrice d'un festival dont nous parlerons et dont la remise des prix aura lieu fin novembre. On lui doit les longs métrages « Comme Thiébel », »,« LOL » avec Sophie Marceau, « Une rencontre », »,« Dalida » et « Love America », »,« La chambre des merveilles » ou encore « LOL 2.0 », ça c'était cette année. Elle est scénariste et productrice également. Je reçois Lisa Azuelos.
4: Bonsoir.
3: Bonsoir Lisa.
4: Bonsoir.
3: Comment ça va?
4: Ça va bien.
3: Alors ce qui est fou, c'est que vous sortez ce livre qui est un récit très personnel, à mi-chemin entre l'autobiographie et peut-être quelque part un peu romancé, mais il y aura forcément des correspondances évidentes avec le parcours que nous retraçons chaque soir, comme on le fait dans cette émission. On parlera évidemment de ce livre où vous parlez de votre enfance, de votre famille, de vos blessures, mais aussi de reconstruction à travers Saint-Tropez, qui est un vrai personnage, très clairement.
4: Ah, clairement, c'est vraiment un livre que j'ai voulu en miroir avec la ville de Saint-Tropez.
3: Ouais. Alors, je vous propose de revenir bien avant tout ça et de débuter par le commencement. Vous êtes né à Neuilly-sur-Seine. Je sais que c'est pas forcément une carte postale que vous retenez. D'ailleurs, vous n'avez même pas y vivre. Enfin, c'est parce qu'il y avait, voilà, il fallait naître à ce moment-là quelque part et c'était ici, quoi.
4: C'était dans le 9-2, quoi. Voilà.
3: Bon, très rapidement, voilà, vous allez partir. Vos parents vont séparer. Hein. Je précise que vos parents se séparent, Marie Laforêt, et puis votre papa, qui est homme d'affaires juif marocain, Judas Azuelos.
4: Ouais.
3: Ils se séparent lorsque vous avez 2 ans. Dans un premier temps, vous partez en Suisse.
4: Oui.
3: Et ça encore, c'est pas un bon souvenir.
4: Non, c'est pas un bon souvenir. Il y avait beaucoup de lieux où on plaçait les enfants. Ça s'appelait des homes d'enfants.
3: Oui.
4: Et ça faisait partie de ces lieux où il y avait pas mal de tortures sur les enfants, où on les maltraitait énormément. Et ce qui est bizarre, c'est que beaucoup de gens de la haute société mettaient leurs enfants là-bas. Et nous, on était un peu obligés de se taire. Enfin, on était complètement obligés de se taire. On était terrorisés à l'idée de dire qu'on était maltraités. Et du coup, les parents, quand ils venaient, on jouait la comédie comme si on était heureux. Et après, dès qu'ils partaient, c'était l'horreur, quoi.
3: On vous demandait de jouer la comédie?
4: Ah oui, on nous demandait clairement. On disait, si jamais vous bougez, vous serez punis, vous aurez plus à manger. Enfin bref, c'était...
3: Alors c'est une émission qui est résolument positive, et c'est vrai que j'ai pas forcément envie, et on va très vite accélérer, mais c'est important aussi d'en parler, de dire que ça a existé.
4: Bien
3: et
4: sûr.
3: Que c'était aussi l'enfance des gens de votre génération, Lisa Azuelos.
4: Oui, beaucoup. On en a après beaucoup entendu parler, récemment avec Betaram, avec des lieux comme ça. Enfin
3: évidemment.
4: Bon, maintenant on se rend compte qu'en fait on a été une génération... On a beaucoup dit de mal de notre génération qui a fait beaucoup de mal à la planète ou à je sais pas quoi, mais en fait on a été pas si bien traité que ça aussi dans notre enfance.
3: Avec votre frère Jean-Médi, vous allez enfin partir dans une autre maison pour enfants, cette fois dans un petit village de la Sarthe. Comment il s'appelle ce petit village?
4: Les Aulnans.
3: Est-ce que c'est finalement votre naissance à ce moment-là?
4: Disons que c'est une renaissance dans le sens où je suis beaucoup plus libre. Ce qui était extraordinaire dans ce petit village, c'est que c'était un tout petit village, on était 300 habitants, on était 12 dans l'école, ça comprenait donc du CP au CM2. Et quand on est dans un lieu unique pour faire école ensemble, on voit tout de suite qu'en fait, on connaît tous les enfants du village. 300 habitants, c'est vraiment très, très peu. Et on faisait tout à pied, je pouvais me balader tranquillement. Enfin, c'était vraiment...
3: Qu'est-ce qui vous revient de cette école,
4: ah
3: bah
4: les visages ? Là, c'est la cour d'école. Alors, je suis retournée il n'y a pas très longtemps et, ouais. Et j'ai été étonnée, comme souvent, quand on est grand et qu'on revient sur un lieu où on a été petit. Je trouvais la salle de classe toute petite.
3: Exactement.
4: Alors que pour moi, c'était énorme.
3: Bien sûr.
4: Mais on avait une maîtresse qui était extraordinaire, qui nous faisait cours. Elle faisait cours des CP au CM2 dans la même journée. Donc moi, évidemment, j'avais les oreilles qui traînaient vers les grands, quoi.
3: Vous vous souvenez de son nom, d'ailleurs ?
4: Non, je ne me rappelle pas de son nom. Je me rappelle de ses robes, de comment elle courait, de son visage, mais je ne me rappelle pas de son nom.
3: Dans ce petit village, vous vivez au cœur d'un environnement qui est extraordinaire. J'imagine que c'est au cœur de la nature, des forêts, d'un contexte très agréable pour vous.
4: Oui, en fait, depuis, je connais vraiment beaucoup le nom des fleurs. Je sais ce que c'est que de manger un poulet qu'on vient de tuer. Je sais ce que c'est aussi que d'enlever la peau du lapin. C'était
3: quand on vit à la campagne, généralement, on apprend ça.
4: On apprend ça.
3: Ouais.
4: Et puis il y avait
3: un pyjama.
4: On enlève le. Ouais, c'est ça. On disait, on va enlever le.
3: On va enlever le pyjama.
4: Enlever le pyjama, ouais. J'adore la part. C'était comme ça. Bon. Et moi, je détestais ça, évidemment. Je l'ai mis dans mon film I Love America parce que c'est vrai que c'est moi qui donnais à manger aux bébés lapins quand ils naissaient et puis quand il fallait les tuer, c'était beaucoup moins marrant. Et puis j'ai beaucoup parlé avec des vaches puisque c'était mes voisines de jardin. Elles broutaient dans le jardin d'à côté.
3: Mais là-bas, ce sont des endroits où la naissance de veaux, c'est un événement.
4: En fait, quand un petit veau est né, je m'en rappelle, j'étais tellement excitée que je suis partie courir parce que je voulais absolument voir le veau. J'attendais. Et puis, je suis tombée par terre et je me suis fait mal aux pieds. J'ai jamais pu aller voir le petit veau qui était en train de naître.
3: En tous les cas, c'est ce contexte-là où, pour ceux qui n'imaginent pas, le boucher vient avec son camion.
4: Oui.
3: La vie vient à vous, en fait.
4: Oui.
3: La bibliothèque, il n'y a rien dans ce village.
4: La caisse d'épargne.
3: La banque, donc.
4: Ouais.
3: Vous vous souvenez, voilà, de ces gens qui arrivaient à vous ?
4: Il y a une place du village et en fait, les camions venaient nous apporter de quoi vivre, en fait. Donc,
3: ouais.
4: À part les légumes, bien sûr, puisque ça, tout le monde cultivait ses légumes, à part le lait, le beurre, etc., puisque ça, on le faisait nous-mêmes. Et c'est vrai que je sais ce que c'est que la vie d'un tout petit village en France.
3: Vous alliez vous balader en forêt ?
4: Ouais,
3: vous aimiez,
4: beaucoup.
3: Voilà, vous ressourcez peut-être et vous retrouvez au cœur de cette renaissance.
4: À l'époque, je ne savais pas que ça me ressourçait. Maintenant, quand je vais en forêt, ouais. Je reprends tout de suite les souvenirs bien heureux de cette époque-là. Et c'est vrai que je remarque ce que je remarquais à hauteur d'enfant, c'est-à-dire les petites violettes ou les petites jonquilles ou les choses comme ça qui étaient vraiment des réjouissances du printemps. C'était assez magnifique, en fait, la nature.
3: Elle est où, votre forêt, aujourd'hui ?
4: C'est bien le problème. Je cherche ma forêt après avoir été la fille de la forêt. Je cherche ma forêt. J'y vais pas assez souvent, mais dès que je me retrouve dans un endroit où il y a une forêt, je suis apaisée.
3: Lisa, on est dans la Sarthe. On va continuer de se balader dans votre vie. On va rester un peu dans cette
4: forêt. Il faut préciser qu'il y a des rillettes dans la Sarthe et que moi j'ai été nourrie aux rillettes.
3: On va en parler.
4: On peut en parler.
3: On va en parler parce qu'on s'intéresse aussi à la gastronomie, les régions, votre carte gastronomique. À vous. On va parler d'un hérisson.
4: Oui.
3: Oui, parce que justement, dans la revue des merveilles avec Benoît Prospero, vous allez nous présenter Benoît, une femme qui a un bac plus 8. Vous, Lisa, qui avez eu votre bac à 16 ans, précoce. Eh bien, cette dame, au bac plus 8, elle a décidé de consacrer sa thèse à un hérisson.
5: Et bac plus 8 est une thèse consacrée au hérisson. Avec ici Champagne-Ardenne, on vous présente Rose Delamarre, doctorante au CERFEU, Centre de Recherche et de Formation en Éco-éthologie à Boult-au-Bois. C'est dans les Ardennes. Alors d'abord, petit rappel.
6: Donc l'écologie, c'est l'étude de l'écosystème et des interactions entre toutes les composantes de l'écosystème, donc à la fois la faune, la flore et l'environnement. Et puis l'éthologie, c'est l'étude des comportements des animaux. Et donc l'éco-éthologie, c'est l'étude du comportement des animaux dans leur milieu naturel.
5: Et là où ça devient marrant, c'est que quand on écrit une thèse sur le hérisson, il y a une petite particularité.
6: Le hérisson est strictement nocturne, donc je travaille la nuit. Donc ma journée, elle commence vers 15-16 heures et elle se termine vers 4-5 heures du matin. Donc l'été, je suis en rythme nocturne. Je vais faire beaucoup de terrain pour pouvoir suivre les hérissons. Et après, l'hiver, il n'y a plus de hérissons. Donc moi, je suis au bureau et j'analyse toutes mes données.
5: Et donc une nuit typique, ça peut ressembler à quoi ? Juste un exemple.
6: Là, on a réussi à retrouver une femelle qu'on cherchait déjà depuis 2 semaines. Donc on a été très contents. On a pu lui remettre une balise bien rechargée, vérifier qu'elle allait bien.
5: Donc voilà, ça c'est un exemple de nuit parmi tant d'autres. Et c'est d'autant plus important que, c'est quoi le périmètre de vie d'un hérisson ?
6: Un hérisson, ça peut parcourir sans problème 4-5 km par nuit. Et en général, si vous avez un hérisson dans votre jardin, en fait, il va dans tout le village.
5: Ici précisément ?
6: Mon hypothèse, c'est qu'en zone bocagère, comme il y a des haies et des prairies entre les villages, les hérissons vont plus facilement pouvoir circuler entre les villages, tandis qu'en plaine agricole, plutôt plaine champenoise, là, il y a beaucoup plus de monoculture, beaucoup moins de haies, donc un habitat qui est supposé moins favorable pour le hérisson, et donc là, les déplacements entre les villages vont être plus compliqués.
5: Ah ben voilà, et finalement, l'objectif, c'est quoi ?
6: L'objectif principal du chercheur, c'est d'apporter des connaissances, dans un objectif plus tard d'orienter les plans de conservation. Par exemple, des associations ou des collectivités territoriales, mais l'objectif principal du chercheur, c'est d'apporter des connaissances.
5: Et ainsi prendre les bonnes décisions pour le bien de la biodiversité, et ça, c'est une merveille. Merci Rose Delamarre, doctorante au CERFE, Centre de Recherche et de Formation en éco-éthologie à Boult-au-Bois, c'est dans les Ardennes. Et merci, ici Champagne-Ardennes.
3: Merci Benoît Prospero. Vous saviez-vous, Lisa Zouilos, qu'un hérisson faisait 5 km par nuit ?
4: Non, il fait beaucoup plus que moi, un hérisson. Mais j'aime bien parce que les hérissons, en fait, quand ils naissent, ils n'ont pas de piquant. Et ouais. C'est une belle métaphore par rapport à l'enfant et sa mère. Parce qu'il doit être suffisamment proche pour pouvoir se nourrir et suffisamment loin pour ne pas se faire piquer. Et c'est intéressant.
3: Loin, ce bah oui. Bah bien sûr. C'est très mignon en tous les cas, un hérisson. Restez avec nous, on ira à Saint-Tropez, mais avant d'aller à Saint-Tropez, on passera peut-être par la Baule, par Saint-Gervais, par le Mont-Saint-Michel, qui sont aussi des lieux qui comptent dans votre vie, qu'on retrouve pour certains dans ce livre que vous publiez sur la plage abandonnée, qui est un récit publié donc chez Charleston, Paradis perdu. Lisa Zouilos, c'est votre invité jusqu'à 21h.
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3: Et Julien Clerc qui nous rejoint avec Hélène sur ICI.

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2: Ouais, avec mon invité Lisa Zuelos, réalisatrice, productrice, scénariste, femme de conviction, romancière, son récit sur la plage abandonnée est en librairie depuis le 24 septembre. On s'est baladé dans la Sarthe où elle a vécu une grande partie de son enfance, mais il y a plein d'autres lieux à découvrir ce soir. On pourrait parler du Mont-Saint-Michel. Oui. Je ne sais pas quand vous l'avez découvert, ce Mont-Saint-Michel, parce que je sais que récemment vous y êtes retourné. Ouais. C'est un souvenir d'enfant, d'adolescent, quand vous l'avez découvert la première fois,
3: hein? La première fois, c'était assez extraordinaire. C'est même très émouvant d'en parler. Justement, j'étais avec cette dame qui nous gardait dans la Sarthe. Et puis, elle avait décidé de nous emmener faire un voyage pour qu'on connaisse autre chose, en fait. Puisque moi, je ne connaissais pas grand-chose quand j'étais petite. Et on part au Mont-Saint-Michel, et je sais que c'est la première fois que je fais du camping. Et on arrive là, et je sais que j'ai été tellement émue par la beauté de ce lieu. Pour moi, c'est un des plus beaux lieux de France, vraiment. L'architecture est sublime, fantastique. C'est là où j'ai appris aussi que Saint-Michel avait terrassé le dragon. Alors, c'est intéressant de savoir que terrasser le dragon, c'est pas le tuer, c'est vraiment faire en sorte que la bête animale sauvage qui crache du feu soit calmée, on va dire, par Saint-Michel.
2: Voilà. Il y a plein de symboles dans votre

0: Et là, je vois un point, mais un point ridicule. Ouais. Je dis, mais on va y aller à pied. Je dis, mais c'est hyper loin. Il dit, mais non, t'inquiète pas. Et en fait, plus je marchais, plus j'avais l'impression qu'il ne se rapprochait pas. Et j'étais désespérée. Et j'ai eu tout un chemin comme ça de désespérance qui, petit à petit, m'a amenée à l'espoir. Et je crois que c'est ça, le pèlerinage du Mont-Saint-Michel. Et en même temps, il y a cette peur, parce que on marche sur le fond de la mer. Mmh. Donc je me disais, tiens, je marche sur le fond de la mer et aussi le fond de ma mère et le fond de la mer que je suis. Et c'est une autre impression que de marcher sur la terre, en fait. Ouais. Parce que c'est dangereux et à la fois c'est souple. Et c'était vraiment un moment magique. J'ai des images et des photos de ce moment hallucinant.
1: Autre image, la Haute-Savoie, Saint-Gervais-les-Bains.
0: Ouais.
1: C'est une copine qui vous conduit un peu là-bas. Elle louait une maison ou des appartements, en tous les cas. Vous découvrez le ski.
0: Oui.
1: C'est un endroit.
0: En fait, je
1: ne
0: découvre pas le ski, puisque malheureusement, mon horrible pension
1: la Suisse.
0: En Suisse
1: oui, j'imagine aussi.
0: M'avait mis sur les skis très tôt. J'avais d'ailleurs failli mourir. Et donc je savais skier très bien et j'avais comme mes parents s'occupaient pas vraiment de moi pendant les vacances, j'étais tout le temps heureusement invitée par mon amie qui elle avait toujours besoin d'une copine avec elle, donc j'étais sa copine de vacances. Et on était à Saint-Gervais qui était en face de Méribel, je crois. Et puis c'était des vacances assez merveilleuses, c'était avec Bertrand Blier aussi, c'était l'époque où ils étaient ensemble et ouais. Moi j'étais la copine de la belle-fille. Voilà.
1: Vous avez confié à Katharina qui préparait cette émission que c'est là-bas que vous avez acheté votre premier soutien-gorge.
0: Ouais. En fait, c'est drôle parce que normalement ça devrait rester un lieu qui pour moi est synonyme de fondue, raclette et ski. Et je revois cette espèce de... À l'époque, il y avait des merceries, je crois que ça s'appelait. Ou des...
1: ouais.
0: Et on allait acheter... Je sentais que je commençais à avoir besoin, justement, parce que comme je faisais du ski, j'avais un peu les seins qui avaient poussé. Et je sentais que j'avais besoin d'un soutien-gorge. Et je n'osais pas en parler à ma maman, parce que j'étais vraiment pas assez intime avec elle. Ouais. Au contraire, la maman de mon amie, j'étais très intime. Et elle m'a dit, allez, je t'emmène acheter. Et c'était un soutien-gorge Chantel. Je ne sais même pas s'ils existent encore, mais...
1: Couleur
0: chair, voilà. Je m'en rappelle encore de ce soutien-gorge.
1: Bon, je quitte le ski pour aller à la boule.
0: Oui.
1: Alors ça, la boule, vous allez en plus filmer. En tous les cas, on va retrouver la boule dans 15 août, hein, dont vous avez signé le scénario. La boule, ça c'est le lieu de l'adolescence, c'est le lieu des premiers émois, peut-être, des premiers amours. C'est une baie extraordinaire, je crois que c'est la plus belle, la plus grande baie d'Europe.
0: Ouais. Il se trouve que le hasard a fait que mon premier petit copain, donc mes premières vacances autorisées, avec mon petit copain, mon père m'avait laissé partir avec lui. J'avais 16 ans. C'était à la boule. Mais c'était à la boule Les Pins.
1: Oui, d'accord.
0: Parce qu'il y a deux la boule. Il y a la boule Les Pins et la boule Escoublac. Ouais. Voilà. Et du coup, j'ai rencontré la boule quand j'avais 16 ans. Et c'était vraiment c'est un lieu magnifique, la boule, quand on y va l'été. C'est une baie extraordinaire. C'est une plage extraordinaire. C'est vraiment... voilà, ils ont un petit peu abîmé le front de mer. Ils ont fait le choix de mettre les immeubles devant la mer et les jolies maisons derrière.
1: Alors du coup, vous êtes team Pouliguen ou team Pornichet?
0: Je suis plutôt team Pouliguen. Moi, j'adore les vieilles maisons et tout ça. Mais bon, je peux comprendre que pour le tourisme, c'est pas forcément ce qu'il y a de plus intéressant. Mais ce qui est drôle, c'est que mon ex-mari était de la Baule et du coup, j'y suis retournée. Et la Baule est vraiment une ville d'ancrage pour moi.
1: Ouais.
0: J'adore la Loire-Atlantique. Bon, c'est les mêmes initiales que moi, L.A. Et j'adore L.A.
1: C'est vrai. Donc vous faites partie de ceux qui défendent que c'est en Loire-Atlantique.
0: C'est la Loire-Atlantique, la Baule. Ça, c'est le 44.
1: Ça, c'est le 44. Enfin, il y en a certains qui vont vous dire que c'est la Bretagne. Alors, c'est la Bretagne
0: historique.
1: Pour moi,
0: c'est la Bretagne aussi. Hein. L'un n'empêche pas l'autre. Après, tout le monde a envie de se faire des guerres. Selon là où il se trouve, pour nous, c'est des guerres inutiles, mais bon, sûrement que ça doit signifier des choses.
1: Qu'est-ce qui vous revient?
0: C'est la mer.
1: Ouais. Vous y alliez le soir, vous y alliez
0: à la boule, la mer le soir, déjà la journée, c'est pas facile parce qu'elle est souvent froide, mais la mer le soir, c'est plutôt quand il fait très chaud, c'est pas à la boule qu'on va à la mer le soir.
1: Non, le soir, vous alliez en boîte de nuit.
0: Oui.
1: À la Grange.
0: À la Grange, oui.
1: Elle existe toujours, cette boîte?
0: Et d'ailleurs, j'en profite, si jamais il écoute, de dire bonjour à mon ami José, qui en a fait un lieu extraordinaire. Ouais. Elle a fait démarrer tous les plus grands DJ du monde là-bas.
1: Et elle existe toujours, d'ailleurs.
0: Elle existe toujours,
1: oui.
0: Ouais.
1: Ça a servi de décor pour un film.
0: Ouais,
1: pour 15 août. Dans 15 août.
0: Ouais.
1: Donc vous alliez là-bas, c'est vos années de boom, de fête.
0: C'est mes années de fête, oui, tout à fait.
1: Alors on parlait de la Bretagne, vous allez découvrir aussi la Bretagne, il y a Saint-Brieuc.
0: Oui.
1: Carnac.
0: Ouais.
1: À quelle occasion vous découvrez la Bretagne?
0: Toujours avec la même amie qui m'invitait tous les étés.
1: Vous avez une amie sympa.
0: J'avais une amie qui était génialement organisée pour les vacances. Il louait toujours des

0: grande maison. Et puis, ouais. Pour qu'elle soit pas toute seule, j'étais là. J'étais toujours un peu. C'est drôle, j'ai toujours été un peu l'amie d'une autre famille. J'ai toujours été en famille adoptive, en fait. C'est assez drôle. Et même après, je suis souvent l'amie d'un couple. Ou je suis toujours un peu la pièce rapportée, mais qui fait que, du coup, c'est moins glauque que tout seul.
1: Lisa Azuelos, à quel moment vous arrivez... Sur la plage abandonnée. Titre de votre livre. À quel moment vous arrivez à Saint-Tropez?
0: J'arrive à 15 ans. En fait, moi, j'avais fait le choix de partir vivre avec mon père. À l'âge de 12 ans, je quitte ma mère parce que je ne supportais plus de vivre avec elle. Et vice-versa, je crois. Et puis, il est invité à un mariage de son meilleur ami. Et son meilleur ami est le meilleur ami de Brigitte Bardot. Et du coup, il m'emmène à ce mariage. Je suis un peu son plus one de l'époque, hein, puisqu'il n'avait pas de femme attitrée. Et j'arrive au Club 55, puisque le mariage avait lieu au Club 55. Mmh. J'arrive sur cette plage avec ces gens qui étaient des adultes, mais qui se comportaient comme des ados, en fait, qui faisaient la fête. Il y avait évidemment les Gypsy Kings. Et je me suis dit, c'est ici que j'appartiens, les pieds dans le sable et en faisant la fête toute la nuit.
1: On va parler de Saint-Tropez dans un instant, parce que c'est un grand pan de votre livre, de votre vie,
0: de ma vie
1: encore
0: aussi.
1: Aujourd'hui. Je vous propose juste de partir un instant, on parlait de l'été, Lisa Azuelos, lutter contre la chaleur dans nos maisons a été compliqué. Catherine Quicandon, dans Ici, ça entreprend, vous nous proposez une idée pour éviter de repeindre ses fenêtres avec du blanc de Meudon ou de les recouvrir avec une couverture de survie à la prochaine canicule.
2: À Mont-sur-Gaine, à moins de 50 km au nord de Poitiers, les températures extrêmes ont trouvé un adversaire.
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2: 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Deux matériaux au choix, un isolant réfléchissant à bulles d'air et un isolant réfléchissant multicouche.
4: C'est un réflecteur thermique, donc avec 19 couches de réflecteurs à l'intérieur. 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Donc, ce qui permet une pose facile, puisqu'en plus il se pose avec des ventouses, donc ça permet de le mettre et de l'enlever assez rapidement.
2: Autre avantage, il est sur mesure. Ensuite, comment l'utiliser?
4: On recommande la pose à l'extérieur, si les conditions le permettent, bien évidemment, pour rester dans des conditions de sécurité correctes. Et sinon, en hiver, vous pouvez aussi le placer à l'intérieur pour conserver la chaleur. On a en fait une petite lame d'air entre le réflecteur et la vitre qui est donnée par l'épaisseur des ventouses, puisqu'il se fixe avec des ventouses. Et cette petite lame d'air plus l'aspect thermique du réflecteur permet vraiment d'isoler, que ce soit en hiver pour garder la chaleur à l'intérieur ou en été pour éviter qu'elle entre.
2: Au fait, avec ces réflecteurs, on est dans le noir. Ah bah oui, il faut choisir entre avoir trop chaud mais dans la lumière ou moins chaud mais dans l'obscurité. Et d'ailleurs, combien de degrés gagne-t-on? Selon les tests effectués chez sa maman avec les différents prototypes, merci maman, entre 4 et 5 degrés, ce qui n'est pas négligeable. Pour l'instant, Valentin travaille seul et il découpe lui-même votre réflecteur à la bonne taille dans son atelier. 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
1: Merci beaucoup Catherine Quicandon, restez bien avec nous. D'ici 21h, on va continuer de se balader avec Lisa Azuelos sur la plage abandonnée. Le livre qui va nous conduire dans un instant dans un ancrage particulier pour elle, qu'est Saint-Tropez.
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1: Et voilà ce joli duo, Tame Impala et Jenny avec Dracula sur Ici.

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5: Une belle soirée de lecture musicale vous attend à Lamballe. Cette soirée s'inscrit pour fêter les 50 ans de la MJC de la commune. Au programme, une lecture qui mêle chansons et récits de voyage. Rendez-vous à 20h à la salle des Augustins. Le prix est libre, mais il faut réserver votre place via le site Hello Asso. À quelques mètres de Fougères au Châtelier, le magnifique parc de la Foltière lance ses nocturnes automnales. Une sortie parfaite pour découvrir les superbes nuances de la saison lors d'une balade de nuit en plein air. Rendez-vous entre le vendredi 16 octobre et le dimanche 1er novembre au parc botanique de Haute-Bretagne à partir de 18h30 jusqu'à 21h30. L'entrée est à 8 euros. Ce vendredi 9 octobre, sur la presqu'île de Quiberon à Pleumel, un grand marché d'automne vous attend à la salle Groesven à partir de 16h15. Sur place, des produits du terroir et des gourmandises. Et puis à partir de 18h, place au bal des petits monstres pour laisser vos enfants faire la fête. Les costumes en tout genre sont les bienvenus. L'entrée est libre.
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7: Elle est actrice, elle est productrice de cinéma, elle est scénariste, écrivaine. Lisa Azuelos est votre invitée depuis 20h. Elle partage son enfance, son adolescence à travers les lieux qui l'ont marqué, les lieux de sa réussite, ses moments de doute aussi, une enfance parfois cabossée, qui retrouve de la douceur dans la Sarthe, dans le Var, ou aussi en Loire-Atlantique. Continuons donc de nous balader avec Lisa. Bon, à Saint-Tropez, il y a le Mât ou le Mas, c'est ça qu'on dit hein, généralement dans le sud, de l'horizon. Vous vous présentez dans le livre comme un lieu important de votre adolescence. Vous me parlez de votre Saint-Tropez, le Saint-Tropez que vous découvrez à l'époque, de ce Mas, des plages, de ce que vous découvrez de Saint-Tropez, qu'on connaît tous, par image au moins.
8: Oui, alors mon père a eu envie d'acheter une maison à un moment, il a gagné un peu de sous. Et on nous a proposé ce mât de l'horizon qui appartenait avant à Sam Spiegel, qui était un très grand producteur de cinéma, qui a fait Docteur Jivago, Sur les quais, etc. C'était vraiment une maison où je me disais, waouh, en plus c'est là où Hollywood a fait son chemin. Voilà, donc j'ai eu la chance d'avoir une maison à Saint-Tropez pendant près de 40 ans. Et donc c'était la maison de famille. Et bah, comme dans toutes les maisons, en fait, que ce soit à Saint-Tropez ou ailleurs, ce qui est important, c'est ce qui se passe à l'intérieur de la maison. En fait, c'est les dîners, les déjeuners, les disputes, quand on fait le mur, parce que j'ai évidemment fait le mur. Et
7: pour aller où ?
8: Bah pour aller en boîte, évidemment, pour aller au Café du Roi. À l'époque, il y avait que cette boîte-là. Maintenant, ouais. Saint-Tropez est devenu une grande boîte de nuit géante. Mais et voilà. Et du coup, j'ai découvert à la fois la beauté du Var, parce que on n'a pas l'impression comme ça, mais Saint-Tropez, c'est un lieu très préservé qui ressemble un peu à tout le Var. C'est une région qui est extraordinaire. Et y a tout ce qui est Lavandou, Canadelle, etc. Mais même
7: Grimaud,
8: la forêt du Don, etc. Enfin bon, il y a beaucoup de lieux. C'est très, très protégé, très préservé, en fait, contrairement justement à des lieux qui ont été beaucoup plus saccagés par l'urbanisme. Voilà, il y a une vraie connexion avec la nature. Et en même temps, il y a une connexion avec la nature de l'homme et des hommes en général, parce que Saint-Tropez, c'est un lieu où, justement, de plus en plus de jeunes filles espèrent aller trouver un mari riche et de plus en plus de riches essayent de choper des jeunes filles. Donc c'est à la fois un lieu qui est divin, magnifique, protégé par un saint qui est donc Tropez, le saint Tropez, et en même temps un lieu de débauche, de déperdition, etc. Et moi j'aime bien naviguer entre les eaux extrêmement translucides de la mer le matin au réveil, parce que souvent j'y allais le matin, et puis les eaux beaucoup plus troubles du soir avec des poissons un peu plus requins, on va dire. Voilà, à l'affût.
7: Mais vous avez aussi des souvenirs sensoriels. Le nougat.
8: Oui.
7: Le nougat chez Sénéquier.
8: Oui. Ben, en fait, comme je vous disais, j'ai eu une enfance un petit peu trouble et moche, dans des lieux moches aussi, de pensions terrifiantes. Et la première fois que j'ai eu vraiment accès à quelque chose qui ressemblait à de la douceur, de la beauté, c'est avec les parents de mon beau-père, le nouveau mari de ma mère de l'époque. Et elle m'a offert ce nougat, parce qu'elle était folle de ce nougat. Et c'est un nougat qui est particulier, parce qu'il n'est jamais dur. Il est tout mou, il est fait à base de miel, d'amandes, de pistaches. Et il est entouré de pain azyme. Moi, pour moi, le pain azyme, c'était l'hostie, c'était ce qu'on mangeait dans les églises. Ouais. Et c'était pas relié forcément à la fête et à la joie. Et là-bas, j'ai découvert ce nougat qui symbolise pour moi, en fait, ce début de douceur dans ma vie.
7: C'est ce que j'allais vous dire. Tout est symbole, je vous l'ai déjà dit tout à l'heure.
8: Tout est symbole,
7: c'est
8: de
7: fou,
8: toute
7: ça.
8: Façon.
7: Vous en avez conscience.
8: Oui, et vous avez conscience que ici c'est un palindrome.
7: Bien sûr.
8: Moi j'adore les palindromes, ça me rend folle.
7: Bon, alors c'est le Saint-Tropez de votre enfance, mais ce Saint-Tropez, vous l'avez dit, vous allez y passer de très nombreuses années, jusqu'à 40 ans, c'est ce que vous disiez tout à l'heure. Vous avez passé...
8: Non, jusqu'à là, jusqu'à encore
7: aujourd'hui.
8: Oui, j'y retourne tous les ans, hein, c'est mon lieu d'ancrage.
7: Passez votre bac à 16 ans, je l'ai dit tout à l'heure, vous inscrivez sciences de la gestion à Dauphine, à Paris, je ne sais pas à quoi vous rêvez, mais bon, vous devenez gestionnaire de portefeuille avant de tout arrêter pour entamer la carrière que l'on connaît, qui est le cinéma. Il y a une rencontre, quel déclencheur, c'est Yvan Motion qui est décorateur, c'est lui qui donne l'impulse, quoi. Il vous offre un premier stage.
8: Bah en fait c'est mon amie chez qui j'allais tout le temps en vacances qui elle était très importante dans ma vie et du coup elle me présente parce qu'elle a été devenue photographe de plateau entre temps et elle me présente ce décorateur et il avait besoin à l'époque il avait l'idée de créer des studios de cinéma à Bordeaux. Il me disait tu sais pas mais il va y avoir le TGV Bordeaux, ça va être à 2 heures de Paris, ça va être génial.
7: Il avait raison
8: 30 ans trop tôt.
7: Exactement, ouais.
8: Et du coup il m'a demandé de lui faire un business plan pour son studio. Bon, moi j'étais incapable de faire un business plan, mais j'ai fait semblant de savoir de quoi il s'agissait. Et ça m'a permis de rentrer dans le cinéma, en fait. Bizarrement, je suis rentrée par cette porte-là.
7: Première pub à Lourdes, dans les Pyrénées, le papier il y a quelques jours.
8: Ouais.
7: Vous vous souvenez de votre première pub, première réalisation donc ?
8: Ouais, c'était avec Jean-Marie Perrier pour un produit qui s'appelle Old Spice, qui est un espèce de parfum, et on devait tourner un loup dans les Pyrénées. C'était très très beau, mais évidemment ce qui m'a marqué, c'est Lourdes. C'est l'énergie que j'ai sentie là-bas qui était miraculeuse, vraiment. Je pense que c'est pas pour rien que les gens y vont énormément.
7: Le cinéma change votre vie, vous rencontrez Luc Besson, qui va vous acheter un scénario qui verra jamais le jour, si j'ai bien compris, mais il vous conforte dans votre envie de continuer le cinéma, et puis surtout il va vous présenter celui qui viendra le père de trois de vos enfants. C'est génial.
8: Enfin, de mes trois enfants.
7: De vos trois enfants, il n'y en a pas trop.
8: Il n'y en a pas eu d'autres, à ma connaissance.
7: C'est déjà beaucoup. Non, mais c'est. Parce qu'on est au début, là, la rencontre avec Besson, avec celui qui deviendra votre futur mari. Encore une fois, on a des choses qui vous changent totalement de carrière, même si vous avez à peine entamé la première, on est bien d'accord, pour finalement un destin qui se déroule devant vous.
8: En fait, j'ai eu la chance qu'ils me disent que j'étais douée pour l'écriture. Et je crois que dans la vie, il faut pas plus que ça. Enfin, en tout cas, dans une vie, il faut qu'il y ait quelqu'un à un moment qui vous dise un petit mot magique qui vous permette de croire en vous. Et si c'est pas un prof à l'école, moi j'ai été très encouragée par mes professeurs à l'école, bien plus que par mes parents. En fait, mes parents n'arrêtaient pas de me dire « tu fais de la merde, c'est nul ». Bon, bref. Mais mes profs à l'école et lui, au niveau du scénario qu'on avait commencé à écrire ensemble, m'ont dit, t'étais vraiment douée pour ça. Et ça m'a confortée dans l'idée que ça allait être ma voie, ma décision, quoi. Mais au début, j'ai travaillé dans le cinéma parce que je savais pas trop quoi faire et j'ai vu qu'en fait, c'était pas si dur que ça de faire un film.
7: La suite, on la connaît, on va l'évoquer dans une poignée de secondes, avec quelques longs métrages que l'on connaît tous. Je vous invite à aller en Normandie, je ne sais pas si vous connaissez cette région, Elisa Zouedos. Mmh. Ça marche ici, qu'en pensez-vous? Notre rendez-vous avec Robin Bernot, là-bas ça marche, alors pourquoi pas ici? Chaque jour, on vous présente des solutions et des initiatives inspirantes qui viennent de nos régions, et aujourd'hui on vous emmène dans une ville qui expérimente un dispositif pour lutter contre la précarité menstruelle. Reportage Robin Bernot avec Philippe Thomas.
8: C'est quoi la précarité menstruelle?
7: On va le découvrir.
8: Okay.
9: Dans l'Orne, plus précisément à Alençon, 6 lieux publics sont désormais équipés de distributeurs de protection périodique gratuite.
10: C'est vraiment une bonne initiative de mettre ça à disposition de tout le monde de la même façon.
9: La ville expérimente l'installation de 6 distributeurs en libre service dans différents quartiers de la commune, comme par exemple à la Maison des Solidarités, dans les deux médiathèques, au gymnase ou encore au centre social de la commune. Une initiative qui vise notamment les personnes qui rencontrent des difficultés pour acheter régulièrement ces protections périodiques. Alors ici à Alençon, ça marche. Et vous, qu'en pensez-vous? Je suis allé en discuter avec deux amies, Pauline et Hélène.
10: Bah, plutôt positif, ça permet aux femmes de tout âge, avec tout budget, entre guillemets, de pouvoir accéder à la même protection que toutes, donc plutôt positif.
9: Pour rappel, aujourd'hui en France, la précarité menstruelle concernerait environ 4 millions de personnes dans le pays.
10: Bah oui, concrètement, c'est vrai que c'est quelque chose que j'ai jamais chiffré, mais oui, c'est maintenant il y a de plus en plus de solutions plus durables comme les culottes menstruelles ou ce genre de choses qui existent, mais c'est vrai que ça a quand même un coût, donc tout le monde franchit pas ce pas-là, et donc oui, c'est un budget que je pense certaines qui ont moins les moyens ont bien connaissance parce qu'elles ont dû chiffrer ça.
9: Mais alors, une fois ce dispositif installé dans des médiathèques ou encore des gymnases, comment pourrions-nous aller plus loin et peut-être aider encore un peu plus?
10: Sur le principe, je dirais forcément plus de disponibilité pour plus de femmes, donc dans plus d'environnements, d'endroits publics. Dans tout ce qui va être les entreprises, les entreprises où il y a beaucoup d'employés concernés, ou tout ce qui va être les gares, les endroits publics un peu accessibles à tous. Moi, je pense que les gares, ça pourrait être intéressant. Les mairies, pourquoi pas, dans une entrée de mairie de façon assez discrète, parce qu'il y a toujours aussi ce problème qui est... C'est toujours un peu gênant, alors qu'en soi, ça devrait pas l'être, mais on en parle de plus en plus librement, bien heureusement, mais c'est vrai que c'est le genre de truc qu'on aime bien se cacher un peu pour... pour acheter ça,
9: Désormais, à Alençon, en Normandie, la commune souhaite mesurer et quantifier l'utilisation de ces 6 distributeurs avant une éventuelle extension du dispositif.
7: On connaît votre engagement, votre côté militante, féministe aussi. Lisa Zouedos, vous avez envie de réagir. Et je le comprends.
8: Oui. Donc maintenant, je sais ce que c'est que la précarité menstruelle, parce que j'ai cru que vous aviez fait une erreur au début.
7: Non.
8: Et je suis toujours étonnée, j'entends cette jeune fille qui dit on a toujours honte, et c'est incroyable parce que dans tous les villages de France, on a des sublimes ornements pour parler de tous nos soldats qui sont tombés à la guerre, qui ont versé des monuments aux morts, qui ont versé leur sang pour la France. Et en fait, on pense jamais à que les femmes versent leur sang tous les mois pour la vie. Et c'est comme si le sang des morts avait plus de prix que le sang des vivants, en fait, et pour la vie. Donc j'aimerais bien qu'on change de regard sur les règles, tout simplement.
7: Lisa Zouedos, votre invitée sur la plage abandonnée, toutes les correspondances finalement entre ce livre et ce que l'on se raconte depuis 20 heures. On va continuer d'en parler sur ici, palindrome, d'ici 21h, à tout de suite.
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2: La gare de Toi aura pas lieu, le bras blanc, mon journal intime chez Jean-Claude Lattès ou encore Laissez-moi danser chez Stock, notre invité aime l'écriture. Il partage avec vous ce nouveau récit sur la plage abandonnée aux éditions Charleston. Je reçois la réalisatrice, scénariste et productrice et autrice, Lisa Azuelos. Vous aimez qu'on dise autrice, je veux dire auteur.
3: Avec bon, moi, franchement, je m'en fous.
2: Vous foutez de ce côté-là.
3: Voilà, alors là, je suis plus pour les distributeurs gratuits de serviettes hygiéniques, auteur ou autrice, vraiment rien à foutre.
2: Bon, on pourrait parler de tous les tournages, après on connaît la carrière que vous avez eue, on pourrait parler de Comme t'y es belle en 2006, avec Michel Larocque, avec Oratica, avec Valérie Benguigui, 3 ans plus tard, l'important succès que vous connaissez avec LOL, avec Sophie Marceau, cette année il y a eu LOL 2.0. Je m'arrête juste sur la Chambre des Merveilles, parce que je trouvais ça rigolo par rapport à l'émission, je crois que on est en plein Covid, ça doit se passer en dehors de France, vous pouvez pas vous déplacer.
3: Moi j'accepte le tournage au départ parce que je me dis je vais voyager.
2: Oui, c'est cool, parce que vous adorez ça.
3: J'adore
2: aussi,
3: ça. Bien sûr. Donc, je me dis, oh, c'est super, je vais aller au Japon, je vais aller en Écosse. Enfin bon, j'étais hyper heureuse
2: avec Alexandra Lamy et Muriel Robin.
3: Ouais. J'étais hyper heureuse de voyager, et comme c'est le Covid, on ne peut plus sortir de France.
2: Bon, et alors vous allez faire un truc extraordinaire, c'est que vous allez choisir des régions de France, je vous laisse nous le raconter, qui vont représenter ces pays-là. Mais par exemple, si je prends le Portugal, où est-ce que vous trouvez en France un endroit qui fasse un peu Portugal, quoi?
3: Ben, je suis allée justement dans le Var, hier, et je suis allée sur une plage abandonnée, en face du fort de Brégançon, d'ailleurs.
2: D'accord. Oui, je vois ce que c'est.
3: Ouais, et c'était magnifique, c'était complètement sauvage, mais en fait, vous savez, il suffit au cinéma, les gens sont pas regardants. Il suffit de dire on est là, puis ils nous croient, quoi. Enfin, on peut, par exemple, comme t'es belle, j'ai filmé tout au Luxembourg, à part 5 jours à Paris, et on pense que tout le film a lieu à Paris. Donc,
2: dans ce film-là, La Chambre des Merveilles, l'Écosse, c'était en Bretagne.
3: Ouais, c'était en Bretagne.
2: C'est drôle. Dalida, vous l'avez tourné où? Un peu partout.
3: Ah, Dalida, j'ai tourné à Nice, j'ai tourné à Villefranche, qui était vraiment magnifique.
2: Côté de Monaco.
3: J'ai tourné à Ouvray, San Remo, puisque il y avait beaucoup de choses qui se passaient à San Remo. Et puis j'ai tourné à Paris aussi. Quoi.
2: Comment on filme la France? Vous vous faites des repérages avant un film?
3: Bah, c'est le meilleur moment. Bon, le problème du repérage, c'est que moi, ce que j'aime, c'est repérer le meilleur resto du coin, évidemment. Donc,
2: c'est comme ça que vous déterminez les décors de vos films.
3: En fait, pour moi, la France, c'est un terroir où l'on mange tellement bien et tellement différemment. Ouais. C'est-à-dire, à Toulouse, on ne va pas manger ce qu'on mange à la boule, on ne va pas manger ce qu'on mange dans les Pyrénées. On va pas... Enfin, c'est vraiment... magnifique. Moi, j'aime, comme un bébé qui met tout à la bouche, moi, j'aime comprendre la France parce qu'elle a à m'offrir de ses plats, quoi.
2: Bah, racontez-moi, elle est où votre France gastronomique?
3: Malheureusement, elle est partout.
2: Elle est partout, d'accord.
3: Elle est partout.
2: Alors, il y a des choses que vous aimez bien.
3: Mon grand fantasme, là, que j'ai jamais accompli parce qu'on m'en a parlé, c'est en Aubrac. Il y a des grandes tablées au moment du printemps pour manger l'aligot. Dans les pâturages.
2: La truffade.
3: Ah non, mais ça, c'est mon rêve.
2: Voilà,
3: s'il y a des gens qui nous écoutent qui veulent bien m'inviter pour ça, c'est mon rêve. Voilà.
2: Ah, votre amie, elle n'a pas des connaissances là-bas, vu qu'elle connaît toutes les régions de France. Là.
3: ça, c'est vraiment très particulier.
2: Vous connaissez un peu le Massif Central, justement, parce que là, on est en Auvergne, en Corrèze, en Auxerre.
3: Alors, je connais un peu, j'ai été tourner des petits spots vers la Corrèze, oui.
2: D'accord.
3: Et j'ai découvert, justement, plein de petits agriculteurs qui faisaient à la fois la crème de marron, qui faisaient à la fois une espèce de génépi local qui était sublime.
2: Mais prenez de la raclette tout à l'heure.
3: Ah bah la raclette, c'est...
2: Alors on va où?
3: Ah bah la raclette, je sais pas, avant il y avait un super resto à Paris, maintenant je sais pas où manger de la bonne raclette à Paris.
2: Quand vous allez à la montagne, vous allez où?
3: Bah j'y vais plus parce que je skie plus en fait.
2: Ça vous manque?
3: Ça me manque, oui, c'est par manque de confiance dans mes jambes en fait.
2: Moi ça remue vite, hein.
3: Hein?
2: Moi je vais pas skier depuis 10 ans, c'est allé, mais je suis remonté tout de suite, je me suis inquiété quand
3: même. Ouais, mais j'ai... Voilà.
2: Bon, vous tournez dans toute la France des films, mais vous tournez aussi avec ces fameuses avant-premières.
3: Ah, ça c'est la merveille.
2: Je sais que vous adorez ça.
3: Ouais.
2: Des fois, les comédiens en ont un peu marre parce qu'ils répètent toujours les mêmes choses, l'exercice de l'interview, tout ça. Mais au-delà de ça, c'est la découverte des régions et des Français.
3: Ouais. C'est mon moment préféré quand je fais un film parce que sinon, un film, il n'existe pas. C'est de la lumière projetée dans une salle et moi, je ne suis pas dans toutes les salles où on projette le film et puis je ne peux pas parler aux gens après. Mmh. Et quand je suis en avant-première, les gens restent et puis on peut parler, ils peuvent nous poser des questions. Moi, j'adore rencontrer les gens qui ont vu mon film. Et c'est très rare, en fait. Et quand on est en avant-première comme ça, on le fait, mais il paraît que c'est de moins en moins, en fait, les gens s'en foutent de plus en plus, quoi. Donc,
2: Est-ce que c'est pas l'occasion aussi de rencontrer des Français dont on parle peu, qu'on voit pas, hein, parce que c'est un peu la France d'en bas, comme certains disent. Hein.
3: Moi, c'est ce qui m'intéresse le plus, en fait, dans ce que je fais, c'est d'aller rencontrer toutes sortes de gens et de voir. Par exemple, je me rappellerai toute ma vie, j'avais été présentée comme Thiébel à Rennes, je crois. Et bon, comme Thiébel, ça se passe quand même dans Paris, dans un milieu juif séfarade, où on parle des fêtes juives, etc. Enfin bon. Et puis je vois une femme qui était très mode des travaux de l'époque, avec un espèce de petit pull en mohair, vraiment une femme de là-bas, qui avait environ 65 ans, enfin qui avait vraiment aucun rapport avec le film. Et elle vient me voir, elle me dit « C'est incroyable, on dirait que vous avez filmé dans mon salon ». Et ça m'a tellement touchée, je me suis dit « Mais en fait, on croit qu'on fait des choses particulières, et en fait, en étant particulier, on est universel, c'est ce que j'essaie aussi de faire avec le livre ». En racontant ma vie, c'est pas pour raconter ma vie, c'est pour raconter la vie de tout le monde, en fait.
2: Alors justement, ce livre, bon, on l'a dit, les correspondances sont nombreuses. Vous y évoquez des conflits de famille, presque qualifiés comme des guerres, hein, d'ailleurs, dans ce que vous vivez très clairement. Et vous dites que vous vous autorisez aujourd'hui enfin à rire, je vous cite, hein, et à danser dans la lumière de cette Méditerranée qu'on a largement évoquée avec Saint-Tropez. C'est salvateur, ce livre.
3: Oui, c'est aussi parce que je me suis guérie de beaucoup de choses, parce que aussi mes parents sont morts et je peux dire un peu ce que je veux sur eux. Je ne sais pas si j'aurais eu le courage de le faire de leur vivant, j'avoue. En tout cas, j'ai mis ce que j'avais sur le cœur, mais c'est plus pour dire à quel point je les remercie de m'avoir donné la vie, plutôt que de dire « gna gna gna, tu m'as fait mal ».
2: Sur la plage, à un moment donné, une vie à Saint-Tropez, est-ce que ce n'est pas le début d'un film ?
3: J'adorerais ce que livre. Ce soit. En fait, je l'ai écrit parce que je me suis dit, bon, je vais jamais réussir à faire le film que je veux faire sur Saint-Tropez.
2: Il est pensé un peu aussi comme ça, non?
3: Pas du tout. Et en fait, oui.
2: Parce que quand vous le lisez, il y a quelque chose de très cinématographique.
3: Oui, parce qu'en fait, Saint-Tropez est le personnage principal.
2: Oui, voilà, on a des images tout de suite immédiatement.
3: Il y a un lieu qui reste le même et autour, ça va de 1980 à 2026. Puisque ça finit avec mon petit-fils, puisque je suis devenue grand-mère cette année.
2: Vous faites plein d'allers-retours en ce moment, je crois, du côté de Marseille.
3: Oui, parce que ma fille habite à Marseille, donc mon petit-fils habite à Marseille.
2: Ouais. On se parle de Marseille ?
3: Ah ouais, on se parle de Marseille.
2: Allez. Qu'est-ce qu'on mange à Marseille ? Des bonnes choses là-bas à Marseille.
3: Je suis allée chez Michel manger la meilleure bouillabaisse du monde. Hein. Qu'est-ce que vous voulez que je vous dise ?
2: Normal.
3: Ouais. C'était vraiment la meilleure bouillabaisse du monde. Et puis, bon, c'est drôle parce que Marseille, il y a un petit côté que je retrouve de Los Angeles. Alors peut-être que ça énerve les Marseillais purs et durs.
2: Vous allez loin.
3: Mais il y a beaucoup là-bas de petits cafés très chichi, très matcha latte. Alors tout le monde se fout du matcha latte parce que c'est devenu la référence du truc un petit peu snob du matin. Mais c'est vrai qu'il y a beaucoup de yoga. Les gens ils s'organisent ensemble pour aller nager. Moi j'adore nager même quand la mer est froide.
2: Vous allez où ? L'Estaque, la Côte Bleue.
3: Alors je suis jamais allée sur la Côte Bleue, mais il paraît que c'est ce qu'il y a de plus beau.
2: Ouais, oui,
3: j'adore. Moi, j'adore. D'abord, j'adore le cercle des nageurs parce que c'est hyper à l'ancienne et que les piscines sont incroyables et sont à l'eau de mer. J'adore la plage des Catalans, parce que c'est super pratique, même si c'est vraiment pas la plus.
2: David, là.
3: Juste voilà. Et puis j'ai été récemment sur la plage des Prophètes, c'était super. Et puis il y a mon ami qui a fait le Tuba Club tout au bout. Et ça, c'est vraiment un lieu magique.
2: Lisa Zouilo, c'est votre invitée. C'est quoi ce festival, Vertival? Vous en êtes cofondatrice?
3: Oui.
2: On s'en dit un mot, parce que je crois que les inscriptions, c'est jusqu'au 15 octobre,
3: absolument.
2: Donc là encore pour quelques jours. Remise des prix fin novembre, 27 novembre.
3: Je crois que c'est jusqu'au 15 novembre. Hein. On peut envoyer des films jusqu'au 15 novembre.
2: On va aller sur Internet, on va
3: aller vérifier. C'est un peu la nouvelle mode en Chine, aux États-Unis, c'est les séries sur téléphone. Ça, c'est un peu le... c'est un peu comme il y avait les romans photos dans ici Paris ou dans des vieux journaux de l'époque. Donc c'est des séries qui sont très rom-com ou très violentes. Bon, moi je préfère celle de la rom-com et ça se regarde sur le téléphone en format vertical. Et j'avais envie de créer un petit festival. Ce sera pour l'instant on n'a pas encore le lieu, mais je pense que ce sera dans l'école à l'écart.
2: D'accord. Voilà, allez regarder sur Internet.
3: Sponsorisé par eux.
2: Si vous avez envie de regarder et de participer, surtout, vous pouvez encore le faire. Tiens, puisqu'on parle de festival, il y a eu le festival de l'Alpe d'Huez, on parlait de ski tout à l'heure. Festival de la comédie, c'était pour mon bébé. Hein,
3: ouais,
2: il y a eu
3: gagné le prix.
2: Ben oui, grand prix du festival de l'Alpe d'Huez. C'est sympa aussi. Voilà, une ville agréable. Le festival est très agréable, le festival de la comédie, mais vous n'avez pas skié là-bas, à l'Alpe d'Huez,
3: si,
2: en 2019?
3: Si, j'ai skié. En fait, le problème, c'est que la dernière fois que j'ai skié, j'avais le Covid et je le savais pas. Donc, je me suis trouvée extrêmement fatiguée, je me suis dit je ne skierai plus jamais. Donc maintenant, bon, je suis un peu réticente à retourner skier, mais c'est pas grave, je peux retourner à la montagne, manger des raclettes, et puis c'est tout.
2: Et oui, vous l'avez dit, vous aimez la raclette, vous aimez le cassoulet, du côté de Castelnaudary, la fondue savoyarde, l'Alsace aussi, la flamencus.
3: Oh là là.
2: Et oui.
3: Bah ça, c'est quand on va à Strasbourg, hein. Qu'est-ce qu'on mange bien, et puis à Lyon aussi, enfin bon, c'est...
2: Quel est le plus beau plan que vous ayez fait dans votre carrière, Lisa Zuelos, puisqu'on parle des lieux?
3: Bah, un plan cul.
2: Meilleur van. Non, mais
3: vous me l'avez. Vous me l'avez.
2: Elle est merveilleuse. J'ai jamais pensé à ça, mais je pense que on est en train de terminer l'émission. Je devais rien ajouter, si ce n'est magnifique, magnifique. Une vie à Saint-Tropez, à Zuelos, sur la plage abandonnée. Le récit qu'on l'a quand même évoqué hein, depuis 20 heures. Je vous invite à le découvrir parce qu'il raconte vraiment de très belles choses. Puis je trouve qu'il est résolument positif. Très bonne vanne. Merci Lisa d'être venue.
3: Merci.
2: Vous reviendrez quand vous voulez.
3: Ok, vous faire des vannes.
2: Oui, Adam, avec plaisir. Non, mais continuez le parcours parce qu'on aurait pu encore s'en parler pas mal de temps. L'équipe en face de moi est sous la table. Merci beaucoup Lisa Zuelos. Okay. Belle soirée à vous tous et à demain. Ciao.
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2: Écueil Liminoc a décidé de revisiter ce titre des années 60 de Locomotion sur ICI.

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1: Passez une excellente soirée, merci d'écouter. Ici, il est 21. Laurent Petit-Guillaume pour 100% 80. Salut et à demain.
2: Bonsoir à tous. Avant 22h, vous allez peut-être avoir envie de chanter, voire de danser. Vous allez peut-être voir surgir des souvenirs. Tout est normal. C'est 100% années 80 et ça commence comme ça.

0: Opus, c'était Live is Life.
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0: Une chanson au destin exceptionnel. Opus, un groupe autrichien, l'enregistre en live en 1984 lors d'un concert en plein air et c'est le tube de l'été 85. Mais l'histoire ne s'arrête pas là. Le titre devient un hymne des grands rassemblements sportifs, surtout notamment grâce à un échauffement mythique de Diego Maradona jonglant au rythme de Live is Life dans le stade de Munich avant un match de la Coupe de l'UEFA. Et plus de 40 ans plus tard, eh ben c'est toujours le cas. La suite, c'est Al Jarreau, Boogie Down.

Céline Dion, Ne partez pas sans moi. Et quand on pense que certaines mauvaises langues doutaient qu'elle n'assure toutes les dates prévues sur scène à Paris, ils ne savaient sans doute pas que Céline est la plus grande et depuis bien longtemps. Alors je suis sûr que vous avez reconnu à l'instant la chanson qui lui a permis de remporter l'Eurovision en 88. C'était pour la Suisse. Et c'est la dernière fois qu'une chanson en français remporta ce concours. Eh oui. En 1987, trois chanteuses sous le nom de Charlie McCook sont numéro 1 à travers toute l'Europe avec Boys and Girls. Souvenez-vous.

0: The Corgis, Everybody's Got to Learn Sometimes. Andy et James, deux Anglais, tombent dans la musique au début des années 80. Après quelques succès d'estime en Angleterre, ils composent le plus beau slow des années 80. Bingo, c'est un méga succès. Mais ce sera le dernier. Et voilà une petite histoire de plus dans 100% années 80. Avant d'accueillir dans un instant quelqu'un qui n'a connu que des succès, Jean-Jacques Goldman arrive avec Encore un matin.
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0: Johnny Hallyday à l'instant avec Laura.
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0: Une merveille de déclaration d'amour d'un père à sa fille, et c'est encore le magicien de la chanson française Jean-Jacques Goldman qui offre ce titre à l'idole Johnny Hallyday. Ce sera l'un de ses plus grands succès, sorti en 86, et si vous êtes fan de Johnny, sachez que le biopic actuellement en tournage sortira le 30 juin prochain avec Benjamin Voisin dans le rôle de Johnny et Laura qui jouera sa propre grand-mère. Eh ouais. Encore de l'amour, toujours de l'amour, tout de suite Barbara Streisand, Woman in Love.

Why, c'était Bronski Beat. La vie d'une chanson, c'est parfois étonnant. 84, ce tube dénonce les violences homophobes. Un an plus tard, elle est utilisée dans un spot publicitaire pour vanter les mérites d'une célèbre 205. Et deux ans après, pour les PTT. Tout ça sans changer les paroles. Hein. Au moins avec l'italiano de Toto Cutugno, pas d'utilisation étrange. Un hymne pour célébrer les Italiens par un Italien.

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1: La soirée en chanson ne fait que commencer après 100% années 80. Dans un instant, c'est 100% chanson française. Je vous attends demain dès 21h. Belle fin de journée avec ici, votre radio. Il est 22h.
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2: Saviez-vous que le titre Cassé de Nolwenn Leroy était destiné à un autre artiste ?
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2: Décembre 2002, Nolwenn Leroy remporte la Star Academy. Ce titre cassé cache un secret de fabrication étonnant. Écrit par Lionel Florence, le parolier notamment de Florent Pagny, le morceau n'était pas du tout destiné à la jeune bretonne. Il a été composé à l'origine pour Johnny Hallyday. Nolwenn Leroy le trouve d'ailleurs très adulte, peut-être trop pour son âge. Mais à l'époque, le choix est stratégique. Le mot cassé est une déflagration phonétique parfaite pour la puissance de sa voix.

0: Le pari est gagné. Le titre cassé de Nolwenn Leroy devient instantanément culte.
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3: Saviez-vous que le texte de la chanson Cargo d'Axel Bauer est inspiré d'une simple casquette ?
1: 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Johan Guérin.
3: 1984, Axel Bauer compose cette chanson en une nuit, sur une guitare désaccordée, tout en écoutant du Strauss et du Django Reinhardt. C'est le look d'Axel, sa casquette de capitaine vissée sur la tête, qui inspire à l'auteur Michel Ely cette histoire de marin solitaire, très marquée par le film Querelle de Fassbinder. Mais Cargo, c'est surtout un alignement de planètes. Manu Katché à la batterie pour le groove, Jean-Paul Gaultier pour les costumes du clip, accompagné du regard de Jean-Baptiste Mondino à la réalisation. Un choc visuel tel qu'il sera le tout premier clip français diffusé sur MTV aux États-Unis.
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2: Il est comme tous les jours, et pour découvrir des personnalités aussi du Pays Basque, grâce à Valérie Delos qui part un petit peu partout sur le territoire. Elle était à Hendaye, notamment il y a quelques jours. Elle prend le temps de discuter avec les gens qu'elle croise, et aujourd'hui c'est une rencontre qui nous replonge dans un monde de paillettes, et c'est Lola Lou qui nous raconte son parcours assez incroyable.
3: Bonjour, je me suis appelée Lola Lou, j'habite au Pays Basque, j'ai 54 ans.
4: C'est votre nom d'artiste que vous souhaitez garder, ça fait écho à une vie antérieure.
3: Tout à fait.
4: Vous êtes au Pays Basque depuis combien de temps?
3: Une dizaine d'années.
4: Mais avant, vous avez une vie extraordinaire. Vous étiez une drag queen.
3: Une drag queen française à l'étranger qui chantait du cabaret, du jazz dans les années 90.
4: Donc c'était la grande époque des drag queens.
3: C'était l'époque de Priscilla, reine du désert.
4: Exactement. Ça comment en étant ch'ti de Arras, on a tout d'un coup l'idée de partir vers les drag queens?
3: Je chantais, j'aimais chanter. C'était aussi la grande époque des karaokés dans les bars à l'époque. Mmh. J'avais des amis bruxellois, drague, transformiste. On avait dit on va essayer. La première fois que j'ai fait ça, je ressemblais un peu à Nelly Olson dans La Petite Maison dans la Prairie, on va dire. C'est pas très glorieux.
4: Est-ce que c'était une forme de revendication aussi d'être drag queen?
3: Très certainement pour certaines personnes. Faut pas oublier que les drag queens, par exemple aux États-Unis, sont les premières personnes qui ont milité pour les droits LGBT. Mmh. Avec Stonewall, par exemple, ce sont ceux qui avaient le plus à perdre et qui avaient le plus à gagner, je pense. Moi, c'est pas quelque chose de militant. Moi, je chantais. Pour moi, c'était juste une expression artistique.
4: Tu es allé en Pologne. C'était une époque folle artistiquement. Il y avait tout le mouvement underground.
3: Les années 90, c'était une culture post-communiste qui avait vraiment envie de découvrir des choses, de faire des choses. Et puis voilà, j'ai vu un intérêt. J'ai trouvé une pianiste. On a monté un spectacle.
4: Et puis après, il y a Afrique du Sud. Alors comment ça arrive, ça?
3: Une histoire d'amour. Puis là-bas, j'ouvre un cabaret drag, multigenre, multiculturel, multiracial.
4: J'imagine que c'était le premier.
3: C'était le premier. J'aimais cette idée de voir tout le monde en Afrique du Sud, post-apartheid, qui se rassemblait dans un lieu et qui s'amusait tous ensemble en regardant des dragues.
4: C'est une forme de fantasme, la drague.
3: Voilà. Elle ne rentre dans aucune case. Elle a le droit de tout dire. Ce n'est qu'un personnage fictif et imaginaire. Bon, on peut faire passer plein de messages sympas. Et ces mêmes messages, je les faisais passer en Pologne quand l'extrême droite est arrivée au pouvoir à Kaczynski, dans les années 2000. On est de tout bord politique, mais on fait tous YMCA ensemble à la fin de mon spectacle. Dans toute ma carrière, je n'ai jamais eu à subir d'homophobie, de rejet. J'aime à penser que c'est aussi peut-être la manière dont je présentais mon personnage.
4: Comme dit Renaud, tu étais du parti des oiseaux, tu étais pour la douceur.
3: Ouais, c'est ça.
4: Quel regard portaient tes parents?
3: Bon, y a certaines choses qui ont été compliquées pour mes parents, comme mon homosexualité, bien sûr. Dans les années 80, c'était pas évident. Par contre, le côté drague, non. J'avais des calendriers. Une fois, je surpris mon père en train d'offrir le calendrier à nos voisins en disant c'est mon fils.
4: Oh, génial.
3: Donc, je suis assez reconnaissant pour ça.
4: Allez, dernière question. Quel regard vous portez sur les drag queens d'aujourd'hui?
3: Je les envie un peu parce qu'ils ont des possibilités de maquillage qu'on n'avait pas à l'époque. Et vraiment, ils ont des super trucs avec du bon matos, quoi. Ça, je l'envie. Parfois, je trouve ça un peu trop sexuel, mais bon, je pense que voilà, ça, c'est une question générationnelle plus qu'autre chose. Je suis très heureux, en tout cas, qu'ils fassent passer des messages de tolérance, c'est le plus important.
4: Un vieux sage et tolérant, en tout cas. Merci beaucoup.
3: Merci à vous.
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5: Bonjour.
6: Bonjour.
5: Alors, on m'a dit de venir vous voir pour découvrir un peu votre métier. Vous êtes vidéaste, c'est ça?
6: C'est exactement ça. Je suis vidéaste à Poitiers, aux alentours, et France et au-delà.
5: Alors, il y a les caméras classique, j'ai envie de dire celle que tout le monde voit, tout le monde visualise, imagine. Mais aujourd'hui, ce qui marche aussi, c'est les drones.
6: Exactement, parce qu'effectivement, j'ai la chance d'être aussi télépilote de drone professionnel. Et aujourd'hui, on va pouvoir peut-être regarder quelque chose, ça peut être chouette. Donc, effectivement.
5: C'est compliqué à contrôler, à piloter un drone.
6: Alors, aujourd'hui, avec toutes les aides qu'on a, oui et non. Dans la mesure où, quand on fait ça, moi je fais ça très souvent, donc non, ça va. Mais quand on débute, c'est assez intuitif, parce que bah, y a beaucoup d'aides au pilotage. Et effectivement, quand on est dans la bonne réglementation et qu'on vole bien, bah non, en fait, c'est assez facile, c'est des joysticks, hein. sais pas si vous jouez aux jeux vidéo, c'est un peu comme un jeu vidéo, donc c'est vraiment sympa quoi.
5: Si je pose la question, c'est parce que du coup je vais vouloir essayer forcément. On est dans le jardin et on peut pas voler trop, il y a des réglementations, mais...
6: Exactement, mais là on est vraiment autorisé à voler parce que moi je suis dans une zone complètement ouverte, donc on est ce qu'on appelle en catégorie ouverte, et donc il y a aucun souci ici pour voler, tout va bien.
5: Trop bien, eh ben, allez on y va.
6: On va le faire décoller, donc il est en train de récupérer notre signal GPS pour pouvoir voler correctement. Hop là. C'est très facile. Pour vous montrer, on a en fait deux joysticks. On a un joystick qui va gérer l'altitude, donc haut bas. Et là, le même joystick qui va faire le lacet, donc droite et gauche. Et donc là, on va avoir ce qu'on appelle le tangage, donc pour aller vers l'avant, pour aller vers l'arrière et pour aller sur les côtés. Voilà.
5: C'est l'image est parfaitement fixe, c'est incroyable.
6: Et effectivement, l'image est très fixe parce que là, on est sur un drone gimbal, donc il est lui stabilisé. En fait, quand on se met ici, je sais pas si vous voyez, mais là, quand on va à droite et à gauche, et ben là, la caméra en elle-même, en fait, elle bouge pas.
5: Mais alors, ça peut voler combien de temps un drone comme celui-là?
6: Ça dépend des versions. On peut aller sur du 40 minutes, 45 minutes par batterie. C'est quand même pas mal parce que nous, effectivement, quand on a des plans, alors la plupart les plans sont réfléchis en amont, donc on sait exactement ce qu'on veut, mais il faut quand même tester les cadrages. Donc ça nous permet vraiment d'être en l'air correctement, et une fois qu'on lance notre enregistrement, on a déjà tout ce qu'on veut, on a encore de la possibilité.
5: Est-ce que je peux essayer?
6: Bien sûr.
5: Allez, ça c'est pour...
6: Ouais, ça c'est pour l'altitude, donc haut.
5: Ok.
6: Et bas.
5: Est-ce que vous avez le contrôle de la caméra?
6: Alors oui, effectivement, vous avez le contrôle de la caméra avec la petite molette qui est ici. En fait, si vous baissez en haut et en bas, et bien là, du coup, vous pouvez directement cadrer ce que vous voulez.
5: Donc là, c'est un joujou à combien ça?
6: Alors celui-là, c'est un petit joujou, on va dire. C'est un joujou à 1600-1700 euros. Mais j'ai une autre grosse machine qui aujourd'hui est adaptée pour la réglementation. Et là on est plus aux abords de 5000 euros, 6000 euros.
5: Bon, s'il n'y avait pas la réglementation, il pourrait monter à combien?
6: Alors s'il n'y avait pas la réglementation, on imagine qu'on pourrait aller jusqu'à du 500 mètres d'altitude, 600 mètres.
5: Bon, pas assez encore pour atteindre la station spatiale.
6: Alors non, pas assez pour atteindre la station spatiale. Et heureusement, parce que vu la vitesse qui passe, ça serait compliqué pour eux. Pas encore, mais peut-être c'est ça l'innovation dont vous parliez. Ça se trouve, ça sera pour aller dans la station spatiale en drone.
5: Voilà ce que je vais créer. C'est ça l'idée.
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7: Je rêvais d'avoir une maison à la campagne. Cette maison, c'est comme si j'y étais née. C'est ma maison de famille.
8: Ma maison s'appelle l'Ostao de la Mar.
9: C'est une maison un peu envoûtante.
10: Eh bien, vous voyez, des livres et trois fenêtres qui me donnent le paysage du pays, comme si c'était trois tableaux.
11: Ils ont vécu ici.
12: Thibaut Gaudry.
13: La la la, mine de rien, la voilà qui revient. La chansonnette.
14: Yves Montand est un enfant de Marseille. Débarqué d'Italie avec sa famille pour fuir le fascisme quand il a 2 ans, il va y grandir et y faire ses premiers pas au Music Hall. Puis il la quitte pour Paris où sa carrière commence à décoller, notamment auprès d'Edith Piaf. Et où il noue des amitiés, comme avec Jacques Prévert, qui va lui faire découvrir en 1948 un charmant village qui va changer sa vie.
15: Je chantais dans la région et puis il y avait Jacques Prévert qui habitait la maison là au coin. J'étais arrivé ici. Et j'ai monté parce que mon ami le guitariste Henri Crollat, si on est dire bonjour à Jacques, il dit oui, il est. Alors on est monté ici, j'ai vu Jacques, j'ai vu l'endroit, et puis je suis tombé amoureux de l'endroit, et puis je suis revenu dès que je pouvais, tous les ans. C'était très discret, c'était à peine connu.
14: Et il ne va pas tomber amoureux que de Saint-Paul. Le 19 août 1949, il est à la Colombe d'Or, une auberge avec quelques chambres, qui est un repère d'artiste. Et Prévert, encore lui, va servir d'entremetteur entre un homme et une femme qui vont devenir un couple mythique.
16: Ça s'est passé à Saint-Paul-de-Vence, au mois d'août, en 1949. Simone était là, et puis moi j'étais dans le tournée. Et puis elle a déjeuné là. Et puis il y avait du soleil, puis il y avait Jacques Prévert, et puis il y avait des copains. Et puis voilà, quoi, on ne sait pas comment ce genre de choses-là commencent, mais enfin, elles ont commencé et ça a été une belle histoire. Quoi.
14: Une belle histoire qui durera toute une vie. Ils ont 28 ans. En 4 jours, Simone, mariée, plaque tout pour le Marseillais. Et désormais, ils vont construire une partie de leur vie ici, restant fidèles à la Colombe d'Or, où ils se marient même 2 ans plus tard. Prévert est encore là, il est le témoin de Simone, tandis que Marcel Pagnol est celui de Montand.
15: Puis en 49, j'ai rencontré Simone ici, qui elle avait acheté par contre une petite maison dans le village, après son premier film. Puis elle a servi cette maison pendant très longtemps. Puis on descendait au bar de la Colombe, pour boire l'apéritif, pour voir Jacques et les amis, et puis il y avait toujours quelqu'un, et puis on restait là, et puis on mangeait là, et puis on montait pas à la maison. Alors un beau jour, on a mis la télé sous la porte, on donnait ça aux enfants, ou à des amis qui descendaient dans le midi, et nous on descendait toujours ici.
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14: La Colombe d'Or et Saint-Paul, où l'on se retrouve pour les vacances avec les copains, beaucoup d'artistes, dans ce village qui attire notamment les plus grands peintres, Picasso, Chagall, Matisse et d'autres.
15: C'est pourquoi je viens souvent ici à la Colombe d'Or, à Saint-Paul-de-Vence, et d'abord pour la famille Roux, qui sont des gens tellement merveilleux. Puis au mois de juin, ou au mois de mai, c'est agréable, il n'y a pas trop de monde, et c'est encore bien. Mais c'était une époque assez formidable, avec Picasso, Braque, Prévert, qui était là aussi, et Giacometti, quand il a débarqué.
12: J'ai dit, bon, attends de jouer, là, tu ne joues pas.
14: Mais les copains, ce sont aussi les habitants du village, avec qui mon temps joue aux cartes au Café de la Place, ou à la pétanque.
15: Et j'aime bien jouer ici au boule, parce que c'est quand même un sport qui délasse bien, qui est très fatigant. Si on veut bien y jouer, c'est très très difficile. Ça ne paraît pas, surtout si on joue à la Provençale.
14: C'est à Saint-Paul-de-Vence également qu'il rencontrera la dernière femme de sa vie, Carole Amiel, et qu'il achètera en 1984 un petit restaurant qu'il transforme en maison, juste en face de la Colombe d'Or.

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2: Quelle qualité doit avoir un sportif de haut niveau ?
3: Des forces, des muscles, manger sain et beaucoup boire.
4: Il faut beaucoup, beaucoup s'entraîner pour faire le sport qu'on veut.
5: Pour faire marcher ses muscles.
4: On s'entraîne beaucoup, genre on fait de la muscule, prendre des poids de genre 40 kilos sur ses bras et tenir le plus longtemps pour avoir des muscles.
2: Et vous connaissez des sportifs de haut niveau ?
5: Ah oui. Cristiano Ronaldo,
4: Teddy Riner, Kylian Mbappé,
5: Lionel Messi,
6: Léon Marchand,
5: Félix Lebrun et Alexis Lebrun.
2: Et ils faisaient quoi eux ?
5: Du ping-pong.
2: Vous les avez regardés pendant les JO ?
5: Oui, de temps en temps.
4: Moi, je les ai pas regardés, mais j'ai vu Teddy Riner parce que j'aime bien karaté, mais j'ai arrêté.
5: Moi, j'ai vu beaucoup, beaucoup plus de fois Léon Marchand, même si je préfère beaucoup plus le ping-pong. Il faisait vraiment des trucs magnifiques.
7: Will Bayama, je crois, pour la France, le basketteur. Et après, il y avait un Américain. Après, je sais pas comment on l'appelle, mais ma belle-mère, elle avait crié le King. Mais je crois pas que c'est son prénom.
2: Est-ce que vous aimeriez être un sportif ou une sportive de haut niveau, vous ?
4: Oui.
5: Non. Est-ce que ça demande trop d'exercice ?
4: Faire de la piscine, j'aime bien. Ça fait marcher les bras, les jambes en même temps. Et ça demande beaucoup d'entraînement, du coup j'adore.
5: Moi, oui, parce que j'aimerais bien faire beaucoup de ping-pong. Parce que c'est mon sport préféré. Et Félix Lebrun, il m'a donné un bon coup d'énergie. Maintenant, j'en fais un club et voilà.
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2: Dans la rue Poncillon, il y a un atelier de gravure, Philippe Estrade. À mon avis, ça fait belle lurette qu'il est là, cet homme. On va essayer d'aller faire connaissance. Allez, on va aller dans l'arrière-boutique, discuter avec Philippe Estrade himself. Vous êtes là depuis combien de temps ?
8: 1987.
2: Le métier de graveur, c'est quoi en fait ?
8: Alors, je fais des plaques de toubib pour les bancs et des plaques de cercueil quand les toubibs sont mauvais.
2: Et vous faites aussi les clés pour ouvrir certains cœurs ?
8: Non, malheureusement non. Je fais des clés pour ouvrir les chambres des jeunes filles.
2: Vous avez des souvenirs de gravures un petit peu spéciales qu'on vous a eu demandé, parce que vous gravez un peu de tout, des plaques, j'imagine.
8: Alors, j'ai un souvenir, alors ça reste un peu dans le même secteur. Un jour, un monsieur m'a amené une jolie médaille, un bijou quoi, où il m'a demandé de graver salope. Je lui ai dit que le bijou était beau, que c'était qu'il fallait pas le faire, quoi. Et il a insisté, je l'ai fait.
2: Et alors, c'est la fin, là ? Vous arrêtez votre activité ?
8: Oui, à la fin de l'année.
2: Content ou finalement, quand même, ça fait un petit pincement au cœur ? Parce que moi, je la vois, votre enseigne, depuis longtemps. Hein.
8: Alors, ça date des années 50. Mon prédécesseur, à qui j'ai racheté le magasin, on ne sortait pas à la retraite, et je passe la main, et mon successeur est là, c'est mon fils.
2: Histoire de transmission, encore une fois, votre fils qui, du coup, allez hop, reprend le flambeau.
8: Voilà, il me pousse au trou.
2: C'est difficile d'arrêter du jour au lendemain.
8: Ouais, faut se réinventer et j'ai encore pas eu l'idée. Je sais pas ce que je vais faire, je vais m'ennuyer.
2: C'est pas dit.
8: Je sais pas. C'est compliqué.

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1: Vous êtes peut-être déjà venu voir vos enfants ou vos petits-enfants jouer à la Guéretoise, cette salle de spectacle qui est à l'espace Fayolle à Guéret. Mais c'était quoi avant ?
2: Hervé Herp, directeur artistique de la Guéretoise de spectacle. Avant, ici, c'était un prêt, il y a très longtemps. Puis après, il y a eu une construction, c'était une MJC, avec multiples activités, comme ça se faisait beaucoup dans les années 70-80. Il y avait un ciné-club, il y avait un labo photo qui existe encore dans les caves.
1: Est-ce que vous avez entendu l'époque où c'était une coopérative ?
2: Oui, alors il y a eu cette période, parce que c'est un petit peu ce qui a permis d'inventer aussi la Guéretoise de spectacle. Guéret, une ville qui a presque inventé les coopératives. C'était une coopérative ouvrière, très active, très engagée politiquement. On venait acheter sa farine, on venait acheter des boutons pour faire de la couture. Il y avait plein de choses et c'était quelque chose qui a été très très très important sur la ville de Guéret. Et il en reste encore des traces.
1: C'est quoi l'esprit coopératif ?
2: Plutôt que de passer par un système commerçant, des gens faisaient des achats en gros, ils négociaient des prix, ça rassemblait. C'était très familial et puis dans un but très social. Cette histoire de coopérative de Guéret me trottait dans la tête, mais j'avais pas fait le lien. Et puis un jour, on avait créé un spectacle, Guéret en chanson. Il y avait des réunionnais, il y avait des anciens maçons, des carrières, il y avait des immigrés qui venaient d'arriver ici. Et on a créé un spectacle global avec écriture de chansons. Et on a donné ce spectacle à l'espace André Lejeune devant une salle complète de 600 personnes, quoi. Et à la fin du spectacle, on avait organisé une petite buvette. Et c'était très drôle parce que tout le monde s'est retrouvé, parce qu'il y avait tellement de monde, et bien à servir des boissons, à servir. Et j'avais l'impression d'être une petite usine grouillante et sympathique. J'avais l'impression d'être dans une coopérative. Il y a un ami qui me dit, mais tu devrais appeler ta scène la Guéretoise. Il dit, ça fait un nom de coopérative, la Guéretoise. Je dis, ouais, mais je me demande si c'est pas le nom d'une bière. Rajoute deux spectacles. Et c'est comme ça que la Guéretoise de spectacle est née, suite à cette soirée un petit peu coopérative. C'était en 2006.
1: Maya, comment tu connais la Guéretoise ?
3: Moi, j'y suis allée avec l'école. J'ai vu un spectacle. C'était Chute la pomme. On ne parlait pas. Et en fait, c'était un monsieur. Et ben, il avait une pomme. Et en fait, il faisait comme si c'était un peu son animal de compagnie. Et un jour, quand il dormait, il voulait le manger, mais il se réveillait tout le temps.
1: Tu recommandes cette salle ?
3: Oui, je le recommande très fortement.
1: Aujourd'hui, la Guéretoise de spectacle garde cet esprit de la coopérative, de convivialité et de solidarité.
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1: Je suis sûr que vous êtes déjà passé devant le château du Barou, sauf que le château du Barou, sans un homme, il serait aujourd'hui inexistant, détruit, entièrement détruit. C'est André Vaison de Pradennes qui l'a sauvé. Il arrive en Vaucluse au début du 20e. Très vite, il s'enracine, il devient conseiller municipal, conseiller départemental, puis maire de Murs pendant près de 4 mandats. André Vaison de Pradennes, c'est un homme public, engagé, décoré de la Croix de guerre 14-18, chevalier de la Légion d'honneur, mais c'est surtout un sauveur de pierre. 3 châteaux vont marquer son existence. D'abord, celui de Murs, dont il devient propriétaire. Ensuite, il y a le château de Javon sur son plateau forestier. Et puis, il y a donc le Barou. L'histoire la plus spectaculaire, quand il prend possession au début du siècle, le château féodal est dans un état catastrophique. Les guerres, les pillages et l'incendie de 1929 ont tout dévasté. Je vous renvoie d'ailleurs à la chronique consacrée sur l'histoire du château du Barou. Et là, donc, André Vaison de Pradennes va se lancer dans une reconstruction titanesque. À l'époque, pas de subvention, pas de mécénat, tout est à ses frais. Et sur 10 ans, il fait travailler 10 maçons pendant 10 ans. On va consolider les murs, refaire les toitures, dégager les salles, restaurer les escaliers. Il va redonner une silhouette, une sorte de colonne vertébrale à ce château qui domine les dentelles. Et c'est ce gros travail, notamment la nouvelle toiture en béton, qui va permettre au château du Barou de survivre lorsqu'il y aura un second incendie en 1944 pendant la Seconde Guerre mondiale. Sans ces travaux-là, le château qu'on visite aujourd'hui n'existerait plus. Et puis il y a aussi cette autre facette moins connue. André Vaison de Pradennes était un passionné de préhistoire. Ses travaux aujourd'hui font encore référence. En fait, il a longuement étudié les ateliers préhistoriques autour de Murs grâce aux paysans qui lui rapportaient leur trouvailles contre quelques pièces. Une grande partie aujourd'hui de sa collection a été donnée au musée d'Orsay, et c'est loin d'être fini. Aujourd'hui, une biographie est actuellement en préparation par son petit-fils Jean-Baptiste Vaison, en collaboration avec un archéologue. Mais la vie d'André, elle, se termine tragiquement. Il meurt accidentellement à Paris, intoxiqué au monoxyde de carbone dans son appartement, avec son épouse et sa fille. Seul son fils survit, et c'est ce fils qui va prolonger l'esprit du père en protégeant les propriétés familiales. Et aujourd'hui, donc, c'est son petit-fils Jean-Baptiste avec Fanny qui poursuivent cette histoire au Barou, notamment avec la création du premier whisky du Vaucluse élaboré à l'intérieur même du château.
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2: Si vous portez le nom de famille Salin, restez à l'écoute. Mais avant cela, je vais vous parler d'un bretonnisme bien connu qui est le lagen.
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2: Moi, je suis dans le lagen. Voilà une expression typique dans le français local, c'est inspiré par notre belle langue bretonne. On l'entend souvent aujourd'hui, en particulier les lendemains de fête. Quand on est un peu dans le brouillard, on a tendance à dire « je suis dans le lagen ». Alors ce mot a pourtant une signification un petit peu différente en breton. En breton, « lagen », c'est en général de la boue bien collante, impossible à cultiver, dans laquelle on a difficulté à marcher, voire on s'enfonce un peu. Mais pas que ça, ça désigne donc les fondrières, les mares d'eau boueuse. Donc Béa et Lagen, être dans le Lagen, c'est devenu une expression permettant de dire que l'on est dans un état qui n'est pas des plus sympathiques. Vous saurez maintenant que Lagen, c'est pas la gueule de bois, mais c'est de la boue en langue bretonne, à Lagen.
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2: Et j'en arrive maintenant à un nom de famille très commun, vous en connaissez peut-être, peut-être qu'il y en a dans votre entourage, ou peut-être le portez-vous vous-même, c'est Salin. Alors, déjà en breton, on prononce Salahune. Pas Salin, mais Salahune. Comme le célèbre ermite de la forêt de Landévennec, ou encore du Folgoat, près de l'Esnevin, Salahune Arfol, Salin dit le fou. Salin est donc un nom ou un prénom, et son origine remonte à loin, très loin, et vient aussi de très loin. C'est avec l'évangélisation de l'Armorique que ce nom est sûrement arrivé, car Salin, ou Salahune, n'est rien d'autre que l'adaptation bretonne du prénom Salomon. Salomon, fils de David, roi d'Israël. Donc, un nom de famille biblique aujourd'hui. Salomon, devenu Salahune en breton, mais aussi Salou ou encore Salik. C'est la même origine pour ces noms de famille. Salin ou Salomon, si vous voulez, fut d'ailleurs le nom d'un autre roi, mais de Bretagne, cette fois-ci au 9e siècle. Donc, un nom de famille plus que royal. Les Salins pourront à l'avenir se vanter d'avoir un nom de famille prestigieux. Je vous dis à demain, même heure, même radio, en ment Ici, ils veulent juste canoë-croisse.
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6: Son nom, Renaud Lémence.
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6: Renaud Lémence, chanteur, mais aussi comédien. Il fait de nombreuses apparitions dans les séries télévisées françaises. 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
2: Nous sommes à Côte d'Allée.
3: Richard, on est ici dans les jardins familiaux?
2: Oui, on est dans les jardins familiaux et on est à plusieurs.
3: Il est où votre petit carré?
2: Là-bas, au fond.
3: Allez, je vous suis, allez-y. Et là, ce sont vos poireaux?
2: Il y a des poireaux, il y a encore des betteraves, des radis.
3: Et là, vous êtes au bord de quel canal?
2: C'est un canal qui rejoint la tête.
3: Les choux ont été un petit peu mangés, non?
2: Par contre, la salade, vous voyez, elle n'est pas gelée.
3: Et alors, comment vous vous organisez? Vous aviez des notions de jardinage quand vous avez pris ce jardin familial?
2: Oui, j'ai eu un jardin familial dans le Nord pendant une dizaine d'années.
3: Donc vous arrivez d'où, vous?
2: Nord-Pas-de-Calais, entre Lille et Arras.
3: Depuis combien de temps vous êtes installé ici à Côte d'Allée?
2: 3 ans.
3: Comment vous avez découvert ce village?
2: Avec mes filles qui habitent là. Donc elles m'ont dit de revenir ici, parce qu'il fait meilleur, il y a du soleil, et le jardin, on peut le faire plus longtemps.
3: Et vous venez tous les matins?
2: Souvent, en ce moment un peu moins.
3: C'est important pour vous d'avoir votre petit carré potager?
2: Tout à fait, parce que c'est du bio. Et puis, quand j'amène les légumes à la maison, ma fille me fait la cuisine. Et moi, je fais la soupe avec les poireaux, avec les navets. Donc, tout va bien.
3: Et derrière vous, il y a le compost?
2: Recyclage. Les choses de la cuisine, mais pas tout, hein, les purées et tout ça. Et puis, les restes de jardin.
3: Rien ne se perd, tout se transforme.
2: Exactement. Et ça devient tout marron, comme un terreau.
3: Merci Richard. Et vous Daniel, alors, qu'est-ce que vous cultivez?
4: Là, pour le printemps, j'ai mis des oignons, rouges et jaunes. 300, on ne rigole pas avec les oignons. Hein. Ah, quand on cuisine, il faut des bons oignons. Bon, alors là, il reste les poireaux.
3: Il n'y a pas des artichauts, là?
4: Ah, ben oui, mais ça, des artichauts, oui. Ils restent bien en place. Et je suis assez content parce que par ici, moi, je suis normand. Hein. Attention, je suis un viking. Hein. Faut pas me contrarier. Bon, alors, il y a la quatre artichauts. Bon, ben, c'est bien, c'est marrant, dans un jardin, c'est marrant.
3: Et qu'est-ce qui vous a amené au jardinage?
4: Pour bien s'occuper, faire du sport, la marche, et puis du jardinage.
3: Et dites-moi, vous avez un panorama incroyable depuis le jardin.
4: Justement, c'est très intéressant. C'est pour ça aussi que j'ai demandé ce terrain-là. Il y a la rivière, juste derrière moi, il y a la montagne, avec des beaux arbres. Enfin, c'est formidable. Ici, c'est le paradis pour moi. Hein. Surtout moi qui suis né dans la plaine de Caen, vous voyez. Alors, la plaine de Caen, c'est vraiment la plaine.
3: Il y a de la pluie. Hein. Et le principe de ces jardins familiaux, vous venez quand vous voulez?
4: Exactement. Et surtout, c'est tellement simple que je ne sais pas très bien comment dire. Parce que c'est tellement simple que c'est la vie rêvée. Quoi. Les gens devraient faire ça. C'est pour ça qu'ils ne font plus de jardin. Ils ont l'air de dire que ça ne rapporte pas. Mais ce n'est pas une question d'argent. On s'en fout de l'argent. On mange des bons légumes, mais au moins, on passe du bon temps toute la journée.
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1: Pour moi, c'est compliqué parce que la personne qui pleure, elle me fait beaucoup de peine. Bah, après, moi aussi, je pleure parce qu'elle m'a fait beaucoup trop de peine et que voilà.
2: Pour moi, c'est difficile parce que parfois, la personne, elle est très, très, très énervée, donc elle ne veut pas nous écouter. Sauf que nous, on a envie de par exemple, redevenir amis avec elle. Mais elle ne voudra pas forcément, donc du coup, c'est dur de lui dire pardon.
3: Eh bien, des fois, ça peut être compliqué, parce que ça dépend dans quelle situation tu es. Et puis même, des fois, ça peut être dur de pardonner une personne, parce que ça se trouve, des fois, elle t'a fait beaucoup trop de peine ou qu'elle t'a fait quelque chose que tu n'as vraiment pas aimé.
4: C'est facile de dire pardon, mais des fois, selon la situation, et ben, les autres, ils vont dire que c'est trop tard.
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5: Bonjour à toutes et tous, bienvenue dans Affaires classées, le podcast. Je vous ramène dans la soirée du lundi 30 juin 2014. Les policiers palois sont appelés pour porter secours à une habitante de la rue Lavigne dans le quartier de la prison. La malheureuse gît inconsciente au pied de son immeuble. Son compagnon est fortement alcoolisé. Il parle d'un accident.
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5: Lundi 30 juin 2014, la France dispute à Brasilia les huitièmes de finale de la Coupe du Monde contre le Nigeria. Un match crucial, à élimination directe, qui enflamme plusieurs millions de téléspectateurs sur la planète, à leur domicile ou aux terrasses des cafés. Parmi eux, il y a Alain et Valérie, un couple de concubins quadragénaires habitant depuis un an un modeste appartement au deuxième étage du 11 rue Lavigne, dans le quartier palois de la prison. La soirée débute chez Laurette, un troquet populaire de la place du Foirail, où le couple boit beaucoup, beaucoup, enchaînant les rasades d'alcool à une cadence soutenue. Fatiguée, Valérie décide de rentrer. Est-ce parce qu'il fait nuit et que la rue est déserte ? Elle quitte le bar à pied en compagnie de Rachid, un ami, tandis qu'Alain joue les prolongations au comptoir, célébrant la victoire de la France par un joli 2-0. Il est 23h, lorsqu'Alain pousse la porte de son immeuble. Faute d'ascenseur, Alain monte péniblement les marches de l'escalier en colimaçon avant de fermer la porte de l'appartement. Une surprise l'attend. L'homme qui avait raccompagné Valérie est encore là, dans le salon. Alain s'étonne. Après tout, il est l'heure de dormir, car dans quelques heures, il va prendre son service d'ouvrier au ramassage des ordures ménagères de la ville de Pau. Que se sont-ils dit ? Quand elle a bu, Valérie peut être agressive en parole, et elle n'y va pas par quatre chemins, traitant Alain, je cite, de petit éboueur de merde. Réveillé par ce vacarme, un voisin alerte le commissariat qui dépêche sur place une patrouille de la BAC. Il est 23h05. À leur arrivée, le visiteur, Rachid, est déjà parti. Alain semble calme, correct. Valérie, en revanche, semble sous l'effet de l'alcool, excitée, provocatrice. Les policiers repartent. Sauf qu'une demi-heure plus tard, on les rappelle à nouveau. Et cette fois, c'est plus grave. Valérie gît, inanimée, dans une mare de sang, au pied de son immeuble.
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5: Il est 23h40 précise. La malheureuse, vêtue d'une culotte et d'un débardeur, est à l'agonie. Lorsque l'équipage des sapeurs-pompiers arrive sur place, il est déjà trop tard. Malgré les soins de réanimation, le décès de Valérie est constaté 15 minutes plus tard. Selon le médecin du SAMU, elle a succombé à un traumatisme crânio-cérébral majeur, consécutif à sa chute depuis la fenêtre du deuxième étage. Alain, son compagnon, est assis sur le trottoir, calme, prostré, visiblement sous l'effet de l'alcool. Les policiers tentent de comprendre. Le quadragénaire palois évoque une dispute. Valérie aurait ouvert la fenêtre avant de sauter face en avant, sans qu'il n'ait le temps de comprendre son geste et de réagir. Cette défenestration pose question. Valérie, s'est-elle suicidée? Est-elle tombée accidentellement? À ce stade, les indices sont maigres. Les agents de police sont marqués par la froideur d'Alain qui paraît détaché de la situation. Mais après tout, c'est peut-être l'alcool, l'état de choc qui explique cela. Au milieu de cette rue déserte du centre-ville de Pau, un drap blanc recouvre le corps en attendant que les constatations soient achevées. Selon les premiers renseignements, Valérie venait de se mettre en ménage avec Alain après le décès de son fils Quentin, décédé d'une rupture d'anévrisme quelques mois plus tôt, à l'âge de 17 ans. Séparée du père de celui-ci, militaire en Guyane, Valérie a décroché, perdant son emploi, consommant de plus en plus d'alcool. Selon les voisins, le couple se disputait de plus en plus souvent ces derniers temps. Mais pour l'heure, les policiers butent sur une énigme. Le médecin légiste dépêché sur place est incapable d'imaginer le scénario de la défenestration. Valérie ne présente aucune trace accréditant qu'elle aurait été précipitée dans le vide du fait d'un agresseur. Et tandis que les pompes funèbres emportent le corps pour une autopsie, Alain est conduit à l'hôtel de police afin d'être interrogé en détail. Mais d'abord, il est placé en dégrisement, le temps qu'il recouvre ses esprits.
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5: Lors de son arrestation, Alain présentait un taux d'1,62 g par litre de sang. Un taux significatif, mais bien plus faible que celui de Valérie. 2,85 g, ainsi qu'une récente consommation à la résine de cannabis. Que dit Alain sur ce funeste face-à-face dans l'appartement? Il admet volontiers qu'il avait bu, mais à vrai dire, il ne se souvient plus vraiment de ce qui s'est passé depuis son retour du bar chez Laurette. Une dispute? Demande l'OPJ. Silence. Un détail lui revient. Valérie s'était appuyée dos à la balustrade dans l'encadrement de la fenêtre, comme elle le faisait souvent, rajoute-t-il. Deuxième audition. La mémoire revient peu à peu. Valérie l'a invectivée, elle était virulente. Il l'a tenue par les bras, elle remuait tellement que, lorsqu'il l'a lâchée, c'est alors qu'elle est tombée à la renverse. Une version nouvelle qui intrigue les enquêteurs, car Alain admet qu'il lui a peut-être fait peur et que cela a pu jouer. Troisième audition, nouvelle version. Cette fois, il se souvient d'une dispute, mais réfute toute violence. Ces variations successives collent mal avec le résultat des premières investigations sur le terrain. Des voisins sont entendus. Leur récit jette un sérieux doute sur la thèse d'une chute accidentelle. Dorian, qui est arrivé le premier au chevet de la malheureuse, a entendu un puissant cri de femme avant sa chute au sol. Son compagnon, dit-il, est descendu peu après. Il avait l'air défoncé, répétant sans cesse « Ma chérie, ma chérie !» Laurence, une locataire de l'immeuble, rajoute qu'elle a entendu sa voisine insulter Alain avant de crier « Au secours !» L'homme l'aurait agoni d'insultes. Valérie lui aurait ordonné de la lâcher à plusieurs reprises avant qu'elle n'entende un grand boum. Mais le pire témoignage est à venir. Sandra, une autre voisine, se manifeste auprès des policiers. Alertée par ce brouhaha, elle est sortie dans la rue, d'où elle a tout vu. La pièce où s'est joué le drame était allumée. Valérie était adossée contre la rambarde. L'homme lui tenait les bras. Il la bloquait, tandis qu'elle essayait de se libérer. Il hurlait avant de la précipiter dans le vide.
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5: Pour les policiers palois, le témoignage de la voisine pèse lourd dans la balance. Sandra se tenait à 12 mètres de la fenêtre où s'est nouée la chute. La rue était éclairée, comme l'intérieur de la pièce. Elle est formelle. L'homme poussait Valérie vers la fenêtre, tandis que la malheureuse tentait à l'inverse de l'en empêcher. Après 48 heures de garde à vue, Alain est conduit au palais de justice de Pau où la juge d'instruction de permanence, Lucille Picheneau, le met en examen du crime de meurtre par le concubin de la victime. Un crime passible de la prison à perpétuité. Avant de partir au trou, le quadragénaire hurle à l'envi qu'il n'a jamais, jamais voulu la tuer. Il l'aimait tant, même s'il se souvient à présent qu'il a vu les jambes de sa moitié tomber par la fenêtre. Ses trous de mémoire seraient dus, dit-il, à son absorption d'alcool ce soir-là. Pourquoi ? Pourquoi ces versions évolutives ? Le stress, explique-t-il. Pour le médecin légiste, le doute n'est plus vraiment permis. Alain a empoigné Valérie au niveau des bras, avant de la bousculer. L'employé municipal jure pourtant qu'il était amoureux, possessif, qu'il pouvait être parfois blessé par les insultes humiliantes de sa compagne, notamment sur son métier d'éboueur. L'enquête établira que Valérie a travaillé dans une maison de retraite avant de perdre son fils et plonger dans l'alcool. C'était une écorchée vive, une battante avec un fort caractère. Ses proches sont formels. Malgré les coups durs accumulés ces derniers temps, elle n'a jamais voulu se suicider. Quant à Alain, il n'a pas vraiment l'air du tyran domestique. Décrit comme calme, ouvrier modèle au travail, il formait un couple que l'on dit fusionnel, uni, normal. Tous les témoins interrogés expriment leur étonnement face à ce drame. Le couple abusait certes parfois de la bouteille, mais rien ne dessinait une issue aussi funeste. Alain a-t-il été pris de jalousie après que Rachid, ce pote de comptoir, ait ramené Valérie au foyer quelques heures plus tôt ? L'intéressé confirme qu'Alain a exprimé une forte colère, surtout s'il s'imaginait qu'il venait de coucher avec elle.
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5: Alain n'a rien d'une brute épaisse. D'allure frêle, le visage ravagé par l'alcool, il n'a jamais eu maille à partir avec la justice. Né en 1966 à Bizanos, il a échoué à son CAP de cuisinier. Il entame une carrière dans les espaces verts à la mairie de Lons, avant de rejoindre le service palois des ordures ménagères, comme Ripper, en 1992. Ses amis le disent renfermé, se confiant peu sur sa vie privée. Ces derniers temps, son affection pour la bouteille lui jouait des tours. Il buvait de plus en plus, mais il banalisait la portée de ses consommations. Et pour cause, absence inopinée, perte de mémoire, trou noir, devenait de plus en plus fréquent. Selon l'expert psychiatre, l'explication du drame tiendrait à sa jalousie soudaine envers celui qui a ramené Valérie au foyer une heure avant qu'il ne rentre du bar chez Laurette. L'expert, le docteur Thierry Della, est plus sceptique encore. Cette amnésie pourrait aussi être utilitaire, lui servir de paravent à un refus conscient d'assumer les conséquences de son acte. Le procès devant la cour d'assises s'ouvre à Pau en mars 2016. 2 ans après le drame, Alain n'a pourtant pas avancé d'un pouce. Je sais pas ce qui s'est passé. J'ai pas de réponse, mais je vous demande pardon. Voilà les réponses qu'il présente aux insistantes questions du président de la cour, Francis Bobille. Deux vies ont basculé en 10 secondes. Son avocate, maître Laurie Achipi, revient sur l'amour fou d'Alain pour Valérie. Il parlait mariage quand elle disait étouffée dans cette relation. Ce soir-là, Alain s'est sans doute confronté au mur de la réalité. la dispute conjugale a basculé dans le meurtre. Lui a-t-elle annoncé qu'elle se séparerait ? L'a-t-il refusé ? Nul ne saura. Selon la première voisine, c'est elle qui criait le plus souvent sur lui. Et oui, il arrive parfois que le dominé devienne soudain le dominant. Pour l'avocate générale au nom de la société, Marie-Bernadette Duhas va requérir 15 années de réclusion contre Alain pour qu'il expie son crime. Le verdict tombe. Magistrats et jurés fixent à 12 ans le prix d'une vie qui aura basculé en 10 secondes.
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5: Un cri dans la nuit, c'était ce nouvel épisode des Affaires classées en podcast. Rendez-vous très prochainement pour un petit voyage en arrière, il y a de cela 20 ans, au mi-temps des années 2000, au Pays Basque. À bientôt.
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2: Saviez-vous qu'à la belle époque, Soultzmatt était surnommé le Petit Paris? Alors il y avait des curistes qui venaient de toute l'Europe pour boire l'eau des sources. Les hôtels étaient quand même bien remplis. Il y avait de l'animation, il y avait pas mal de musique. C'était un peu la fête, il faut dire. Et puis petit à petit, et le thermalisme a commencé à décliner. Alors les curistes sont partis et Soultzmatt est redevenu un beau village de la vallée d'Oble. Jusqu'à ce qu'un jour, eh bien, il y ait quelqu'un qui ait décidé que le Petit Paris méritait de rester encore un peu vivant. Et ce quelqu'un, eh bien, a ouvert un cabaret que je teste pour vous. Vous l'avez deviné, le paradis des sources. Alors, c'est le matin, il est 10h, la salle est normalement fermée au public et je suis dans les coulisses. Oui, c'est les répétitions qui sont annoncées pour aujourd'hui avec les danseurs que je vois qui s'échauffent. Il y a aussi deux chanteurs à côté qui sont en train de faire des petites gammes dans les couloirs. Et pas loin, il y a aussi un technicien qui est en train d'ajuster le trapèze pour l'acrobate. Et mon guide, c'est David. C'est lui le responsable communication. Et c'est vrai que ma première réaction fut « Ah, c'est surprenant quand même !» Parce que je ne m'attendais pas du tout à trouver ça à cet endroit, au fond de la vallée. Et ce à quoi mon guide David me répond « Et attends, t'as encore rien vu !» Car David m'emmène ensuite dans la salle principale. Et elle est grande, la salle principale. Bien plus grande que ce que la façade laisse croire. Et je ne m'y attendais vraiment pas. Les tables rondes qui sont déjà dressées pour le service du soir, la scène qui est très profonde avec son énorme rideau rouge, typique des cabarets. Et je demande à David ce qui fait particulièrement la spécialité de l'endroit par rapport à Paris. Et là-dessus, David me répond, il y a deux choses. La première, c'est avant tout l'accueil à l'alsacienne. C'est chaleureux, mais c'est surtout c'est très familial. Et ça, je peux vous le confirmer, c'est vrai qu'on est très bien accueillis. Et le cabaret des sources, c'est pas un lieu qui cherche particulièrement à impressionner le public. C'est juste un lieu qui cherche à faire plaisir. Et c'est peut-être ça la deuxième raison. C'est le programme. Parce que à chaque saison, c'est une nouvelle revue qui est proposée. Avec des artistes qui sont renouvelés, des costumes qui sont entièrement refaits sur place. Avec des numéros de danse, de cirque, d'illusions et même de chansons en live. Ah bah oui. Hein. Et ils m'ont même proposé d'essayer. Alors, pas une acrobatie aérienne. Non, pas de trapèze pour moi, merci. Mais d'aller sur la scène. Et de monter tout en haut des escaliers principaux, vous savez, là où descend la revue. Et de me mettre justement à la place d'un artiste. Et j'avoue, sincèrement, je me suis retrouvé face aux lumières, face aux 300 places, certes vides. Et malgré le vide, je dois le dire, j'ai ressenti quelque chose quand même. Ouais, c'est assez cool et même assez fascinant. La revue de cette saison s'appelle Liberté, avec des artistes qui sont venus des quatre coins de l'Europe. Et souvent formés dans des écoles de danse et de cirque de plusieurs pays. Et tous sont réunis dans un village alsacien au fond de la vallée noble. Et pour le coup, Soultzmatt mérite vraiment son nom du Petit Paris. Et je m'en veux même de ne pas y être allé plus tôt. Mais comme dit mon guide David, c'est peut-être pour ça qu'on y revient.
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3: Moi, je peux beaucoup de combats qui a des téléphones, par exemple, on discute, on joue.
4: Bah, déjà, quand on a nos téléphones, on passe beaucoup moins de temps avec nos parents. Du coup, ils sont un peu tristes parce que ils sont toujours tout seuls.
5: Bah moi par exemple là actuellement je suis plus au téléphone parce que justement je réagis pas très bien quand on doit prendre mon téléphone, quand je passe le soir ou quoi, je réagis très mal parce que le téléphone ça, je suis matrixée quoi, c'est comme une drogue le téléphone quoi, tu peux pas t'en empêcher de l'utiliser ou quoi. Après c'est pour mon bien quoi, donc quand je serai dépunie je réagirai pas pareil, j'aurai compris que c'est pas très bien de faire ça aux parents ou de répondre à des trucs comme ça.
6: Moi, je m'en fiche un peu qu'on me le coup fixe. C'est juste que de voir que les autres, eux, ils s'amusent avec leur téléphone.
7: Kéline, c'est quoi ce qu'il y a trop mat là ? Ton téléphone ?
8: Non, j'en ai plus, s'il te plaît.
7: Ton téléphone.
8: S'il te plaît.
9: Moi, si mes parents disent je te le confisque, moi, je serai content et pas content parce que déjà, s'ils disent je te le confisque, je serai un peu content parce que je jouerai dehors, je passerai plus de temps avec mes parents. Et s'ils ne les confisquent pas, je vais passer moins de temps avec mes parents et puis je vais pas jouer, je vais pas faire des câlins à mon lapin dehors.
3: Ben en fait, plus on évolue, plus il y a plus d'enfants sur les écrans, tout le temps et tout, au lieu de faire comme nos parents à l'époque, quoi, jouer dehors et tout.
10: C'était mieux avant, remonter le temps, premier cheveux blanc, j'ai pris un coup de vieux.
4: Ben en fait, à chaque fois, on essaye d'arrêter, mais on peut pas parce que, par exemple, on regarde une vidéo, elle est finie, on dit allez encore une autre, on l'a finie, on dit allez encore une autre, et en fait, on va pas le temps passer, donc et quand il nous le confixe, bah on se met à s'énerver parce qu'on est trop habitué à l'avoir et c'est comme si on avait perdu une partie de nous en fait.
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11: Allez, on passe la frontière, que ce soit au niveau du col du Locle, de Valorbe, pas de souci. On va en Suisse et on regarde un petit peu ce qui se passe chez nos voisins avec David Aubry. Bonjour David.
12: Bonjour Louise, bonjour à tous.
11: Alors je le disais, un conflit de voisinage tourne au vinaigre, mais pour la plaignante.
12: Oui, ah, vous voyez, j'aime bien aller dans la rubrique justice, hein, ça en dit long sur une société. Alors, sur le ring ce matin, la momone, une solide bernoise, la soixantaine bien tapée. Alors c'est le genre de femme, il ne faut pas la chercher, ou alors on la trouve, hein. Vous allez voir. Face à elle, une voisine lambda que la momone ne peut pas blairer. Mmh. Et vous allez voir aussi que notre amie du jour, eh ben, elle n'est pas là pour obtenir le prix Nobel. Hein. La diplomatie, c'est pas son truc. Elle, quand elle est contrariée, elle envoie du lourd. C'est le genre grande gueule, sans gêne, c'est un peu la mère Trump du quartier. Alors je vous rassure, elle n'a pas sorti la machine à baf, mais elle a décidé d'afficher sa voisine juste parce qu'elle ne peut pas l'encadrer.
11: Alors elle l'a en effet affiché au sens propre, hein, pour le coup.
12: Eh bien absolument. Les faits se sont déroulés dans la buanderie de la Copro, le lieu idéal, là où tout le monde passe et a le temps de jeter un œil sur les murs. Attention, jeu de mots piqué à la presse suisse, la momone, elle a décidé de laver son linge sale en public et sans adoucissant. Sur une affiche en face de la machine, elle traite la voisine de rebut antisocial de l'humanité. Bref, c'est ce qu'on appelle de la diffamation et des injures. Alors forcément, la dame visée s'est pas laissée faire et elle a porté plainte.
11: Et le ministère public lui a donné raison.
12: Évidemment, la momone n'est pas ressortie blanchie de la buanderie. Selon les juges, elle a sali la réputation de sa voisine en portant atteinte à sa dignité et à son droit à la considération. Rien que ça. Et tout ça, eh ben, ça se paye. 620 balles d'amende, et frais de justice et un avertissement. En cas de récidive, ce sera 80 balles de plus par jour d'affichage.
11: Eh ben.
12: Pour pas risquer de perdre à nouveau ses nerfs, on lui conseille donc de ne s'acheter une machine à laver pour faire ses lessives dans son appart et pas à la buanderie. Et accessoirement, Loïs, on va aussi lui conseiller de prendre une petite verveine, ça détend.
11: Oui, ça peut faire du bien, surtout de grand matin comme ça. Merci beaucoup David, et puis voilà, vos conseils, on les retrouve, parce que là, on trouve un super conseil, achetez votre machine à laver, voilà, n'allez pas la faire dans un lieu public, on a toujours des risques comme ça. Merci, les conseils à retrouver sur l'application ici et sur ici.fr Besançon. Et puis nous, on se dit à demain, tout simplement. Voilà, David.
12: À demain.
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1: À une quinzaine de kilomètres au nord de Mont-de-Marsan, la commune de Broca. Son histoire est très liée aux forges et la création de son musée à votre radio locale, ici Gascogne. Notre guide, Martine Maisonnave, présidente de l'association des Amis des Forges.
2: C'était suite à un jeu donc radiophonique en 1988 sur Radio Land à ce moment-là. On avait fait quelques-uns, on avait fait des recherches et puis à l'été 89, on s'est dit, on a récupéré des vieux objets en fonte, pourquoi pas ouvrir un musée. Donc l'été 89, on a ouvert le musée et l'association a été créée dans la foulée. Ce musée retrace l'aventure métallurgique de Broca au 19e siècle. Donc l'eau fourneau dont les restes se situent à côté du musée, hein, c'est d'ailleurs les seuls dans les Landes à cette époque-là, a fonctionné de 1833 à 1904. Mais ce musée, effectivement, il explique comment on obtient de la fonte. Hein, c'est un alliage de fer et de carbone et les matériaux nécessaires à sa fabrication, c'est-à-dire la garluche, le charbon de bois. On y présente aussi de nombreux objets du quotidien qui viennent des forges de Broca, dont la marque de fabrique est la pomme de pin. Et on y retrace également la vie des ouvriers de l'époque et la famille à l'origine de cette fonderie qui est la famille Larrayé.
1: L'économie de Broca a donc longtemps tourné autour des forges, en fait.
2: C'est vrai qu'à cette époque-là, la population comptait 1300 habitants. À l'heure actuelle, on est 800. On a des écrits sur lesquels en 1850, il y avait 150 charbonniers qui travaillaient pour les forges de Broca, 80 mineurs, et dans le haut fourneau, ils étaient 170 personnes et 21 personnes à la forge. Mais il y avait aussi également des enfants de plus de 12 ans.
1: Les enfants travaillaient aux forges.
2: Ils travaillaient quand même aux forges parce qu'ils étaient petits. Si vous voulez, dans la halle de coulée qui était autour du haut fourneau, ils pouvaient passer facilement et ils travaillaient aux forges. Mais ce qui n'empêchait pas Adolphe Larrayé, là, qui a été le premier maître des forges donc de Broca, d'avoir une politique paternaliste. Il voulait que les enfants aillent à l'école. Il avait fait construire des logements pour ses ouvriers qui existent d'ailleurs toujours sur le site des forges, mais il s'est occupé par des privés à l'heure actuelle. C'était la politique, il poussait des wagonnets, quelque chose qu'effectivement, une recherche que j'aimerais développer à l'intérieur du musée, plus insister sur le travail des enfants.
1: Des travaux vont bientôt commencer pour déplacer le musée dans des locaux plus adaptés. Une souscription est d'ailleurs ouverte à la Fondation du patrimoine. Vous pouvez soutenir les projets du musée et l'association recherche des documents sur justement le travail des enfants aux forges. À votre bon cœur, le musée est ouvert sur rendez-vous, renseignements auprès de la mairie de Broca, recommandé par Ici Gascogne.
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3: Tout, vous saurez tout sur le...
4: le bicou,
3: effectivement. Bicoulou, c'était le motus à trouver dimanche sur motus.fr. Donc, on va pas tourner autour du pot, ni autour du bicouli. Le mot bicouli peut désigner, effectivement, le sexe d'un petit garçon, le petit oiseau. C'est le petit oiseau va sortir.
5: De toutes les couleurs.
3: Exactement.
5: Bico, ça.
3: Voilà. Et par extension, un sexe tout petit. Enfin, non, justement, pas par extension, parce que un bicouli en extension, pour le coup, ce serait plus un bicouli. Parce que... Mais voilà. Un bicouli, c'est donc une kikounette, ou une kikette, ou un sexe tout rikiki.
5: Ouais.
3: Une rikiquette, si vous préférez.
5: Une rikiquette.
3: Voilà, il y a des bicoulis célèbres, comme celui du mannequin pisse, hein, vous savez, la fameuse statuette de Bruxelles,
5: hein, ouais,
3: qui représente un petit garçon, le mannequin, qui pisse dans une fontaine. Mm-hmm. Mais notre bicouli est bien d'origine provençale. L'oubicou, c'est le chevreau, une petite bique, une biquette, si vous voulez. Donc un bicouli, c'est encore plus petit qu'une biquette. Voilà. Mais c'est aussi un terme affectueux qui peut désigner un simple baiser. Hein, si quelqu'un vous dit, viens me faire le bicou, n'y voyez pas une proposition érotique, c'est juste un bisou.
5: Ah.
3: On peut dire ça en famille, voilà, ouais, c'est tout très bien.
5: C'est pour ça que j'ai eu des problèmes la dernière fois. Alors.
3: Okay. Avec ouais. Vous allez nous raconter tout ça, Philippe. Mais si on va au bout de la logique et au bout du bicouli,
5: ouais,
3: que trouve-t-on au bout du compte et du bicouli? Le bicou. Et c'est là qu'il faut être précis, car si les termes bicou et bicouli peuvent être synonymes, on peut aussi, d'un point de vue anatomique, hein, faire la différence entre le bicouli et le bicou qui en est l'extrémité. Car ce n'est pas tout. On utilise aussi les mots bicouli ou bicou pour désigner un petit truc, un petit machin, un petit objet qui dépasse. Vous allez me dire, oui, on est dans le même ordre d'idée, mais non, je ne parle pas là du sexe. Un petit, comment on dit, un petit bitonio. Voilà, hein, vous savez, voilà. Donc quand on ne sait pas comment nommer un truc, là, un machin, une excroissance qui dépasse, on va dire appuie sur le bitonio, ben on peut dire appuie sur le bicouli, ou appuie sur le bic, ouais, c'est un peu l'équivalent de tchitch ou pec, on a plein de mots comme ça. Mais c'est de ne pas confondre le bicou avec le bijou, hein. Au Louvre, les voleurs n'ont pas dérobé des bicous, mais des bijoux, hein. Et on en reparle demain d'ailleurs, des bicous de famille. Des bijoux de famille. Enfin, bicou et bicouli sont des mots très affectueux qu'on emploie à l'encontre d'un ami ou d'un enfant. Thierry Beaufat, qu'on a longtemps entendu sur notre antenne, mais aussi André de Roca, m'appelait souvent comme ça. Oh, bicou, ça va, bien, vous vous rappelez, c'était son mot à Thierry. Et donc, mon bicouli aussi. On a dans Les Aventuriers du Chichi perdu du groupe Quartier Nord, Madame Pagalenti qui dit mon beau bicouli, comme tu nous as manqué. Et ben, en parlant de chichi, vous voyez bien que le mot bicouli a bien d'autres sens et il faut donc bien le manier et savoir par quel bout le prendre. Je parle du mot, bien sûr.
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4: Dans une maison, on a souvent tendance à gérer les restes à court terme. Je m'explique, vous avez fait un rôti. S'il reste 3 tranches de rôti, vous allez le mettre soigneusement dans une boîte et puis le lendemain, vous allez le mettre avec une salade, etc. S'il vous reste que le petit bout du talon du rôti, vous êtes 4 à table pour toute la semaine, vous allez vous dire, mais enfin franchement, soit vous allez tout de suite vous dire, ça sert à rien, je le jette, soit vous allez le garder consciencieusement et puis au bout d'une semaine, vous allez dire, bah finalement, on l'a pas mangé. Donc, ben, vous allez le jeter aussi. Alors, c'est dommage parce que, en fait, ce petit morceau de viande qui finit à la poubelle, eh ben, on aurait pu en faire quelque chose.
6: Et alors, du coup, vous en faites quoi ?
4: Ah, alors, moi, j'ai une astuce. Dans mon congélateur, j'ai une boîte. Dans cette boîte, à chaque fois qu'il reste un petit morceau de viande, alors ça peut être la côte de bœuf du dimanche où il va rester juste un tout petit morceau que personne n'aura voulu, ça peut être le talon du rôti de porc, ça peut être le blanc que j'ai enlevé de la carcasse du poulet, je mets tout dans ma boîte au congélateur au fur et à mesure. Et quand ma boîte est remplie, je la décongèle.
6: Mais vous avez des viandes différentes, vous les cuisinez comment ?
4: Mais justement, c'est ça qui est chouette, c'est que les viandes sont différentes. Donc, je vais

choisissez. Je vais mettre de la chapelure maison, la chapelure, pas de la chapelure achetée. Hein. La chapelure maison, c'est le pain dur qu'on mixe pour en faire de la poudre. Je vais mettre tout ça ensemble, je vais rajouter des épices, je vais mélanger tout ça, et je vais faire des petites boulettes que je vais pouvoir rouler, que je vais faire cuire soit à l'huile, soit au four, que je vais servir soit avec un coulis de tomate, soit sur un yaourt épicé. Et j'ai un plat incroyable où je vais assaisonner cette viande, je vais farcir des tomates, je vais farcir des courgettes, ou je vais farcir des potimarrons quand c'est l'hiver. En fait, avec cette farce, je vais pouvoir tout faire. Et ces petits morceaux, en fait, ne sont pas des déchets, ce sont des trésors dans la cuisine, et ça devient vraiment quelque chose de savoureux. Et ça marche.

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1: Courageuse, énergique, persévérante. C'est vrai que s'occuper du handicap, c'est à la fois vaste et complexe. J'ai moi-même ma fille en situation de handicap. Comme le dit Charles Gardou, il n'y a pas de vie minuscule. Et c'est important de donner une place à chaque personne, et notamment les plus vulnérables. L'exclusion est terrible. Le jour où on expérimente cette exclusion, on se rend compte véritablement que on ne peut pas faire subir ça à quelqu'un sur cette terre.
2: La société idéale pour vous, Joe, elle ressemble à quoi ?
1: La société idéale pour moi, c'est inclure chaque personne, faire en sorte de porter un système de valeurs, des valeurs de solidarité, des valeurs d'entraide, des valeurs d'humilité, de bienveillance. Je crois qu'une société idéale serait une société où on éduquerait les enfants à ça.

0: où on les habituerait à ce que ils puissent être élevés avec d'autres personnes différentes, d'autres enfants différents, de manière à ce que on puisse vraiment encourager ce vivre ensemble, leur enseigner cet état d'esprit propice au respect de l'être humain, au respect de la planète. Ce serait le manifester, véritablement incarner ces valeurs, nous, adultes.
1: Vous avez dû vous battre à la naissance de votre fille, au fil des ans, avec la création de cette association aussi. Vous auriez pu baisser les bras des centaines de fois. Qu'est-ce qui vous porte ?
0: J'aime ce que je fais. Et la confiance des gens, c'est beaucoup ça qui m'anime. Et je me dis, j'ai pas le droit de baisser les bras parce qu'on est trop peu à se mobiliser pour cette cause. Elsa a 35 ans. Je trouve qu'elle évolue bien. Il y a 5 ans maintenant, je l'ai sortie d'un foyer. Et depuis 5 ans, je trouve qu'elle fait des progrès. En tout cas, elle est bien dans sa vie. Et en plus, elle me donne l'impulsion et elle me donne de vraies idées. C'est elle qui me fait avancer souvent. Je pars de son besoin, je pars de notre besoin familial. Et à partir de ce moment-là, je me dis, si moi je perçois ça, de nombreuses personnes vont aussi avoir ce besoin et j'essaye d'y répondre.
1: On dit souvent que les enfants construisent aussi les parents. Elle vous a appris quoi, Elsa ?
0: Oh, tellement de choses, la patience, je crois. J'ai toujours été persévérante, il me semble, mais je pense qu'elle a certainement contribué à développer encore plus cette qualité. Et puis, elle m'a apporté, je crois, une grande tolérance. Quand j'étais plus jeune, je pense que j'étais quelqu'un de très ambitieux et j'avais pas forcément conscience des personnes autour et j'avais pas forcément conscience de l'autre, en fait. Elle m'a ouvert à l'autre.
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3: Quand la guerre des armes semblait être finie, c'est la guerre des arts qui a commencé. 1940, Paris est occupé. Pour éviter que des chefs-d'œuvre comme la Joconde ou la Victoire de Samothrace soient confisqués par Hitler, le directeur des musées nationaux Jacques Jaujard fait transférer en lieu sûr toutes les œuvres du Louvre en province. Les nazis s'attaquent alors aux biens des familles juives et centralisent leurs actions au musée du Jeu de Paume. C'est dans ce musée que se trouve la dernière ressource de Jacques Jaujard pour contrecarrer les plans allemands, une jeune iséroise originaire de Saint-Étienne de Saint-Jouard, Rose Valland.
4: Tu as choisi judicieusement.
3: Rose est issue d'un milieu modeste. Grâce à des bourses que sa mère l'a aidée à obtenir, elle a un parcours scolaire remarquable. L'école normale d'institutrice de Grenoble, puis l'école nationale des beaux-arts de Lyon, Rose est douée pour le dessin, et après l'obtention de nombreux prix, elle entre à l'école nationale supérieure des beaux-arts à Paris, tout en se formant parallèlement à l'archéologie.
4: Mais respect à Toutankhamon, du con.
3: Spécialisée en histoire de l'art moderne, en archéologie médiévale et en archéologie grecque, elle voyage durant ses études et en profite pour apprendre l'allemand en autodidacte.
4: On finit en farandole, en hurlant des tyroliennes ou en vomissant partout, on ne regrette pas sa soirée.
3: En 1932, elle devient attachée bénévole au sein de la structure du musée du Jeu de Paume. Et c'est de ce poste et de ses capacités dont Jacques Jaujard va avoir besoin en 1940. Il lui demande de rester en activité au musée pour surveiller les actions des Allemands, de la spoliation au stockage des œuvres des familles juives.
5: Tout ça est si déplorable, si inutile.
3: Rose Valland effectue un travail incroyable. Pendant plus de 4 ans, en toute discrétion, elle note tout. Le nom des victimes spoliées, les informations sur les œuvres, leurs mouvements, déchiffrage de papier carbone, écoute des conversations, fouille des poubelles. Rose Valland ne recule devant rien. Dans le musée même, Rose cache sous le nez des nazis plus de 500 peintures et sculptures qu'ils ne découvriront jamais.
6: En voilà une surprise, Hans.
3: Elle officie malgré la pression et le danger qui pèse sur elle. Elle côtoie par exemple, lors de leur passage, des hauts dignitaires nazis comme Hermann Göring ou Alfred Rosenberg. Ses actions et les infos qu'elle transmet permettent d'éviter pendant la guerre que les œuvres volées soient détruites. Les sabotages de trains ou les destructions de dépôts sont scrupuleusement évités par les alliés grâce à ces messages.
7: Victoriae mundis et mundis lacrima. Ça veut absolument rien dire, mais je trouve que c'est assez dans le ton.
3: Son action, combinée à celle des cheminots résistants, permettra d'empêcher le départ d'un train dans lequel se trouvaient les plus grands chefs-d'œuvre de l'art français. 967 peintures, parmi lesquelles des Gauguin, des Cézanne, Degas, Modigliani ou encore Picasso.
8: Monsieur le Président, ce tournant décisif de la guerre est aussi le plus dangereux pour tous ces trésors qui sont le patrimoine de l'humanité.
3: À partir de 1944 et après la guerre, Rose Valland devient le pilier de la recherche de toutes ses œuvres. Elle travaille avec les fameux Monuments Men américains pour interroger les hauts dignitaires nazis aux commandes des pillages. Elle arpente l'Europe, en zone alliée, en zone soviétique. Son action permet de rapatrier plus de 60 000 biens culturels qui ont été volés aux institutions publiques et aux familles juives.
9: Et maintenant, j'ai l'intime conviction que je suis précisément là où je dois être.
3: En 1952, elle deviendra d'ailleurs chef du service de protection des œuvres d'art qui a été créé pour elle et continuera d'œuvrer dans ce domaine jusqu'à sa retraite qu'elle prendra à 70 ans. Rose Vallon décède à 81 ans en 1980. Médaillée par la France, les États-Unis, l'Allemagne, la Lettonie, celle que l'on surnommait Capitaine Beaux-Arts est l'une des femmes les plus décorées de l'histoire de France. Rose Vallon est une Iséroise, une illustre Iséroise.
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2: Bonjour Johan.
3: Salut Manu.
2: Merci de nous recevoir avec un service de céramique.
3: Ah oui, la céramique, c'est quelque chose d'important dans l'histoire de l'art pour moi. Quand ce n'est pas un vase ou une pièce de décoration, c'est usuel. Donc, je te présente ce service. C'est un service qu'on n'a pas l'habitude de voir. C'est un service qui a été créé par Robert Picot, qui était un céramiste valoriste extrêmement connu. Robert Picot, il fait partie de l'entourage des Roger Capron, des Jean Marais, des Picasso, de tous ces grands céramistes qui se sont tous installés à un moment au milieu du 20e à Valoris, dans le sud de la France. On le connaît surtout pour ses céramiques, pour ses pichets. Tu vois, par exemple, celui-là, c'est un pichet aussi de Robert Picot.
2: RP.
3: Et avec RP au fond, eh ben, il n'y a pas de doute, c'est Robert Picot. Robert Picot, très grosse production en vaisselle, en pièces de forme, etc. Il est vraiment connu pour sa vaisselle. Donc là, tu vois, on a un service d'une vingtaine d'assiettes. On a les plats de service, le saladier. La particularité de ce service-là, c'est qu'il n'est pas justement dans les fonds verts comme on connaît chez Picot. Il porte un fond blanc et un décor de fleurs bleues et jaunes.
2: Ouais.
3: Ça, c'est important de le signaler. C'est pas courant. C'est un service qui est très très en vogue. On est vraiment dans la tendance de l'utilisation de la céramique à table, sur les tables aujourd'hui, qu'on utilise tous les jours. Donc c'est quelque chose de très usuel et de très pratique. Je suis très content. J'ai eu la chance de pouvoir l'acquérir. Dans Affaires conclues sur le plateau. On a beaucoup de céramique de Robert Picot sur le plateau et moi, quand je peux en emporter, boum, je ramène à la maison parce que j'ai envie de proposer cette belle céramique des années 50 à la maison.
2: La valeur.
3: 4 plats de service, un saladier, une vingtaine d'assiettes, on est autour de 700 euros. Affaires conclues, cher monsieur. Bon, tu valides ?
2: Je valide.
3: Allez, c'est parti.

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1: Des maths, la Bretagne, c'est l'heure de la bonne idée, 100% pur beurre. En Bretagne, on aime les artichauts. Et vous voyez à quoi ressemble la plante. On mange la tête, mais c'est vrai qu'on ne fait pas grand-chose avec les feuilles. Enfin, on ne faisait pas grand-chose avec les feuilles. Parce que des Bretons ont eu une super idée. Martina, cofondatrice d'une start-up spécialisée dans le textile naturel, s'est associée avec Jean-Yves, un agriculteur de Saint-Paul-de-Léon, pour récupérer les feuilles de ces artichauts et les transformer en teinture pour vêtements. Hop hop hop, je vous vois déjà un peu sceptique. Eh bien, oubliez toutes les idées reçues, car ça marche hyper bien. La palette de couleurs est très large, du jaune au vert principalement, avec plein de teintes possibles. Le procédé a été élaboré en lien avec des organismes experts en la matière, puis la teinte a été testée et approuvée par le très sérieux CTLOR, le centre d'essai textile Lorrain. Résistance au lavage, 100% garantie. Voilà comment Jean-Yves, le maraîcher, a déjà écoulé 2 tonnes de feuilles d'artichaut auprès de Martina, afin qu'elle puisse lancer une production à plus grande échelle et tenter de convaincre des marques d'utiliser sa teinture végétale à base d'artichaut. Pas que dans l'habillement d'ailleurs. Les débouchés peuvent être dans l'automobile, la literie, la déco. Bref, une bonne idée qui a clairement su toucher mon petit cœur d'artichaut. La bonne nouvelle du jour, Brest est entré dans le top 1000 des meilleures universités du monde et plus précisément dans la tranche de la 600 à 700e meilleure. Waouh, la classe! Allez, à demain pour une nouvelle bonne idée!
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2: Je m'appelle Bertrand, j'ai 28 ans, je viens de Jargeau et je suis contrebassiste.
3: D'ailleurs, c'est quoi une contrebasse?
2: Une contrebasse, c'est un des plus gros instruments de l'orchestre.
3: C'est vrai que vous l'avez devant moi là, c'est absolument énorme. Comment on devient contrebassiste?
2: Moi, ça a commencé en fait par la guitare. J'ai monté un groupe de jazz manouche quand j'avais 15 ans à peu près. Il nous manquait un contrebassiste et puis j'ai dit voilà, je vais m'y mettre. Et depuis en fait, j'ai pas lâché.
3: Et c'est quand même improbable parce que c'est un instrument qui est quand même pas facile à transporter. Enfin, le truc est plus grand que vous.
2: Et c'est un peu le drame de ma vie en fait, de trimballer ça. Voilà. Surtout que j'ai pas de voiture, donc là c'est transport, métro à Paris.
3: Puis ouais, quand vous baladez dans la rue, vous êtes remarquable quoi.
2: Ah oui, oui. Et puis souvent les gens confondent ça avec un violoncelle. Alors moi je suis toujours là, non, c'est une contrebasse, non, c'est pas un violon, c'est pas un violoncelle.
3: On commence par quoi quand on découvre la contrebasse?
2: Comme j'ai commencé par la guitare, en fait, c'est des instruments assez similaires. L'accordage est le même, la technique de jeu est la même.
3: Donc là, il y a 4 cordes.
2: 4 cordes, voilà. C'est les 4 cordes les plus graves de la guitare. Donc en fait, pour moi, ça n'a pas été si compliqué de passer à la guitare à la contrebasse. Il y a des choses à travailler, la justesse par exemple. Sur la guitare, on a des frettes, donc les notes sont toujours justes. Sur la contrebasse, la justesse, c'est l'instrumentiste qui l'a fait. Donc voilà, si c'est faux, c'est de ma faute quoi.
3: Et est-ce que vous vous rappelez de votre tout premier concert avec une contrebasse?
2: Non.
3: Vous en avez donné combien? Vous avez fait beaucoup de concerts déjà?
2: Ah oui, ça fait pas mal maintenant depuis quelques années, ouais.
3: On peut écouter un petit peu le bruit que ça fait du coup une contrebasse?
2: Ah bah bien sûr.
3: Mais les cordes, elles sont énormes, elles sont beaucoup plus grosses que celles des guitares.
2: Ah oui, oui, oui. Et je les change pas comme une guitare. Moi, je les change tous les 2-3 ans, la guitare. Tu les changes toutes les quelques semaines, quoi.
3: Et ça pèse combien, cette affaire?
2: Une dizaine de kilos, à peu près. Alors après, moi, j'ai des petites roulettes pour la balader, parce que sinon, ça me fait mal au dos. J'ai un groupe de musique qui s'appelle Minuit Bleu. On fait du jazz manouche mélangé avec de la pop. On a rencontré, avec mon collègue guitariste François, une chanteuse sur Paris qui s'appelle Lisa. Et puis, on a commencé à reprendre en fait des titres de pop avec notre répertoire manouche et aujourd'hui on a un projet qui tourne bien.

0: premier groupe, vous l'avez eu à 16 ans. Est-ce que c'était cool d'avoir un groupe de musique à 16 ans?
1: Ah, c'était génial. Moi, je me souviens de mon premier concert payé. C'était pour la fête du travail, pour la CGT, à Saran. J'avais touché 150 euros. J'étais heureux. C'était génial.
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3: Aujourd'hui, dans les histoires insolites de la Loire, nous allons découvrir l'alimentation des chartreux avec Anne Berthe. Bonjour Anne.
4: Bonjour.
3: Vous êtes responsable du service des publics du site de la chartreuse de Sainte-Croix-en-Jarret. L'alimentation des moines aujourd'hui, et à ce propos, il paraît qu'on trouve dans leurs cellules une ouverture en lien avec les repas.
4: Alors oui, vous voulez sans doute parler des guichets passe-plats. On peut encore en voir aujourd'hui à la chartreuse de Sainte-Croix-en-Jarret, notamment un dans l'ermitage restauré d'Imper. Il permet en effet d'apporter les repas aux moines directement dans leurs cellules sans les déranger.
3: Les moines mangent donc dans leurs cellules? Il n'y a pas de réfectoire dans les chartreuses?
4: Alors si, il y a bien un réfectoire, même si en l'occurrence à Sainte-Croix-en-Jarret, il a disparu. Mais le réfectoire ne sert que pour les jours particuliers, notamment les dimanches par exemple, où la communauté se retrouvait à midi pour partager un repas.
3: Seulement le midi?
4: Oui, seulement le midi, car les chartreux n'ont qu'un seul repas dans la journée et une simple collation dans l'après-midi.
3: Un seul repas, mais alors ils doivent manger énormément pour tenir jusqu'au lendemain.
4: Pour ce qui est de la quantité, c'est suffisant, mais certainement pas gargantuesque, loin de là. En revanche, les moines s'attachent à préparer des menus équilibrés avec du pain, des légumes, des fruits, des œufs, du fromage.
3: J'ai noté que vous ne parliez pas de viande. Est-ce que les moines seraient végétariens?
4: En quelque sorte. Ils s'interdisent en effet la viande, par pénitence, mais en revanche, ils mangent beaucoup de poissons. D'ailleurs, aujourd'hui, à Sainte-Croix-en-Jarret, on voit encore la trace des grands viviers qui leur permettaient d'assurer leur approvisionnement.
3: Ça, c'est très intéressant. Est-ce qu'on trouve d'autres traces laissées dans le paysage par le régime alimentaire des moines?
4: Oui, tout à fait. Les grands potagers, notamment, qui nourrissaient la communauté, sont toujours là. On trouve aussi des arbres fruitiers, en particulier des noyers qui sont à l'arrière de la chartreuse, parce qu'il faut savoir que les noix étaient une ressource importante pour les moines. Non seulement ils les mangeaient, bien sûr, mais ils pouvaient aussi les transformer en huile. D'ailleurs, le moulin, lui aussi, existe toujours. Il a depuis été transformé en ferme.
3: Il y aurait sans doute de quoi nous inspirer dans cette sobriété monastique. Merci beaucoup, Anne Berthe. À bientôt.

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1: Ne paniquez pas, ça arrive même au meilleur. Vous n'avez pas forcément besoin d'adopter un chat, même si c'est la solution la plus radicale. Après, ça coûte assez cher en veto et en croquette. Une voisine de ma grand-mère en a eu récemment, pas des chats, des souris. Une petite invasion dans sa cave. Bah oui, elles ont froid aussi l'hiver, c'est quand même quelque chose. Mais cette voisine,
2: ça fait face aux
3: souris. C'est difficile.
1: Mais rien que de l'imaginer, ça vous fait ça. Bon, la voisine, elle, c'est un peu pareil, mais elle est pacifiste. Elle ne voulait pas installer de pièges à glu, ni d'autres pièges, vous savez, ça le fout clac, comme dans le dessin animé.
2: Répète.
1: Ni adopter un serial killer poilu, je parle toujours du chat. Mais ma maman lui a donné un truc. Comme les rats, les souris ont un odorat très développé. Les souris sont sensibles à certaines odeurs puissantes qui les gênent dans leur recherche de nourriture. Elles détestent notamment l'odeur de la menthe poivrée, du clou de girofle, de l'eucalyptus et de la lavande. Ces senteurs très intenses perturbent leur système olfactif et ça les incite à fuir. Et comme chez cette voisine, Topelknight hebt besser, cousu deux fois ça tient mieux, elle a tout mis. Tout, la lavande, les clous de girofle, tout. Sacré mélange, hein. Bon, ça fonctionne. Ni les souris, ni la voisine n'osent retourner dans la cave à cause de l'odeur.
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4: 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Je suis trop fier de mon jingle, j'en suis fier. Je l'assume, j'en suis fier. Comment ça va les gens sur Ici Picardie? C'est la Camini Minute, votre chronique de la joie et de la bonne humeur. Écoutez-moi, ça va, sauf que je suis encore un petit peu ému, parce que comme beaucoup de Français, j'ai vu le biopic sur la vie de Philippe Nicolic des To Be Free partir un jour. Sans retour, c'était émouvant. Il paraît que Caris, le rappeur, l'a vu et il a pleuré. C'est pas vrai. Je précise que c'est pas vrai parce que j'aime mon nez, ok, je veux le garder. Les années 90, nous, on a connu les grandes manias, les plus belles manias. Michael Jackson mania, Club Dorothée mania, Patrick Bruel mania. Et vous, vous avez quoi? La chikung mania. Voilà, c'est chikungunya, c'est nul, nul. Nous, on a connu des manias de ouf, on a connu les boys bands. Et au final, les To Be Free, qu'est-ce qu'ils faisaient? Ils faisaient un peu de la dance et de la techno. Vous connaissez cette musique? La musique avec des textes extraordinaires, dignes de Baudelaire, de Balzac et de Molière. Il y a un Américain, il est arrivé, il a dit... I like to move it, move it. I like to move it, move it. I like to move it, move it. You like to move it. Ça, c'est même pas un refrain, c'est un mantra, les gars. Extraordinaire. Les Allemands, ils ont vu ça, ils ont dit, ok, nous aussi, on va s'y mettre. Eins, weins, Polizei. Drei, vier, buena dir. Fünf, sechs, sainte Kirche. Siete Nacht, gute Nacht. Je suis pas très fort en allemand, j'ai fait ce que j'ai pu. Mais on sentait le niveau du texte. Il y a un mec qui avait écouté ça, il a dit, ok, d'accord, vous voulez jouer ça? Tout ta, tout ta, tout ta, ta. Tout ta, tout ta, tout ta, ta. Lui, on pensait qu'il avait fini le game. Mais non, après, les mecs, ils se sont dit, nous, on fait plus de mots, on fait juste des sons. Pi, pa, pa, palopo. Pa, pa, palopo. Pi, pa, pa, palopo. Même les chanteurs, ils comprenaient même plus ce qu'ils disaient. I'm a scat man. Vous allez pas me faire croire que le mec, il comprenait ce qu'il disait. Voilà, c'était ça les années 90. De la créativité, des chansons à texte. Mais bon, toutes les bonnes choses ont une fin. Les années 90, elles sont parties. Un jour, sans retour, effacées. Votre amour, sans se retourner. Excusez-moi, je suis encore ému par le téléfilm sur Philippe Nicolic.
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5: Quand on passe le rideau, ça sent le pop-corn, il y a de la lumière qui clignote de partout. Et les gens, ils retombent en enfance et ils s'attendent vraiment pas à trouver ça dans une maison.
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7: Elle, lui, a troqué tout simplement des cartons de souvenirs pour un musée privé de 45 mètres carrés dédié à la piste étoilée. C'est Thomas Joly. Thomas, d'où vous vient cet amour pour la piste étoilée et pour le cirque?
5: Alors que c'est une passion qui me suit depuis que j'ai à peu près 6 ans. Tout a commencé bêtement par une visite à des animaux dans un cirque qui passait à Mèche. Et c'est là que l'amour pour le cirque a commencé. Depuis de nombreuses années, je collectionne pas mal d'objets et de documents concernant le cirque. Et en fait, tous ces objets, ils étaient enfermés dans des cartons. Et donc, j'ai décidé de leur laisser la place qu'ils méritent et de les mettre en lumière et en valeur.
7: Mais alors, du coup, comment on organise sa maison? Parce que j'imagine que plein d'objets, il faut donner des sortes de fonctionnalités, trouver la bonne place. J'imagine que ça se met pas en place du jour au lendemain, Thomas Joly.
5: Non, pas du tout. En fait, quand on a construit notre maison, on a tout aménagé le dessus du garage. Donc, on a rehaussé le dessus du garage. Et ça m'a permis de récupérer une pièce de 45 mètres carrés qui est aménagée du sol au plafond, 100% cirque.
7: Le Thomas Joly qui était en train de mettre en place, en tout cas ce cirque à la maison, de mettre en place ces objets, c'était quoi? C'était Thomas Joly adulte ou c'était l'enfant qui a eu ce choc psychologique qui a mis en place tout ça?
5: On va dire un peu les deux. On va dire le Thomas petit parce que j'ai retrouvé beaucoup de choses que je gardais depuis tout petit. Et le Thomas adulte qui a pris soin de tout bien exposer, de tout mettre en lumière, de tout dépoussiérer, de tout mettre en place pour que ça soit vraiment un vrai musée privé.
7: Est-ce que il y a une pièce, quelque chose en particulier dont vous êtes le plus fier, ou alors peut-être une pièce, un objet que vous aimeriez ou rêveriez d'avoir chez vous?
5: En pièce que j'ai récupérée récemment chez un monsieur qui liquidait son musée. J'ai récupéré une très vieille affiche du Cirque Pinder qui date de 1930. Donc, il y a une affiche en papier journal écrit avec de l'encre très bien écrit, qui est vraiment jolie. Et en plus récent, j'ai récupéré deux blasons en métal, pareil du Cirque Pinder, qui étaient édités en très peu d'exemplaires. Et il en reste très peu dans toute l'Europe en état exceptionnel comme je les ai aujourd'hui.
7: Quand des amis, des proches à vous poussent ou ont poussé pour la première fois la porte de ce bel endroit, ça a été quoi les réactions?
5: Les gens ils disent que je suis fou. Quand en fait vous rentrez par la porte et il y a un petit sas avec des rideaux en velours, vraiment comme dans un cirque, on a vraiment l'impression de rentrer dans un cirque. Et quand on passe le rideau, ça sent le pop-corn, il y a de la lumière qui clignote de partout. Et les gens, ils retombent en enfance et ils s'attendent vraiment pas à trouver ça dans une maison.
7: À vous, Jocourt. Thomas Joly a réalisé son rêve d'enfant en transformant une partie de sa maison en un véritable musée du cirque. Une immersion sensorielle unique entre des rideaux de velours, de pop-corn. 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
2: Bonsoir à tous, très bon début de soirée, bienvenue sur ICI, sur votre radio. Il est 20h, c'est l'heure de notre petit rendez-vous depuis la rentrée avec cette promesse évidente, s'évader durant une heure partout en France pour découvrir la beauté de notre pays et puis s'intéresser à ceux qui font battre le cœur de l'Hexagone. Vos initiatives, vos bons plans, vos entreprises chaque soir sont mises à l'honneur grâce à la complicité du réseau. ICI, on vous écoutera, on vous donnera la parole, on parlera de nature, d'environnement, parce que n'oubliez pas, on va s'évader, il n'y a pas que Paris dans la vie. Chaque soir, je reçois des personnalités différentes, médiatiques ou bien issues d'ailleurs de la société civile. C'est un parcours qui est lié intimement à nos villes, nos régions, et cet amour, on le découvre chaque soir. Ce soir, je reçois un homme qui a passé sa vie à écouter les autres. Il est documentariste, il est journaliste, il est animateur à la radio, à la télévision, il est auteur également. Le syndrome de l'imposteur est son dernier livre, on en parlera, il est sorti chez Fayard. Je n'oublie pas non plus qu'il est musicien. 4 albums avec son groupe de rock Black Maria et 2 disques solo. Ouvrez vos oreilles, ce soir, j'ai en face de moi les yeux d'Olivier Delacroix. Bonsoir Olivier Delacroix.
3: Bonsoir.
2: Je suis ravi de vous accueillir sur ICI.
3: Merci beaucoup.
2: Comment ça va? Le soir à 20h, généralement, vous faites quoi? Vous préparez votre émission de 21h? Parce que vous faites de la radio en ce moment, tous les soirs.
3: Oui, exactement. J'ai le plaisir, depuis la rentrée, d'avoir retrouvé la radio sur RCF Notre-Dame. Et de 21h à 22h30, ouais, tous les soirs de la semaine, je fais une libre antenne.
2: Alors, vous sillonnez la France depuis des années. Donc, vous êtes vraiment la personnalité presque idéale pour évoquer justement cette France qui est à l'honneur chaque soir sur ICI. Vous qui connaissez bien la France, qu'est-ce que vous retenez de nos régions, de nos villes? Qu'est-ce que vous avez appris des Français ces dernières années? La question est très vague, je vous l'accorde, mais...
3: Ce que j'ai appris des Français, c'est que, en fait, même si Paris est plein de provinciaux, ce que je retiens de la province, de nos régions, c'est bien évidemment, même si chaque région a une âme particulière, moi je me sens beaucoup mieux en province qu'à Paris. Je trouve qu'il y a beaucoup plus de naturel, il y a beaucoup plus de respect entre les gens, beaucoup moins de stress, et ce qui donne tout de même à chaque fois une ambiance beaucoup plus détendue. Et voilà ce qui me vient en premier lorsque je pense à nos régions.
2: Aujourd'hui, c'est votre France qui nous intéresse. En tous les cas, votre parcours, comprendre peut-être votre cheminement, votre réussite, vos repères, vos ancrages. Sur la carte de France, évidemment, je pointe Évreux, parce que Évreux, oui, c'est le début de tout, c'est là où vous êtes né, tout simplement.
3: Oui.
2: Évreux, si je vous demande, Olivier Delacroix, de m'envoyer une carte postale, vous savez, sur la carte postale, il y a 2-3 images. Quelles sont les 2-3 images comme ça qui vous viennent d'Évreux tout de suite?
3: La cathédrale d'Évreux, qui est très belle. Les promenades de Lilleton, qui est une petite rivière qui passe, où il y a encore les vestiges gallo-romains, donc ce qui en fait le charme. Et puis après, mon QG, qui est un petit bar qui est resté à l'ancienne, qui a...
2: Comment il s'appelle?
3: C'est chez Chris et GG.
2: C'est bien de les citer.
3: Et en fait, j'adore cet endroit parce qu'il baigne dans son jus. C'est un bar qui, depuis 60 ans, n'a pas dû changer. Donc,
2: mais c'est le bar de votre adolescence? C'est le bar des premiers cafés?
3: Non, non. C'est le bar d'un de mes amis, Chris, déjà. Okay. Et GG, qui est devenu une amie aussi. Et c'est un endroit où je me sens tranquille parce que personne ne vient me parler de la télévision, de la musique et tout ça. Donc c'était un peu notre QG avec mes 3-4 amis d'Évreux fidèles.
2: Ça c'est intéressant parce que je sais que vos amis d'aujourd'hui, c'est les amis d'Évreux, c'est les amis de l'époque, hein, vous les avez conservés aujourd'hui.
3: Oui, complètement. Ben oui, parce que en fait, ce sont des gens qui savent me dire les choses, et vous le savez, quand on parle dans un micro ou qu'on a notre tête à la télévision,